0: mélodiste français.
1: Ah oui, sans aucun doute.
0: Sans aucun doute. Et que donc, tu vous proposez une chanson qui s'appelle Nénuphar. Alors, on va
1: dans la merde.
0: Vous vous rendez compte quand même qu'il n'était pas vraiment dans la merde, Pascal Obispo, parce que vous avez bien soigné votre histoire. Ouais.

0: chanter après, c'est plus dur. 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
1: soir. Là, quand je parlais tout à l'heure de haute couture, de sur-mesure, c'est vraiment ça. C'est-à-dire que vraiment, c'est une chanson de Pascal Obispo, c'est une chanson de Julien Clerc.
0: Mais c'est le boulot d'un compositeur.
1: Ouais, mais là, c'est un exemple criant, c'est un exemple frappant. Et personne d'autre, on peut la filer à personne d'autre, celle-là.
0: Si, on peut la chanter, mais c'est une chanson qui est faite pour Julien.
1: Oui, ça s'entend.
0: Enfin, moi, je l'ai fait pour Julien, donc... Ouais. J'ai tellement de respect pour lui, c'est tellement un gars qui m'a inspiré quand j'ai commencé à faire de la chanson en français, ouais. Après ma période rock évidemment, quand j'ai commencé à mettre les mains dans de la chanson française, d'où la pop, ce que vous voulez, c'est vrai que...
1: Ouais, c'est lui.
0: T'écoutes Julien Clerc, tu dis, oh, mais c'est compliqué quoi, parce que là il va falloir travailler un peu, et j'ai mis 35 ans. Honnêtement, c'était un des premiers, s'il refusait, c'est vrai que je pense que j'aurais pas fait l'album. En fait, enfin, j'aurais pas continué, ouais, à demander des duos. Et quand Julien a accepté, je me dis, ah, c'est franchement merci, c'est une vraie reconnaissance et ben, c'est sans doute touchant pour lui parce qu'on a envie d'être reconnu par d'autres générations. Et c'est aussi touchant pour moi. Donc en fait, c'est gagnant-gagnant. Cette
1: histoire.
0: En fait,
1: ça se sent. C'est exactement ça. Ça se sent dans tout l'album, dans tout ce volume 2 Héritage que je vous recommande. Hein. C'est ça. C'est que tout le monde est heureux d'être là et tout le monde se donne des choses très positives. Vous vous tirez pas la bourre.
0: Alors non.
1: Que parfois, il y a des duos que je ne citerai pas. Non, mais on sait que c'est toi qui as la plus grosse. Là, c'est pas le cas. Vois.
0: Non, mais le truc c'est que moi, je suis qu'un compositeur qui chante. Donc en fait, je vais pas me mettre au niveau de ces auteurs, compositeurs, interprètes, qui sont aussi des supers interprètes. Ouais. En fait, je me mets pas au niveau. Moi, je me mets vraiment dessous et derrière. J'ai pas de souci avec ça. Moi, je veux que la chanson soit belle. Il y a pas de compète. Il y a juste, allez, on va essayer d'harmoniser nos deux voix et essayer de faire en sorte que ce soit la plus belle chanson qu'on ait écrite. À chaque fois, je fais la même chose pour chacun. Quoi, ouais. J'essaye.
1: Alors, il y a aussi vos fantômes bienveillants, ceux que vous avez aimés, que vous aimez encore, même s'ils sont plus là sur ce disque. Il y a Philippe Pascal, le chanteur de Marquis de Sade.
0: Ah ouais.
1: C'est un de vos groupes de jeunesse, quoi.
0: C'est mon groupe
1: hyper formateur.
0: Ouais, c'est ce qui m'a construit.
1: Philippe Pascal était devenu votre ami.
0: Ouais.
1: Il n'est plus là, mais il est là sur l'album. La chanson s'appelle Les Roses.

0: c'est pas la première fois qu'on entend vos voix ensemble. Hein. Vous aviez chanté en vrai dans la vraie vie, mais là, de faire ce duo...
1: J'avais trois chansons. On avait fait un album avant qu'il refonde Marquisad avec Franck. Ouais. Voilà, j'ai dû avoir une petite influence aussi parce qu'en fait ils se sont revenus, ils habitaient dans la même ville 15 ans après à mon concert. J'avais fait chanter Philippe, on avait fait une reprise de Marquis de Sade et j'avais invité Franck. Donc ils s'étaient revus, j'avais un peu déclenché tout ça. J'espère que ça n'a pas signé son départ parce que j'ai toujours une forme de culpabilité par rapport à ça depuis qu'il n'est plus là. Mais donc on avait fait quelques chansons et puis j'en avais gardé trois où il chantait, il en reste encore une c'est sur, qui est sur mon application, sur un poème de Charles Cros. Là c'est un texte de Lionel Bourg parce que Philippe cultivait des roses, il adorait son rosier.
0: Voilà, c'est important pour vous de le mettre sur ce disque. Oh bah,
1: s'il n'y a pas Philippe, il n'y a personne.
0: Ouais, c'est ça. En fait, c'est la source.
1: S'il n'y a pas Philippe, s'il n'y a pas Franck. Alors, le début, quand j'ai commencé la musique, mais avant, moi, j'étais Marie-Thys Hibert-Carpentier. Ouais. Et cet album, il est très comme ça. Il est très, la musique avant Rennes. Mais je ne pouvais pas faire l'album Héritage sans mettre aussi ceux qui m'ont donné envie de la faire physiquement. Donc, c'était Marquis de Sade, c'était Philippe, c'était Franck, Darcel.

0: Et il nous manque sérieusement.
1: Ouais. Mais c'est beau qu'il soit là.
0: C'est ce qui m'a construit, donc je veux pas. Moi, j'ai pas de posture. De toute façon, j'ai pas de posture, j'ai pas de carte. Donc, comme j'ai pas la carte, je peux pas avoir de posture. Moi, je suis de toutes les musiques. Philippe, il aimait pas tout ça. Il s'en foutait de tous ces trucs-là.
1: Des chapelles musicales.
0: Bah oui, ouais. Il s'en foutait. C'était la plus grande icône du rock français indépendant des années 80 et 90. Et lui, il voulait que je vienne jouer du piano avec Marquis de Sade. Je lui dis, mais non, je peux pas. Ce que je raconte toujours, cette anecdote. Je lui dis, l'ami te dit oui, mais le fan te dit non. Tu vas pas avoir Pascal Obispo avec Marquis de Sade, Philippe, c'est pas possible.
1: Les gens vont pas comprendre.
0: J'ai quand même été chanter, il a insisté pour que je vienne chanter au festival des Inrecuptibles.
1: Ouais.
0: C'était chaud.
1: C'était Vanda's Loving Boy.
0: Exactement. Je me suis dit, Philippe, t'es sûr ou quoi? Et il faut que tu viennes et tout. Tu viens. Voilà. Donc ça, c'était Philippe. Et puis voilà. Et puis Michel Delpech. Lui, il était fan de rock. Donc tout va bien.
1: Ouais.
0: Tout va bien. Ils sont tous ensemble avec la même envie de faire de la musique avec la même culture, quoi, quelque part. Avec des nuances, évidemment, mais bon.
1: Et vous, ça vous procure un peu de réconfort d'avoir ces bandes-là, de travailler sur les bandes de Delpech? J'imagine, oui, vous l'avez beaucoup, beaucoup aimé, parce que là, carrément, pour l'anniversaire de sa mort, il y a carrément
0: fait un album.
1: Voilà, il y a Daniel Lévy aussi, ouais. Daniel Lévy, avec qui vous avez fabriqué la comédie musicale de l'an 2000. Les 10 commandements. Et Daniel Lévy, il est là, sur Héritage, la chanson s'appelle L'amour qu'il faut.

0: Daniel Lévy, il est mort hyper jeune, il avait encore plein de choses à faire. Vous aviez peut-être des trucs à faire ensemble.
1: Oui, ben c'est sûr.
0: Est-ce que c'est réconfortant de les mettre dans un disque, dans votre disque ?
1: Ce serait vraiment bizarre de ne pas considérer qu'il puisse être dedans, en fait. C'est évident que Daniel, c'était une partie de ma vie très importante.
0: Oui. Mais je ne demande pas si c'est bien, je demande si ça vous fait du bien.
1: Ouais, ça me fait du bien, en même temps ça me fait du mal, mais c'est impossible qu'il ne soit pas là, quoi. Voilà, okay. J'ai des bandes, je dois le faire. C'est tout, j'ai les bandes de Philippe, j'ai les bandes de Michel Delpech, j'ai travaillé avec lui, j'ai les bandes de Daniel, c'est normal. En plus, cette chanson était sortie d'une manière différente, il y a 10-15 ans. Elle n'avait pas marché, c'est impossible que cette chanson ne marche pas. Enfin, je veux dire, c'est une super chanson. Et je l'ai refait avec justement la stylistique de cet album. Elle est un peu soul comme ça, et avec la voix de Daniel, c'est vraiment magnifique. Alors lui, pour le coup, lui c'est un chanteur, moi je suis vraiment un compositeur qui chante.
0: Il y a aussi des copains, des gens qui n'ont pas le statut de super-héros dont on parlait tout à l'heure de la chanson française, comme Jonas, comme Claire, comme Renaud, comme Cabrel, mais des gens qui sont plus contemporains, on va dire, de votre carrière à vous, Pascal Obispo.
1: Sur pas des gens des années 70, on va dire, voilà.
0: Voilà.
1: 60-70, c'est plus... on va dire, on est plus dans les 90.
0: Voilà, 90, voire 2000, comme Icar.
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0: Picard, comment il débarque sur le projet?
1: En fait, je connaissais, je l'avais vu à la télévision, je le trouvais bizarre.
0: C'est vrai qu'il était bizarre.
1: Il m'a interpellé quand il faisait ses yeux là, comme ça. Mais c'est vrai que je l'ai vu sur scène, je trouvais qu'il avait un côté Becco 2.0. J'étais subjugué, je l'avais jamais vu sur scène. Je trouve que la scène, c'est beaucoup mieux, encore mieux que les disques pour le connaître. Pour ceux qui connaissent pas Icard, il faut aller le voir sur scène et vous allez voir qui est cette personne qui, entre les chansons, vous ennuyez jamais et sur scène, il est fabuleux. Donc j'ai beaucoup cet homme, aussi bien lui que Benabar.
0: Oui, qu'on aussi a entendu tout à l'heure, il y a Chico et les Gypsies.
1: Exactement. J'ai rêvé que j'étais vivant.
0: Voilà. On tape dans les mains.

0: y a des chansons qui donnent de l'élan. Il y a aussi des chansons qu'on connaît, comme l'archipel des séquelles avec Zazie.
1: Oui, je l'ai refait parce que je voulais lui donner une...
0: Un côté plus guitare.
1: Un style, ouais, plus 70.
0: Ouais.
1: Entre, je sais pas, Simon and Garfunkel.
2: Ouais.
1: Et
0: America.
1: Ouais. C'est là qu'il y a le solo, non? Ah ouais, il faut écouter le début. Ouais, ce côté rock 70,
0: ouais. Alors. C'est rock progressif, mais avant que ça devienne chiant. Moi, je trouve que le rock progressif, ça devient chiant dans les années 80, mais dans les années 70, c'est vachement bien.
1: Ouais.
0: Et là, c'est beau.
1: Ouais. Les Floyd et tout ça, ça c'est un peu ça. Enfin, on a essayé. Et le truc pour les gypsies, je voudrais dire un tout petit mot, parce que Zazie, elle a le package complet. D'ailleurs, j'adore son nouveau single, peu importe. Les gypsies, c'est parce que mon père a toujours rêvé que je fasse un truc de flamenco. Mon père est plus là depuis 2011. Et parce que je suis espagnol aussi, je suis franco-espagnol, j'ai deux passeports. Et c'est vrai que c'est un exercice particulier pour moi, l'enfant du rock. Mais pour moi, c'était vraiment une performance de pouvoir chanter un truc flamenco comme ça. Mais j'en rêvais depuis longtemps. Je n'allais pas faire un album en entier. Et j'adore tout ces... Moi, j'adorais Manitas de Platas, etc. C'était vraiment... C'est les trucs qu'aimait mon père, quoi.
0: Ouais. Et puis alors, il y a le rock à guitare en français.
1: On va pas laisser l'intro en entier, elle fait 1 minute 30.
0: Axel Bauer.

0: Après, vous avez lâché les chevaux. Mais lui aussi, sous son dernier album, d'ailleurs. Hein. Retour de la guitare ou pas? Qu'est-ce qu'on dit
1: Ah ben, pour cet album, c'est que guitare, moi.
0: Ouais.
1: Donc.
0: Oui, mais dans la vie, dans la musique en général, on nous promet depuis quelques années, on nous dit retour du rock, retour
1: bah là,
0: de la
1: en tout
0: guitare,
1: cas, tout moi, ça. J'ai fait ce que j'ai pu de mon
0: oui,
1: côté.
0: Oui, bravo. Oui, c'est vrai. La pierre a été mise à l'édifice.
1: Et Axel Bauer, lui, c'est pas une pierre qui m'a mis à l'édifice, c'est un pont. C'est-à-dire que quand on écoutait Marc Itzad et tout, ouais. On n'avait pas envie de faire de la variette, quoi. Non. C'est en gros. Et c'est vrai que Axel, ça a été vraiment un mec qui m'a fait un pont entre le rock et la chanson en français. Son premier album, je le connaissais par cœur. Et d'ailleurs, quand je l'ai rencontré, il était très surpris que je connaisse toutes ses chansons. Donc, en fait, on a lié amitié comme ça au fur et ouais. à mesure depuis toutes ces années. C'est un super gratteux, mais au-delà de ça, c'est un mec super. C'est un mec qui aime la musique. Et ça, c'est le truc principal, quoi. Le mec, il pue la musique, quoi. C'est la folie. Et travailler avec des mecs comme ça, tu vois, bon. C'est un super musicien. Je suis très heureux qu'il ait accepté. Voilà.
0: Ce héritage volume 2 est disponible et le volume 1 paraîtra en octobre.
1: Le 23.
0: Voilà, on y attend. Véronique Sanson, William Scheller, Eddie Mitchell, Serge Lama, Santa, Calogero, David Hallyday, Gauvin Cerf, ouais. Isabelle Adjani.
1: Il y a du monde.
0: Il y a du monde. Merci.
1: C'est génial.
0: Voir, bah,
1: merci,
0: hein, Pascal.
1: Merci. Et c'est vrai que ça fait toujours plaisir de. Comment dire de venir ici parce que voilà les personnes qui aiment la musique dans les radios là, donc je voulais simplement te le dire parce qu'on se tutoie
0: merci.
1: Dans la vie
0: oui c'est vrai quand le micro est éteint ben je te remercie
1: quand le micro est éteint c'est ce que j'ai remarqué à chaque fois merci d'aimer la musique et merci d'écouter les chansons
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2: Le pianiste français le plus demandé au monde, aussi à l'aise à l'opéra qu'à Bercy. La...

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1: De l'ultime album du rocker belge Arnaud au Imagine de la cérémonie d'ouverture des Jeux Olympiques Paris 2024, Sofiane Pamart flirte avec le million de disques vendus. Il a dépassé tranquillou le milliard de streams. Il ne cesse de nous éblouir depuis 2019, début de sa carrière solo. Et il sera en avril 2027 le premier pianiste à se produire au Stade de France. Sofiane Pamart vient de sortir son 4e album, Movie. On est fan et heureux de l'accueillir dans Décibels. Bonsoir Sofiane, bienvenue.
2: Bonsoir, merci pour cette magnifique introduction, pleine d'entrain, pleine d'enthousiasme. Ça me touche beaucoup.
1: Et d'admiration, Sofiane, on s'était vu pour la première fois au moment de Noche, votre 3e album. Le nouveau Movie vient de sortir. Et alors c'est fou, hein, à chaque fois, les titres de vos albums, c'est un mot. Le premier c'était Planète, le deuxième Letter, puis Noche, la nuit. Et là c'est Movie, film. Vous êtes fan de cinéma ?
2: J'adore le cinéma et je rêvais de composer la musique de mon propre film.
1: Ouais.
2: C'est un rêve que je pouvais rendre réalité avec un album musical où il y a une histoire. J'ai d'abord écrit un scénario qui commence par un lever du soleil, qui termine par un coucher du soleil. Dans ce scénario, en fait, c'est l'histoire d'une journée qui est tellement dense émotionnellement qu'on passe par peut-être tous les sentiments qu'on peut traverser à travers une seule vie. Donc c'est très ambitieux, ne vous inquiétez pas, cette journée est inspirante, elle n'est pas lourde, c'est
1: non,
2: pas
1: ouais.
2: trop de choses.
1: Mais il y a des tempêtes émotionnelles quand même. Hein.
2: Voilà, c'est ouais. ça. Donc c'est la promesse de cet album. Et donc je viens de le terminer, j'ai mis 2 ans et demi dessus et je suis trop heureux d'en parler et de le promouvoir parce que c'est un projet auquel je crois beaucoup.
1: Ah, on va se balader au cœur de ces nouvelles chansons, chère Sofiane Pamart. Mais avant, il faut qu'on se situe géographiquement. Vous, le nordiste, vous habitez à Los Angeles maintenant ? Alors ça, pour un fan de cinéma, c'est le rêve.
2: Exactement. Moi, j'ai envie de construire ma vie en fonction de mes inspirations artistiques, ouais. en fonction de mes cycles de création. Donc, quand j'ai décidé de faire un film, je me suis dit, où est-ce que je vais être le plus inspiré pour pouvoir le faire ? Et si j'allais à Hollywood ?
1: Ouais.
2: Donc c'était un rêve un peu d'enfant sur cet univers-là, glamour du cinéma, et surtout un désir de réaliser une œuvre vraiment ancrée dans un décor cinématographique.
1: Ouais.
2: Donc tous les jours je me réveillais avec mon piano qui donnait sur cette sublime ville, sur la skyline de Los Angeles, cette énergie de cette ville qui vibre, qui est au milieu en fait de quelque chose de très urbain et quelque chose de très nature, et aussi avec toutes ces personnes qui sont acteurs ou actrices ou qui rêvent de le devenir. J'ai tout pris pour le mettre dans cet album.
1: Et il est très beau. Movie, avant de le découvrir, on va faire un petit retour. Donc, Sofiane Pamart, on peut vous entendre en solo, évidemment, je le disais tout à l'heure, hein, ça peut être dans un opéra. Vous pouvez évidemment, avec brio, jouer de la musique classique. Hein, vous êtes médaille d'or du Conservatoire National de Lille. Ça peut être donc sur vos compositions à vous. C'est vrai que tous les pianistes ne sont pas compositeurs, vous c'est le cas. Je parlais de Noche tout à l'heure, je m'en suis toujours pas remis, moi.

puis depuis le début de votre carrière, vous avez eu cet instinct et ce coup de génie d'aller jouer avec des artistes très différents. On peut vous entendre avec Edith Depréto reprendre du William Scheller.

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1: Alors le piano classique, votre piano à vous, le piano dans la chanson française, dans la variété, mais aussi dans le rap, tout ça, ça fait partie de vous. Vous avez réussi, en fait, ce que peu d'artistes arrivent à faire, c'est à mettre toutes vos facettes artistiques sous les yeux et les oreilles du grand public.
2: C'est vrai, et maintenant, ça s'entend. Et j'ai mis du temps à réussir à ne pas être rangé dans une seule case.
1: Oui.
2: C'était vraiment mon désir, c'est de faire en sorte que... Non, je ne suis pas juste un pianiste classique ou le pianiste des rappeurs ou un pianiste qu'on voit dans l'univers plus de la musique électronique. Ou... En fait, je ne voulais vraiment pas être dans une case.
1: Et c'est... Vous en aviez peur.
2: J'avais peur de ça, mais surtout que c'était un désir de singularité, où j'ai l'impression que toutes ces facettes multiples créent mon identité d'artiste, et c'est très difficile au début de prouver toute sa multiplicité. Donc il faut du temps, et ce temps je l'ai pris en travaillant beaucoup. J'ai essayé de gagner du temps à essayer de produire en peu d'années un grand catalogue pour que justement je puisse m'élever en côtoyant plein de genres musicaux et plein de gens extraordinaires qui ont aussi des parcours complètement fous, mais aussi pour essayer de montrer que finalement en fait tous ces mondes qu'on a tendance à ranger dans des boîtes et à diviser et à opposer, ils ne sont pas si éloignés que ça. Si jamais on s'intéresse juste à l'émotion, on peut relier un peu tout le monde.
1: Et oui, et notamment avec le piano. Là, vous nous l'avez prouvé, c'est sûr. Et alors, ce qui est génial, c'est que le public a compris ça, a répondu présent. Et l'année prochaine, dans moins d'un an, hein, en avril 2027, vous allez jouer au Stade de France. Ce qui, voilà, pour un musicien, pour un pianiste, est une grande première. Samedi 17 avril 2027, ça paraît loin parce que c'est l'année prochaine. Et en même temps, bah, c'est vite, c'est moins d'un an. Comment avez-vous eu cette idée, ce désir, comment on peut se dire je vais faire un Stade de France?
2: Waouh, j'en perds mes mots tellement.
1: Je sais que c'est vertigineux.
2: C'est vertigineux.
1: Ouais.
2: C'est vertigineux, mais j'ai décidé de jalonner mon parcours d'artiste de grands actes qui vont nous servir de point de ralliement et de manière de raconter cette aventure. Il me manquait un grand événement pour pouvoir célébrer tout ça. Et je me suis dit, et si jamais c'était le moment pour faire un Stade de France, de la même manière que j'ai vécu l'expérience d'être le premier pianiste à jouer à l'Accor Arena à Bercy.
1: Bercy, puis alors Bercy, un vrai Bercy ras la gueule, vraiment. Ouais. Pardon, il y a pas d'autre mot. C'était plein. Voilà. Quoi. Ouais, c'était fou.
2: Je me suis dit, ok, maintenant le mouvement est devenu encore plus grand. Et si on allait chercher le Stade de France comme un grand moment de rassemblement populaire, mais aussi de rassemblement où il y a plein de valeurs qui se fédèrent à travers la musique et où on se laisse aller dans nos sentiments, dans un voyage introspectif, mais en même temps spectaculaire.
1: Dans les grands rendez-vous qui rassemblent, Sofiane Pamart, vous en avez vécu un il y a 2 ans, la cérémonie d'ouverture des JO Paris 2024. Alors, le Comité international olympique laisse assez libre les villes de ce qu'ils mettent dans leur cérémonie d'ouverture. Mais il y a un truc qui n'est pas négociable, c'est qu'il faut jouer Imagine. Mmh. Et le deuxième truc pas négociable, vous vous doutez bien, c'est que Imagine, votre version doit être validée par les ayants droit de John Lennon, c'est-à-dire en l'occurrence Yoko Ono. Et donc ça vous est arrivé, Sofiane, vous avez joué Imagine, c'est Juliette Armanet qui chantait. Est-ce que vous pouvez me raconter ce que vous avez ressenti déjà quand on vous l'a proposé, et puis quand Yoko a dit « Yes !»
2: Alors déjà j'étais dans la confidence 2 ans et demi avant le projet.
1: À vous aussi, fallait vous taire, rien dire à personne.
2: Personne n'a...
1: Même la famille.
2: Ouais, même la famille, ils l'ont appris une semaine avant, parce que ça a fuité à un moment donné dans la presse, et donc du coup j'ai été obligé de leur expliquer à ce moment-là, mais je respectais cette confidentialité et cette surprise que j'allais leur offrir. Et j'ai aimé prendre cette responsabilité de jouer Imagine, qui est une grande chanson de paix, avec cette flamme, le piano en feu sur la scène, comme si ça représentait cette flamme olympique, et un geste aussi que j'affectionne particulièrement, de mettre mon piano en feu.
1: Oui, c'est vrai, c'est votre truc. Jimi Hendrix mettait le feu aux guitares, Sofiane Pamart, il met le feu au piano. Voilà.
2: Mais tout ça pour célébrer en fait un moment où en fait on a la chance de représenter quelque chose de profondément culturel et de profondément français aux yeux du monde. Donc avoir l'honneur d'être choisi aussi longtemps en avance pour pouvoir faire cet événement, je trouvais ça complètement dingue. Et bien sûr que quand Yoko Ono a accepté la version et a beaucoup aimé la version,
1: on m'a dit qu'elle avait particulièrement apprécié.
2: Et ben j'étais très honoré aussi, et en fait ça a donné un tableau très poétique. C'est un autre événement, on parlait des événements majeurs qui jalonnent un parcours. La cérémonie de l'ouverture des Jeux Olympiques de Paris, c'était vraiment fou en 2024.
1: L'album Movie qui vient de sortir. Alors, on a parlé du côté cinématographique. Sofiane Pamart vous l'a dit, comme tout bon film et toute bonne journée à Los Angeles, ça commence par un lever de soleil.

0: Sunrise in your eyes, lever de soleil dans tes yeux. Vous nous avez habitués à du piano solo. Là, on entend dès le début des chœurs, on entend là les cordes. Donc, dès les premières secondes du disque, on se dit « Ah ouais, là, il a poussé un cran plus loin. Vous vouliez aller un cran plus loin et faire un pas vers les chansons, puisqu'il y a plein de chanteurs et de chanteuses qui sont invités sur votre disque.
1: Après 3 albums de piano solo, j'avais besoin de renouveler mon discours harmonique, ma manière de composer, donc j'ai voulu rajouter des ingrédients dans ma palette. Et c'est comme ça que je me suis dit, ok, la musique orchestrale, c'est une musique qu'on a beaucoup dans les films, je peux me permettre d'y aller. Donc pour la première fois, j'ai commencé à travailler, à composer pour l'orchestre, et à entendre les pupitres des violons, donc je faisais 100 pas et j'entendais un peu de cuivre, j'entendais les bois, j'entendais les coups de timbales.
0: Vous entendiez tout ça dans votre tête, dans, je précise, c'est ça qui est dingue. Non mais imaginez ça déjà, composer du piano, composer une mélodie, on se dit waouh, mais là c'est tous les instruments de l'orchestre, et puis c'est pas un petit orchestre.
1: Et c'est un orchestre de 70 personnes, et en fait il faut les laisser rentrer, ces 70 voix à l'intérieur de soi. Et donc progressivement je commençais à trouver des clés. Et c'est pour ça que j'ai pris beaucoup de temps pour composer cet album, parce que c'est un album vraiment qui a été très artisanal dans sa manière d'être conçu et qui m'a obligé à m'élever. Donc il fallait que la proposition soit très claire dès le premier morceau, et c'est pour ça qu'on recommence par du piano quand même tout au début, et l'album termine par du piano, mais entre temps on invite l'orchestre, le chœur et toutes ces voix qui arrivent, parce que j'avais besoin de me renouveler et parce que j'avais besoin de d'autres témoignages qu'uniquement le mien. Ma voix, c'est celle du piano, c'est le fil conducteur de cet album, mais j'avais besoin d'acteurs, j'avais besoin de d'autres personnages qui apparaissaient dans ce film.
0: C'est intéressant de dire des acteurs, parce que pour le coup, toutes les personnalités qui sont en majorité des chanteurs et des chanteuses qui sont invités dans votre disque, c'est des héros de film. Ils ont tous une personnalité, ils ont tous une aura, une dégaine. Je pense par exemple à Mélodie Gardot, c'est la première là, dont on va écouter la voix sur votre album. Mélodie Gardot avec ses lunettes noires, avec sa blondeur hollywoodienne, elle est incroyable, Mélodie Gardot. Et vous lui faites chanter le moment polar noir, évidemment. Exactement. A Kiss, a Kill.

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1: Vous la voyez, l'héroïne fatale, un peu vénéneuse. Moi, j'imagine avec un foulard dans les cheveux en train de fumer une cigarette.
2: C'est tout, elle. C'est vraiment ça. Elle. On ne va pas faire semblant. Il n'y avait qu'elle pour jouer ce rôle-là.
1: Rôle, ouais.
2: Et à ce moment-là, que ferait un réalisateur avec un acteur, avec une actrice, avec autant de personnalité? Il réinventerait complètement son film pour le faire sur mesure pour cette héroïne.
1: C'est ce qui s'est passé pour la chanson.
2: C'est ce qui s'est passé pour la chanson.
1: Ouais, Mélodie Gardot. Pour elle ou pour d'autres chanteurs, chanteuses qu'on trouve sur votre album, Sofiane, je pense à Wyclef des Fugees, à J Balvin, Laurine, Raïm de Christine and the Queens, Sia, enfin voilà, il y a des personnalités vraiment du monde entier. Comment vous leur avez présenté le projet? Vous leur avez dit, on va faire une chanson ou on va faire un film?
2: Je leur ai dit qu'on allait faire un film et que je leur réservais une scène rien qu'à eux. Et qu'il fallait absolument qu'ils jouent le jeu d'enlever leur carapace, d'être vulnérables, parce que pour beaucoup d'entre eux, non, ils n'ont jamais posé sur uniquement du piano.
1: Ben non.
2: Et donc je voulais que le fil conducteur, ce soit celui-là, que la patte, l'étalonnage du film, ce soit cette approche uniquement piano-voix, pour eux, pour les invités. Et en faisant ça, je pouvais aller chercher des artistes d'univers complètement différents, et à ce moment-là, en fait, finalement, il y a quand même une direction artistique claire qui se crée au fur et à mesure de le film. Sur le papier, quand on voit tous ces artistes au même endroit, on se dit, mais comment ils se retrouvent autour du même banquet? Et en fait, finalement, quand on écoute l'album, vraiment, je peux vous le garantir, j'ai beaucoup travaillé pour arriver à cet effet-là, mais on a l'impression qu'ils viennent juste les uns après les autres, ouais, dans une pièce où il y a le piano qui les attend pour qu'ils puissent se livrer.
1: Comme dans tous les bons films, vous avez pensé à tout, Sofiane Pamart, et notamment à avoir un narrateur, une voix qui vous raconte. Et quelle voix, Jimmy Butler. C'est la première fois que dans une émission musicale, sans doute, on va parler de lui. C'est un grand basketteur.
2: Un champion de NBA que j'ai eu la chance de rencontrer à l'anniversaire d'un autre invité de l'album qui est J Balvin. Et quand il a pris la parole pour remercier J Balvin de sa générosité pour son anniversaire, dans sa manière d'accueillir ses amis proches. Et je me suis dit, mais quel narrateur extraordinaire.
1: Quelle voix. Incroyable.
2: Et donc je cherchais une voix pour ce film. Et je lui ai dit, est-ce que tu veux être cette voix? Et est-ce que tu accepterais de raconter ton histoire? Parce que j'ai besoin d'une voix réelle. Parce que ce film est basé sur une true story. Ouais. Et c'est sur une histoire vraie. Et donc il me fallait non seulement un narrateur charismatique, mais aussi un narrateur qui puisse être légitime dans son parcours de vie pour raconter quelque chose de fort. Et lui, il a été jusqu'à devenir grand champion de basket, mais aussi il a perdu son papa, il a été père, et en fait il parle de tout ça. Et finalement, il a un langage, un discours très universel. Donc je vous invite, soit si vous connaissez l'anglais, à apprécier tout son discours, soit à regarder la traduction des paroles, parce que c'est très très très beau ce qu'il dit.
1: Et il le dit d'une telle manière.
3: I mean, I was a kid who didn't have much of anything. But there's a kind of clarity that you get when you're up alone at midnight too. Other people may have more than me, or an easier path, or whatever. But right now, I got you beat. And I know I'm gonna give more of myself to this day than anybody else would. Because I know what it feels like to have nothing. And so that's what I did. And I still do.
1: Un pianiste classique, oui, ça c'est sur le papier et au début du CV, mais Sofiane Pamart, c'est plus de 750 000 albums vendus, 1 milliard de streams, 29 singles d'or, des disques d'or aussi, 5, et puis de platine, et puis de diamant aussi, un Bercy complet, mais l'Opéra Garnier également. Il joue pour des marques de luxe, des familles royales, des amateurs de classique, mais aussi de rap, de chansons, de rock, de musique latine. Il est là partout, Sofiane Pamart, et le meilleur partout. C'est celui qui réunit 80 000 personnes, le Stade de France, l'année prochaine en 2027. Est-ce que vous êtes un artiste comblé? Pour le moment.
2: Je suis un homme comblé parce que j'arrive à exprimer mes émotions de plein de manières différentes et que j'ai la chance d'avoir un public que j'arrive à entraîner dans cette aventure.
1: Ouais, ils vous suivent, voilà. Ils vous font confiance en
2: très,
1: fait.
2: Très très très fidèle, et que je rencontre très souvent après mes concerts, et grâce à ce lien, eh ben j'arrive à comprendre ce qui les fait vibrer et mon rôle dans leur vie, ouais. Et leur rôle dans ma vie, je leur exprime aussi. Donc oui, je suis comblé de cet amour-là.
1: Vous avez pris le risque, parce que c'est un risque quand on vient du classique et qu'on peut y rester. Vous auriez pu faire carrière simplement en tant qu'excellent concertiste. Vous avez pris ce risque de composer votre musique, d'imposer votre style, d'aller, vous l'avez dit tout à l'heure, contre cette idée qu'il faudrait rester chacun dans sa petite chapelle. Vous avez vraiment pété toutes les cages. Ce risque a été payant parce qu'aujourd'hui, j'ai l'impression que vous avez une liberté folle.
2: Ma liberté est totale grâce à ces risques-là, c'est clair. Après, j'ai une admiration folle aussi pour ceux qui suivent la spécialisation du pianiste classique, qui est un risque aussi, qui est un risque conséquent, mais en même temps qui est admirable. Je pense que le risque qui vaut le plus la peine d'être pris dans toutes les vies, c'est celui qui nous ressemble. C'est essayer de faire en sorte qu'on aille au bout de notre singularité, de notre caractère. Et pour ça, c'est jamais perdu. Tous les investissements, tous les efforts, ce n'est jamais une perte d'énergie. Et c'est ce que j'ai fait. J'ai cru très tôt en moi. Et ça m'a pris, en fait, finalement, beaucoup, beaucoup de temps parce que j'ai su vite ce que je voulais devenir.
1: Vous aviez quel âge, vous pensez, quand
2: J'avais l'âge du petit garçon qui est sur la pochette. De l'album.
1: Tellement mignon! Le petit Sofiane. Vous aviez quel âge, là, sur la...
2: J'avais 8 ans et j'avais déjà un plan très, très, très, j'avais pas un plan, mais j'avais un désir très fort de m'exprimer au piano parce que j'avais compris que c'était mon instrument et que c'était ce que j'allais devenir. Et le reste, c'est juste de l'entraînement au conservatoire, la discipline, les efforts, mais aussi beaucoup, beaucoup de rêves.
1: Ouais.
2: Et après, du voyage encore et encore et encore, et trouver une manière de faire en sorte que ce rêve prenne vie. Et là, maintenant que la machine est vraiment lancée, eh bien, je peux aller toujours un peu plus loin.
1: Vous avez eu cette intuition, finalement, à 8 ans, que votre vie, ce serait le piano. Mais alors, quand votre maman vous a mis au conservatoire, c'était même avant vos 8 ans, il me semble, est-ce qu'elle aussi, elle a eu l'intuition? Elle a dit, ce petit-là, il est pianiste? Parce que vous n'êtes pas d'une famille de musiciens classiques, pas du tout.
2: Non, pas du tout, pas du tout. Et en fait, ma mère qui me voyait jouer sur un...
1: Un petit jouet, un petit Fisher-Price.
2: Ouais, un petit mini-clavier. Elle s'est dit, il a l'air d'aimer ça, je suis admirative de ce monde-là, il faut absolument que je le mette au conservatoire pour lui donner toutes ses chances. Et à 6 ans, j'intègre le conservatoire et depuis, j'ai continué tout ce parcours. Donc oui, j'ai eu les armes pour pouvoir m'exprimer et c'est ce que j'encourage vraiment à tous les parents d'accompagner les intuitions des enfants parce qu'elles sont souvent très très très justes. Et même si ça passe par une organisation particulière et beaucoup d'efforts, ça vaut toujours le coup d'accompagner ça. Et moi, je suis reconnaissant à vie à la fois de l'encadrement de mes parents, mais aussi des grands maîtres que j'ai eu au conservatoire et de l'institution publique dont j'ai pu bénéficier depuis que je suis tout petit.
1: Réaliser ses rêves, c'est aussi parfois inviter des artistes qu'on écoutait quand on était ado sur son album. Alors, j'ai vu le nom de Wyclef Jean dans la liste des invités de Movie et Sofiane Pamart. Wyclef, c'est les Fugees, c'est le plus grand groupe de la fin des années 90. Voilà ce que vous faites ensemble.

0: Je ne l'ai jamais entendu chanter comme ça. Qu'est-ce qui s'est passé ce soir-là? C'était la nuit, hein?
1: C'était la nuit. En fait, ce qui était beau, c'est que j'étais à New York. J'organisais des dîners dans une très belle suite où il y avait aussi un piano. Et parfois, j'improvisais au piano pendant la nuit. On me filme. Et je sais pas comment, mais cette vidéo atterrit dans le téléphone de Wyclef qui demande à me voir. Je le rencontre le lendemain dans la nuit, et d'ailleurs dans le studio d'Alicia Keys et sur le piano d'Alicia Keys.
0: Pardon, monsieur. Ah oui, non mais c'est vrai. Et c'est Hollywood, hein, les gars.
1: Et donc tout est surréaliste, mais tout est très beau. Et quand je le rencontre, vraiment, on a une des premières choses qu'il me dit. Donc d'abord, il vient avec sa guitare, on improvise au piano, et après il me regarde droit dans les yeux, il m'a dit, tu sais ce qu'on va faire? On va faire une chanson de paix. Ah. Et There Will Be a Day est une chanson de paix. C'est une chanson où en fait on s'imagine un monde où on est tous en train de boire la même eau, de boire, d'être réunis autour du même oasis, d'avoir des protections spirituelles, des armées d'anges qui font en sorte que on est en train d'œuvrer pour la paix. Elle est très très très belle, cette chanson, et c'est l'histoire d'une rencontre qui est devenue on est devenus de grands amis à partir de cette première rencontre en studio et en créant ce morceau.
0: Ah, là, il parle un peu français en plus, il est haïtien.
1: Exactement. Donc, voilà, c'est ce qu'il me dit. Et une des choses qu'il m'a dit aussi, c'est aussi une histoire de paix et d'amour entre Haïti et la France qu'on va écrire. Deux grands projets. Ouais.
0: C'est beau. Elle est magnifique, cette chanson. Elle s'appelle There Will Be a Day. Cet album est un film. Ce film est un voyage en 20 scènes avec des invités et puis aussi des moments où vous êtes tout seul, Sofiane. Qu'est-ce que je peux vous souhaiter pour la suite?
1: Qu'on soit toujours plus nombreux à se fédérer autour du piano.
0: Ah, c'est un beau vœu, et en plus vous ne le faites pas pour vous-même du coup, mais pour tout le monde, pour la communauté, j'aime beaucoup. Et merci beaucoup d'être venue nous voir, Sofiane.
1: Merci Émilie, j'ai passé un excellent moment, et je te remercie personnellement pour la classe et la manière de mettre en valeur tes invités. Je suis touché par ce qui vient de se passer.
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2: Mettez vos oreilles dans le vide avec le duo Belle Dame. Bientôt trentenaires, Tommy et Nathan, son frère jumeau, au Savoyard de la Vallée de l'Arve et surtout musiciens. Ils ont créé Belle Dame. Ils écrivent, ils composent, ils chantent et jouent. 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
2: Salut à toutes, salut à tous et merci de nous avoir choisis pour passer votre samedi soir. Décibel qui confie la programmation musicale de l'émission ce soir à Adrien Gallo. Des surprises, il va y en avoir. Et puis beaucoup de voix de filles aussi. C'est agréable et appréciable par les temps qui courent. D'ailleurs, on y court. Salut Adrien.
3: Salut.
2: Comment tu vas?
3: Bah super, et toi?
2: Ça va très très bien. Adrien, en remontant le fil de ta carrière et en repensant donc au début des Bébés Brunes, je me suis dit que oui, ça va faire 20 ans maintenant que je te pose des questions à la radio.
3: C'est vrai.
2: Ça va pas tarder. Et pourtant, même si ça fait 20 ans que je te connais, que je suis ton parcours, ta musique et tout, et ben il y a des choix musicaux que tu as fait pour ce soir qui m'ont étonnée.
3: Ah, tant mieux.
2: Donc voilà, tu es un homme plein de mystères. On va aussi écouter ce soir alors des chansons que tu as choisies, mais aussi ta nouvelle chanson à toi, voilà, qui s'appelle Horror Show. J'ai pas dit de bêtises, hein, ça annonce ton album.
3: Mon EP, en vérité. C'est pas vraiment un album, c'est 5 titres. Et en fait, c'est la suite, tu sais, de Premier Souvenir du Futur, qui est sorti il y a 5 mois.
2: T'étais venu dans l'émission pour en parler.
3: 5-6 mois. Ouais. Et donc, c'est un peu la suite, c'est la part 2, tu vois, de ça.
2: Ok, donc tu préfères 2 EP de 5 titres plutôt qu'un album?
3: Pour l'instant, j'aime bien faire ça. Et ça me permet de sortir de la musique un peu plus régulièrement. Et en fait, pour moi, c'est comme un album, finalement, ces 2 EP. Enfin, tu vois, ça se répond, quoi.
2: D'accord. Ouais. Bon, très bien. On en parlera tout à l'heure. Pour le moment, plongeons donc dans la liste de tes choix musicaux. Et la première qui arrive, c'est une chanteuse, mais qui aimait par-dessus tout jouer du piano, Nina Simone.
3: Ouais.
2: Voilà. Elle fait partie de tes fondamentaux depuis toujours ou c'est plus récent?
3: Je pense que c'est assez récent finalement, mais bon, je pense que je l'ai entendu petit sans m'en rendre compte. Mais il y a un côté, cette chanson, elle me subjugue, je l'adore et je l'ai découverte, tu sais, dans le film de P.T. Anderson, Licorice Pizza.
2: Ok.
3: C'est le plan séquence de début et il y a cette chanson qui passe et j'ai tout de suite flashé sur cette chanson que je connaissais pas et que je trouve vraiment merveilleuse, assez éblouissante, quoi.
2: La voix de Nina Simone est incroyable aussi. Ouais. Elle avait une voix comme ça, très grave, et puis avec beaucoup de mélancolie, parfois de la peine dans sa voix. Alors quand on s'intéresse à son histoire, on voit que oui, effectivement, parce qu'en fait, elle rêvait d'être pianiste classique,
3: c'est ça. Ouais.
2: Sauf qu'elle était noire et née à une époque aux États-Unis où les noirs ne devenaient pas concertistes simplement, et donc finalement, elle s'est tournée vers le jazz. Et je pense qu'elle était heureuse de sa carrière, mais il y avait déjà un gros regret au départ.
3: Ouais, hein. C'est clair, une sorte de revanche aussi. Qui est assez belle, mais ça a dû être très dur pour elle, quoi.
2: Il y a tout ça dans sa voix. July Tree, Nina Simone, premier choix, 4 étoiles de notre invité ce soir qui s'occupe de vos oreilles, Adrien Gallo, et dans Décibel.

0: Antoine. Et c'est un début d'émission. Attention qu'à la classe. Merci Adrien. Tu nous gâtes ce soir dans Décibel. Alors au rayon chanteur mort et qui nous manque, Nina Simone, c'est fait. Christophe.
1: Ouais.
0: Qui est mort pendant le Covid, je me souviens. C'était en 2020. C'était comment pour toi cette période, Covid?
1: C'était très spécial parce que, je pense pour tout le monde, hein, mais j'avais assez peur. Et puis moi, en plus, c'est la naissance de mes fils, donc 2019. Donc ils sont tout petits.
0: Ah ouais.
1: On est confinés avec eux et on est un peu livrés à nous-mêmes, quoi. Donc c'était un peu spécial. C'est un mélange d'immense bonheur et d'immense peur.
0: Ouais.
1: Et de qu'est-ce qui se passe, quoi. Et Christophe, pour revenir à Christophe, c'est vrai que c'est une rencontre hyper importante pour moi. On avait partagé des chansons avec lui.
0: Tu l'as rencontré quand à l'époque Bébé Brune,
1: ouais,
0: après.
1: Ouais, à l'époque Bébé Brune, on avait repris Aline ensemble.
0: Ah, trop bien.
1: Et après, il m'avait carrément invité chez lui. On avait passé toute une nuit ensemble à écouter de la musique. Il était hyper généreux. Il avait ce côté. J'ai vraiment envie de vieillir comme lui, dans le sens où il reste hyper naïf, hyper émerveillé tout le temps. Et je pense que c'est un peu le but aussi de réussir à rester un peu enfant et émerveillé et hyper curieux de ce qui se passe, des nouvelles choses. Et ça, c'était vraiment assez estomacant de voir ça, quoi.
0: Ouais.
1: Il avait quand même un certain âge et il restait. J'avais l'impression qu'il était plus jeune que moi, vraiment dans sa tête, quoi. Donc c'était une grande source d'inspiration, quoi.
0: C'est génial que tu dises ça, parce que quand je suis allée chez lui, moi, pour l'interviewer, j'ai ressenti exactement la même chose.
1: Ouais.
0: Je me suis dit... Alors, il passait... c'est marrant, hein, quand il parlait comme ça, du coq à l'âne, comme s'il y avait mille idées en même temps et tout, et il voulait tellement partager les nouveautés musicales qu'il trouvait. Il avait cette espèce d'ordinateur qui était collé tout le temps, un ordinateur portable, et il te faisait écouter sur iTunes telle chanson. Est-ce que tu connais cette chanteuse? Est-ce que tu connais ce titre? Oui, mais telle version et tout.
1: Exactement.
0: Il y a un enthousiasme qui est merveilleux, parce que c'est vrai que quand tu penses aux vieilles gloires de la musique, tu te dis, ils sont un peu en haut de leur montagne.
1: C'est ça.
0: Mais lui, non, il était...
1: Un adolescent, quoi.
0: Ben ouais.
1: Et puis généreux au point où genre, j'ai mis ses enceintes, tu vois, de studio. Il fait, mais j'ai les mêmes, je te les file et tout, repars avec et tout. Enfin, un truc assez lunaire, quoi.
0: Oh, waouh.
1: Ouais, vraiment la classe.
0: Alors, t'aurais pu choisir tout un tas de tubes chez Christophe. T'as choisi une chanson qui passe moins à la radio, qui s'appelle Daisy. Pourquoi celle-ci?
1: Je l'ai beaucoup écouté, notamment l'été dernier, et je sais pas, je la trouve hyper belle dans les arrangements, dans le son. Il y a un solo complètement lunaire à un moment.
0: Je sais pas,
1: c'est vrai qu'effectivement elle est peut-être un peu moins connue, donc moi je la trouvais hyper hyper belle, cette chanson, j'adore.
0: C'est Christophe, c'est Daisy, c'est un très beau souvenir.

0: Mais quel solo! Oh là là, Daisy, Christophe. Alors, Adrien Gallo est avec nous et vous vous souvenez de Premier Souvenir du Futur, un EP sorti l'année dernière au mois d'octobre. La suite, très logiquement intitulée Dernier Souvenir du Futur, c'est dire si les deux EP marchent en miroir, va arriver dans pas très longtemps, début juillet. On entendait les guitares là chez Christophe. Les guitares, c'est toujours important pour toi ?
1: Ouais, complètement. Là, c'est vraiment sur cet EP, ça revient fort.
0: Tu as eu ta période piano.
1: Ouais, j'ai eu une période vraiment chanson où j'avais vraiment envie de faire du piano et les influences étaient vraiment moins rock. Et là, j'ai un peu eu envie de ça, de retrouver un peu cette spontanéité, guitare, batterie. Franchement, je pense que ça c'est assez nouveau. En tout cas, ça fait longtemps que j'ai pas fait la musique comme ça et je suis content de sortir des trucs un peu comme ça, quoi.
0: T'es remonté sur scène il y a pas longtemps au Festival de Cannes.
1: Ouais.
0: Alors pour le coup, c'était en plus à la route, hein, c'est guitare voix.
1: Ouais, grave.
0: Donc tu t'es...
1: Mais les nouveaux morceaux s'y prêtaient, quoi.
0: Ouais.
1: Tu vois. Du coup, c'était parfait et de pouvoir jouer tous les nouveaux morceaux qui sont très rock. Et du coup, ça faisait quoi, 3-4 ans que j'avais pas joué, que j'étais pas monté sur scène.
0: T'as les miquettes un peu.
1: Ouais, complètement. Et ça s'est trop bien passé. C'est comme le vélo, quoi. C'est revenu.
0: Ouais.
1: Et j'ai surtout pris énormément de plaisir, quoi. J'avais oublié quel kiff c'était que de faire de la scène, quoi. Donc je pense que la scène va revenir dans ma vie à grands pas, quoi.
0: Alors ça, c'est une très bonne nouvelle. Nous noterons les rendez-vous, évidemment. Et là, Dernier Souvenir du Futur, donc qui va sortir dans quelques semaines. T'as dévoilé un premier extrait, une chanson qui s'appelle Horror Show. Et alors moi, quand j'ai vu ce nom de chanson, je me suis dit, ça me rappelle Horror Show sur le premier album des Libertines.

0: c'est ton groupe d'adolescence, hein, ouais, les
1: clairement,
0: Libertines.
1: Clairement. Ouais, je me suis vraiment construit avec ce groupe. Même le groupe s'est construit. C'était une des influences principales.
0: Les de Bébé Brune.
1: Ouais, Brune et tout. Donc, clairement, il y a un clin d'œil.
0: Alors, c'est pas une reprise.
1: Non, c'est pas une reprise. C'est une autre chanson, quoi, qui a le même titre. Alors, qui est en français.
0: Prépare-nous, psychologiquement, à découvrir ton son version 2026 et cette chanson horror show. Qu'est-ce que tu pourrais dire avant qu'on l'écoute?
1: Moi, c'est un peu le sentiment que j'avais de parfois regarder les infos et me sentir complètement impuissant et triste et ne pas trop savoir quoi faire et être un peu désespéré parfois et attristé quoi par ce qui se passe dans le monde et en même temps essayer de faire d'écrire d'une manière assez personnelle aussi et un peu intime. Donc voilà, j'ai essayé de faire ça et dans le son c'est très rock et c'est franchement les Libertines c'est un peu influencé par il y a un côté Strokes aussi je trouve.
0: D'accord. Que du bon, Adrien Gallo est de retour. Et Horror Show est dans vos oreilles. 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

0: Mais ouais, eh, vivement la suite.
1: Merci.
0: Dernier souvenir du futur qui sort début juillet. Premier extrait, Horror Show, Adrien Gallo. Aujourd'hui, quand t'écris de la musique, du coup, ton instrument instinctif que t'attrapes, c'est plus une guitare que le piano.
2: Ouais, pour ces chansons-là, complètement. Ouais. Ouais, je suis passé à la guitare et j'avais besoin de retrouver vraiment cet instrument. Enfin, c'est pas mon premier instrument, mais en vrai, c'est le piano.
0: Quoi, ton premier?
2: C'est le piano,
0: ah, c'est le piano.
2: Ouais.
0: Ah, mais quand t'étais petit.
2: Mais quand j'étais petit, c'était du classique. Mais en vrai, je considère la guitare plus comme mon vrai premier instrument. Et ouais. Et en fait, j'étais dans une urgence. J'avais envie d'aller vite, donc j'ai tout fait vraiment un peu tout seul, quoi, dans mon petit studio. Et je
0: oui,
2: pense
0: tu es ton producteur aussi.
2: Ouais. Voilà, ouais. Ouais,
0: bravo.
2: Et je pense que l'urgence, c'était ça m'a aidé aussi à pas trop me poser de questions et à retrouver un peu ce truc un peu brut des débuts, quoi.
0: Bon,
2: eh bien, j'ai pris beaucoup de plaisir à le faire.
0: On va écouter ça et puis après, évidemment, des concerts, etc., etc.
2: Ouais.
0: On vous tiendra informés, les amis. On continue ta sélection de chansons, Adrien. Et là, pour le coup, on est sur de la mélancolie pure. C'est Lana Del Rey.
2: Ah ouais.
0: Alors Lana, grande histoire Lana Del Rey, les gens adorent ou détestent parce qu'il faut vraiment se baigner dans ce spleen et ben voilà, faut l'embrasser quoi. Si on écoute Lana Del Rey,
2: ouais, faut être un peu nostalgique, faut être un peu triste.
0: Voilà, faut pas avoir envie de lui dire mais non ma grande, reprends-toi.
2: C'est voilà. Vrai qu'il y a pas trop de morceaux de dansant, ouais.
0: Ah non.
2: Il y en a pas tant.
0: C'est pas tellement
2: de Lana. Je sais pas, elle a trop la classe quoi. Moi je suis vraiment un immense fan et ça me rappelle un souvenir, je l'avais vu au Hollywood Cemetery à Los Angeles, donc c'était vraiment dans un cimetière quoi.
0: Attends,
2: et je l'avais vu en concert
0: dans un cimetière.
2: Ouais, c'était fou.
0: Waouh,
2: c'était ouf, c'était très intense.
0: Oui,
2: c'était très intense.
0: Je veux bien te croire, mais l'intensité est dingue. Moi, je l'ai vu aux Vieilles Charrues, Lana.
2: Ouais.
0: Alors elle ne m'a pas vue puisque nous n'avions pas le droit de la croiser en coulisses. Il y avait quand même tout un truc, un parcours, etc. Tu vois, on sentait qu'elle avait besoin de se concentrer très fort avant le concert. Mais ok, moi je respecte. Et en fait, les fans la regardait et elle s'approchait d'eux et parfois elle posait sa main sur leur joue ou sur leur front. Et là, les gens étaient, je peux pas te dire, transfigurés. Enfin, il y avait vraiment une expérience mystique.
2: Ouais, mystique, mais elle est un peu comme ça, je crois.
0: Bah, le cimetière, là,
2: ouais,
0: oui. C'est...
2: Elle a un côté hyper spirituel, je crois. Ouais. Donc, mais ça s'entend dans sa musique. Et c'est vrai que cet album, pour moi, c'est son meilleur. Et surtout les trois premiers titres, je les trouve vraiment splendides, quoi.
0: Donc là, t'as choisi une chanson qui s'appelle Did You Know That There's a Tunnel Under Ocean Boulevard. Ce qui est vrai, hein, il y a un tunnel sous le Ocean Boulevard à Los Angeles.
2: Ouais.
0: T'es allé là-bas, toi?
2: Ouais, j'ai vécu un an là-bas. J'ai j'ai trop kiffé. C'était trop bien. Ouais. Et ce genre de chanson, ça me parle vraiment, ça me rappelle les paysages là-bas, quoi.
0: Ouais.
2: Donc, ouais, Lana Del Rey Forever.
0: Et avec vue sur le Pacifique, s'il vous plaît.
2: Ouais.
0: Ah, mais c'est grand luxe, hein, l'émission ce soir. Adrien Gallo vous a gâté. Voici Lana Del Rey.

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1: Oui, c'est un titre de chanson à rallonge, mais c'est pas grave, elle a le droit. C'est Lana Del Rey. Elle a tous les droits. Adrien Gallo qui passe ce samedi soir avec nous. D'habitude, tu fais quoi le samedi soir?
2: Souvent, en ce moment, je suis à la maison avec mes enfants parce que je les garde, quoi. Mais sinon, je vais boire des verres avec des copains.
1: Ah, et tu leur fais écouter, eux, ils ont écouté tes petits derniers souvenirs du futur qui
2: ouais,
1: sont au début juillet.
2: Bien sûr.
1: Ça va, ils sont fans,
2: ils soutiennent, c'est cool.
1: Génial.
2: Ils sont pas trop durs.
1: C'est parfait. Restez dans le coin, les amis, ce samedi soir, on le passe ensemble jusqu'à 21h. Adrien Gallo a choisi pour vous plein de belles chansons. À venir, Carole King, Nino Ferrer ou encore Vanessa Paradis.
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1: Ah, et je l'adore, mon invité de ce soir. Il est auteur, il est compositeur pour lui-même et pour les autres. Il est chanteur, il est guitariste et pianiste. Et puis, il n'arrête pas de nous enchanter depuis maintenant un certain nombre d'années. Je n'ose pas refaire les maths que j'ai fait tout à l'heure, mais je pense qu'à un moment, tu vas célébrer tes 20 ans de carrière un galop sans avoir aucune ride.
2: Oups.
1: C'est incroyable.
2: Oupsie.
1: Exactement. Adrien Gallo, je vous rappelle que le nouvel EP Dernier Souvenir du Futur sortira début juillet et que pour vous y préparer, en fait, pour bien faire les choses, il faudrait écouter là, rapidement, Premier Souvenir du Futur, le EP qui date de octobre 2025. Comme ça, voilà, on se fait les deux ensemble comme un album, en fait.
2: Très bonne idée.
1: Voilà, on va faire ça.
2: Ouais, c'est ça.
1: Et tu vas nous faire découvrir aussi des artistes ce soir, enfin... Peut-être que certains connaissent déjà, mais Geeze, je ne sais même pas comment prononcer le nom de ce groupe. Geeze,
2: moi non
1: pense.
2: Plus, je pense que c'est Geeze, ouais.
1: Ouais, Geeze.
2: Je dirais.
1: Ouais, parce que Geeze, ça fait bizarre.
2: Ouais, Geeze. Et Geeze, c'est vraiment un groupe de la nouvelle génération, n'est-ce
1: ouais.
2: pas? Et, et je les trouve vraiment trop, trop, trop forts. Et je sais pas, c'est des super musiciens. Lui, c'est un super parolier, Cameron Winter. Et il a fait un album solo qui est fou aussi, qui est fabuleux. Et voilà, je les ai loupés. En plus, ils jouent à Paris. Là, je suis vert, mais je les trouve. Enfin, cet album-là, Getting Killed, je le trouve incroyable, quoi. Donc.
1: À quel point la musique des autres, elle peut nourrir la tienne? Tu t'en tiens éloigné quand toi tu composes, ou alors au contraire, tu t'écoutes tout ce qui passe?
2: Non, j'écoute énormément et même pendant que je compose et tout, ça me dérange pas du tout, quoi. J'ai pas du tout besoin de m'isoler pour voilà. Et puis j'ai l'impression que ma musique, elle est vraiment aussi assez référencée, et j'assume ça totalement, tu vois, de dire voilà, ça c'est très Strokes, machin, enfin c'est des, à chaque fois j'assume mes influences, donc, j'ai pas la prétention de créer un truc si nouveau que ça, enfin voilà, c'est ce que j'ai envie de faire sur le moment et tout, et c'est personnel bien sûr et honnête, mais voilà, c'est très référencé aussi, quoi.
1: Oui, bah de toute façon le rock a 70 ans, donc ouais. Là c'est un peu tard si on veut vraiment inventer un truc, bon courage.
2: Mais Geeze, je trouve qu'ils ont, il y a quand même un vrai truc, quoi. Ils ont vraiment mélangé plein d'influences qu'on mélange pas forcément au premier abord, et ils ont vraiment créé un truc, et je trouve qu'il y a un truc très très frais, quoi, très très intéressant.
1: À découvrir, les amis, si c'est pas déjà fait, la chanson s'appelle Half Real. Premier encart pour certains d'entre vous avec Geeze ce soir dans Décibels.

0: Guise. C'est incroyable. Alors, pour celles et ceux qui écoutent pour la première fois, vous êtes peut-être un peu fatigués après cette écoute.
1: C'est intense.
0: C'est parce que c'est intense. Parce que la voix est toujours à la limite. Tu dis, ah, c'est faux. Ah non, c'est bon, c'est pas faux. Mmh. Et pareil pour le rythme. Ouais. On dirait un concert de jazz.
1: Ouais,
0: tu
1: surtout,
0: sais
1: surtout
0: pas.
1: Celle-là, ouais.
0: T'essayes, tu dis, ah oui, attends, ça y est, je le fais. C'est ta-ta-ta. Eh ben non, c'est pas ça.
1: Elle est un peu free jazz,
0: pam,
1: celle-ci.
0: Pam. Non, c'est pas ça non plus et tout. C'est incroyable.
1: C'est ouf, hein. Ouais.
0: Comme quoi, en fait, tous les codes qu'on croit obligatoires pour faire du rock, il suffit de les casser, de décider qu'on s'en fiche, et puis on peut faire sa chanson rock comme on veut.
1: Ouais, c'est ça. Et là, il crée un truc assez neuf, quoi.
0: Mais c'est crevant.
1: Ouais. Mais celle-là, c'est pas la plus évidente. Je t'ai pas fait de cadeau.
0: Non, mais quitte à découvrir, c'était bien de nous lancer dans le bain de Guise. Alors là, en revanche, tiens, on parlait de cadeau. T'en as fait un sacré à Vanessa Paradis. Avec la chanson Mis à mort.
1: C'est elle qui m'a fait un cadeau de la chanter, plutôt.
0: Raconte-moi l'histoire.
1: J'étais à New York et...
0: Mais il n'arrête pas de bouger. Le bilan non, carbone si d'Adrien Gallo, c'est dégueulasse.
1: Donc,
0: t'étais à New York.
1: Ouais. Et j'écrivais le troisième album du groupe Long Courrier. Et en fait, j'ai vraiment... Cette chanson, elle est arrivée hyper rapidement, quoi. Et vraiment, je pense que je l'ai écrite en... Je sais pas, en une demi-heure, tu vois.
0: Et tu t'es dit, c'est pas une chanson de Bébé Brune, je peux pas
1: non,
0: la chanter.
1: Non, et... Et du coup, je lui ai envoyé et elle a, je pense qu'elle a tout de suite bien aimé, quoi. Et on s'est écrit par mail et puis elle l'a enregistré ensuite avec Benjamin Biolay. Et du coup, c'était incroyable pour moi. Enfin, c'était surréaliste. Je l'ai écouté toute mon enfance et qu'elle chante une de mes chansons, ça m'a tué, quoi.
0: C'est-à-dire que quand t'es née, Vanessa Paradis, c'était déjà une star.
1: Ouais.
0: Elle est en tournée en ce moment, évidemment. Hein, dans tous les zéniths, les festivals d'été et tout, c'est un peu une déesse. Elle fait peur ou pas?
1: Pas du tout. Enfin, si, on a très peur de la rencontrer. Une fois qu'on la rencontre, elle met tellement à l'aise, elle est tellement humble et, enfin, c'est vraiment la classe ultime, quoi. Ouais. Humainement, je trouve que c'est très impressionnant parce que son niveau de notoriété est évidemment immense, mais elle est très, très cool, quoi. Et donc, t'es plutôt à l'aise et ça, voilà, le courant est hyper bien passé et donc c'était vraiment comme un rêve, quoi.
0: Et ta chanson lui va comme un gant. Mi amor, Vanessa Paradis. Et dans Décibels. Là, on suit bien le rythme. C'est plus facile. Tac.
1: C'est clair.
0: Tac.

0: Quel astre, Vanessa Paradis, Mi Amor, elle est en tournée et on la retrouvera au festival Sœurs Jumelles à Rochefort à la fin du mois de juin. Décibel sera sur place pendant le festival. Évidemment, Vanessa est invitée. Toi aussi t'es invitée, Adrien.
1: Merci.
0: Quand tu veux. Ça te manque ça, les étés de festival?
1: Ouais, complètement.
0: C'est là, tu disais, donc t'es remontée sur scène pour la première fois depuis 3-4 ans pour comme ça jouer quelques chansons, mais c'était un peu en mode festival de Cannes, etc., concert privé. En vrai, tu t'es déjà mis une date en tête pour une tournée?
1: 2027, c'est sûr.
0: Ok.
1: Ouais, et j'ai effectivement les festivals l'été. Enfin, il y a un côté où tu rencontres plein d'artistes aussi. Ouais. Tu joues avec plein d'artistes. Tu rencontres parfois des idoles et tout. Donc c'est assez ouf à faire. Et j'ai hâte de m'y remettre, c'est clair.
0: Très bien. Alors cette chanson donc que tu as signée pour Vanessa Paradis, c'est pas la seule hein, que tu as offert à d'autres artistes. T'as écrit pour Vendredi sur Mer, pour Oli Sis, Barbara Pravi, Marine aussi.
1: Ouais,
0: voilà. Est-ce que tu te mets dans la peau de la personne pour qui tu écris, pour écrire, ou bien est-ce que tu restes toi?
1: Non, j'essaie de me mettre un peu dans la peau de la personne effectivement et j'aime bien être au service aussi de la personne quoi, justement m'oublier un peu totalement et il y a un côté hyper inspirant de voilà d'essayer de mais c'est dur hein, ça marche pas tout le temps,
0: c'est de la psychologie
1: quoi.
0: Quand même là.
1: Ouais, il y a un peu de psychologie et aussi vachement de feeling quoi, c'est des heures passées en studio à essayer voilà de s'effacer le plus possible aussi quoi pour laisser place à ce qu'a envie de dire l'artiste et tout, donc moi j'adore faire ça et puis parfois on envoie une chanson, on se rend compte même pas et ça marche quoi, donc c'est un peu magique, il y a pas vraiment de recette quoi.
0: Alors avant d'écouter Nino Ferrer, je vais te poser la question, est-ce que toi t'as déjà été malheureux en dans ta vie de musicien, parce que Nino qui a mis fin à ses jours en 1998, lui ça a jamais été un mystère, il a été très malheureux à des moments de sa vie de musicien, quand par exemple il était cantonné à l'image de chanteur rigolo, quand on le comprenait pas, etc. Sentiment vraiment d'être incompris qui l'a bouffé. Est-ce que toi ça t'est arrivé à un moment de ta carrière d'être malheureux et de te dire faut que je change des trucs quoi?
1: Non, malheureux, non, pas malheureux. Après sentir que parfois il y a un décalage entre la perception qu'ont les gens de toi et ce que tu voudrais transmettre, dégager et tout. Ouais, ça c'est sûr. Et parfois on est un peu déçu. Enfin, même je pense au début du groupe où on était presque pris pour un boys band. Il y avait genre.
0: Ah non, mais les débuts de bébés brunes. On disait les bébés rockers.
1: Ouais, voilà. Donc, mais bon, après moi j'étais à chaque fois, je me sens hyper chanceux et heureux de pouvoir faire ce que j'aime tous les jours et de me réveiller. Et voilà, c'est mon activité quoi. C'est génial, c'est ma passion et tout. Donc en fait, malheureux, j'irai pas jusque là, tu vois. Parfois, oui, un peu déçu, oui, un peu frustré, mais en vérité, ça reste quand même beaucoup de kiff et de reconnaissance, quoi.
0: Et qu'est-ce qui te touche alors chez notre Nino Ferrer, qu'on va écouter chanter en anglais, car telle est ta volonté, Looking for You.
1: Déjà, je crois qu'il a un peu réalisé mon rêve il avait une maison de campagne, il est parti dans cette maison de campagne vivre il a créé un studio et genre,
0: la taillade.
1: Ciao tout le monde.
0: Ouais, c'est ça.
1: Ciao tout le monde et je vais juste faire de la musique à la campagne et j'adore ce move.
0: Donc on n'est pas à l'abri que tu fasses ça. Une ferme studio.
1: Bah, en vrai, c'est le rêve, quoi.
0: Bah oui.
1: C'est assez kiffant de faire ça. Et juste c'est cette chanson que je trouve incroyable que j'ai découvert un peu sur le tard. Bon, bien sûr il y a Le Sud qui est une des plus belles chansons françaises quoi, mais cette chanson en anglais et tout cet album d'ailleurs il est assez fascinant et je sais pas, cette chanson elle est magique quoi, non?
0: C'est
1: j'adore.
0: Vrai. Elle est magique. Nino Ferrer qui était un grand du rock progressif aussi quoi.
1: Ouais.
0: Ouais, c'est vrai.
1: Il est là où on l'attend pas justement
0: Beauté. Looking for You, Nino Ferrer est dans Décibel. Et sachez qu'il est au musée aussi, Nino, au musée à Cahors, une grande expo qui s'appelle Nino Ferrer, peintre, qui a ouvert au début du mois de mai et qui continue jusqu'au 31 décembre. Donc si vous passez par Cahors, n'hésitez pas à aller voir cette expo, elle est complètement

0: si on ne connaît que Mirza et Gaston, il y a le téléphone qui sonne, on passe à côté d'une grosse partie du boulot de Nino Ferrer.
1: Ouais, qui est en plus incroyable, quoi.
0: Quelle beauté, Looking for You. Alors, ça, c'est quand même la chanson du samedi soir quand t'es plutôt en rancard et pas vraiment à la radio. Hein. Bravo. Hein. Notez-la dans vos playlists, les amis, parce que alors là, on est. Ah oui, oui, oui. Il fait chaud, quoi. Bref, on approche de la fin de l'émission et il faut que tu nous parles d'une artiste qu'on ne connaît pas encore, mais toi, tu connais très bien. Elle s'appelle Billy.
1: Ouais, clairement. Billy, je l'ai rencontrée il y a 2 ans par l'intermédiaire des Kids Return avec qui j'ai fait des chansons et elle est venue me voir.
0: Kids Return, c'est plutôt électro, on va dire.
1: Pop, t'as un peu des deux, pop électro, t'as un peu d'électro, mais ils enregistrent beaucoup de trucs organiques, donc. Okay. Mais ils sont trop trop forts d'ailleurs, je vous invite à les écouter, j'aurais pu les mettre. Et Billy, elle est venue me voir parce qu'elle avait besoin, elle avait pas encore rien sorti, elle avait besoin d'écrire des paroles. Et du coup, on s'est fait des cafés, on s'est mis à écrire et elle bossait avec les Kids, donc ça faisait un peu team, quoi. Donc c'était assez cool.
0: Ouais.
1: Et en fait, elle a presque rien gardé de ce qu'on a fait, mais c'est pas grave. Et en fait, elle est venue chanter sur Sarah Sahara, une chanson de l'EP Premier Souvenir du Futur.
0: Le tien, ouais.
1: Et elle a vraiment sublimé la chanson et tout. Et après, elle est venue la chanter avec moi pour la release party et tout. Et on est devenus amis, quoi. Et là, elle a sorti des chansons qui sont, je trouve, hyper fortes, quoi, hyper pertinentes. Et elle apporte vraiment une sorte de vent de fraîcheur sur le rock français. Voilà, c'est, je trouve qu'elle a une vision hyper nouvelle et elle réinvente le truc. Encore une fois, je trouve qu'il y a vraiment un truc très intéressant dans la prod, dans les paroles, dans la manière de chanter tout.
0: Alors, vous avez peut-être déjà entendu sa voix si vous avez écouté la chanson de M qui s'appelle Super Chérie.
1: Ouais,
0: parce que
1: carrément.
0: C'est la fille de Mathieu Chédid, donc c'est elle, la super chérie des chœurs dans cette chanson. Et on sentait voilà, qu'il y avait quelque chose, en tout cas un attrait, c'est sûr, pour la musique. Mais là, ce qui est sûr, c'est que je ne pense pas qu'elle cherche à capitaliser tellement sur la notoriété de son père ou de son papy, Louis Chédid, parce que vraiment, elle est dans un style. Ça va si je dis niche.
1: Ouais,
0: c'est un peu niche, quoi,
1: c'est hyper rock indé, quoi. Ouais.
0: Moi, la première fois que je l'ai vue sur scène, Billy, c'était en première partie de Clara Luciani à l'Olympia.
1: Ah, bah voilà,
0: voilà, au début de la tournée de Clara. Et ouais, il y avait vraiment un côté très. Un peu punk dans le garage, même.
1: Ouais,
0: quoi,
1: hein. Ouais, clairement. Il y a un parti pris.
0: Ouais.
1: Que j'adore, personnellement.
0: La chanson s'appelle Les Adieux et elle, c'est Billy avec 2 L et IE à la fin. Jolie découverte dans Décibels grâce à Adrien Gallo.

0: Ça, c'est le genre de chanson qu'on entend très peu en français. Belle trouvaille, ouais. Adrien. Mmh. Vraiment.
1: Ça te plaît, ouais.
0: Ah ouais, Billy, la chanson Les Adieux. Et nous, c'est déjà l'heure de la fin de l'émission. Alors, avant d'écouter la dernière chanson, je vous rappelle les informations essentielles pour Monsieur Gallo. Avec moi en studio, Adrien Gallo, déjà disponible. Premier souvenir du futur. Si vous voulez tout savoir sur cette EP, bah, réécoutez l'émission de Décibel en octobre 2025, hein, qu'on avait fait ensemble. Ouais. Tu nous avais voilà, tout expliqué. Et puis, dernier souvenir du futur, la suite, qui sortira au début du mois de juillet et notez dans vos agendas 2027 que vous allez pouvoir aller l'applaudir en concert. On se réjouit, yeah. Adrien. Dernière chanson, MGMT. When you die, quand tu meurs, quand tu vas mourir, je ne sais pas. Sympa pour terminer.
1: Ça tombe bien, ouais.
0: Ça tombe
1: pour
0: très
1: la
0: bien.
1: Fin de l'émission.
0: Ils t'inspirent, tu les aimes depuis toujours.
1: Bah, je trouve que c'est un des groupes les plus talentueux de leur génération, quoi. C'est assez fou. Et nouveau, et ils ont inventé un truc, quoi, je trouve, pareil.
0: Les synthés qui sont là avec les guitares, et en fait, personne ne se dispute, quoi. En fait, on peut vivre ensemble.
1: On peut vivre ensemble en harmonie, dans la paix et le bonheur. Mais, et cette chanson, particulièrement, elle est complètement psychée, quoi. Complètement psychédélique, et le thème, je le trouve assez fou aussi. Bref, je suis assez transporté par cette chanson à chaque fois que je l'écoute, quoi.
0: Alors, on part en voyage avec toi. Et merci d'avoir passé ton samedi soir.
1: Merci, Émilie.
0: Salut, Adrien.
1: Merci beaucoup.
0: À bientôt.
1: À bientôt.

0: MGMT, dernière chanson de la soirée, grâce à Adrien Gallo, son bon goût et ses découvertes. C'était un grand moment, surtout Guise, hein. Vous n'oublierez pas ça, Guise, ça s'écrit G-E-E-S-E. J'ai encore mal à la tête d'avoir essayé de suivre le rythme de ce groupe. Allez, merci les amis d'avoir écouté Décibel en ce samedi soir. L'équipe qui était avec nous, Iris Guitoni, Elorie Roussillon, Elodie Bianca Maria, Alexandra Sackberg et Franck Moilier. Samedi prochain, c'est Tété qui viendra partager avec vous sa playlist, ses chansons préférées. Tété qu'on avait découvert il y a plus de 20 ans avec À la faveur de l'automne. Et puis demain, bah oui, on a rendez-vous demain aussi. On a rendez-vous tout le temps, vous le savez, Décibel, c'est 7 jours sur 7 à 20h. Demain dimanche, vos chansons à vous, les chansons préférées des auditrices et des auditeurs. Il est encore temps de participer. Il suffit de nous envoyer un email avec votre chanson préférée et votre numéro de téléphone. Notre adresse est Décibel, avec un S à la fin, @radiofrance.com.
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3: Ah, souvenir 68. J'écoutais la radio, je marquais sur un petit cahier les chansons qui passaient, leur position hit parade. Et là, un jour, Robert Charlebois, Louise Forestier, un morceau psychédélique, une espèce de rock bizarroïde qui parle de compagnie aérienne, de voyage.

0: Charlebois qui a sûrement révolutionné avec ce titre toute la musique rock québécoise.
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3: Tout à fait. Bonjour, merci d'avoir choisi votre radio ici. C'est Willy vient déjeuner chez vous, numéro 1057.
5: Oh là là !
3: Ça filoche, mes amis. Bonjour la tribu.
5: Bonjour.
3: Alors, qui est là aujourd'hui ? C'est une surprise. Nicolas Malabeuf, le trouve à la télé. Là, bonjour mon bon Nicolas.
5: Bonjour Willy, bonjour tout le monde.
3: Et Fabien est mon autre geek. Bonjour mon Fabinou.
6: Bonjour Willy, bonjour à tous.
3: Et bienvenue. Je sais pas que vous avez passé une bonne semaine.
5: Ah, oui,
3: c'était bien. Moi,
5: j'ai passé frisquet.
3: Un peu frais. Moi, j'ai passé.
6: J'ai sorti la doudoune, moi.
3: Moi, j'ai passé ma semaine chez Picard. J'ai fait mes rendez-vous pro chez Picard, mes dates amoureux chez Picard, que ça était bien. Il y avait que là où vous avez un petit peu de frais, effectivement. En tout cas, on est en forme pour votre, pour proposer votre grand talk show, pas comme les autres, le seul sur les ondes de la radio française, à vous proposer de comprendre l'actu de deux manières, avec sérieux grâce à nos invités, sourire grâce à nos chroniques. Alors notez bien les dossiers du jour. D'abord, cette semaine, il a donc fait très chaud, une chaleur écrasante qui a surpris tout le monde du fait de sa précocité. Eh bien, comment se sont préparés celles et ceux qui sont là pour assurer notre sécurité, comme la sécurité civile, et bien elle sera avec nous dans une minute. Et à 12h30, tout autre chose, jeudi 4 juin, ça sera la fête des bistrots.
5: Ah.
3: Fête que fête chaque jour, Nicolas et Fabien. Tous les jours, ils fêtent la fête des bistrots. Mais sinon, c'est le 4 juin. Alors, effectivement, dans les bistrots, ben, on y boit, certes, mais pas seulement. On y discute, on s'y rencontre, on s'y engueule. Mais il y a de moins en moins de bistrots en France. Alors, pourquoi faut-il sauver nos bistrots français ? La réponse, dans 20 minutes. Et bien sûr, vous le savez, on fait cette émission ensemble. Vous êtes tous des membres de cette famille. D'abord sur le groupe Facebook, alors.
6: Youpi la vie avec Willy Rovelli. Ça, c'est le nom du groupe. C'est complètement gratuit. Vous demandez votre adhésion. On vous la donne, bien sûr.
5: Évidemment.
6: On accepte tout le monde.
5: On est généreux.
6: Et le sondage du samedi, avec ces fortes chaleurs, quelles sont vos astuces, justement, tiens, pour rester au frais?
3: Alors,
6: 59% des votants pour je garde les volets fermés.
5: Ah oui, c'est obligatoire.
6: Quelques votes pour je mets la clim à fond.
3: Ah,
6: ça, c'est pas mal.
3: Moi, je mets la clim à fond, la
5: fenêtre ouverte.
3: Fenêtre ouverte. Ah, moi, c'est un principe, c'est à fond, mais fenêtre
6: alors,
3: ouverte.
6: Alors, Sylvain, lui, j'évite la clim, car après, c'est la facture qui chauffe.
3: Ah, oui, c'est vrai.
6: Et Mathias a écrit, moi, je vais au sous-sol, il fait plus frais que dans la maison.
3: C'est pas le
6: donc, continuez à voter, à réagir, c'est complètement gratuit. Sur Facebook, c'est Youpi la vie avec Willy Rovelli.
3: Non, mais moi, c'est clim à fond la caisse, mais j'ai aussi trafiqué mon compteur EDF.
6: Ah,
3: bien
6: évidemment.
3: C'est là-bas, je vous donnerai.
6: Mais on adore vos astuces.
3: Toutes les techniques pour payer, pour que le voisin paye à votre place.
6: Ça, c'est bien.
3: 0810 055 056, appelez-nous, je veux vous entendre, mes amis, c'est chez vous ici, c'est la libre antenne du week-end, vous passez à tout instant, vous nous dites un petit coucou, vous réagissez sur les thèmes du jour, 0810 055 056, et vous repartez.
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3: Et bien merci beaucoup. Est-ce qu'on a tout dit ?
5: On a tout dit !
3: Allez, allons-y.
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3: Ouvrons notre nouveau dossier. Bonjour Simon Habard.
7: Bonjour.
3: Bienvenue ici, mon cher Simon. Vous êtes le porte-parole de la sécurité civile. Déjà, pour nous dire, c'est quoi la sécurité civile ?
7: Donc la sécurité civile, c'est une grande famille qui regroupe donc à la fois les sapeurs-pompiers, les démineurs, les hélicoptères de la sécurité civile, les fameux avions bombardiers d'eau.
3: Oh là là.
7: Finalement, la sécurité civile, c'est tout cela.
3: Et ben, c'est tout cela. Bon, je sais que j'imagine que vous avez dû avoir beaucoup de travail cette semaine du fait de cette chaleur précoce. Si justement vous avez eu beaucoup de travail, vous avez agi principalement sur quoi cette semaine ?
7: Oui, en effet, oui, vous avez raison. En fait, on a fait beaucoup ce qu'on appelle chez nous du SUAP, donc du secours d'urgence aux personnes, donc c'est-à-dire des malaises, des coups de chaleur, voire même des noyades. Donc ça a été ça, on va dire, nos principaux interventions, même si, il faut le dire, que la pression opérationnelle, donc c'est-à-dire le nombre d'interventions finalement des services d'incendie et de secours, est resté somme toute normale pour un début de saison d'été.
3: Mais là, par exemple, on l'a vu là dans l'actu des victimes de coups de chaleur, de noyades, vous en parliez. Il y en a même en faisant du sport, voilà. Il y a des gens qui ont eu des coups de chaleur en passant des épreuves de bac, par exemple, enfin d'examen. Ça veut dire quoi tout ça ? C'est qu'on n'est pas préparé, on ne connaît pas les bons gestes dès qu'il fait chaud ?
7: Alors, c'est aussi tout l'objet de ma présence encore ce midi, hein, c'est d'assurer un maximum de prévention.
3: Ouais.
7: Parce que vous l'avez dit, hein, il faut rappeler les bons gestes, hein, qui sont ceux, bien entendu, de s'hydrater sans attendre encore une fois la soif. Hein.
3: Voilà.
7: D'ailleurs, la soif, c'est un signal qui est tardif, Willy.
3: Ah oui, une fois qu'on a soif, c'est trop tard. Voilà, une fois qu'on a soif, c'est
7: exactement.
3: Trop tard.
7: Exactement. Il faut boire. Exactement. Et surtout chez les personnes âgées, parce que les personnes âgées ne ressentent pas correctement cette fameuse soif. Et donc, il ne faut pas, voilà, inciter à être un peu embêtant vis-à-vis d'eux et à vraiment les inciter à boire. Et puis, bien entendu, ne pas hésiter à se rafraîchir la nuque, le visage, les avant-bras. Mais par contre, la bonne nouvelle quand même de ce midi, c'est que je dirais que le plus gros de la vague de chaleur maintenant est derrière nous, hein, même si, voilà, nous devons quand même rester vigilants parce que l'après-midi va être encore chaude, hein, dans certains départements, notamment sur Paris et la petite couronne. Hein.
3: Et puis, dis donc, Simon, on n'est pas encore l'été, là. Hein, on n'est même pas l'été. Hein, donc,
7: exactement, voilà. Exactement.
3: Donc là, c'était
7: Et c'est ça le problème, c'est que les corps, en fait, n'ont pas finalement eu le temps de s'adapter progressivement à la chaleur. Et vous faites bien de le souligner parce que en juin, on va dire que les gens sont plutôt acclimatés.
3: Ouais.
7: Et là, non. Donc en fait, le risque est en effet un petit peu plus élevé.
3: Je vous ai entendu l'autre jour là dire, à cause de la canicule l'année dernière, il y a eu plus de 140% de noyades. Enfin, en plus, c'est terrifiant ça comme chiffre. C'est dur quoi. Est-ce qu'il serait pas grand temps de faire un plan nage, parce que j'ai l'impression qu'on sait de moins en moins nager.
6: C'est vrai.
7: Bah, c'est-à-dire qu'il y a une vraie corrélation finalement entre chaleur et finalement noyade. Donc en fait, les plages sont quand même dans la plupart des temps surveillées. Et donc les conseils, encore une fois, que l'on peut donner, c'est ne surtout pas se baigner en dehors des zones surveillées. Et d'ailleurs, les décès en cours d'eau représentent environ la moitié des noyades mortelles, tout âge confondu.
3: Ouais.
7: Et contrairement à ce qu'on pourrait penser, d'ailleurs, ce ne sont pas que les enfants qui meurent, et ce sont d'ailleurs surtout des adultes. Puisque 9 noyades mortelles sur 10 concernent des adultes.
6: Mmh.
7: Et ce sont souvent d'ailleurs des personnes du coup qui sous-estiment le danger et surestiment un petit peu leur capacité.
3: Et voilà. Donc on évite de se baigner là où. Enfin, généralement, quand c'est écrit baignade interdite, c'est pas juste pour nous faire chier, en fait, hein, Simon. Hein, c'est
7: exactement.
3: Qu'il y a des raisons.
7: Tout à fait.
3: Voilà.
7: On ne se baigne que dans des zones surveillées et surtout, on respecte les drapeaux d'autorisation de baignade.
3: Voilà, respectons les drapeaux. Bon, vous attendez un été
5: calme.
3: Chaud, mon cher Simon. Comment on se prépare à la sécurité civile, justement, là?
7: La sécurité civile se prépare finalement toute l'année.
3: Bah oui.
7: Elle se prépare toute l'année donc à faire face à cette hausse finalement d'intervention due à ces vagues de chaleur. Et puis bah forcément il va y avoir comme tous les étés le feu de forêt qui va également nous occuper. Donc on se prépare toute l'année à travers les formations, l'acquisition de nouveaux matériels pour être au top pour cet été.
3: Bah bravo, merci d'être là pour nous. Marie, on vous applaudit. Bravo mon Simon. Voilà, t'as vu toute la sécurité,
7: merci,
3: ils sont tous là pour nous. Merci infiniment. Donc Simon Habart, le porte-parole de la sécurité civile. Donc buvez, mes amis, de l'eau. Hein, je précise pour les deux, là. Les deux nigauds qui à mes côtés là. Quand Simon il a dit faut buvez, c'était là.
6: Oui
3: de l'eau.
6: On a bien respecté cette semaine.
3: Allez, je vous entends. 0810 055 056. Appelez-nous, mes amis. Venez réagir sur ce que vous voulez. Tiens, comment vous avez fait là toute cette semaine avec la calor? Bah venez nous raconter ça, 0810 055 056. On parle de quoi avec toi, mon Fabien?
6: L'actu web, présentation d'une nouvelle mode sur TikTok. Les sardines ont la cote.
3: Ah oui, sardines, c'est bon ça.
6: Ah, c'est bon. Ça pue, mais c'est bon.
3: Ah, ça pue.
6: Ça pue, hein.
3: Je connais d'autres gens qui puent et qui sont bons aussi, hein. Mais là, les sardines, ça pue, mais c'est bon. Voilà, ça, c'est un bon slogan. La sardine, ça pue, mais c'est bon. Voici Jean-Jacques Goldman qui sont pas trop
6: bons. Ils sont bons.

0: contrat de droit d'auteur.
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0: Voilà, c'est, ça suffit. Fabien et moi, oui. À 12h16, alors mon Guy Kounet.
2: Toute l'actu web de la semaine, on démarre avec une nouvelle tendance TikTok. Oui. De plus en plus d'internautes se filment en train de manger des sardines. Et oui, ces petits poissons en conserve sont à la mode dans les assiettes des influenceurs et des influenceuses. Et voici la raison.
3: À ce qui, pour avoir une belle peau, il faut manger sa routine skincare. Donc, je suis allée acheter des sardines.
2: Consommer des sardines serait bon pour la peau. La sardine, donc, on le sait, contient beaucoup de protéines, de la vitamine D et des oméga 3. Et en consommer régulièrement, bah, ça serait bon pour la santé.
4: Manger des sardines contribue à éviter

0: Yoann Louis.
1: C'est un coiffeur, originaire de Toulouse. Là, il buzz depuis quelques jours. On le voit partout sur les réseaux sociaux. C'est le sosie de Pierre Niney. Le gars ressemble comme deux gouttes d'eau à l'acteur. Et depuis quelques jours, c'est le buzz.
2: Je m'appelle Yoann, je suis coiffeur depuis 13 ans et je travaille dans le centre-ville de Toulouse.
3: Ça m'est déjà arrivé que des gens rentrent dans le salon pour me demander si j'étais en plein tournage en tant que j'étais terminé. On n'est pas en tournage, je ne suis pas terminé, mais vous pouvez prendre rendez-vous si vous voulez vous faire coiffer.
4: C'est le séchoir.
1: C'est le séchoir qu'on entend. Du coup, toute la semaine, les internautes ont tenté de trouver un nouveau nom pour son salon de coiffure. Donc on lui a proposé Pierre Niner.
4: Ah, Niner, c'est pas mal.
1: Niner, c'est pas mal. Ou le comte de Montecisio.
4: Ah, ça j'aime bien, ça j'aime bien.
1: Bravo pour ces titres, hein, pas du tout tiré.
4: Ah, il y avait aussi Pierre Niner aussi,
1: ah oui.
4: Ça marche aussi.
1: Ah
4: ça.
1: Oui,
4: Pierre Niner.
1: Bravo, ce n'est pas du tout tiré par les cheveux. Autre sujet.
4: Oui. Ah, ça c'est.
1: Bah là.
4: C'est du football.
1: On termine l'actu web avec Roland Garros, le tournoi de tennis qui se déroule à Paris en ce moment. Comme tous les ans, il y a des petits rigolos qui tentent de mettre l'ambiance.
5: Allez !
1: Donc là, ça fonctionne, tu vois, c'est pas mal quand ça fonctionne. Mais ce n'est pas le cas de tout le monde. Écoutez cet internaute. Voilà, ça ne fonctionne pas.
4: Ça fait rire, c'est déjà bien. Allez.
1: Autre info, donc si vous décidez de vous rendre en tant que spectateur donc au tournoi de Roland-Garros, prévoyez de faire un crédit à la banque, car les sandwichs et les boissons ne sont pas donnés. Ah, écoutez, cet internaute a fait péter les budgets.
6: J'ai pris un cornet de saucisson, donc il était à 5,50 €. Ensuite, moi, c'était un hot dog à 10 €. Et ensuite, un sandwich brioché à 15,20 €. Ensuite, je me suis prise deux macarons. C'était à 3 € chacun. Et pendant le match, on a pris de l'eau plus canette d'oasis pour 12 €.
1: Ce qui nous fait un juste prix à 48,70 €.
4: C'est pas mal, hein, c'est pas mal.
1: Voilà. Je sais que nous sommes à Roland-Garros, mais là, à ce prix-là,
0: c'est du racket.
4: Dis donc.
0: Et encore, l'alcool est interdit dans les tribunes depuis deux ans.
4: Ouais,
0: depuis
4: deux ans. Ça, vous n'y allez jamais. Non,
1: non, ça ne vous intéresse pas.
0: Regarde à la maison.
4: C'est que moi, Festival de Cannes, pas invité.
1: Oh.
4: Roland-Garros, pas invité. Les gens s'en foutent de moi. Hein. Oh, c'est fou. Hein.
1: Mais vous aimez le tennis?
4: Absolument pas.
0: Oui, parce que
4: déjà, les Facial Cannes, j'en ai rien à foutre.
0: Même hein. Invité, vous n'allez pas.
4: J'y vais pas.
0: Voilà. Voilà. Vous vous plaignez, mais vous n'allez pas.
4: C'est qu'à chaque fois qu'on m'invite, j'y vais pas.
1: C'est pour ça.
0: Même chez nous.
4: Surtout chez vous.
1: Oui, j'ai compris, moi.
7: Willy, viens, t'es joli chez vous.
4: Nadette, tu es là, ma Nadette?
8: Oui, bonjour Willy.
4: Comment vas-tu? Ça va, ma chérie? Tu nous appelles d'où?
8: De naître et dans la Vienne.
4: Dans la Vienne, Nadette, écoute-moi. Tu sais que Fabien Emo, là, ça fait à peu près 14 fois qu'il m'invite chez lui et je n'y vais jamais. Est-ce que tu peux me... Ouais,
1: Viens chez moi, Nadette.
4: Tu trouves ça sympa ou pas sympa? Oui, à un moment donné, il faut que j'y aille, non? Qu'est-ce que t'en penses?
8: Bah oui, bien sûr.
1: Ah oui,
8: quand
1: même.
8: C'est la politesse.
1: Ah, c'est la politesse. Bah, voilà, c'est la base. Bravo, Nadette.
4: Ah, je suis mal élevée. T'as raison. Prochaine fois, je viendrai.
8: Willy, tu viens quand tu veux.
4: Ah,
1: invitation.
4: Ah, d'accord. Ça va, tu voulais nous faire un petit coucou, ma Nadette? Tu voulais nous parler de quoi?
8: Oui, un petit coucou qui fait très chaud.
4: Ah, bah oui.
8: Il faut tout fermer dès le matin, il faut se lever à 6h30 pour être tranquille.
4: Eh ouais, moi je fais comme toi. Là, tu sais, nous, à Paris, en ce moment, il fait jour, genre à 5h du mat', il fait hyper jour. Et je me lève très tôt, j'aère, et voilà, c'est comme ça, ma Nadette. Toi, tu fais attention, fais attention, hein.
8: Ah bah oui, bien sûr, j'ai hâte d'aller à ton pays, en Haute-Savoie, j'espère qu'il fait un peu moins chaud là-haut.
4: Bah écoute, je t'invite, tu veux aller chez ma mère? Tu es chez ma maman Robelli, tu veux y aller?
8: Non, écoute, je veux pas te déranger.
4: Si, t'inquiète, vas-y. Attends, tu me donneras tes dates et puis t'iras.
1: T'iras de ma part,
4: elle te fera à manger, tu verras. Faut aimer les pâtes, faut juste aimer les pâtes.
8: Ah bon, sinon, c'est déjà pas mal. Hein.
4: Eh ben voilà, ma Nadette. Merci d'être passé nous voir, ça nous fait plaisir de t'avoir entendu. Vraiment, tu es chez toi, hein. Tu rappelles quand tu as envie, tu repars avec un cadeau.
0: Avec une carte cadeau de 50 € pour de jolies fleurs.
4: Merci, ma Nadette, on t'embrasse fort.
8: Je vous remercie beaucoup.
4: C'est nous qui te remercions, merci de ta fidélité, tu prends soin de toi. Et à très bientôt. Dans un instant, mes amis, on va vous présenter un invité pas banal, parce qu'on aime vous présenter des invités pas banaux. Mais d'abord, on va écouter Oria avec Soirée mondaine.
0: Vous n'êtes pas invité.
4: Non plus.
0: Nulle part.
4: C'est un vieux ringard.

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0: Allez, place à la personne pas banale du samedi. Bonjour Julia Thévenot.
3: Bonjour.
0: Bienvenue ici, ma chère Julia. Alors, vous êtes une ancienne Parisienne qui a pris mari et enfant dans ses bagages pour s'installer dans le Finistère. Vous êtes éditrice. Je sais toute votre vie, hein, vous inquiétez pas. Vous êtes éditrice et écrivaine. Mais à côté de ça, vous êtes devenue il y a quelques temps coach. Mais coach de quoi, ma chère Julia?
3: Je suis devenue consultante en prénom.
0: Voilà, prénom.
3: Je ne sais pas.
0: Voilà, donc consultante en prénom, c'est-à-dire que vous conseillez, vous aidez des futurs parents à choisir le prénom du petit, c'est ça?
3: Oui, c'est ça, des futurs parents, ou même des gens qui sont déjà parents, qui attendent un autre enfant, voilà. Ou qui ont besoin d'accompagnement pour X raisons sur le prénom de leur enfant.
0: Ouais. Donc ça se passe comment? Par exemple, on vient vous voir et puis on vous dit, tiens, j'aimerais appeler ma fille Nutella, qu'est-ce que vous en pensez, Julia? Et là, vous dites quoi alors?
3: Nutella, en vérité, j'ai pas eu ce cas. Bon. J'ai quand même, dans presque 100% des cas, des parents qui ont déjà beaucoup réfléchi, qui cherchent le prénom le plus beau, le plus aligné avec leur identité, avec le monde dans lequel ils vont vivre pour leur enfant. C'est quand même une démarche qui est très, très fortement intime et cristallise plein de choses, d'espoir, d'identité, etc. Mmh. Donc, j'ai toujours des parents qui veulent bien faire, mais parfois qui ont des blocages.
0: Ah oui.
3: Et ces blocages, ils peuvent être dus à plein de trucs. Hein. Vous imaginez bien des désaccords entre couples.
0: Ah oui.
3: Un monsieur qui aime les prénoms rétro anciens,
0: ah oui.
3: Une maman
0: et pas elle.
3: Les prénoms hyper modernes, trendy.
0: Mais Julia, par exemple, c'est quoi les bonnes questions qu'il faut se poser quand on réfléchit au prénom de son petit? C'est quoi?
3: Ça, c'est une bonne question. Et les bonnes questions à se poser, les meilleures questions à se poser, c'est est-ce que ce prénom nous correspond? Est-ce que ce prénom est aligné avec qui nous sommes et qui sera probablement cet enfant, au moins dans ses premières années, en fait? Est-ce que ça va correspondre à la façon dont on a envie de se présenter au monde, nous? Est-ce que quand on s'imagine en train de présenter notre enfant, voilà, il s'appelle Thomas, il s'appelle Valérian, est-ce qu'on est aligné avec ça? Est-ce que ça lui correspond? Parce que c'est vraiment la meilleure chose à prévoir pour son enfant.
0: Ouais.
3: Alors, confortable pour lui, à l'instant T.
0: Voilà. Alors, Julia, c'est une activité qui est très connue aux États-Unis, là, ce que vous faites un petit peu moins en France. Je sais que vous croulez sous les demandes, des demandes qui viennent partout en France, de Suisse, de Belgique.
3: Voilà. Mais en fait, moi, je sais pas, donc, ça, aux États-Unis, il y en a plein, mais vous dire, ils sont très, très nombreux aux États-Unis. Je crois que, à mon échelle, en tout cas, je suis peut-être la première en France, mais j'avais déjà vu que des stars faisaient appel à ça. Parce que, comme tout service, ça se délègue, en fait.
0: Bah oui.
3: Mais moi, je fais ça depuis une quinzaine d'années, en fait, mais gratuitement, avec d'abord des proches, puis des amis d'amis,
0: voilà.
3: Puis des inconnus, en fait, de bouche à oreille fonctionnant. Et moi, c'est assez récemment que j'ai transformé ça en métier,
0: voilà.
3: Pour que ce temps et cette énergie soient finis par être mis, quoi.
0: Parce que ça coûte combien de venir vous voir, là, que vous nous conseillez sur un prénom, c'est quoi?
3: 85€ la séance.
0: 85€.
3: Mais ça, c'est une séance d'accompagnement.
0: Ouais.
3: Et il y a également d'autres offres que je suis en train de mettre en place, qui seront des offres intermédiaires, en fait.
0: Bon. Alors, je précise que vous êtes passionnée par l'onomastique. C'est quoi ça? C'est un truc de bricolage, l'onomastique? C'est de.
3: C'est quoi l'onomastique? L'onomastique, c'est l'étude des noms. C'est la science des noms.
0: Voilà, la science des noms. C'est pour ça que Julia, elle s'y connaît. Et Willy, vous pensez que c'est un bon prénom ou c'est un prénom à la con? Ou est-ce que je dois faire un procès?
3: Oui, c'est William, c'est le protecteur du foyer.
4: Ah! Mais c'est vrai, vous êtes notre protecteur.
0: C'est vrai, je suis le protecteur du foyer. Donc il n'y a pas besoin que je fasse un procès à mes parents. Donc Willy, c'est pas trop mal. Merci ma Julia, merci beaucoup. On ne vous entendait pas très très bien, donc on vous laisse travailler tranquille, ou faire vos courses. En tout cas, merci d'être passé nous voir ma Julia. Non, vous inquiétez pas. Donc Julien Thévenot, alors je précise qu'on vous retrouve sur Instagram sous le pseudo Son prénom by Julia.
4: D'accord.
0: Son prénom by Julia. Voilà, donc elle est conseil sur les prénoms. C'est un truc sérieux. Hein. Sérieux, elle croule vraiment sous les demandes qui viennent de partout en France, Suisse et Belgique. Merci ma Julia. Passez un bon week-end.

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2: De retour, excusez-nous. Partons gaiement vers la deuxième demi-heure. Voilà ce que je voulais dire. La deuxième demi-heure de votre talk show du samedi. Alors ici, c'est comme le talk show de Léa Salamé qu'à l'époque.
3: Mais pas du tout pareil.
2: Sinon, c'est la même chose. Dans un instant, on va parler de la fête des bistrots. Ah oui, c'est jeudi prochain. Et votre tribu est là. Notre enfant de la télé, Nicolas Malabeuf. Et notre spécialiste web, Fabien Hémo. Ça va, comment tu as fait, mon Nicolas, pour, avec cette chaleur?
3: Alors moi, j'ai la technique du gant de toilette humide.
2: Oulala, me fait
3: que, voilà, je me badigeonne d'eau mouillée.
2: Oui.
3: D'eau fraîche et ça va mieux.
2: C'est d'eau mouillée, c'est vrai.
3: Oui.
2: D'eau mouillée.
4: On apprend
2: des choses car il y a de l'eau sèche, évidemment. Et toi, mon Fabien?
4: Alors bon, moi j'ai ressorti ma machine. J'ai une machine à bière qui était dans le placard. Je m'en sers jamais. Non, mais c'est vrai, ça fait 5 ans que je l'ai. Je m'en sers jamais. Et là, je m'en suis servi. Et c'est vrai, donc à consommer bien sûr avec modération. Mais ça rafraîchit devant Roland Garros.
2: Voilà.
4: Une petite bière, un petit panaché, pourquoi pas.
2: Alors vous qui nous écoutez, comment vous faites alors avec cette chaleur? Venez réagir sur le groupe Facebook, oui.
4: Donc sur Youpi la vie avec Willy Rovelli, c'est sur le groupe Facebook. Hein. Si vous voulez partager vos avis, eh bien on les lit en direct. Valérie a posté bandana mouillée autour de la nuque.
2: Bravo.
4: Nicolas. Muriel a posté ici piscine sous le soleil de la Drôme provençale.
2: Ah, il y en a qui ont des piscines
4: belle
2: privées.
4: Piscine.
2: Ah, mais nous, on a les auditeurs les plus bourgeois du monde de la radio, de toute façon. Là,
4: Aline a fait un beau métier en ce moment.
2: Oui.
4: Je vous écoute en direct du labo fabrication glace menthe chocolat.
2: Ah, waouh.
4: Elle fabrique des glaces, Aline.
2: Ah, c'est bon, ça,
4: et sinon, 59% pour le sondage, je garde les volets fermés.
2: Très bien.
4: Pour garder le frais à l'intérieur de la maison.
2: Eh ben voilà,
4: continuez à réagir, c'est complètement gratuit. Le groupe, c'est sur Facebook. Hein. Youpi la vie avec Willy Rovelli.
2: Voilà, et réagissez ici aussi. Je vous attends au standard parce qu'il paraît que ça appelle pas bien là. Et où que j'aime pas ça. Bon.
4: On est mou quand il fait chaud.
2: 0810 055 056. Appelez vite et vous repartez avec.
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2: Merci. Mais d'abord, ce n'est pas suffi l'actu. Pas de panique, l'actu vous suit. Il est temps pour moi de mettre
5: les points sur les i.
2: Allons vite, parce que là.
0: Mets les points sur les i.
2: Et on commence avec un point, Patrick Bruel.
6: Alors, regarde.
2: Ma bite. Oh. Hier, le chanteur a annoncé qu'il ne participerait pas à un prochain concert des Enfoirés. À moins, bien sûr, que ce ne soit pour les Restos du cul. Et oui, Patrick Bruel l'a bien compris, hein, il ne faut pas être un enfoiré pour être un enfoiré. Canicule, il n'a jamais fait aussi chaud en France pour un mois de mai. Rendez-vous compte, à un niveau température, c'est comme si on avait vécu toute une semaine dans le slip de Patrick Bruel. Roland Garros, le français Arthur Géa, ennuyé par des problèmes gastriques pendant son match face au russe Kachnakov. Il a été obligé d'aller aux toilettes et a finalement perdu, hein, confirmant ainsi le dicton « Qui va la chiasse perd sa place ?» Et bah, il aurait dû faire sa commission en jouant, c'est vrai, il avait fait sa commission en juin. Depuis 1983 et la victoire de Yannick Noah, ça aurait été le premier Français qui aurait pu laisser une trace à Roland Garros. Non, mais c'est vrai, si on fait ça sur la terre battue, ça se voit moins que pendant une compétition de patinage sur glace. C'est vrai aussi. Ouais, faut y penser. Un couple en Dordogne découvre qu'un renard lui vole ses boules de pétanque. Il va falloir du coup revisiter Jean de la Fontaine. Hein. Maître Corbeau, sur son arbre perché, tenait en son bec une boule. Maître Renard, par le métal attiré, lui tient à peu près ce langage. Hé, hey, Maître Corbeau, n'est-ce point là une boule au but? Si vous ne l'offrez point, vous êtes un sacré fils de...
3: Oh
2: bah ouais, oh, il préfère les boules aux poules. Bah c'est peut-être un renard dyslexique, on sait pas. Alors que masser ses boules par une poule, c'est pas un renard, hein, mais Patrick Bruel.
3: Oh non.
2: Festival de Cannes, Palme d'Or pour un film roumain qui parle d'un couple roumano-norvégien à qui l'on leur retire la garde de leurs 5 enfants suspectés de maltraitance. Les prix d'interprétation féminine pour un film japonais qui parle d'une actrice de théâtre atteinte d'un cancer incurable et d'une directrice d'EHPAD avant-gardiste. Meilleur scénario pour la chronique d'un père de famille péténiste qui va se transformer en collabo zélé sous le régime de Vichy. Et prix du jury pour un film allemand sur une archéologue sexagénaire qui va tenir tête à la mafia. Putain, on s'est encore bien marré à Cannes cette année. Hein, David Lisnard, le maire de Cannes qui mène une guerre contre la drogue, y compris pendant le festival. Mais il est con, lui, sans coke. Comment tu peux supporter ces films? C'est pas possible. Enfin, la question du jour. Tiens, ben justement, est-ce que les cocaïnomanes de droite votent Marine Le Pen? Et ben vous avez 2 heures. Malheureusement, dans 215 jours, c'est fini 2026.
3: Bravo!
2: Voilà,
3: bravo,
2: voilà, bravo. Voilà. On s'est marré à Cannes. Hein. Un beau palmarès.
4: Ça donne envie.
2: Un palmarès, on se marre. Allez, mes amis, justement, si vous avez un petit coup de mou, pas de panique, on a la solution pour vous. On arrête tout.
4: On n'est pas bien.
2: On n'est pas bien.
4: Il fait chaud.
2: Oui, on n'est pas bien, mais dès que je vous dis à vous, où que vous soyez, vous allez me faire un palabapapala et ça ira beaucoup mieux. Oh. Regarde. Là, ça va pas bien. Là, t'es pas bien. Là, t'es pas bien. T'es écrasé. À toi. Palabapapala.
4: Là, ça va.
3: Il fait froid.
2: Ça va beaucoup mieux.
4: Mais j'ai envie d'aller voir les films, moi.
2: Voilà.
4: Ça donne envie.
2: Ça donne envie d'aller voir les films de Cannes. Mes amis, voici les Bee Gees avec Night Fever. J'aurais pu faire un Bee Gees.
4: Mais oui.
2: J'aurais pu faire un. Stay alive.
4: Eh ben, on y est. The Voice.

0: La fièvre du samedi midi, évidemment, sur votre radio, ici, avec les Bee Gees.
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0: Allez, ouvrons notre nouveau dossier, un dossier très important, mes amis. Le jeudi 4 juin, c'est la fête nationale des bistrots et des cafés. Bonjour Alain Fontaine.
3: Bonjour.
0: Bienvenue ici, mon cher Alain. Alors, vous êtes l'heureux propriétaire du bistrot Le Mestruet à Paris et directeur de l'association des bistrots et cafés de France. Alors, mon cher Alain, dis donc, j'ai vu les chiffres. Il y avait 500 000 bistrots en France au début du XXe siècle. Ils ne sont plus que 40 000.
4: Oh là là.
0: Le bistrot chez nous est en danger, mon cher Alain.
3: Ah oui, il est en danger maintenant depuis pas mal d'années.
0: Ouais.
3: Ils disparaissent effectivement, surtout, alors, on ne le voit pas trop dans les villes, parce qu'il y a une densification dans les villes, évidemment,
0: ouais,
3: et pourtant elles disparaissent dans les villes, mais c'est surtout, bien sûr, en province, où vous avez 23 000 communes, en province, 23 000 communes sur 62 000, hein, je rappelle,
0: ouais,
3: 23 000 communes qui n'ont plus du tout de bistrots et de cafés, donc plus de commerce, hein, plus rien. C'est-à-dire qu'on a, c'est des vrais déserts de sociabilité qui sont installés dans les villages.
0: C'est ça, parce qu'on ne se rend pas compte à quel point un bistrot, un café, partout, mais même surtout dans un village, c'est un lieu social. C'est ce que vous dites d'ailleurs, hein. Le bistrot, c'est un catalyseur de sociabilité.
3: Complètement. Si, quand vous le perdez, si vous voulez, quand vous perdez l'école et la poste, vous perdez la République. Mais quand vous perdez le bistrot et le café dans un village, vous perdez l'âme du village.
0: Ouais.
3: Parce que c'est là où on se retrouve, c'est là où on parle, c'est là où on partage, où on s'engueule, où on s'amuse, où on pleure. C'est un endroit de grande liberté. Et quand vous avez plus ça, bah vous perdez cette sociabilité et en même temps cette liberté.
0: Voilà, parce que tout le monde s'y croise, hein, celui qui a un bon boulot, celui qui a plus de boulot, celui qui a un peu plus d'argent, celui qui a pas trop d'argent. J'avais lu une enquête assez étonnante, Alain, que dans les villages où il y avait plus de bistrots, on votait plus pour l'extrême droite. C'est-à-dire, effectivement, il y a plus ce lieu d'échange où on s'engueule, comme vous le dites.
3: Bah, c'est tout à fait ça. C'est effectivement une étude d'Hugo Subtil qui est sortie en début de l'année de cette année. C'est une étude très intéressante. Pourquoi ? Parce que effectivement, quand vous avez plus de lieu de sociabilité, vous vous renfermez chez vous avec vos angoisses, avec vos peurs, avec votre dépression. Vous regardez ou pas la télévision qui vous envoie qu'un seul message, et donc vous ne pouvez plus partager. La fake news reste une fake news et vous pouvez pas la partager avec d'autres. Bref, vous êtes dans un univers renfermé et votre écosystème s'est rétréci tellement qu'effectivement, des fois politiquement, vous pouvez avoir des tentations.
0: Voilà.
3: Mais je pense qu'au niveau santé publique, c'est important aussi parce que c'est de la peur et ça provoque aussi la surmaladie, évidemment.
0: Voilà.
3: Donc ils sont d'une importance capitale et c'est pour ça qu'on veut les inscrire au patrimoine immatériel.
0: Voilà. J'allais y venir, mon cher Alain. C'est votre combat en ce moment, donc d'essayer d'inscrire au patrimoine de l'UNESCO les bistrots. On en est où alors avec ça?
3: On en est au plein cœur de la bataille. Notre fiche d'inventaire qui s'appelle, et vous allez voir pourquoi ça va parler par rapport à ce que vient de se dire, ce sont les pratiques sociales et culturelles dans les bistrots et les cafés en France. Et on est au cœur, là, en ce moment. Nous en discutons pleinement pour que le président de la République et la ministre de la Culture, Madame Pégard, prennent leurs décisions dans les jours qui viennent.
0: Dans les jours qui viennent.
4: On va le savoir vite.
3: Ah oui, parce que nous sommes, bien sûr, en concurrence peut-être avec d'autres dossiers, mais nous savons que notre dossier est profondément légitime, que les Français attendent ça.
0: Alors, dommage Alain, dommage parce qu'on est en train de vous perdre un petit peu, mais donc on a compris que dans quelques jours normalement le président de la République doit donner et le ministère de la culture donc doivent donner leur réponse pour que les bistrots soient inscrits au patrimoine de l'UNESCO, ce qui permettrait d'avoir un autre zoom
4: et une protection aussi.
0: Une protection sur ces lieux, parce que ça a l'air comme ça, on se dit bon, c'est un bistrot, on va y boire un coup. Non,
4: c'est un lieu de rencontre, un lieu de vie,
0: et un jour il faudra qu'on fasse une une émission tiens, dans un bistrot, comme ça qu'on aille à votre rencontre. Merci Alain, il est revenu Alain ou non? Ouais, on a un petit peu des galères pour l'avoir. Merci beaucoup, c'est pas grave. Merci Alain Fontaine, donc propriétaire du bistrot Le Mestruet à Paris, directeur de l'association des bistrots et cafés de France. Et donc je vous rappelle que la fête des bistrots et des cafés, c'est le 4 juin, donc tous au bar.
4: Ouais. On fonce voilà. Avec Nicolas. Et parce que nous, on est pas mal sur les routes avec votre spectacle, avec cette émission. Et bien, je peux vous dire qu'on en sauve, nous, des bistrots.
0: Les deux, là, ils en sauvent. Grâce à
4: tout notre cachet part dans les bars.
0: Je peux dire que
4: nous, on soutient le bistrot français, monsieur.
0: Largement. Trop, mais largement. Merci beaucoup. Voilà, au revoir. Tiens, un petit jingle.
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0: Est-ce que Anne-Sophie est là?
5: Oui, elle est là.
0: Ça va, Anne-Sophie? Tu vas bien, Anne-Sophie?
5: Super, comme je disais, là, je viens de rentrer du boulot, là.
0: Tu bosses dans quoi?
5: Je suis infirmière à domicile.
0: Infirmière à domicile. Beau métier.
5: Et là, dernièrement, c'était dur.
0: T'as quoi comme voiture?
5: C'est rigolo, je viens juste d'en changer une, là. J'ai une hybride.
0: Hybride. Donc tu mets la clim à fond dans l'hybride ou pas trop? Parce que du coup,
4: ça pompe de l'énergie.
0: L'électricité.
5: Ouais, non, pas trop. La clim, ça fait mal à la tête.
0: Ça se passe bien.
5: Et comme on n'a pas d'aide pour l'essence.
0: Si, il paraît que t'as droit à 50 balles. Tu veux pas les prendre?
5: Au niveau des revenus, il faut vraiment déclarer très peu. Nous, on bosse beaucoup parce qu'on a beaucoup de charges.
0: Donc du coup, t'as même.
5: On n'est pas à cause.
0: Quoi, ma pauvre chérie. Hein, ça va. Les malades sont sympas ou il n'y a que des cons? Tu peux me dire la vérité. Madame, celle que tu as vue ce matin à 8h, elle est con celle-là, non?
5: Il y a des chouchous.
0: Arrête, insupportable, ça c'est bien le mec. En tout cas, c'est un beau métier, hein. Franchement, je suis fière de toi.
5: C'est gentil.
0: Mais je t'en prie.
5: J'appelais justement pour donner un peu de bonne humeur parce qu'on n'entendait que des mauvaises nouvelles. Là. Il faut du bon.
0: Pas avec nous. T'as vu, quoi qu'il arrive, nous, on parle de tout, mais toujours avec le sourire. Toujours.
5: Il faut. Puis là, vous voyez, je viens de rentrer chez moi et là, on va se faire la fête des voisins avec tous les voisins.
4: Ça, c'est bien.
0: C'est pas vrai, tu t'entends bien avec tes voisins?
5: Ouais, on a des voisins top et tous les ans on fait notre petite fête des voisins et franchement c'est super sympa et il faudrait le faire partout ça justement pour faire vivre un peu plus les gens dans les villages.
0: Donc la fête des voisins c'était hier mais vous le faites aujourd'hui. Tu vas apporter quoi? Des curlis? Tu vas apporter des curlis?
5: Comme je bossais, c'était le mari qui était de corvée, c'est salade de pommes de terre avec des œufs, des pigeons rouges.
0: C'est pas mal. Merci d'être passé voir. Merci d'être passé nous voir. Je te souhaite une belle fête des voisins et merci de ton travail. Merci pour ton travail. Merci beaucoup.
4: Et Anso, pour la fête des mères, on va peut-être te couvrir de fleurs.
0: Voilà, on te rappelle demain, c'est le tirage au sort vers 12h50. Merci, prends bien soin de toi. Dans un instant, on parle de quoi avec toi, mon bon Nicolas?
4: Eh bien, on va parler d'une des plus belles femmes du monde, Poupoupidou.
0: Je vois à peu près. Alice Sapritch. Juste après, Jérémy Frérot et...
4: Adieu.

0: Et bah adieu.
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0: Oui, ah, il est là, quand il y en a mal,
3: il y a Madame Meuf.
0: Nicolas Malabeuf, notre enfant de la télé, alors mon bon Nicolas.
4: Eh bien, lundi, nous fêterons un centenaire, ouais. Les 100 ans d'une icône.
0: Incroyable. 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
4: Et oui, Marilyn Monroe, de son vrai nom Norma Jean Baker, elle aurait fêté son 100e anniversaire lundi. Et alors au début, sa carrière ne prend pas. Elle est mannequin pour des publicités et au Texas, elle devient même reine honoraire du festival des artichauts. Ça démarrait très doucement. Puis Marilyn accède à la gloire et au Nouvel An 56, Marilyn et son compagnon Arthur Miller participent à un bal à New York. Le journaliste français Pierre Crenesse est sur place et il va à leur table les interroger.
5: Parmi les invités ce soir, monsieur et madame Miller, Arthur Miller et Marilyn Monroe.
0: Oh,
5: well, Mrs. Miller, do you speak French? Est-ce que vous parlez français?
6: No, I'm sorry, I don't. My husband does.
5: Not a word?
6: Oui.
5: Oui, oh, that's good. Do you enjoy the ball tonight?
6: Oh, yes.
5: Well, you can say oui. That's why I ask the question. Merci. Monsieur Miller, vous parlez français, je crois.
7: Non,
4: bon, fallait pas l'emmerder, lui.
0: Ah oui, non.
4: Et alors, en 60, elle tourne avec Yves Montand dans Le Milliardaire. Pendant le tournage, les couples Montand s'ignoraient et Monroe Miller partage des bungalows voisins.
7: Oh là là.
4: Mais Simone part à Rome tourner un film, Miller est dans le Nevada, et donc démarre une relation secrète entre Montand et Marilyn. Voilà comment Montand parlait de Marilyn.
8: Comment est-ce de travailler avec Marilyn Monroe?
9: Écoutez, c'est difficile de vous l'expliquer, Marilyn Monroe. D'abord, on n'explique pas Marilyn Monroe, on la voit, c'est beaucoup plus agréable, je crois.
7: Oh là là.
9: Je disais que c'était formidable qu'un seul prénom, Marilyn, soit connu dans le monde entier, vraiment d'une façon colossale.
4: Marilyn avait déclaré à la presse, après mon mari et ex aequo avec Marlon Brando, je trouve qu'Yves Montand est l'homme le plus séduisant que j'ai jamais rencontré.
7: Oh, wow. Donc,
4: un autre homme dans sa vie, et pas n'importe qui, un président, mai 62 au Madison Square Garden, une soirée est organisée pour le 45e anniversaire du président Kennedy. Marilyn arrive ivre au champagne avec une heure de retard, un peu comme nous parfois dans cette émission, et elle se met à chanter devant 15 000 personnes. On sent qu'elle était un peu Et alors ce fut sa dernière apparition publique. Marilyn portait une robe couleur chair avec 2500 cristaux créés par le couturier français Jean-Louis Berthaud. Mais la robe était tellement serrée qu'elle ne pouvait plus marcher. Marilyn avait ensuite appelé la première dame Jackie Kennedy pour lui dire qu'elle voulait épouser son mari. Jackie avait déclaré la vie est trop courte pour se soucier de Marilyn. Et alors seulement 3 mois plus tard, en août 62, après une dernière balade sur la plage de Santa Monica, Marilyn perd la vie chez elle à 36 ans avec le combiné téléphonique dans sa main. Au lendemain de sa mort, un journaliste français va à la rencontre de la secrétaire de Marilyn Monroe pour l'émission 5 colonnes à la une. Elle nous en apprend un peu plus sur l'intimité de l'actrice.
8: Mais combien de temps passait-elle à faire sa toilette?
10: Nue, elle était toujours nue dans la maison.
0: Ah oui, à poil.
10: Toujours nue, 6h, 7h, 9h, toute la journée.
0: À poil.
10: Vraiment, je n'exagère pas, toute la journée. Elle a fait le déjeuner, mangé les œufs, un verre du lait, pas du café, jamais du café. Toute la journée,
4: elle
10: était devant le miroir.
4: Mais le petit potin, Marilyn Monroe a fait de la chirurgie esthétique. Elle s'est fait refaire le bout du nez et le menton.
0: Bah, merci beaucoup, mon cher Nicolas. Donc, 100 ans demain.
4: 100 ans.
0: Du coup, elle sera éternellement belle. Voilà, c'est ça qui est pas mal. Est-ce que vous connaissez le café des aidants?
4: Ah non!
0: Tant mieux, on en

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1: De retour ici, c'est Willy vient déjeuner chez vous. On passe à table tous ensemble le samedi et le dimanche en direct entre midi et 13h. Mais vite, ce sont les 5 dernières minutes.
2: Oh, ah oui, là en plus.
1: Alors place à la bonne initiative du samedi. On reste d'une certaine manière dans le domaine des bistrots et des cafés. Bonjour Stéphanie Poisson.
3: Bonjour à tout le monde.
1: Bonjour toute seule, bienvenue ici. Vous êtes responsable de la plateforme de répit ADMR dans l'Aube. C'est quoi l'ADMR ?
3: Exactement.
1: C'est quoi l'ADMR ?
3: En fait, c'est un service, une association qui propose des services pour les personnes fragiles, vulnérables, comme une aide à la toilette, aide au repas, de soins relationnels, etc.
1: Très bien. Là aussi, c'est un métier essentiel que vous faites. Et donc, pour la deuxième année, vous proposez le café des aidants. Alors, de quoi s'agit-il ?
3: Alors, j'avoue que ça fait un peu plus que pour le coup. Oui, un peu plus que 2 ans. Après, on en a monté au fur et à mesure sur différents territoires de l'Aube. Ouais. Donc, en effet, il y a 6 cafés des aidants dans l'Aube, beaucoup sur le territoire, sur les territoires ruraux, et un sur l'agglomération troyenne. Et en fait, l'idée, c'est de proposer un temps mensuel pour les proches aidants. Là. Donc, les proches aidants, si je me permets un petit peu la précision, c'est des proches, le plus souvent un membre de la famille, mais ça peut être un voisin qui accompagne une personne fragile dans les actes essentiels de la vie quotidienne.
1: Voilà. C'est-à-dire qu'effectivement, quelqu'un, si vous êtes le fils ou d'une personne malade, déjà vous êtes un aidant, quoi.
3: Exactement. Beaucoup, en effet, ne se considèrent pas comme tels. Mais en effet, je vous remercie pour l'émission. C'est important que certaines personnes se rendent compte qu'ils sont aidants et qu'ils ont accès à des dispositifs qui peuvent les aider.
1: Voilà. Et donc, les cafés des aidants, c'est quoi ? Donc, c'est un lieu, on se rencontre et puis on parle à cœur ouvert. On dit les choses, les bonnes comme les moins bonnes, quoi.
3: Exactement. C'est un groupe de parole, pour le coup, qui regroupe, on a jusqu'au maximum 10 aidants pour qu'on puisse un petit peu échanger entre eux sur des thèmes, comme savoir qu'est-ce qu'être aidant, comment faire attention à ses besoins, quels sont les dispositifs qui existent pour les aider, notamment, par exemple, les travailleuses médico-sociales du secteur. Donc voilà, on leur propose un temps pour éviter d'être isolé et éviter d'être épuisé.
1: Voilà. Quand on est aidant, est-ce qu'on accepte facilement d'être aidé ?
3: Alors, j'avoue que non, c'est la grosse problématique. Les aidants, en général, arrivent quand ils sont déjà presque épuisés, voire épuisés complètement. Ouais. L'idée, c'est vraiment d'essayer d'être dans la prévention, mais en général, je suis l'épouse, donc en gros, c'est à la vie et à la mort.
1: Ouais, c'est ça, voilà.
3: Dans la santé comme dans la maladie, comme dirait pour le coup.
1: Et donc c'est quoi alors la principale chose qu'on vous... J'allais dire la principale doléance qui revient, c'est quoi ? C'est la fatigue ? C'est se sentir parfois pas aidé, pas soutenu ?
3: C'est l'absence de répit. Ouais. Parce que quand vous avez une personne qui a une maladie d'Alzheimer, pour prendre la plus connue, se relève plusieurs fois par nuit, qui pose la question qu'est-ce qu'on fait, qu'est-ce qu'on va manger à longueur de journée, pour le coup, en effet, c'est compliqué. Donc, en effet, le répit et l'absence de soutien, parce qu'on a quand même beaucoup de personnes qui sont isolées. Et quand on a un proche atteint d'une maladie, en général, les relations sociales sont diminuées.
1: Voilà, c'est ça. Vous organisez le café des aidants. Quel rythme alors ? Comment c'est quoi le truc ? Comment ça se passe ?
3: Une fois par mois, d'octobre à juin.
1: Ouais.
3: Et en fait, pour ne pas les perdre pendant la période estivale, en fait, on propose des sorties estivales.
1: Très bien.
3: Là, par exemple, ils vont aller à Nigloland fin juin.
1: Ouais.
3: Donc c'est un parc d'attraction qu'il y a dans le département.
1: C'est Nigloland. C'est Nigloland. C'est pas Nigoland, parce que j'en ai deux de Nigo là qui m'accompagnent. C'est pas un parc sur Nicolas et Fabien. Ça n'a rien à voir.
3: Non, là, c'est plutôt des hérissons.
1: C'est pas nous. C'est vachement bien que vous fassiez ça. Vachement bien. Et je précise que le Café des Aidants, c'est un concept qui est breveté et qui est national.
3: Oui,
1: c'est partout. Ça existe
3: exactement,
1: partout en France.
3: C'est ce que j'allais dire. C'est un label national qu'on a décidé, nous, de déployer dans notre plateforme de répit.
1: C'est très, très bien. C'est une très belle idée. Voilà, bravo. On voulait vous faire un petit coucou parce qu'on sait à quel point tout le monde peut être aidant, effectivement, et parfois c'est compliqué.
3: Donc, un quart. Un quart des Français.
1: Merci beaucoup Stéphanie Poisson. Donc vous organisez des cafés des aidants. Merci infiniment. Voilà mes amis, c'est fini.
2: Oh non, là-bas, c'est pas possible. On vient d'arriver.
1: Magnon.
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7: Bonjour et bienvenue dans votre magazine Ma France, par ici les économies. Alors notre objectif, chaque semaine, c'est toujours le même, hein, vous redonner du pouvoir d'achat. Et aujourd'hui, on va déménager ensemble, mode de transport, frais cachés, assurance, carton, outils, on va tout vous dire avec notre invité. Bonjour Timour Ajuri.
8: Bonjour Valère.
7: Vous êtes journaliste pour Merci pour l'info, c'est un média en ligne hein, notamment, mercipourlinfo.fr. Et puis c'est aussi un média dans les kiosques d'ailleurs, on trouve, c'est un magazine.
8: C'est un magazine, oui.
7: Voilà, je vous propose pour commencer de répondre à cette première question de Daniel qui m'a écrit sur mon mail parici-les-économies@radiofrance.com. Pour vous la poser à vous, Timour, cette question, quelles sont les aides pour les personnes âgées qui veulent ou doivent déménager ?
8: Alors, la bonne nouvelle, c'est qu'il y a beaucoup d'aides.
7: Ah.
8: Votre caisse de retraite, par exemple, peut vous accorder une aide. Il y a beaucoup de caisses de retraite qui peuvent verser des aides au déménagement. Il y a des aides de collectivité aussi, par exemple, votre mairie, votre conseil communal d'action sociale, par exemple, vous pouvez aller le voir. Le fonds de solidarité pour le logement de votre département aussi peut vous verser une aide au déménagement. Alors, tout ça, c'est soumis à condition, donc il faut se renseigner.
7: Bien sûr.
8: Et il faut chercher.
7: Oui, c'est souvent d'ailleurs le cas pour les aides, on va refaire le point tout à l'heure, il faut chercher, il faut se renseigner, mais là on a noté, il y a quand même des options pour Daniel. Alors Timour Ajuri, vous êtes journaliste pour Merci pour l'info, on va évoquer tous les sujets en utile autour du déménagement, le transport, les professionnels, les assurances, les cartons, les arnaques, les abonnements, aussi en commençant peut-être par le vrai coût d'un déménagement en 2026. Est-ce que vous pouvez nous dire si ça coûte cher, si on prend tout en compte, hein, le départ, l'arrivée, les équipements, transport, abonnement, tout ça, combien ça coûte de déménager ?
8: Alors, évidemment, tout dépend si vous faites le déménagement tout seul avec des amis, si vous louez un véhicule, si vous faites appel à une entreprise. Après, Merci pour l'info, on a essayé de faire des estimations. Par exemple, si vous déménagez donc d'un 2 pièces de 40 mètres carrés à moins de 20 kilomètres. Donc, si vous déménagez avec des amis et vous louez un véhicule, ça vous coûtera juste 100 à 300 euros. Un peu plus si vous louez un camion avec un chauffeur et un manutentionnaire, et faites appel à un manutentionnaire. Et là, si vous choisissez une entreprise de déménagement, là, ça pourra monter jusqu'à 1200 euros en fonction de la formule. Donc, vous voyez, c'est assez large, quelques centaines, un peu plus de 1000 euros pour un deux pièces.
7: On va commencer par le commencement. Timour, comment on transporte nos meubles, justement, d'un point A à un point B ? Soi-même ou avec un professionnel pour faire vraiment le moins cher possible.
8: Alors évidemment, le moins cher, c'est quand on fait tout soi-même et avec l'aide de proches. Vous pouvez louer un véhicule aussi ou faire prêter un véhicule. Si vous devez vous louer un véhicule, donc vous pouvez aller voir un loueur, vous pouvez voir une grande surface, vous pouvez utiliser certaines applis aussi de covoiturage de colis. Donc il y a plusieurs solutions. Après, faire appel à une entreprise, c'est la solution la plus chère aussi, c'est la solution qui vous, a priori, vous causera le moins de tracas.
7: C'est ça, parce que parfois, on veut tout faire soi-même. Enfin, on prend aussi le risque d'abîmer, de pas faire ça dans les règles de l'art, et à la fin, ça peut coûter cher.
8: C'est ça. Donc ouais. Finalement, c'est peut-être une bonne solution de faire appel à un professionnel, à choisir évidemment avec attention. La clé dans le déménagement, c'est de s'y prendre suffisamment à l'avance, dans l'idéal évidemment, ouais. Et puis d'y consacrer du temps à la préparation, Valère.
7: Ouais, bien sûr. Peut-être revenir sur les aides au déménagement. Vous en avez cité quelques-unes. J'avais découvert d'ailleurs sur votre site que La CAF aussi, pouvez nous aider?
8: Oui, oui, alors la CAF peut vous aider, votre caisse de mutualité sociale agricole aussi, si vous êtes affilié à la MSA. Après, ce sont des aides assez dont les conditions sont assez strictes. Oui. Par exemple, il faut percevoir l'aide personnelle personnalisée au logement. Il y a aussi une aide d'Action Logement pour les salariés. Il y a la prestation de compensation du handicap pour les personnes qui ont certains handicaps qui nécessitent des aménagements chez eux. Il y a les collectivités, il y a les caisses de retraite. Donc tout ça, c'est à regarder suffisamment à l'avance.
7: C'est là l'intérêt d'anticiper, c'est ce que vous nous disiez tout à l'heure, à la fois pour l'organisation, mais aussi pour le financement, hein, en définitive. Est-ce que c'est vrai qu'on peut aussi se tourner vers son entreprise pour essayer d'obtenir un soutien dans ce déménagement?
8: Oui, oui, alors c'est possible. Donc certaines entreprises versent des aides à leurs salariés, en particulier si le déménagement a un motif professionnel, ça peut être même prévu par votre convention collective. Et puis certaines entreprises même ont des partenariats avec des déménageurs ou avec des loueurs de véhicules, donc ça peut être intéressant pour avoir un rabais sur le prix de leurs prestations. Donc tout ça, vous pouvez regarder, vous renseigner auprès de votre direction, de votre service RH. Et puis, des conventions collectives aussi imposent des jours de congé spécifiques au profit des salariés qui déménagent.
7: Okay.
8: Donc, ça, c'est une bonne chose. Ça s'ajoute à vos congés payés.
7: Donc, on va voir son employeur. On dit, voilà, là, je vais déménager à telle date. J'imagine qu'on peut fournir une preuve, ancien domicile, nouveau domicile, par exemple. Et là, on peut avoir 1, 2, 3, 4 jours de congé en plus de nos congés payés.
8: Voilà, c'est super. Et si vous voulez donc vous faire une longue période pour avoir tout le temps déménagé, vous pouvez ajouter des congés payés. Et c'est super.
7: Alors, si on décide de faire le déménagement soi-même, vous l'avez dit, il faut bien se préparer, Timour, et puis il y a aussi la question du camion, si on veut se débrouiller. Première question, comment définir la bonne taille du camion? Parce que alors à chaque fois, on entend 9 mètres cubes, 12 mètres cubes, moi j'y comprends rien, et j'ai beaucoup de mal surtout à me dire, bah là j'ai tant de mètres cubes de meubles chez moi, c'est très difficile je trouve.
8: Oui, oui, bah alors un véhicule en fait, la contenance d'un véhicule, comment ça se calcule? C'est en mètres cubes. Et il y a une méthode toute simple pour calculer le volume dont vous avez besoin. C'est de diviser par deux la surface de votre logement actuel. Donc, par exemple, si vous avez un 50 mètres carrés, vous avez besoin a priori d'un camion de 25 mètres cubes. Après, c'est pas une règle absolue. Si vous avez plus ou moins d'objets, vous pouvez ajuster. Mais disons que c'est un bon point de départ.
7: Et pour trouver le camion, alors, parce qu'on en a évidemment pas tous un, qu'est-ce que vous nous conseillez de faire pour avoir un camion sur un jour, deux jours, sans se ruiner?
8: Oui, oui, oui. Alors, vous avez évidemment donc les loueurs habituels, les grandes surfaces, et puis il y a des applications qui vous permettent de trouver donc des services de covoiturage, des covoiturages de colis. Donc par exemple cocoli.fr, bring4you.com. Donc le principe, il est tout simple, vous publiez votre demande et puis il y a un particulier ou une entreprise de transport qui fait le trajet pour vous.
7: Et d'ailleurs, il faut être bien entouré, hein, avoir de vrais amis en forme si possible, et puis si on n'en a pas, il y a des plateformes collaboratives pour se faire aider pour pas trop cher.
8: Oui, voilà, oui, donc il y a des applications de mise en relation, donc par exemple Allo Voisin, TaskRabbit.com, NeedHelp.com. Alors il peut s'agir simplement d'une aide pour porter vos meubles, vos affaires. Il peut aussi s'agir d'un chauffeur pour un camion. Donc après, donc faut bien vérifier que toutes les prestations que vous souhaitez avoir prises en charge sont prévues, discuter avec les personnes. Après, je note que cette solution, donc c'est pas l'idéal, parce que si les personnes se blessent ou créent des dégâts, vous pouvez être considéré comme responsable. Pareil, si vous trouvez des annonces en ligne avec des personnes qui proposent leurs services sur le Bon Coin, par exemple, faut faire attention, et faire attention aussi aux personnes avec qui vous échangez. Donc, dans l'idéal, parler de vive voix avec elles, et surtout ne verser aucune somme d'argent avant de l'avoir rencontré, et si possible avant la prestation.
7: On parle déménagement aujourd'hui avec Timour Ajoury, journaliste pour le média Merci pour l'info. Timour, est-ce qu'il vaut mieux privilégier certaines périodes pour déménager si on peut choisir?
8: Oui, oui. Alors, l'idéal, c'est mieux de faire un déménagement l'automne et l'hiver. Inversement, bon, ouais, déménager le week-end, c'est pas forcément une très bonne idée, les fins et les débuts de mois. Et puis, l'été et les vacances scolaires aussi, c'est pas l'idéal, même si, bon, dans la pratique, peut-être que vous avez besoin de déménager dans les prochaines semaines, Valère.
7: On est bien d'accord. Et puis les cartons aussi, ça peut vite faire un budget. Est-ce que vous avez des bons plans pour trouver des cartons pas chers, voire gratuitement? Qu'est-ce que vous nous conseillez?
8: Oui, vous avez une solution gratuite, toute simple, c'est d'aller voir les supermarchés près de chez vous, les petits commerces, les centres commerciaux pour récupérer des camions des cartons gratuits. Et puis, vous pouvez demander à des proches d'en faire de même. Vous pouvez aussi récupérer les emballages des objets justement que vous voulez déménager.
7: En tout cas, c'est important de bien emballer, de bien ranger, parce qu'encore une fois, il peut y avoir de la casse. Et là, quand on fait soi-même, c'est de l'argent jeté par les fenêtres.
8: Oui, tout à fait. Oui.
7: Comment choisir un professionnel si on décide de passer par des professionnels, notamment parce qu'on a des meubles qui ont une certaine valeur, parce que tout simplement on n'est pas entouré, qu'on n'a pas la forme, la force pour le faire soi-même. Comment est-ce qu'on choisit un bon déménageur?
8: Alors, déjà, il faut savoir que le métier de déménageur, c'est une profession réglementée.
7: D'accord.
8: Donc, vous devez vérifier que les déménageurs que vous sollicitez sont bien inscrits dans différents registres. Dans l'idéal, alors ça, ils n'ont pas l'obligation de le faire, mais vous pouvez regarder s'ils sont bien inscrits à la chambre syndicale du déménagement ou à l'organisation des transporteurs routiers européens. Et puis, pour trouver les meilleurs prix et les services qui vous conviennent le mieux, regardez bien les devis que les déménageurs doivent vous proposer.
7: On en demande plusieurs déjà, on compare.
8: Oui, voilà, c'est bien de comparer, ils ont l'obligation de vous en proposer gratuitement. Et puis vous pouvez aussi comparer en utilisant des outils en ligne. Par exemple, à Merci pour l'info, on a vu que un courtier en déménagement, Next Tourist, propose des outils assez simples d'utilisation pour pouvoir comparer très facilement.
7: Donc, comparateur en ligne, ça c'est pas mal. On demande plusieurs devis, on les compare, éventuellement on questionne le professionnel s'il y a quelque chose qu'on comprend pas. Est-ce que l'assurance est forcément inclus dans la prestation?
8: Alors, si c'est un professionnel, a priori il vous proposera une assurance. Après, il peut y avoir une assurance basique ou une assurance un peu plus large. C'est à vous de voir. Après, si vous faites le déménagement vous-même avec des amis, je vous conseille de bien regarder votre assurance multirisque habitation et s'il y a des exclusions, vous pouvez appeler votre assureur et puis voir si vous pouvez ajouter une extension.
7: Et puis bien penser à faire l'état des lieux avant et puis à bien vérifier une fois que les meubles ont été déposés par le professionnel, parce que c'est là que ça joue, c'est là qu'il faut déclarer s'il y a eu un sinistre.
8: Absolument. Ouais. Donc n'oubliez pas, une fois que les meubles sont livrés, de bien regarder si éventuellement il y a des dégâts, si des objets manquent. Vous pouvez faire des réserves tout de suite et après faire une contestation, envoyer des recommandés éventuellement, mais avant vous pouvez contacter le service client. Oh, voilà.
7: En tout cas, le faire dans les temps. Et puis déménager, c'est parfois gagner en place, hein, changer de configuration. Alors il faut s'équiper aussi parfois, et quand on a un budget très serré, c'est pas évident. Bonjour Hakim Baka.
9: Bonjour.
7: Vous êtes cofondateur de Give, c'est give.com. Give, c'est G-E-E-V. Présentez-nous ce site internet, s'il vous plaît.
9: Give, c'est une application de don d'objets entre particuliers. Donc le principe est très simple, c'est de pouvoir donner une seconde vie localement, facilement, via le don. Donner une seconde vie à tous les objets dont on ne se sert plus. Et évidemment, pendant le déménagement, on découvre plein d'objets dont on ne se sert pas.
7: Vous appelez donc au réflexe de donner plutôt que jeter, recevoir plutôt qu'acheter. On n'est plus trop habitué à tout ça. Hein.
9: Alors, on n'y est plus trop.

0: ça peut toujours servir. Ou alors je verrai quand je verrai dans le nouvel appartement ou dans la nouvelle maison. Donc quand on déménage, il faut faire très attention, parce que emporter des objets dont qu'on n'utilise plus, ça a de l'argent. C'est aussi de l'énergie. Des fois, on loue une camionnette et finalement, il vaut mieux économiser un peu la force de ses bras. Et après, pour l'emménagement, y a plein d'objets sur Give. C'est-à-dire, on retrouve vraiment tous les objets qu'on peut retrouver dans un habitat français typique, hein, des meubles, de l'électroménager, du petit électro, des vêtements, enfin beaucoup, des jouets, beaucoup de choses. Vraiment, beaucoup, exactement ce qu'on pourrait retrouver d'ailleurs sur un site de vente. Et ça peut être effectivement à la fois de la conso responsable. D'ailleurs, j'emménage dans un nouveau logement. Je dois m'équiper d'une commode, pourquoi ne pas la récupérer en seconde vie gratuitement plutôt que de l'acheter. Et voilà, finalement, on est sur une conso aussi bon plan, parce que voilà, on est tous au courant de toutes les difficultés de pouvoir d'achat qu'on a tous. Donc voilà, donc le petit bonus de pouvoir d'achat à l'emménagement qui coûte en général très cher, ça fait toujours du bien.
1: Give.com pour en savoir plus. Merci beaucoup Hakim Baka, vous êtes le cofondateur donc de cette application, et puis dans les solutions pour trouver du matériel, que ce soit la remise en état, les aménagements, le déménagement lui-même. Il y a les bricothèques, c'est comme une bibliothèque mais pour les outils. On va vous expliquer ça dans un instant.
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1: En version magazine, le thème aujourd'hui, on déménage ensemble, mode de transport, frais cachés, assurance, carton, outils, avec notre invité Timur Ajuri, journaliste pour le média Merci pour l'info, qu'on retrouve sur mercipourlinfo.fr. Et j'ai le vent chargé de lien social pour la régie de quartier du 19e arrondissement de Paris, vient de nous rejoindre. Bonjour.
4: Bonjour.
1: Alors, on vous a invité parce que vous êtes, j'allais dire à la tête, en tout cas, vous êtes en responsabilité sur un projet qui est très intéressant et qui n'est pas singulier et seulement, qui n'existe pas que sur Paris. C'est une bricothèque. Mais qu'est-ce que c'est une bricothèque ?
4: Alors, la bricothèque, en fait, c'est comme une bibliothèque, sauf qu'au lieu d'emprunter des livres, on va emprunter des outils. Nous, par exemple, on va avoir une variété d'outils, des perceuses, visseuses, des décapeurs thermiques, des ponceuses, et puis aussi des petits outils comme des clés à molette, des tournevis, voilà. Ça fonctionne chez nous. C'est un emprunt qui est gratuit. En adhérant juste à la régie de quartier du 19e.
1: Pour avoir regardé les bricothèques un peu partout en France, c'est à peu près toujours le même principe. Soit c'est la gratuité, soit c'est vraiment de la location quasi à un prix symbolique. On est d'accord, j'ai le vent, c'est un bon plan pouvoir d'achat, évidemment, il n'y a pas mieux, mais c'est aussi un bon plan écologique.
4: Oui, bien sûr, parce qu'en fait, ça va permettre de limiter son impact sur l'environnement en n'achetant pas des outils qui seront a priori peu utilisés, car on sait que les travaux dont on a besoin lors d'un déménagement, on n'en aura sûrement pas besoin à d'autres moments.
1: Et est-ce que ces outils sont tous en bon état de marche ? Il y a une vérification qui est faite par l'équipe ? Parce que c'est vrai que parfois on peut se dire, oui, mais bon, si c'est pour avoir des outils de seconde zone, non, moi je veux du bon matos.
4: Oui, bien sûr. Nous, on a effectivement notre chargé d'accueil qui s'occupe de vérifier que tout marche bien. C'est d'ailleurs pour ça qu'on a un dépôt de caution lors de l'emprunt et qui va vérifier si le matériel est en bon état avant de le passer aux nouvelles personnes. Je me permets de dire aussi que chez nous, c'est réservé aux habitants du 19e arrondissement de Paris, mais que bien sûr, il y a beaucoup d'autres bricothèques, comme vous l'avez dit, qui existent en France et il y en a sûrement près d'où habitent les auditeurs.
1: Oui, il y en a un petit peu partout en France, alors pas suffisamment, mais enfin, il faut bien que ça se développe, mais ça vaut le coup d'aller faire une petite recherche sur Internet et de voir s'il y en a une autour de chez vous. Une dernière question, j'ai le vent, d'où viennent les outils ?
4: Alors, chez nous, les outils sont achetés à la bricothèque. Après, il y a des possibilités de dons, je pense à d'autres endroits. Nous, on a aussi un espace de don qui fonctionne, mais qui est plutôt séparé. Généralement, nous, c'est des achats.
1: Voilà, ça s'appelle donc une bricothèque, et vous l'avez très justement dit, c'est comme une bibliothèque, mais avec des outils. Merci beaucoup, Gilles Levent, chargé de liens sociaux pour la régie de quartier donc du 19e arrondissement de Paris. Et puis, pour vous qui nous écoutez, faites un petit tour, allez faire un petit tour sur Internet, regardez, il y en a peut-être une autour de chez vous. Juste un mot, Timur Ajuri, journaliste pour Merci pour l'info, sur ce thème du déménagement. Là, j'y repensais, on n'a pas eu le temps d'en parler. Mais très vite, la réexpédition du courrier, vous avez un bon plan pour ça ?
5: Oui, alors il y a la poste qui peut vous réexpédier le courrier.
1: Voilà, ça c'est une cinquantaine d'euros.
5: Voilà, et puis vous pouvez avoir d'autres solutions moins chères. C'est vrai que c'est important la réexpédition.

0: réexpédition du courrier Valère.
1: Voilà, et la solution la moins chère, c'est qu'il y a un service public de réexpédition du courrier. Tapez sur internet, c'est gratuit, et vous pouvez l'envoyer comme ça. Je donne la réponse à votre place. On peut pas tout savoir, Timour, hein, ça,
0: alors,
1: c'est la vie. Hein.
0: Alors oui, Valère, je me permets juste d'ajouter, donc ce service, ça permet d'indiquer à l'administration votre changement d'adresse, par exemple au fisc, à France Travail.
1: Exactement.
0: Après la réexpédition, vous pouvez le signaler à la poste, mais c'est indépendant en fait, c'est deux choses indépendantes.
1: Vous avez raison, mais ça permet de contacter pas mal d'administrations. Timour Ajoury, vous êtes journaliste pour Merci pour l'Info, et avant de nous quitter, vous allez vous prêter au jeu de notre quiz, le vrai-faux, pour finir avec les idées claires sur ce thème du déménagement. Vrai ou faux, on peut bénéficier d'aide financière pour déménager, même quand on n'a pas un petit revenu?
0: Alors vrai, vous pouvez bénéficier d'aide financière, après la plupart, c'est vrai, sont quand même réservés aux personnes qui ont les plus faibles revenus.
1: Et vous nous l'avez dit, il faut chercher pour trouver.
0: Oui.
1: Vrai ou faux, les déménageurs professionnels ont l'obligation de proposer une assurance de base?
0: Oui, c'est vrai. Après, il peut y avoir des services d'une couverture plus ou moins étendue.
1: Vrai ou faux, les cartons de supermarché sont toujours gratuits et autorisés à être récupérés?
0: Alors oui, en général, on va vous les proposer. Enfin, vous pourrez les récupérer gratuitement et vous aurez le droit de les prendre. Oui.
1: Vrai ou faux, on peut obtenir des jours de congé pour un déménagement?
0: Oui, après tout dépend de votre secteur, de votre entreprise. Et puis n'oubliez pas de préparer un justificatif pour votre employeur.
1: Et ça, est-ce que c'est vrai ou faux? Il est interdit, j'ai bien dit interdit, de déménager seul un frigo couché dans un camion?
0: Alors je sais pas si la loi l'interdit expressément, je crois pas, mais en tout cas c'est fort imprudent, sans vouloir jeter un froid, Valère.
1: Vrai ou faux, Timour, les plateformes collaboratives permettent parfois de louer un camion bien moins cher, et notamment à plusieurs?
0: Vrai, oui, ça peut être une bonne solution économique.
1: Un devis de déménagement peut augmenter le jour J sans explication, c'est vrai ou c'est faux?
0: Ah ça c'est faux, en tout cas, c'est interdit. Une fois signé par le client, le devis engage le professionnel.
1: Timour Ajoury, journaliste pour Merci pour l'Info. Merci beaucoup pour vos éclairages. Alors je rappelle le site qui est une mine d'informations, mercipourlinfo.fr. J'espère que vous y voyez plus clair, vous qui nous avez écoutés sur votre radio locale ici. Alors pour réécouter l'émission, mais aussi toutes les autres, et c'est vrai qu'il commence à y en avoir quelques-unes, c'est sur ici.fr. La semaine prochaine, on va voir comment bien vieillir en restant chez soi, même avec un budget serré. Pensez à nous envoyer vos questions. Mon mail, c'est parici-les-économies@radiofrance.com.
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1: À l'extérieur, la température dépasse 40 degrés. N'oubliez pas de vous réhydrater régulièrement, mes frères, recommande Ziad, le chauffeur, à la cinquantaine de passagers confortablement installés dans l'autocar. Sans se faire prier, les pèlerins tirent de leur sac bouteilles d'eau et canettes de soda. La route, longue de 460 kilomètres, qui relie Médine à la Mecque, est une morne désolation. Seuls quelques bosquets d'épineux rompent la monotonie des collines caillouteuses qui s'étendent à perte de vue. À la sortie d'un virage, l'autocar s'engage gaillardement dans une gorge étroite. Tout à coup, surgissant de nulle part, un singe bondit sur l'asphalte. Le chauffeur fait une brusque embardée pour l'éviter. Trop tard. Percuté de plein fouet, le babouin culbute sous les roues en poussant un cri qui soulève le cœur des passagers. Qu'ai-je fait? Oh, Dieu du ciel! Bredouille le chauffeur en stoppant son véhicule et en se précipitant vers la bête pantelante qui rend son dernier souffle. Quelques minutes plus tard, après avoir déposé délicatement la dépouille sur le bord de la route, Ziad se glisse à nouveau derrière le volant. « Excusez-moi, murmure-t-il, penaud, à l'adresse des pèlerins, j'espère au moins que le singe n'a pas trop souffert. » Comment le chauffeur pourrait-il se douter à cet instant que cet incident, triste mais banal, vient de mettre en péril sa vie et celle des 50 voyageurs dont il a la charge ?

Après 6 jours de prières, de rites, de cérémonies, les pèlerins de la Mecque s'apprêtent à regagner Médine en empruntant le même autocar et la même route qu'à l'aller. Ziad, le chauffeur, les accueille joyeusement. « Soyez les bienvenus à bord, mes frères. Vous avez accompli le Hajj. Vous êtes désormais absous de vos péchés. Et Inch'Allah, vous allez bientôt rentrer chez vous, le cœur plus léger. » Durant les premières heures du trajet, les pèlerins échangent avec insouciance souvenirs et impressions de voyage. À mi-parcours, tandis que l'autocar s'engage dans la gorge étroite où une semaine plus tôt le babouin a été tué, une pierre heurte violemment la carrosserie. Une roche a dû se détacher de la falaise, suppute Ziad en poursuivant sa route sans ralentir. Une seconde plus tard, une autre pierre rebondit sur le toit, quand une troisième explose sur le bas-côté et qu'une quatrième pulvérise la vitre d'une fenêtre, blessant l'un des passagers au visage. Ziad jette un coup d'œil inquiet dans le rétroviseur, pensant. La paroi est-elle en train de s'écrouler sur nous ? Effectivement, une grêle de projectiles s'abat de tous côtés. Le pare-brise se fissure en étoiles. Privé de visibilité, Ziad enfonce la pédale du frein. L'autocar zigzague au milieu de la route, heurte un rocher et s'immobilise dans un fracas de tôle froissée. Aussitôt, les jets de pierre redoublent de violence. D'autres vitres volent en éclats. Des passagers hurlent. D'autres effrayés se jettent pêle-mêle dans la travée centrale. Mais qui peut s'en prendre à des pèlerins ? Balbutie Ziad, paniqué. Des bandits ? Une tribu insoumise ? Des terroristes d'Al-Qaïda ?

Une scène inconcevable lui fournit la réponse. Comme sortie d'un conte fantastique, une centaine de babouins armés de pierres dégringolent la falaise, encerclent l'autocar et le caillassent méthodiquement. Ziad bondit sur son téléphone portable et compose le numéro d'urgence. Nous sommes bloqués sur la route de Médine. Des singes fous nous attaquent. Venez vite, ils vont tous nous tuer. Même après avoir épuisé leurs munitions, les babouins n'abandonnent pas pour autant la partie, montant la garde autour du véhicule. À l'heure du déjeuner, la route est vide. Une chaleur accablante plombe l'intérieur de l'autocar. Enfin, après une demi-heure d'attente angoissée, les passagers constatent avec soulagement que les singes lèvent le camp à l'approche d'une jeep, de la police et d'une dépanneuse. Alors dès lors, de nombreuses questions se posent. Comment les babouins ont-ils conçu collectivement un plan pour venger la mort de l'un des leurs? Comment se sont-ils organisés pour stocker des pierres dans le but précis d'attaquer l'autocar? Plus étrange encore, comment sont-ils parvenus à l'identifier avec certitude, si semblable aux autres autocars qui circulent quotidiennement sur cette route? À ce jour, aucun spécialiste du comportement animal n'est parvenu à apporter des réponses satisfaisantes à ces questions. Ah, j'allais oublier. Une dernière chose. Savez-vous que le mot « animal », animus en latin, signifie l'esprit vital.

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1: Bienvenue dans l'accent des autres, l'actualité de la semaine vue par RFI, la radio-télévision suisse, Radio-Canada, ici en France et la RTBF. Et on va d'abord parler politique migratoire. La Suisse ne doit pas dépasser la barre des 10 millions d'habitants. C'est en tout cas l'avis du plus grand parti du pays. Son initiative est soumise au peuple le 14 juin prochain, Pierre Anchoffin.
2: Et si l'UDC réunit près de la moitié des intentions de vote, c'est aussi en raison d'un ressenti, celui d'une Suisse qui grandit trop vite et peine à suivre avec ses infrastructures.
1: En Belgique, l'école francophone va devoir se serrer la ceinture. Malgré une forte mobilisation des profs et des élèves, les mesures d'économie décidées par le gouvernement de la communauté française ont été votées cette semaine, Jacques Revers.
3: Oui, des milliers de manifestants ont pourtant fait le siège jeudi devant le Parlement. Ultime tentative pour faire plier la majorité, mais le vote a bien eu lieu. Le gouvernement se retranche derrière un contexte budgétaire qui impose des économies.
1: Les villages perdent de plus en plus leur commerce, épicerie, boulangerie notamment, une désertification commerciale qui s'accélère en France en particulier. Nous serons dans la Creuse, dans une petite municipalité qui vient de perdre ses deux seuls commerces. Le bras de fer à nouveau lancé côté américain, les États-Unis menacent d'imposer de nouveaux tarifs douaniers à 60 pays et notamment le Canada, Nadim Moubarak.
4: Ce n'est pas une surprise, répond le Premier ministre Mark Carney.
1: Enfin, le Sénégal célèbre les 100 ans de l'ancien président Abdoulaye Wade. Un hommage national s'est tenu cette semaine à Dakar, Fanny Noir-Ocabré.
5: Cérémonie historique pour celui qui a imposé la première alternance démocratique dans l'histoire du Sénégal.
1: Le peuple suisse va donc une nouvelle fois se prononcer sur la question migratoire. Ce sera le week-end prochain, le 14 juin. À l'occasion d'une initiative populaire, pas de Suisse à 10 millions, Pierron.
2: Oui, un thème récurrent de la politique suisse, à nouveau porté par l'UDC, le grand parti conservateur. Ce texte veut plafonner la population du pays à 10 millions d'habitants. En clair, les autorités devraient prendre des mesures dès qu'elle atteindrait les 9,5 millions, soit une petite marge de 500 000 personnes supplémentaires. L'asile est dans le viseur, mais aussi les accords internationaux qui favorisent l'immigration, d'où les craintes pour la libre circulation des personnes avec l'Union européenne.
1: Et c'est là, Pierron, l'argument massue des opposants.
2: Oui, car la Suisse et son économie sont très dépendantes de la main-d'œuvre étrangère. Patronat et syndicats sont la main dans la main. Mais c'est un autre phénomène qui explique un important soutien dans les intentions de vote, un certain sentiment de densité d'une Suisse qui grandit trop vite avec des conséquences concrètes, par exemple sur la pénurie de logements. La libérale Johanna Gapani reconnaît que ce ressenti doit être mieux pris en compte.
6: Elle a permis aux gens de s'exprimer sur des thèmes qui sont légitimes. On parle de logement, on parle de saturation au niveau du trafic, on parle évidemment aussi des frontaliers, et c'est tous des éléments qui ont été mis en avant par l'initiative et qu'on a la responsabilité quand on est parlementaire à Berne, mais aussi les parlementaires dans les différents cantons, auxquels on a la responsabilité d'apporter des solutions.
2: Pour l'UDC et Marie-Bertrande Duet, mieux vaut tirer le frein à main que prendre des mesures pour développer les infrastructures et le parc immobilier.
7: Est-ce qu'on préfère limiter cette croissance démographique qui est issue de l'immigration ou augmenter les impôts des uns et des autres pour encore modifier nos infrastructures et permettre à tout un chacun de venir et de devoir à nouveau réagrandir nos infrastructures et limiter nos paysages et nos villes tranquilles.
2: Les deux camps sont au coude à coude. Leur capacité à mobiliser l'électorat sera donc déterminante.
1: Des mesures d'économie dans le secteur de l'enseignement francophone en Belgique. Le Parlement de la Fédération Wallonie-Bruxelles de la Communauté française a voté ces mesures cette semaine. La mobilisation des profs et des élèves qui dure depuis des semaines n'aura pas fait plier la majorité, Jacques.
3: Seule une députée de la majorité s'est abstenue au moment du vote, majorité contre opposition, un vote intervenu au beau milieu de la nuit de jeudi à vendredi après 15 heures de débat. Une abstention de la députée Mathilde Van Dorp du Parti des Engagés pour dénoncer le manque de dialogue avec les enseignants.
8: Je pense qu'il est clair qu'il faut prendre nos responsabilités par rapport à une situation budgétaire compliquée, mais mon abstention c'était aussi clairement signaler que la méthode ne fonctionnait pas, qu'il y avait un manque de concertation.
3: Ce défaut de concertation concertation, c'est aussi l'un des reproches formulés par les enseignants, tout comme l'agenda précipité du vote au Parlement, intervenu moins de 84 heures après la dernière commission, ce qui n'est pas la règle, de quoi ajouter de l'huile sur le feu de la contestation.
1: Oui, et ces mesures d'économie voulues par la majorité de centre-droit, elles entreront en vigueur à la prochaine rentrée scolaire.
3: Oui, et les principales mesures, c'est, rappelons-le, 2 heures de cours en plus pour les profs de l'enseignement secondaire supérieur sans compensation salariale, l'augmentation du Minerval et des moyens rabotés pour la distribution de fournitures scolaires ou de repas gratuits dans les écoles. Pour les élèves et les profs qui ont manifesté près du Parlement ou qui parfois ont assisté au vote tard dans la nuit, la déception est immense. Ils dénoncent le passage en force de la majorité.
9: Ils viennent de déclarer la guerre, en fait. Ce qu'ils ne comprennent pas, c'est qu'on est déterminé à ne pas donner cette école-là. On ne veut pas de cette école-là, en fait. On ne veut pas de ça pour nos enfants, on ne veut pas de ça pour nos gamins. Qu'est-ce que je vais dire à mes élèves, moi, demain ?
3: Demain, c'est concrètement le temps des examens et des épreuves certificatives de fin d'année. Des examens qui pourraient être perturbés car de nouvelles actions sont annoncées. On verra ce qu'il en sera dans les prochains jours et semaines, tant les derniers événements ont donné l'impression d'une fracture entre les acteurs de l'école d'une part et le gouvernement d'autre part.
1: Deux commerces vous manquent et tout est dépeuplé. Voilà le sentiment des habitants du Compex dans la Creuse en France. Cette commune de 200 habitants vient de perdre coup sur coup ses deux seuls commerces. La boulangerie, elle est fermée depuis plusieurs semaines pour du matériel qui n'est pas conforme. Alors le gérant a décidé de partir. Et puis plus récemment, c'est l'auberge qui a fermé. Le chef a décidé d'ouvrir son propre restaurant ailleurs. Cette désertification commerciale, elle s'accélère en France. Aujourd'hui, 62% des communes ne comptent plus aucun commerce alimentaire. Alors pour les habitants du Compex, ça laisse un grand vide, comme l'a constaté Nina Sobetsky.
10: Gérard habite à quelques mètres de la boulangerie, alors le pain c'était...
11: tous les matins de bonne heure.
10: Mais maintenant, pas d'autre choix que de prendre la voiture jusqu'à Bourganeuf, par exemple, à une quinzaine de kilomètres.
11: Et puis on le met au congélateur, mais c'est pas pareil, hein. C'est pas du pain frais pareil. Hein. On va pas faire 15 kilomètres tous les jours, ça les retours, ça fait 30 kilomètres.
10: Et avec en plus le restaurant fermé depuis une semaine, ça laisse un vide que Sylvie a déjà remarqué en face de chez elle.
12: Par exemple, d'habitude le parking est plein, il y a du monde, et là il n'y a plus personne.
10: Car plus que deux commerces, c'est aussi deux lieux de vie qui disparaissent.
12: On était pas mal, bon, c'est toujours les mêmes, mais à se retrouver le matin à la boulangerie, à l'auberge, à différents moments, quand ils faisaient des animations, voilà. C'était les deux pôles principaux pour se rencontrer dans le village.
10: Le premier dossier du nouveau maire Thibaut Brodier, c'est donc de trouver des repreneurs.
13: Ces commerces existent là depuis très longtemps et on a toujours trouvé des candidats. Pour quelqu'un qui veut se lancer, c'est idéal, avec un loyer intéressant et pas d'investissement personnel à faire vraiment, quoi.
10: Mais il faut aussi réussir à les faire rester, car les boulangers restent en moyenne 2 à 3 ans sur la commune, avec des charges d'électricité qui tournent autour de 1500 euros par mois.
13: Il va vraiment falloir qu'on essaye de réfléchir là-dessus, comment faire pour que cette charge soit un petit peu moins lourde. C'est pour ça que les loyers sont pas chers, hein. C'est pour essayer vraiment de, au maximum de pouvoir l'aider.
10: Les loyers de la boulangerie et du restaurant sont d'environ 300 euros.
1: Un reportage de Nina Sobetsky pour Ici Creuse.
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1: Les États-Unis reviennent à la charge avec donc une nouvelle menace d'imposer d'autres tarifs douaniers à une soixantaine de pays et notamment le Canada.
14: Voilà, cette décision fait suite à une enquête de l'administration Trump qui estime que ses plus importants partenaires économiques n'en font pas assez pour contrer l'importation de biens issus du travail forcé. Ottawa serait touché par des droits de douane de 10% pour ses efforts jugés insuffisants. Richard Ouellette est professeur de droit à l'Université Laval.
15: Les 60 pays ne sont pas nécessairement des pays qui, d'après les États-Unis, tolèrent l'esclavage. Ce sont des pays qui ne font rien pour vérifier si les produits qui entrent chez eux ne seraient pas le fruit du travail forcé. Alors, ça vise le Canada, ça vise le Mexique, ça vise l'Union européenne, ça vise la Chine.
14: Les biens canadiens conformes à l'accord de libre-échange nord-américain seraient exemptés de ces tarifs.
1: Et le premier ministre canadien a réagi.
14: Tout à fait. Mark Carney veut se faire rassurant en déclarant que cette initiative de Washington n'est pas une surprise. Il reconnaît du même coup que le Canada peut faire mieux pour s'attaquer au fléau de l'esclavage moderne.
16: Nous partageons cet objectif, l'élimination du travail forcé, du travail des enfants dans notre chaîne d'approvisionnement.
14: Le gouvernement Carney va déposer un projet de loi en ce sens d'ici la fin de la session parlementaire.
1: Ottawa qui fait aussi une concession dans le but d'apaiser les tensions avec Washington.
14: Oui, le gouvernement ordonne au Conseil de la radiodiffusion et des télécommunications canadiennes de revoir à la baisse les redevances des géants du web américain comme Netflix, Prime et Amazon pour la création de contenu canadien. Un recul qui suscite l'ire du chef du Bloc québécois, Yves-François Blanchet.
17: C'est catastrophique, cette décision-là, qui est carrément de déposer les armes avant même de commencer une négociation où on dit à l'interlocuteur « Je suis faible ». Qu'est-ce que tu veux?
14: La pression s'accentue donc sur Ottawa, qui n'est pas encore parvenu à faire débloquer les pourparlers en vue de la révision de l'accord Canada-États-Unis-Mexique, alors que la date butoir du 1er juillet approche.
1: On se quitte cette semaine au Sénégal pour célébrer un siècle d'existence et une vie entière dédiée à la politique. L'ancien président Abdoulaye Wade aura été au cœur d'une cérémonie historique pour célébrer son centenaire, Fanny.
5: Oui, celui que les Sénégalais surnomment Gorgui, un terme wolof pour désigner affectueusement un homme âgé, est une figure majeure de l'histoire politique sénégalaise. Fondateur du PDS, le Parti démocratique sénégalais, il a incarné l'opposition au régime de Léopold Sédar Senghor dès les années 70, puis d'Abdou Diouf dans les années 80-90, devenant le symbole de la lutte pour l'alternance démocratique. Alternance qui verra le jour en 2000, année où Abdoulaye Wade devient président. Et ce poste, il l'occupera jusqu'en 2012, où il concède sa défaite dans les urnes face à Macky Sall, après une candidature à un troisième mandat controversé.
1: Et puis les Sénégalais, Fanny, se souviennent aussi de l'héritage laissé par Abdoulaye Wade.
5: Effectivement, toutes les réalisations issues des grands chantiers de son mandat, on pense aux autoroutes à péage, à l'aéroport international ou encore des programmes d'électrification rurale. Abdoulaye Wade est un patrimoine de la nation, a déclaré le président sénégalais Bassirou Diomaye Faye au cours de cet hommage national qui s'est tenu sans le principal intéressé. Abdoulaye Wade vit en France depuis plusieurs années.
1: Fanny Noireau-Cabré et RFI pour refermer l'accent des autres cette semaine. Merci d'avoir été là comme d'habitude. Rendez-vous si vous le souhaitez dans 8 jours avec les partenaires des médias francophones publics.
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0: 1982, les prémices de la dance music. C'est ce que nous offrait le collectif britannique Yazoo. Don't go, collector toujours aussi efficace. 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
0: Déjà en connexion avec nous de très bonne heure ce matin avec sur votre radio ici l'équipe de votre samedi au taquet, je vous le dis, Fabien à la rédaction en chef, nous avons Océane à la technique, Dylan pour vous accueillir au standard et pour l'actualité, Cyril Ardo-Redon. Bonjour Cyril.
3: Bonjour François-Xavier, bonjour la France.
0: Dans l'info ce matin Cyril.
3: C'est aujourd'hui les commémorations des débarquements de Normandie et des élèves d'une école près de Caen ont reçu hier une visite très spéciale, celle de l'arrière-arrière-petit-fils de Winston Churchill.
0: Ah oui, quand même.
3: Oui, quand même.
0: On en parle dans un instant dans les infos.
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0: Samedi 6 juin, bienvenue si vous ouvrez les yeux. Ici, il est 6h, bonjour. Les infos, Cyril, à la une, la colère ce matin du ministre de la Justice.
3: Gérald Darmanin, invité hier soir du journal de TF1, est revenu sur l'affaire Liana, cette petite fille de 11 ans dont le corps a été retrouvé dans un silo à grains abandonné jeudi dans le Gers. Le garde des Sceaux se dit furieux et parle d'un immense échec.
4: L'institution judiciaire que je représente, elle a pour but de protéger au nom du peuple français, les Français et notamment les plus vulnérables. Et notamment les enfants. Et aujourd'hui, l'institution judiciaire, elle n'a pas su protéger cette petite fille. Et au nom de la justice, comme ministre, je veux présenter mes excuses à cette famille et aux Français.
3: Et l'enquête judiciaire sur la mort de Liana se poursuit. L'autopsie a permis de confirmer que le corps découvert était bien celui de la collégienne, mais n'a pas permis de déterminer les causes de la mort. Parallèlement, une enquête administrative se déroule pour déterminer les dysfonctionnements qui ont conduit à ce drame, car, Charlotte Piré, plusieurs signalements et plaintes, notamment pour viol sur mineur, ont été déposés à l'encontre du suspect de 41 ans.
5: Et même si le garde des Sceaux assure attendre les conclusions de cette mission d'inspection le 19 juin prochain, la chancellerie pointe d'ores et déjà les nombreux moments où cette plainte pour viol d'une enfant de 10 ans aurait dû devenir une priorité et a en réalité été traitée comme un banal cambriolage. À Toulouse, où malgré des lésions sexuelles constatées, une expertise psychologique qui conclut à la crédibilité de la fillette, le parquet estime que la victime, parce qu'elle a déménagé, est hors de danger. Pas de raison donc de tirer la sonnette d'alarme. Et c'est par la poste, sans coup de téléphone ni mail d'alerte, que le dossier est envoyé au parquet d'Auch, géographiquement compétent. Là, guère plus d'empressement ni vigilance particulière. Quant à la gendarmerie en charge de l'enquête, si elle a bien procédé à une nouvelle audition de la mère, rien depuis le 14 février dernier. Une contradiction avec la politique pénale fixée par le garde des Sceaux, rappelle ce dernier, mais surtout d'autant plus incompréhensible qu'une simple recherche dans les fichiers judiciaires suffisait pour constater que Jérôme Barella avait déjà été visé par plusieurs plaintes antérieures pour des faits de viol sur mineur.
3: Charlotte Piré, le temps des enquêtes, donc le temps aussi de l'émotion, une marche blanche est prévue demain après-midi dans la commune de Liana, à Fleurance, dans le Gers. Ses parents ne souhaitent aucune présence politique à part celle des maires mobilisés depuis le début des recherches. Dossier complet sur ici.fr.
0: Des résultats en hausse, mais des salaires qui n'augmentent pas.
3: C'est en tout cas ce que dénoncent les syndicats de Décathlon. Mobilisation historique aujourd'hui au sein de l'enseigne de sport avec des appels au débrayage dans tous les magasins de France pour demander une meilleure répartition des bénéfices. Grégory Labrousse, délégué syndical central CFTC, première organisation syndicale chez Décathlon.
6: L'augmentation du SMIG, d'habitude, est répercutée sur l'ensemble de la grille des salaires afin de garantir que quelqu'un qui est dépositaire d'un savoir-faire acquis depuis 10 ans, 15 ans, 20 ans, ne se retrouve pas au même niveau de salaire que quelqu'un qui a été embauché la semaine précédente. Et bien aujourd'hui, c'est fini. Donc on assiste à un vrai décrochage des salaires chez Décathlon, une vraie smicardisation des salariés. Dans un contexte de super profitabilité, les salariés aujourd'hui se sentent trahis. Ces 13 000 salariés travaillent dans des conditions de plus en plus difficiles. On a un encadrement qui est à bout de souffle, donc les situations de burn-out se multiplient. La situation n'est plus tenable. En plus d'être un cri de colère, c'est aussi une alerte qui est communiquée à nos dirigeants.
3: Et des actions sont prévues un peu partout en France, comme à Strasbourg, Nîmes, Manosque, Antibes. ou encore à Montreuil, près de Paris. Une vingtaine de Français cas contact des croisiéristes contaminés à l'antivirus en avril sortent aujourd'hui de leurs 3 semaines d'isolement à l'hôpital. 4 personnes qui ont voyagé sur le navire MV Ondus doivent rester en quarantaine encore 2 semaines. La seule Française contaminée est toujours en réanimation selon le ministère de la Santé.
0: Vous écoutez votre radio ici, les 6h04. Cyril, c'était il y a 82 ans, jour pour jour.
3: Le débarquement de Normandie le 6 juin 44. Les forces alliées débarquaient sur 5 plages normandes. Au total, 10 000 morts. Et pour commémorer ces héros, la cérémonie internationale a lieu aujourd'hui à Langrune-sur-Mer, pas très loin de Caen. Et dans ce cadre hier, les élèves de Creully-sur-Seule ont reçu une visite surprenante, Martin Cotta, celle de l'arrière-arrière-petit-fils de Winston Churchill, Premier ministre britannique pendant la Seconde Guerre mondiale.
7: Il n'a que 11 ans, mais porte déjà un costume bleu marine, cravate rayée, tel un chef d'État. Cela détonne avec les élèves français vêtus d'un t-shirt blanc à l'effigie de leur petite école, Alexander Churchill.
8: C'est un très grand honneur d'être l'arrière-arrière-petit-fils de Winston Churchill.
7: Les enfants français entourent celui qui, l'an dernier, est devenu le premier ambassadeur de la jeunesse du centre Winston Churchill pour l'éducation au mémorial britannique de Normandie, Liam, 9 ans.
9: Déjà, ça me fait plaisir de le voir. Winston Churchill, c'est quelqu'un d'admirable. Donc du coup, j'ai beaucoup de respect envers Alexander Churchill.
7: Avec ses camarades, Liam rend hommage aux 50 000 soldats britanniques engagés sur les plages normandes le jour J sous les ordres de Winston Churchill.
9: Je les remercie beaucoup plus que 1000 fois parce qu'ils sont venus aider notre pays. Sinon, là, on serait peut-être allemand. J'ai du respect envers tout le monde.
7: Et dans le hall de l'école, Alexander Churchill se plaît à raconter une anecdote sur son arrière-arrière-grand-père.
8: Il voulait absolument être présent près des côtes normandes le jour J. Mais le roi George VI lui a refusé à plusieurs reprises. Sa majesté ne voulait pas qu'il soit blessé ou même tué. Du coup, Churchill a débarqué 6 jours après, je crois.
7: Alexander Churchill, accompagné de son papa, Jack, sont attendus ce samedi au mémorial britannique de Vers-sur-Mer.
3: Un reportage de Martin Cotta, ici Normandie. Puis un mot de tennis avec le tournoi de Roland-Garros. Place à la finale dames aujourd'hui à 15h. La polonaise Maja Kwalinska opposée à la russe Mira Andreeva. Avant la finale hommes, demain après-midi entre l'italien Flavio Cobolli et l'allemand Alexander Zverev, numéro 2 mondial.
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3: Et à 6h06 sur votre radio locale ici, c'est une nouvelle perturbation qui s'installe pour le début du week-end, François-Xavier.
0: Mais oui, c'est une perturbation qui s'installe effectivement peu à peu sur la façade atlantique et les côtes de la Manche. Elle nous occasionne ce matin des nuages accompagnés de pluies fines, des rafales de vent jusqu'à 70 km/h sur le littoral breton et plus généralement, ces averses faibles que l'on retrouve sur l'ensemble du quart nord-ouest. Ailleurs, un temps plutôt clair pour ce samedi matin et puis en après-midi, notre perturbation devrait progresser vers l'est du pays, des Pyrénées jusqu'à la frontière belge et au sud de la Loire. Et bien c'est un ciel lumineux qui vous attend pour ce samedi. Vos températures, elles sont légèrement en baisse avec ce matin 16 degrés pour Arras, 17 à Nantes, 18 à Toulouse, Auxerre et Millau, 19 du côté de Strasbourg, 24 pour Calvi et en après-midi des valeurs comprises entre 19 et 26 degrés, la maximale pour Montpellier notamment. Nous avons le plaisir de vous accueillir sur votre radio locale ici Hérault.
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0: Vous les trouvez à Lyon, Marseille, Bordeaux, Lille ou encore Paris, des musées de l'illusion qui vous font pousser les portes d'un monde enchanté et magique le temps d'une visite. Et si néanmoins vous avez la flemme de programmer cette sortie, votre radio ici a tout ce qu'il faut. Jean-Louis Aubert avec ceci étant juste une illusion. Qu'est-ce qui...

0: une illusion. Vous écoutiez Jean-Louis Aubert ce matin sur votre radio ici pour un réveil qu'on vous souhaite excellent, bien sûr.
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0: Des abdos en acier en 3 semaines, des pectoraux ultra dessinés ou encore 5 kilos de perdu en 2 heures. Tel est le principe, Cyril, du fameux summer body, enfin dans un monde idéal, évidemment.
3: Oui, ce fameux objectif d'atteindre un corps athlétique ou du moins esthétique d'ici l'été. Mais attention, si c'est votre objectif, il va falloir vous dépêcher car nous sommes déjà le 6 juin.
0: Ah là, vous êtes rabat-joie, c'est l'art de Renon, franchement. Donc plus que jamais, les conseils de Nordinatab à 6h15 vont nous être très précieux. Summer body garanti avec ces 2 minutes pour être en forme. Et puis, une tournée de 73 dates sur 38 villes et qui a battu son plein depuis le mois de février dernier. La Starac, après s'être invité près de chez vous, revient en live dans votre télé. Rendez-vous ce soir en prime time sur TF1. C'est pour le Star Academy Tour 2026 avec, dès ce matin, les confidences du producteur Mathieu Vergne qui vous révèle le défi que représente la diffusion d'un concert live à la télé, coulisses télé avec Patrice Gascoin. Ça se passe à 6h20. Côté musique, rendez-vous est pris ce matin avec Sergio Mendes.
3: Moi, ouais. Ça me donne envie d'aller sur la plage.
0: Ouais, c'est vrai, vous avez raison, Cyril. Cap sur le Brésil, en tout cas, avec Sergio Mendes pour la Playa, avec ce petit soupçon de Bossa Nova. Masquenada, c'est juste avant vos infos de 6h30. Pour l'heure, il est 6h12. Tout de suite, une actu de vos territoires apportée par nos collègues d'ici, pays de Savoie. Actu science et gourmandise, si j'ose dire, Cyril. Puisque nous apprenons que des chercheurs du musée archéologique de Bolzano, c'est en Italie, ont récemment isolé pas moins de 4 levures en effectuant un prélèvement sur la dépouille d'Ozzy, vous savez, le fameux œuf des glaces découvert en 91 et conservé sur place.
3: Alors, pour l'info scientifique, là, c'est bon, on est OK.
0: Ouais.
3: Vous avez dit info gourmande également.
0: Oui, alors, vous allez adorer, hein. En tout cas, ça, c'est sûr. Nos 4 chercheurs ont décidé d'exploiter ces fameuses levures prélevées pour essayer de faire du pain.
3: D'accord, du Audi bien cuit, alors.
0: Voilà, c'est ça. Alors, ce qu'il faut qu'on précise, c'est que la conservation, en fait, à moins 6 degrés Celsius de la momie, ont permis, en fait, la survie de micro-organismes anciens, pouvant permettre de donner dans la boulange, donc, mais aussi, pourquoi pas, tenez-vous bien, de brasser de la bière.
3: Ouais, donc quoi qu'il arrive, on va bien pouvoir goûter l'histoire.
0: Ouais, exactement. À la mie ou à la mousse, c'est selon.
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0: Ici, c'est la radio de votre week-end pour écouter notamment le tout dernier Taylor Swift. Il s'appelle Hoplite. Et il est 6h18, d'une tonicité à toute épreuve dès le matin, et ce grâce à notre coach. Bonjour Nordine Attab.
1: Bonjour.
0: Alors ce matin Nordine, vous nous aidez à survivre à cette fameuse période sous pression qu'on appelle le summer body.
1: Exactement. Chaque année, dès que le soleil revient, tout le monde veut refaire du sport d'un coup. On veut des abdominaux en 3 semaines, des pectoraux, ou encore perdre 5 kilos en 2 heures. Bon, vous l'aurez compris, j'exagère un petit peu. Alors, même s'il reste un mois pour parfaire votre plastique, le plus important avant l'été, ce n'est pas de souffrir, mais de trouver les exercices adaptés qui vous permettent d'optimiser le temps restant. On débute debout, les pieds écartés, les bras le long du corps. Et à partir de là, on va effectuer un mouvement de squat, c'est-à-dire un mouvement de flexion de jambes. Allez, on inspire, on fléchit les jambes, les fesses sont passées vers l'arrière et le dos reste droit. Et à partir de cette position-là, lorsque vous êtes en position basse, vous effectuez un petit rebond, comme si vous étiez en train de sauter, tout en contractant les fessiers. Et ensuite, vous revenez en position haute. On reprend, j'inspire, je fléchis les jambes, je fais un petit rebond en position basse et ensuite, je reviens en position haute. Et vous pouvez effectuer 4 séries de 20 répétitions. Et grâce à ça, vous allez notamment renforcer les jambes, les fessiers et bien entendu, entretenir la mobilité articulaire.
0: Et ça, tout le monde peut le faire à la maison.
1: Et oui, pas besoin d'une salle ou d'un programme trop chargé. On passe à un deuxième exercice qui va nous permettre de solliciter la sangle abdominale et le grand fessier. Et pour ça, on va se mettre en position de gainage de face, en position de planche, en appui sur les coudes et les orteils. Ça y est, vous y êtes. Et à partir de maintenant, vous allez lever la jambe droite tout en contractant en même temps le fessier droit. On maintient une seconde, on repose le pied et vous effectuez la même chose de l'autre côté. On reprend en position de gainage, vous levez le pied droit et en même temps, vous contractez le fessier droit. Vous reposez et même chose de l'autre côté. Et vous pouvez effectuer 4 séries de 10.

0: répétition. Pour terminer, un petit conseil, évitez de trop vous mettre de pression, profitez au contraire de cette période pour enclencher une dynamique sportive, à votre rythme bien entendu. Allez, à vous de jouer.
1: Merci Nordine Atab. Et si vous qui nous écoutez, vous souhaitez continuer à sculpter votre summer body, sachez que d'autres exercices sont dispo sur notre site ici.fr en compagnie de Nordine et puis plus généralement un maximum de conseils forme et bien-être avec nos podcasts. Ça se passe du côté de l'application Radio France. 6h20 et déjà à cette heure-ci, comme tout au long de la journée, d'ailleurs votre musique préférée, elle est portée par Gold pour parcourir ensemble leur ville de lumière. Bon réveil.

0: Gold parmi nous en ce samedi matin sur votre radio. Ici, vous écoutiez Ville de Lumière. Joli réveil avec nous.
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0: Et il est 6h23 avec celui qui sait tout, absolument tout, sur ce qui se trame au sein de vos coulisses télé. Bonjour Patrice Gascoin.
2: Bonjour François-Xavier, bonjour à tous.
0: Patrice, dites-moi, qu'est-ce qui se passe là? Donc, parce que ce matin, vous êtes venu juste pour dire à nos auditeurs en habit de lumière pour nous parler de la Star Academy.
2: Depuis le mois de février, vous êtes nombreux à écouter la vainqueur de la dernière Starac, Ambre.
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2: Une reprise de Je te promets par Ambre lors d'un prime sur le plateau de la Starac. Mais depuis le mois de février, vous êtes aussi nombreux à aller assister à un concert de la dernière promo de la Star Academy. Le Starac Tour 2026 comporte 73 dates. Il est passé dans 38 villes, à quasiment affiché complet à chaque fois, soit un total de 400 000 spectateurs sur l'ensemble de la tournée. Eh bien, si vous n'avez pas pu aller voir la Starac en concert, le concert s'invite ce soir chez vous, en direct de Toulon, sur TF1. J'ai demandé au producteur de la Starac, Mathieu Vergne, si c'était un vrai défi de producteur de diffuser un live à 21h sur TF1. Mathieu Vergne.
4: Oui, c'est un vrai défi de diffuser un live en prime time, parce que c'est vrai que les élèves ont l'habitude de faire ce spectacle. Mais là, d'avoir le sentiment d'être en direct devant des millions de gens, en parallèle du public dans la salle, c'est un vrai défi. Et puis il y a des changements de costumes très rapides, il y a des maquillages aussi, ils doivent se déplacer dans la salle. Enfin, il y a beaucoup de choses qui peuvent entacher la mécanique bien huilée de cette tournée. Donc voilà, c'est un vrai défi pour tout le monde, pour les équipes techniques et puis pour aussi le réalisateur, pour rendre au mieux la ferveur et l'ambiance qui vient dans cette salle.
2: Et comment Ambre, la gagnante de l'édition 2026 de la Star Academy, vit-elle son passage des studios de la banlieue parisienne aux concerts un peu partout en France, Mathieu Vergne?
4: Bah, Ambre est comme un poisson dans l'eau sur scène, puisque c'est vraiment son élément. Elle a une voix puissante, elle chante, elle danse, elle fait le show, elle parle très bien au public, donc voilà, ça se passe très bien son passage des studios du 217 à la scène, aux scènes de France. Et elle fait partie des piliers de cette tournée.
2: Mathieu Vergne, producteur de la Star Academy, qui vous en dit plus sur Ambre et sur toute la troupe de la saison 2025-2026 de la Starac. Il y aura plein de surprises ce soir pour le direct devant les caméras de TF1, notamment le passage de Marine, la précédente vainqueur de l'émission de TF1. Le Starac Tour s'arrête sur TF1 ce soir. Et moi, demain, je m'arrête ici pour de nouvelles coulisses télé.
0: À demain, Patrice Gascoin, 6h20. Il est 6h26 sur votre radio ici, dans moins de 4 minutes. C'est le retour de l'info avec vous, Cyril Ardo-Redon. L'actu française et internationale résumée en 90 secondes. Et puis à 6h32, dans l'info du jour, Cyril.
5: Le choc et l'émotion dans la commune de Fleurance, dans le Gers. C'est là où était originaire la petite Liana, dont le corps a été retrouvé avant-hier.
0: Auparavant, vous recevez la visite de Catherine Viguier pour l'horoscope du jour. Et tout de suite, c'est ambiance bossa nova. Elle est signée Sergio Mendes, inoubliable Mascenada sur votre radio ici.

0: Encore un titre qui traverse les époques sans aucune difficulté. Sergio Mendes qui vous rendait visite de très bon matin sur votre radio ici, Masque Nada, à 6h28. Bonjour Catherine Viguier.
1: Bonjour François-Xavier.
0: Avec vous l'horoscope de notre samedi 6 juin 2026. Catherine, je crois que vous avez une nouvelle à transmettre à nos 12 signes.
1: Oui, il faut faire avec Pluton au Verseau. Bélier, vous remettez en question soit votre job, soit votre famille, et on vous écoute à ce sujet. Taureau, vous vous sentez un peu seul en famille, cherchez une autre famille à l'extérieur. Gémeaux, une belle journée avec des questions liées à un déplacement ou à un voyage. Cancer, ça se passe bien grâce à une liaison charnelle, spirituelle ou financière. Lion, vous pouvez beaucoup beaucoup pour faire la paix et stopper une dispute. Vierge, un travail vous demande concentration et sérieux, et puis soignez votre santé. Balance, vous passez cette journée mieux que d'autres. On vous félicite ou on vous honore. Scorpion, journée prenante, vous allez réagir à une injustice familiale ou professionnelle. Sagittaire, alors laissez-vous le droit de partir si telle ou telle personne vous malmène. Capricorne, une union professionnelle ou personnelle vous perturbe, mais aujourd'hui, vous pensez aussi finances. Verseau, alors voilà un jour pour sentir ce qui vous est essentiel et pour éviter de vous faire trop de mal à la tête. Poisson, soyez discret sur votre vie sans quoi vous le regretteriez rapidement. Et pour nous tous, à saisir des petites embellies par-ci, par-là.
0: Allez, on les saisit avant qu'elles ne s'enfuient, les embellies. Merci beaucoup Catherine Viguier, l'horoscope de ce samedi que vous retrouvez intégralement sur l'application ICI. Excellent début de week-end avec nous. Vous écoutez ICI, il est 6h30, toute l'actualité en France et dans le monde. Place aux 90 secondes, c'est avec vous Cyril Ardo-Redon.
2: Le corps de l'enfant découvert jeudi dans un silo à grains abandonné dans le Gers, c'est bien celui de la petite Liana. Le parquet l'a confirmé hier après l'autopsie. Analyses qui n'ont pas permis en revanche de déterminer les causes de la mort. Une marche blanche est prévue demain en hommage à la collégienne de 11 ans. Y a-t-il eu dysfonctionnement dans cette affaire? Oui, selon le garde des Sceaux. Le suspect de 41 ans était visé par plusieurs plaintes, notamment pour viol sur mineur. Gérald Darmanin était sur TF1 hier soir.
3: Au nom de la justice, comme ministre, je veux présenter mes excuses à cette famille et aux Français.
2: Mobilisation historique et nationale aujourd'hui à Décathlon. Des appels au débrayage lancés dans tous les magasins. Les salaires n'augmentent pas, disent les syndicats, alors que les résultats de l'enseigne d'articles de sport sont en hausse. Les discussions entre opérateurs téléphoniques vont se poursuivre jusqu'à demain soir autour du rachat de SFR. Bouygues, Free et Orange se sont donné 48 heures pour arriver à un accord, alors que les négociations devaient prendre fin hier soir. Une transaction à plus de 20 milliards d'euros. Une frayeur hier à bord de la Station Spatiale Internationale. La Française Sofiane et d'autres membres de l'équipage ont dû se préparer à évacuer à cause de fuites d'air dans la partie russe. Brèche immédiatement colmatée par des astronautes. Et puis le tennis à Roland-Garros, place à la finale dames à 15h entre la Polonaise Maja Kvalinska opposée à la Russe Mira Andreeva. Avant la finale messieurs demain entre l'Italien Flavio Cobolli et l'Allemand Alexander Zverev.
0: 6h32, l'info d'ici. La commune de Florence est donc sous le choc après l'annonce de la découverte du corps de la petite Liana.
2: La collégienne de 11 ans a été portée disparue depuis une semaine et des battues avaient réuni plusieurs centaines de personnes. L'information que tout le monde craignait a donc été confirmée en fin d'après-midi par le parquet d'Agen et au collège Hubert Reeves, où Liana a été scolarisée. C'est la sidération et une peine immense, Romain Biteau.
0: Alors, je crois qu'on a un petit souci de son pour l'instant, Cyril. Est-ce que vous pouvez nous apporter un complément d'information peut-être sur cette information?
2: Oui.
0: Ou en tout cas effectivement ce qu'il en est à l'heure actuelle?
2: Oui, donc notre reporter Romain Biteau de ICI Occitanie s'est rendu sur place devant donc le collège Hubert Reeves où Liana a été scolarisée, à la rencontre donc de ses camarades et des parents donc des camarades de Liana.
4: Plusieurs élèves ne sont pas venus ce matin. Devant l'établissement Hubert Reeves, un bal incessant de voitures. Quelques parents confient au micro être apeurés et vouloir désormais systématiquement être présents pour déposer ou récupérer les enfants. Angélique, maman de deux collégiens, est toujours en état de choc.
5: Totalement abasourdi, parce que on s'imagine pas que ça peut arriver ici.
4: Et ça va être impossible de tourner la page, poursuit-elle.
5: C'est pas quelque chose qu'on oublie, et puis il n'y a pas qu'elle. Enfin, avant, il y avait Marion, il y a Maïlis, le petit Émile.
6: facile.
4: Alors autant en parler, dit cette maman, pour extérioriser ce que son fils de 6e a eu du mal à faire jusque-là.
6: Ben hier, on a discuté à table, avec BFM derrière, et du coup, il s'est mis à pleurer.
4: Une émotion contenue par cet enfant depuis une semaine, Nathan, 11 ans, a fini par réaliser et par parler.
7: Je me sens un petit peu mal, quoi, pour elle et pour sa famille.
4: Les cours n'étaient pas imposés ce matin, nous dit-il, alors on a beaucoup parlé entre camarades.
7: Ça m'a choqué, tout le monde en parlait, j'étais avec mes potes, on essayait d'esquiver, mais au bout d'un moment, ben, on s'est dit, ben, vas-y, tout le monde se sentait mal pour elle.
4: Et certains enfants se sont mis à pleurer, plusieurs ont sollicité la cellule d'écoute mise en place lundi, renforcée depuis ce matin. En tout, 40 professionnels de santé sont là pour écouter les enfants, les professeurs, mais aussi les parents, s'ils le souhaitent.
2: Et une marche blanche est prévue demain à 15h à Florence, en présence des parents. La famille ne souhaite aucune présence politique à part celle des maires mobilisés depuis le début des recherches.
0: Merci beaucoup Cyril. Retour de l'info à 7h prévu sur votre radio ici. Pour le moment, il est 6h34. On est ravis de vous accueillir en ce samedi matin. Un petit mot de votre météo de ce samedi 6 juin 2026 avec une nouvelle perturbation. Elle s'installe peu à peu sur la façade atlantique et les côtes de la Manche. Elle nous occasionne ce matin des nuages accompagnés de pluies fines, des rafales de vent jusqu'à 70 km/h sur le littoral breton et plus généralement ces averses faibles que l'on retrouve sur l'ensemble du quart nord-ouest. Ailleurs, nous avons un temps plutôt clair pour ce samedi matin et puis en après-midi, notre perturbation devrait progresser vers l'est du pays, des Pyrénées jusqu'à la frontière belge et au sud de la Loire. C'est un ciel lumineux qui vous attend pour ce samedi. Vos valeurs, elles sont légèrement en baisse avec en matinée 16 degrés pour Saint-Omer, nous avons 17 pour Trouville, 18 à Pau, Orléans et Aurillac, 19 à Metz, 24 à Bastia et en après-midi des valeurs comprises entre 19 et 26 degrés, la maximale pour Agde notamment. Nous avons le plaisir de vous accueillir à tout moment, je dis bien à tout moment, sur votre radio locale, ici Hérault.
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0: En 2023, notre réseau routier national en France s'étendait sur pas moins d'1 109 000 km, de quoi procurer un immense plaisir à Gérald de Palmas qui, comme vous le savez, aime beaucoup passer du temps. Où ça, mon cher Cyril ?
2: Sur la route.
0: Eh oui, c'est donc l'heure de la balade ce matin sur votre radio ici, 6h35.

0: Suite avec Gérald Palmas sur votre radio ici. Titre qui, rappelez-vous, nous a fait découvrir cet artiste de grand talent. C'était en 1994.
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0: Elle s'appelle Anna et cette jeune femme souffre d'une phobie rare, à savoir la peur des enfants. Forcément.
3: Un enfant
0: au secours. Tout bascule lorsqu'elle retombe amoureuse de son ex. Elle découvre qu'il a deux enfants par la force des choses et qu'elle devra évidemment rester seule avec eux à un moment donné. Anna, c'est Camille Chamou dans cette comédie absolument hilarante, signée Diane Clavier et dont vous allez pouvoir vous délecter grâce à votre radio ici. Et oui, 4 places pour le film Anna et les enfants en partenariat avec votre radio préférée. C'est ce que vous gagnez ce matin. 0810 055 056. Un appel auprès de Dylan, tout de suite au standard. Votre message personnel à l'antenne juste avant 7h et le tour est joué. Appelez-nous tout de suite. 0810 055 056. Ça se passe également avant 7h. Un réveil doux comme du velours grâce à Stevie Wonder. Past Time Paradise pour la musique de votre week-end sur votre radio ici, 6h40.
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0: Avec vous Valentine Lethès, bonjour. Alors, vous avez vos billets pour partir en vacances cet été, mais leur prix a changé pendant votre réservation. Ce matin, Valentine, vous nous expliquez pourquoi.
4: On appelle ça la tarification dynamique, ou quand les sites internet ajustent leur prix en temps réel en fonction de plusieurs paramètres. Certains utilisent des statistiques pures, le nombre d'internautes connectés au même moment, et plus ils sont nombreux, plus le prix du billet augmente. On l'a beaucoup vu ces derniers mois à l'ouverture de billetteries de concerts. Et puis il y a ceux qui utilisent nos données personnelles. Lorsque vous acceptez les cookies au moment de votre connexion sur un site, un traceur s'installe sur votre appareil pour transmettre des informations sur votre navigation. L'entreprise saura alors si vous avez consulté le prix d'un billet d'avion à plusieurs reprises, si vous l'avez comparé avec un vol proposé par une autre compagnie. Et en fonction, il modifie ses prix pour vous inciter à acheter sur son site internet.
0: Et c'est légal ça, Valentine ?
4: Sur le principe, oui, à condition de respecter le droit à la consommation, le droit à la concurrence et le règlement européen sur le traitement des données personnelles. Pour reprendre l'exemple du billet d'avion, si le site internet ajuste son prix grâce à des cookies installés sur votre ordinateur, vous les avez acceptés. Vous avez donc donné votre consentement. L'entreprise est donc dans son droit, à condition d'avoir clairement mentionné l'utilisation de vos données pour modifier ses tarifs dans sa politique de confidentialité. Le petit lien sur lequel vous n'avez certainement pas cliqué lorsqu'une bannière pour vous demander d'accepter les cookies s'est affichée sur votre écran.
0: Et justement, les cookies, comment ça marche exactement? On vous explique tout sur
3: minuteau.fr.
0: Oui, mais ça, c'est les cookies qui se mangent.
3: Ah, pardon, excusez-moi, j'avais pas
0: compris. C'est pas les mêmes, oui, non, mais il n'y a pas de problème. En tout cas, on vous explique donc sur ici.fr, page vie numérique, vie privée, votre chronique de retour demain, dimanche, à 6h38, avec Valentine Lethès sur votre radio ici.
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0: 6h43, le week-end dès votre réveil sur votre radio. Ici, retrouvez Stéphane Bern avec le meilleur de ses voyages dans le temps. Ce matin, nous sommes au cœur de l'Empire britannique. Yes.
9: Voici la guerre la plus courte de l'histoire. Attention. Top. Elle est déjà finie. Ah ben, je vous avais prévenu qu'elle était courte, hein. Le 27 mai 1896, à 9h01, Khalid bin Bargash est encore sultan de Zanzibar. 8 lettres, 2 Z, jackpot au Scrabble.
10: Ils ont oublié leur Scrabble. C'est déjà ça de gagné.
9: Après la mort de son cousin, Hamad bin Touaini, allié fidèle des Britanniques, il s'est précipité sur le trône. Sauf que Khalid a commis l'erreur de ne pas demander la permission de Londres. Malheur. Selon le traité du protectorat, le Royaume-Uni doit approuver le choix du sultan. Alors, ni une ni deux, les Britanniques lancent un ultimatum. Vous quittez le palais avant 9h ou nous tirons. La réponse de Khalid, essayez donc. Un pari risqué.
11: Tout ce que t'as à faire, c'est miser sur le vainqueur. Tu gagneras tous les coups.
9: L'Empire britannique règne sur les mers avec ses 3 navires de guerre et son millier de marins. Autant dire qu'ils ne sont pas venus pour faire du pédalo. À 9h02 pétante, la flotte britannique ouvre le feu. Le palais du sultan est pilonné. Les gardes fuient. La marine de Zanzibar, composée seulement d'un yacht royal armé de quelques canons, coule en quelques instants. Du côté de Zanzibar, le bilan est dramatique. Environ 500 morts et blessés contre un seul marin britannique légèrement égratigné. À 9h40, Khalid abandonne tout et court se réfugier au consulat allemand. Rideau. Résultat, Londres impose un nouveau sultan docile. Et l'Empire britannique ajoute à son tableau de chasse la guerre la plus courte de l'histoire, 38 minutes pile. Certains conflits durent des décennies. Celui-là aurait été plié en moins longtemps qu'un match de cricket, avec un peu plus d'action quand même.
0: Ah oui, ça fait toute la différence. Merci beaucoup, cher Stéphane Bern, le meilleur de voyage dans le temps. Demain, dimanche, de nouveau à 6h43 et vos inédits de retour dès lundi sur votre radio ici. Ce sera juste avant les infos de 8h et il est 6h46. Cyril, c'est à la une de Femme Actuelle cette semaine, ces nouveaux pros qui nous rendent belles.
3: Et qui, vous, mesdames, sont oui, là voilà. Pour sublimer votre beauté naturelle. Mais alors, qui sont précisément ces experts d'un genre nouveau?
0: Explication avec notre sublime rédactrice en chef de Femme Actuelle, Sabrina Nadjar, à nos côtés. Fallait que je la fasse celle-là quand même. Juste après, Pierre Garnier qui vous invite à fixer votre point de regard vers l'horizon sur votre radio ici. C'est magnifique.

0: Si vous arrivez tout juste, on vous fait de la place sur votre radio ici avec Pierre Garnier et l'Horizon pour débuter votre journée de samedi.
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0: Ces nouveaux pros qui nous rendent belles, qui vous rendent belles, mesdames, évidemment, c'est ce dossier à la une de Femmes Actuelles cette semaine. Nous en parlons ce matin avec une grande pro, bien sûr, Sabrina Nadjar. Bonjour Sabrina.
3: Bonjour François-Xavier.
0: Rédactrice en chef de Femmes Actuelles, bien sûr. Alors, des professions méconnues avec des spécialistes qui peuvent vous aider, mesdames, à prendre soin de vous. Parmi ces fameux spécialistes, le tricologue. Racontez-nous, Sabrina, qu'est-ce que c'est un tricologue ?
3: Alors, c'est un spécialiste qui s'intéresse à votre cuir chevelu. Alors, il procède à une analyse capillaire très très précise.
0: D'accord.
3: Avec évidemment son œil d'expert, mais également des outils de pointe avec des microscopes, des caméras. Il explore le bulbe du cheveu, la peau, et identifie les déséquilibres, les problématiques de chute, de fibres abîmées, le cuir chevelu, gras, sec, etc. Et vous propose évidemment des solutions adaptées, personnalisées.
0: Bien sûr. Quand est-ce qu'il faut le consulter idéalement ?
3: Bah, écoutez, par exemple, quand vous avez vraiment un problème de cheveux gras et que vous n'arrivez pas à en sortir, pour les problèmes aussi de pousse, quand vous voulez aider à relancer la pousse, ou pour assainir le cuir chevelu en cas de pellicule ou de démangeaisons et autres.
0: Le tricologue qui est donc là pour vous, mesdames. Sabrina, lorsqu'on traverse une maladie, par exemple, il arrive qu'on ait besoin de se sentir belle, en tout cas. Quel spécialiste peut nous aider dans ce type de cas de figure ?
3: Alors, dans ces cas-là, il s'agit de la socio-esthéticienne. En fait, c'est une personne qui apporte ses compétences en soins et en maquillage pour améliorer vraiment le confort de vie des personnes qui sont soit fragilisées par la maladie ou la perte de ressources, par exemple quelqu'un qui est au chômage depuis longtemps et qui a besoin finalement de renouer avec la confiance en soi et de se sentir à nouveau jolie, agréable et de se sentir bien dans sa peau. Donc en fait la conseillère va donner des rituels de soins et de maquillage pour que ces femmes peu à peu retrouvent confiance en elles et puissent de nouveau se regarder avec plaisir dans le miroir.
0: Et pour terminer, Sabrina, si on fait un petit focus sur le maquillage, un make-up, comme on l'appelle, qui dure, est-ce que c'est possible ?
3: Oui, bien sûr. Alors, vous voyez ça avec un dermographe. Alors, en fait, c'est un expert qui est spécialisé dans le maquillage semi-permanent et la dermopigmentation. En fait, avec un espèce de stylet de pigment, il redessine, par exemple, une ligne de sourcil, un contour des lèvres.
0: Ah, c'est précis.
3: Peut même vous créer un grain de beauté.
0: Okay.
3: Ou même repigmenter une bouche complètement, et même, et là c'est intéressant pour les messieurs, combler une chevelure clairsemée.
0: Ah, ça va intéresser ces messieurs aussi. On aime bien parce que c'est vrai que ça permet d'apporter aussi une petite touche masculine à ce dossier féminin, bien sûr. Moi j'ai un gros marqueur pour vous faire un joli grain de beauté, Sabrina, si vous voulez. On peut s'essayer un truc. Vous avez le droit de me dire non.
3: Oui, peut-être que je vais y réfléchir.
0: Allez, on s'en reparle. Merci beaucoup, Sabrina Nadjar, d'avoir été à mes côtés ce
3: matin.
0: Merci
3: à vous.
0: Et Femmes Actuelles, votre magazine est disponible dès ce week-end chez votre marchand de journaux habituel. 6h52, vous écoutez ici votre radio qui a convié Stevie Wonder, Pastime Paradise, pour votre réveil douceur. Ça arrive en plus, c'est super.

0: Votre radio ici à vos côtés avec vos artistes chouchou. Vous venez de croiser Stevie Wonder et Pastime Paradise. Il est 6h55. Nous sommes ce matin en Gironde du côté de Bruges pour retrouver sur place Nelly. Bonjour Nelly.
1: Bonjour Nelly.
2: Bonjour François Xavier, bonjour Cyril.
0: On est ravis de vous accueillir ma chère Nelly en ce samedi matin sur l'antenne d'ici. Et vous avez je crois un message à nous faire passer, on vous écoute.
2: Alors, je voulais dire à mon mari, que je l'aime très fort. Ça fait 21 ans de mariage, là, ça va le fêter le 11 juin. Uh-huh. Et de cet amour, sont nées deux filles, donc Léonie et Alana, qui me comblent de bonheur chaque jour. Voilà.
0: Magnifique. Alors, oui, effectivement, juste pour vous rappeler Nelly, on dit bien mari au bout de 21 ans et pas ami. Hein. Je pense que
2: c'est
0: entre nous.
2: Mon mari, c'est mon meilleur ami avant tout. Donc.
0: Ah, c'est pour ça qu'il y a une petite confusion, effectivement. Voilà. 21 ans de mariage, dis donc, c'est beau.
1: Quel conseil vous donneriez pour tenir 21 ans notre rédacteur en chef, Fabien Fourel, par exemple, qui était étonné et très surpris de 21 ans de mariage.
0: Et qui s'est arrêté plus tôt, pour tout vous dire.
2: C'est-à-dire que je trouve que la nouvelle génération, c'est-à-dire qu'il faut se battre pour notre amour. Il ne faut pas, à chaque complication, se dire « Oh, c'est compliqué, nana. »
0: Ouais, non, c'est un travail quotidien, battre, en fait, c'est ça. Hein.
2: Voilà, l'amour, c'est pas gagné, même si on s'aime, tout ça. Enfin voilà, il faut y aller des fois des petites choses dans la vie qui font que c'est difficile. Et ben il faut quand même passer ce cap et continuer à croire à son amour. Et ça se nourrit tous les jours avec des petits gestes au quotidien.
0: C'est vrai.
2: Des petits mots, des.
0: Merci beaucoup.
2: Pas forcément des cadeaux, mais enfin toutes ces petites choses quoi.
0: Vous avez raison.
1: Plein de petites attentions.
0: Ouais, pour ce message. Écoutez, 21 ans de mariage, je vous félicite. En tout cas, on vous embrasse bien fort et on a le plaisir avec Cyril de vous envoyer à la maison vos 4 places pour la comédie Anna et les enfants.
1: Ça tombe bien, ils sont 4.
0: Bien fort. En plus, ils sont 4. C'est magnifique. 6h57, il est arrivé pour sa revue de presse décalée, oui, et bien évidemment pour nous mettre les points sur les i. C'est ça, Willy Rovelli, bonjour.
3: Bonjour tout le monde. Et on commence avec un point, Patrick Bruel. Alors, ma bite. Oh, face aux accusations, le chanteur a annoncé qu'il annulait sa tournée de festival prévue cet été. L'artiste est dépité dans Festival Il y a Fesse. Il faisait une telle joie. En plus, avec Bruel, c'est plus une tournante d'été. Hein. C'était plus une tournante d'été qu'une tournée d'été.
1: Oh, non,
3: ça va être sympa le jour où il fera face à ses plaignantes au commissariat. Alors non, Bruel, prénom Patrick. Voilà, en fait, pendant des années, on avait mal interprété ce fameux Patrick. Hein. C'était pas des cris de fans, c'était des cris de victimes. Sport, le PSG est devenu champion d'Europe pour la seconde fois. Les pilleurs sur les Champs-Élysées n'étaient pas contents. Il n'y avait pas toutes les tailles chez Footlocker. En ce moment, Bruel, c'est l'autre PSG, hein, Patrick Sangol. Oui, parce qu'avec toutes ces histoires, il a moins envie. Le chanteur Renaud a fêté cette semaine son deuxième anniversaire de mariage avec sa chérie Cerise, mariée pour le meilleur et pour la poire. Alors, 2 ans, c'est les noces de cuite. De cuir. Attention, rappel de produits, des paquets de crevettes vendus chez Grand Frais peuvent causer des maux de tête. Ils étaient grands pas frais, apparemment. Moi, c'est quand j'entends les 3 cafés gourmands que j'ai mal à la tête. Si ça se trouve, depuis le début, on nous ment. On croit que c'est un groupe de chanteurs, alors que c'est peut-être un cocktail de crevettes, on sait pas. Dans l'Aveyron, un pizzaïolo accusé d'avoir tué, découpé et cuit sa victime. C'était une pizza 4 phalanges. Alors, la victime a été identifiée grâce aux dents retrouvées dans la poêle à bois. Voilà, une victime cuite à le dentier. Le mieux, ça reste tout de même de manger un diabétique. À la cuisson, il y a comme un petit goût caramélisé, je vous le conseille. En tout cas, voilà une affaire sordide qu'on nous racontera peut-être un jour dans Faites Entrer la Cuisine. Selon un expert en dermatologie, du gravier et des excréments ont été retrouvés dans des crèmes solaires vendues sur Internet. Et oui, idéal donc pour avoir un bon bronzage de merde. Enfin, la question du jour. Après la Coupe des Champions gagnée par le PSG, est-ce que Zaz pourrait participer à la Ligue des Shampoings? Eh ben, vous avez 2 heures. Allez, passez un bon samedi et à tout à l'heure midi.
0: Pour déjeuner, dans la bonne humeur, évidemment, et sans gravier, hein, s'il vous plaît, avec Willy Rovelli, qui sera donc à vos côtés à l'heure du déj. Cyril, à tout à l'heure, 7h30.
1: Pour l'info, en 90 secondes.
0: Et tout de suite, l'équipe d'ici matin dans votre région, bien sûr.
4: Bienvenue, vous écoutez Ici Gironde, très très bon réveil à vous toutes et tous ce matin. Il y a Valérie qui vous accueille, Étienne à la technique, et c'est Elisa qui vous informe. Bonjour Elisa.
5: Bonjour.
4: Très très bon réveil.
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4: Nous sommes le 6 juin, il est 7h. Le journal Elisa Robuchon.
5: Condamné à des peines allant de 6 à 9 ans de réclusion. C'est le verdict pour 4 jeunes poursuivis devant la cour d'assises de la Gironde pour avoir passé à tabac un autre jeune homme. C'était à ce nom. En 2020, dans le quartier Palmer, les violences ont lieu pendant un jeu en apparence. En réalité, la situation dégénère et un jeune est roué de coups dans une cave. Il en ressort aveugle à vie. Devant la cour d'assises, en tout, 5 adolescents ont été jugés. Le seul majeur au moment des faits a été condamné à 9 ans. À 9 ans de réclusion. Il a également l'interdiction de séjourner en Gironde. Pour les 3 autres, l'excuse de minorité a été appliquée par la Cour, ce qui permet d'atténuer la peine encourue, ici 15 ans de réclusion. Et avec ces peines, la victime et sa famille respirent enfin, Alice Marot.
7: Le garçon écoute les peines la tête baissée. Depuis 6 ans, sa vie est suspendue à cette décision de justice. Devant les jurés, le jeune homme l'a dit. Devenir non-voyant, c'est le pire châtiment. Ma seule faute, c'est de les avoir aimés. Eux, ces garçons légèrement plus âgés que lui. Beaucoup sont des amis de son grand frère avec qui il a grandi, presque des membres de la famille, a dit sa maman. Des garçons qui ont encaissé leur peine, eux aussi, la tête baissée. Jusqu'au bout, ils ont présenté leurs excuses, mais ils sont restés évasifs lors de leurs auditions. Certains ont reconnu avoir porté des coups, mais jamais au visage. Tous ont soigneusement évité de s'incriminer les uns les autres. Une omerta décrite par le garçon victime lui-même, qui a mis plusieurs mois à dénoncer ses agresseurs si proches de lui. Ce qui a fait dire à l'avocate générale que le quartier devrait être le 6e accusé. C'est le grand absent de ce procès, dit-elle.
5: Précision d'Alice Marot et son micro ici Gironde. Les accusés ont 10 jours pour faire appel. La cour a prononcé un mandat de dépôt. Ça signifie qu'ils ont été amenés en prison. Un 5e jeune accusé d'avoir filmé les faits a été acquitté. Tous les détails de cette affaire sont sur ici.fr. Direction maintenant les assises de Cayenne, où un homme nommé Dan Langorne a été reconnu coupable du meurtre d'une Bordelaise hier. Elle s'appelait Alicia Faye. En 2021, elle est morte d'une balle dans la tête après avoir été entraînée dans un réseau de trafic de cocaïne entre la Gironde et la Guyane. Cet homme était le dernier à l'avoir vue en vie. Il a été condamné à 30 ans de réclusion criminelle, mais il n'était pas présent à son procès car il est actuellement en fuite au Guyana.
4: Rebondissement dans l'enquête sur la mort de Noah.
5: Cet adolescent de 16 ans est mort en mars dernier, tué d'une balle dans la tête à Laruscade dans le Blayais lors d'une soirée entre amis. Les témoins indiquaient au début des investigations que la victime était en train de manipuler l'arme lors du tir final. Finalement, un jeune homme de 21 ans a été mis en examen hier pour homicide involontaire et placé sous contrôle judiciaire dans l'attente de son procès. Lors de son audition, il a reconnu être l'auteur du tir mortel, mais explique avoir appuyé accidentellement sur la gâchette en voulant nettoyer sa carabine. Je suis furieux de cette situation, c'est un immense échec. Les mots de Gérald Darmanin hier soir sur TF1. Le garde des Sceaux a présenté ses excuses à la famille de Liana après l'identification du corps de la fillette de 11 ans retrouvée jeudi dans un silo agricole désaffecté du Gers. L'enquête judiciaire se poursuit pour déterminer les circonstances de sa mort. Une enquête administrative est aussi en cours.
4: Il s'appelle le bar de l'oubli, mais cet événement, tout le monde s'en rappellera.
5: Parce que c'est impossible de ne pas voir les traces de l'incendie qui a fait partir en fumée ce lieu emblématique du bassin d'Arcachon situé dans le quartier du Moulot. Il ne reste que les murs du bar dit de l'oubli. La toiture s'est totalement effondrée. Les images sont sur notre site ici.fr. Dans la nuit de jeudi à vendredi, les flammes ont aussi atteint les commerces voisins et 14 personnes ont dû être évacuées de leur résidence. Pour le maire d'Arcachon, Yves Foulon, cet événement est très triste pour la commune.
8: C'est beaucoup d'émotions pour la population. On est tous très choqués. C'est le lieu de rencontre, le lieu de vie, le lieu touristique aussi. Moi, j'ai reçu des messages de Parisiens, de personnes étrangères qui sont choquées. Donc, il y a une émotion très réelle, une solidarité qui s'installe. On a 3 commerçants qui sont malheureux. Ça nous fait très mal au cœur. On est choqués d'un incendie brutal en pleine nuit, à 3h du matin. Heureusement, pas de victimes, c'est ce qu'il faut souligner aussi. Mais avec notre patrimoine là, qui est au-delà du côté humain affecté, c'est un bel immeuble art déco qui incarne le Moulot. Et donc le Moulot incarnant la ville d'Arcachon, tout le monde est malheureux.
5: Yves Foulon, le maire d'Arcachon, au micro de Stéphanie Scoc. Au total, 33 personnes sont au chômage technique suite à cet incendie.
0: En rugby, la pression monte aujourd'hui pour l'Union Bordeaux-Bègles.
5: L'UBB affronte ce soir Clermont 21h au stade Chaban pour la 21h au stade Chaban pour la 26e et dernière journée de Top 14, je vais y arriver. Une journée, vous l'avez dit Godefroy, sous pression, c'est le mot. L'Union est actuellement 6e du classement et elle a absolument besoin d'une victoire bonifiée ce soir. Qu'est-ce que ça signifie? Ça veut dire qu'il faut 3 essais de plus que son adversaire 8e au classement pour être vraiment sûr de se qualifier pour les phases finales de la compétition. Sinon, tout dépendra des résultats du Racing et de La Rochelle. Vous retrouvez la composition de l'Union sur ici.fr et pour suivre le match, on sera en direct sur ici Gironde à partir de 20h45. Et puis, on n'est pas en peine sur les matchs de rugby aujourd'hui à Bordeaux parce qu'avant le gros choc UBB Clermont, il y a les finales du circuit mondial de rugby à 7. Elles ont lieu depuis hier et jusqu'à demain soir au stade Atlantique. Toutes les meilleures nations sont là, chez les garçons comme les filles, avec notamment nos Bleu qui enregistre de bons résultats après la première journée. 2 victoires et 1 qualification pour les quarts de finale pour les Françaises et 1 victoire, 1 défaite pour les Français qui peuvent toujours croire à la qualification eux aussi pour les phases finales. Vous l'avez compris, les matchs des filles comme des garçons s'enchaînent et le rugby à 7, c'est d'ailleurs l'un des rares sports où il n'y a presque aucune différence entre les genres. Même traitement, même encadrement, même stade. On peut le dire, c'est une discipline qui montre l'exemple, Clément Carpentier.
9: Et ce n'est pas pour déplaire à Lana et Ombéline. Depuis toute petite, elle joue au rugby. Elle voit aujourd'hui une vraie évolution.
10: Moi, quand j'ai commencé le rugby, on était vraiment peu de filles. J'ai commencé petite, on était 2 filles. Et après, j'ai vu, il y avait des copines à moi qui venaient, d'autres qui arrivaient encore plus. C'est magique.
11: Franchement, c'est très important et franchement, c'est génial de voir que le rugby féminin, ça se développe pas mal.
9: Il y a bien sûr le 15 de France, mais aussi de plus en plus le rugby à 7. Les JO ont mis un énorme coup de projecteur. Et surtout, selon Magali, maman de Lily Dezou, membre de l'équipe de France, les instances suivent.
12: C'est vrai que le rugby à 7 met vraiment les moyens, aussi bien sur le staff féminin et sur les garçons, pour les traiter, on va dire, de façon égale. Et ça, c'est une avancée des tournois mixtes. Ce n'était pas le cas, je crois, dans le passé. Et c'est super de voir cette mixité.
9: Comme partout, elle pointe tout de même les écarts au niveau financier. Mais en attendant, les joueuses, elles profitent. Cléo Agel.
13: C'était chouette. Il y avait les enfants des écoles et tout qui criaient. C'était génial. Et être avec un public français, c'est toujours encore plus incroyable parce que dès qu'on fait une action, ils sont derrière nous. C'est trop chouette.
9: Et ils seront encore 18 000 aujourd'hui à pousser derrière elles et 20 000 demain.
5: Clément Carpentier et son micro ici Gironde. Aujourd'hui, les Bleus hommes jouent contre l'Allemagne à midi, tandis que les femmes affrontent la Nouvelle-Zélande en début d'après-midi.
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5: La météo aujourd'hui, Godefroy, c'est mitigé.
0: Oui, c'est mitigé, Lisa, avec un temps plutôt contrasté ce matin, avant, et ça c'est la bonne nouvelle, le retour des éclaircies cet après-midi. Alors c'est vrai qu'il y a quelques gouttes qui tombent dans la matinée sur le Pays Médocain et dans le Blayais. On reste au sec dans le reste de la Gironde. Les températures dans la matinée, elles sont plutôt douces, comptées entre 19 et 20 degrés. 19 à Lespare, à Libourne, à Saint-Morillon et à Bordeaux. 20 à Langon. Cet après-midi, le ciel se dégage et on va alterner toute cette deuxième partie de journée entre nuages et soleil. Et pareil, les températures vont être très très agréables. On reste dans cette moyenne des 20 degrés, 20 à Soulac et à Marcheprime, 21 à La Teste, à Ruche et à Bordeaux. À la plage, ça souffle un peu tout de même, avec des rafales de vent autour des 15 nœuds. Le train de houle, lui, est consistant. On attend quand même jusqu'à 2,50 m en fin d'après-midi. Autant vous dire que dans ce contexte, l'océan peut tirer. Il y a donc bien sûr une vigilance particulière au sujet des risques de baïnes ce week-end encore. Quelques plages surveillées pour aller se baigner en sécurité. Sachez que la plage de Montalivet est surveillée ce week-end, celle d'Ourtin, de Carcan ou encore de Lacanau. Bien sûr, vous pouvez vous baigner entre les deux drapeaux.
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0: Patricia Cass et sa voix grave inimitable nous réveillent ce matin. Et juste après, on se retrouve pour jouer. Votre radio ici Gironde vous amène en festival. On vous dit tout juste après cette séquence blues.

0: Ça groove ce matin sur votre radio ici Gironde. C'était bien sûr Patricia Cass, cette icône de la chanson française, qui a également le sens de la transmission. Elle a coaché Ambre, la grande gagnante de la dernière édition de la Star Academy.
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0: Et merci de vous réveiller avec nous. On est bien, les températures sont agréables et c'est un chouette week-end qui se dessine. Et c'est ça qui est merveilleux avec le mois de juin, c'est le délice des avant-goûts d'été, dans la tranquillité d'une période encore hors saison, une période avec des avant-goûts, des avant-coups aussi, puisqu'effectivement, eh bien, tout est moins cher que lorsque la horde des touristes débarque. Et c'est justement une période que l'on va savourer avec Isabelle Wagner. Dans 10 minutes, elle nous fera découvrir les soirées d'après-plage qui sont organisées dans les châteaux du Médoc. L'été qui arrive, ce sont avec lui tous ses plaisirs simples. Et c'est aussi celui d'aller en festival.
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0: On joue ce matin pour aller profiter d'un merveilleux festival, le meilleur de la variété française du moment, autour d'un lac en Charente à 1 heure de Bordeaux. C'est votre cadeau d'ici Gironde dans notre jeu cannelé, pas cannelé. 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Vous allez pouvoir voir Claudio Capeo en concert. Il y aura également un Generation, le groupe de reggae qui monte et qui a déjà rempli l'Olympia. C'est un cadre merveilleux autour donc de ce lac. C'est en Charente, ça s'appelle le festival de Montendre. Et on vous fait gagner vos places. 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Je vais vous suggérer des noms de festivals et à vous de me dire s'ils sont girondins ou non. Deux bonnes réponses sur les trois et vous filez à ce festival. Pour jouer ce matin, 05 56 19 10 10, c'est Valérie qui vous accueille.
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3: Et dès votre réveil, on essaye de passer une journée un tout petit peu, de se cultiver dès le matin et de se réveiller moins bête que l'on ne s'est couché, grâce à Jérôme Prodhomme et à son camarade de toujours, Paul Chavard. Comme tous les matins, il nous dévoile les dessous d'une expression de la langue française. Et ce matin, on peut dire qu'il ne brille pas par leur agilité.
4: Oh là là, c'est beau votre truc, c'est quoi ?
5: Chut, c'est un château de cartes.
4: Ah.
5: Ne faites surtout pas bouger.
4: Oh ben ce serait dommage, hein, je vais faire gaffe. Tiens, à propos, pourquoi on dit faire gaffe ? Le mot vient de gaffre, qui sert au Moyen-Âge à désigner le sergent qui surveille sur les remparts. Plus tard, être en gaffe ou faire gaffe veut dire surveiller, notamment à Paris, où les jeunes sont nombreux à être en gaffe pour les trafiquants et leur signaler l'arrivée de la police.
6: Ah ouais, on dit une chouffe maintenant.
4: Ah ben voilà, vieille histoire. Hein. Alors au fil du temps, faire gaffe a fini par glisser de surveiller à faire attention. Voilà pourquoi on dit...
7: Non, mon château, pardon.
4: Oh pardon, j'ai gaffé.
7: Mais comment je vais faire maintenant ?
4: Oh, bah écoutez, il n'y a plus qu'à recommencer. Bah tiens, tant que j'y suis, que je suis là, hein, pourquoi on dit gaffé ? La gaffe, c'est une longue perche, souvent surmontée d'un crochet. Dans le sud, au Moyen-Âge, elle servait à pousser une barque et accrocher le rivage pour amarrer de l'autre côté de la rivière. On gaffait de la même manière sur les bateaux de pêche. Et comme une gaffe, c'est très difficile à manier, que ça va parfois ailleurs qu'à l'endroit qu'on voudrait, et même que ça peut blesser d'ailleurs sans qu'on ne le veuille, on a fini par élargir ce mot « gaffe » à un propos qu'on n'aurait pas dû avoir ou à une action qu'on n'aurait pas dû faire. Voilà pourquoi on dit « gaffer » alors qu'on ne sait plus vraiment pourquoi. Encore que vous, maintenant, vous savez...
3: Merci beaucoup, Jérôme Prodhomme. Et il y en a une qui ne gaffe jamais, je vous dis ça parce qu'on la connaît, c'est Isabelle Wagner. Et comme tous les samedis, notre animatrice part à la rencontre de celles et ceux qui animent le territoire. Dans 5 minutes, elle sera avec Anaïs Montagnac de l'Office de Tourisme Médoc-Plein Sud. Et je peux vous dire qu'entre les apéros dans les châteaux, retour de plage et les balades pour redécouvrir la forêt, l'été s'annonce très très sympa dans le sud Médoc. Mais juste avant, on va écouter deux monstres de la variété française. Un fond de guitare, une pincée de poésie, deux immenses carrières. Il faudrait que pleuve l'amour.

0: Les deux monstres sacrés, vous les avez reconnus bien sûr, c'était Pascal Obispo et Francis Cabrel. Il faudrait que pleuve l'amour, un titre issu de l'album Héritage, le tout dernier album de Pascal Obispo qui est sorti le 22 mai dernier. Avec ces deux artistes qui sont originaires du Sud-Ouest, le Sud-Ouest, on y est bien, on y reste. Et je vous propose de nous focaliser sur le Sud-Médoc avec trois bons plans. Ce sont vos sorties et activités avec les offices de tourisme de Gironde. On retrouve Isabelle Wagner. Elle a envie de passer ses après-plages dans les châteaux du Médoc.
1: Allons vers les terres médocaines pour se rapprocher des plages océanes et des domaines viticoles entourés par une nature verdoyante. Rapprochez-vous, nous sommes avec l'office de tourisme de Médoc plein sud. Bonjour Anaïs Montagnac.
2: Et bonjour.
1: On commence à programmer les fins de journée avec vous.
2: On a de belles idées pour les touristes et locaux durant tout l'été. Donc ça commence avec nos soirées conviviales dans les châteaux viticoles du Médoc. Tous les mercredis et jeudis soirs de l'été, de 17h à 21h. Du 11 juin au 10 septembre, on invite tout le monde à faire un petit crochet par les châteaux viticoles pour rencontrer les vignerons, déguster des produits locaux et découvrir le terroir médocain.
1: Voir aussi le travail de ces vignerons qui ont une lourde tâche actuellement, celle de redresser l'avenir de ces bons vins. Donc bien sûr, à consommer avec modération, hein. On le répétera jamais
2: bien
1: assez.
2: Sûr, oui.
1: Autre bon plan, des visites nature et patrimoine aussi.
2: Tout au long de l'année, et là au programme de ce mois de juin, on va en avoir deux qui vont être hyper intéressantes. On va commencer par la découverte du milieu forestier sur la commune de Salonne, où on va pouvoir vraiment découvrir l'histoire de l'implantation de cette forêt de pins des Landes. Et puis on continuera ensuite le 26 juin sur la commune du Temple, où là on va pouvoir découvrir le rallye des fourmis. Donc c'est une petite fourmi qui se réveille de son hibernation et qui est perdue. Elle se réveille sans mémoire et donc il va falloir mener l'enquête pour aider Lily à retrouver son identité et ses amis.
1: C'est mignon.
2: Voilà, donc ça c'est une sortie qu'on propose le 26 juin de 19h à 21h. Et donc nous avons des tarifs préférentiels pour les familles, un pack famille au tarif de 20€ pour deux adultes et deux enfants.
1: Anaïs, comment fait-on pour vous rencontrer, l'équipe de l'Office du Tourisme de Médoc plein sud?
2: Alors, l'équipe de l'Office de Tourisme est disponible donc dans les points d'accueil itinérants. Nous avons deux points d'accueil, un qui est basé au Porge, la Pignotte. Donc c'est un grand camion touristique tout aménagé. On accueille touristes et locaux tous les matins au village et tous les après-midi à l'océan. Et puis, on a également le deuxième véhicule qui là se balade sur tout le territoire et qui parcourt les événements et les marchés locaux. Et vous pouvez retrouver tout le planning d'accueil de l'Office de Tourisme sur notre site internet medocpleinsud.com.
1: Ça englobe quelle zone à peu près qu'on puisse visualiser?
2: C'est un territoire de 10 communes qui regroupe Moulis, Listrac, Avincent, Castelnau, Brache, Salonne, Sainte-Hélène, Somos, Le Temple et Le Porge.
1: Merci.
2: Donc on a une ouverture littorale et viticole.
1: Bel été.
2: Merci beaucoup Isabelle.
0: Merci Isabelle, vous étiez avec Anaïs Montagnac de l'Office de Tourisme de Médoc, plein sud, 7h24 sur votre radio, ici Gironde. Dans quelques minutes, on va jouer à notre jeu Canelé pas Canelé avec Sarah qui nous appelle du Fronsadé. On part en festival ce matin, mais ça, c'est juste après Status Quo. Des synthés qui traînent, une mélodie bien rock pour un réveil New Wave ce matin. À tout de suite.

0: Status Quo sur votre radio, ici Gironde. Et puis au sujet de ce groupe, eh bien figurez-vous que Francis Rossi, ce jeune guitariste de 77 ans, poursuit sa carrière en solo. À la rentrée, il va donner une série de concerts au Royaume-Uni. Vous êtes bien, vous écoutez votre radio ici Gironde et on va jouer à notre jeu Canelé, pas Canelé avec Sarah. Bonjour Sarah.
1: Bonjour Godefroy.
0: Sarah, comment vous allez?
1: Alors, je vais bien, mais très émue, hein, parce que l'enjeu est important, que je puisse gagner ces places.
0: Et ces places, on va jouer pour les gagner dans une poignée de secondes. À tout de suite.
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0: Et la bonne humeur, c'est aussi celle de Sarah qui nous appelle du front sadé et qui est pleine de stress et d'émotion. Et mais parce qu'il y a un enjeu, Sarah, vous allez jouer pour peut-être aller en Charente-Maritime, on le précise, à Montendre pour aller voir Claudio Capeo. Sarah, est-ce que vous êtes prête?
1: Je suis prête et je connais le lac de Montendre, donc peut-être que ça va m'aider.
0: On vous souhaite que ça vous porte chance, c'est notre jeu. Canelé, voilà. Pas canelé.
2: D'accord.
3: Canelé ou pas canelé?
0: Si je vous dis le festival musique à pile
2: ou pas canelé?
3: Top chrono.
1: Canelé.
0: Tout à fait, c'est une merveilleuse réponse. Ça a commencé hier et vous pouvez y aller encore aujourd'hui. Hein. C'est à Saint-Denis-de-Pile dans le Libournais. C'est la 29e édition. On poursuit sur cette thématique festival, Sarah. Si je vous parle du festival intitulé le Sunska, autrefois le Reggae Sunska, c'est canelé ou pas canelé?
1: Canelé.
5: Ben voilà.
0: Sarah,
1: c'est génial. C'est
0: pourquoi
1: génial.
0: Faire simple quand on peut faire compliqué?
1: Mais c'est de la chance aussi. Mais je connais. Alors voilà, ça m'a aidé.
0: Vous allez y aller avec qui?
1: Avec mon chéri.
0: Eh ben écoutez, on l'embrasse. Voilà, merci simplement. Beaucoup d'avoir été avec nous.
1: Mais merci à vous, merci beaucoup. Je suis ravie. Voilà, et très bonne journée.
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0: Dans une poignée de secondes, ce sera le tour de l'information en 90 secondes par Cyril Ardoredon. Et après, on reviendra à l'info d'ici avec vous, Elisa.
5: Oui, on va parler de l'enjeu de la rencontre entre l'UBB et Clermont ce soir au Stade Chaban. Ça sera la 26e et dernière journée de Top 14.
0: Une journée, bien sûr, à vivre sur votre radio ici, Gironde. Cyril Ardoredon.
6: Le garde des Sceaux Gérald Darmanin se dit furieux, parle d'un immense échec et présente ses excuses à la famille de Liana alors que plusieurs plaintes, notamment pour viol sur mineur, avaient été déposées contre le suspect de 41 ans. Dans cette affaire, justement, le parquet d'Agen confirme que le corps découvert avant-hier est bien celui de la collégienne de 11 ans. L'autopsie n'a pas permis à ce stade de déterminer les causes de la mort. Une marche blanche est prévue demain. Des bénéfices en hausse, des salaires qui n'augmentent pas et une charge de travail toujours plus importante. C'est ce que dénoncent les syndicats de Décathlon qui appellent à des débrayages aujourd'hui dans tous les magasins de l'enseigne sportive. Pouvoir connaître la rémunération des collègues qui occupent un poste similaire au vôtre, ça devrait être possible en raison d'une directive européenne. La France a jusqu'à demain, en théorie, pour s'y conformer. Rendez-vous donc manqué. La CFDT demande un projet de loi présenté en première lecture avant l'été. Le ministre du Travail parle lui plutôt de la fin de l'année. C'est le 82e anniversaire du débarquement de Normandie. Cérémonie internationale cet après-midi à Langrune-sur-Mer, près de Caen. 11 nations sont représentées. La venue du ministre de la guerre américain Peter Hegseth, un proche de Donald Trump, fait polémique. Et puis le tennis, place à la finale dame de Roland-Garros aujourd'hui à 15h. La polonaise Maja Kwalinska est opposée à la russe Mira Andreeva. Avant la finale homme, demain après-midi entre l'italien Flavio Cobolli et l'allemand Alexander Zverev, numéro 3 mondial.
0: Merci. Merci Cyril Ardo-Redon pour ce tour de l'info en France et dans le monde. Et on revient à l'info d'ici en Gironde avec vous, Elisa Rebuchon. Et on parle rugby et en particulier de cette journée sous tension pour l'UBB.
5: Oui, l'Union joue gros ce soir à Chaban contre Clermont. Elle est actuellement 6e du classement et elle doit battre le 8e avec si possible un bonus défensif pour être vraiment sûre de se qualifier. Parce que sans ça, ça va être plus tendu pour l'Union et son sort dépendra des résultats du Racing 5e et de La Rochelle 7e qui reçoivent respectivement Toulouse et le Stade français. Arnaud Carré, on peut dire que l'Union est dos au mur, mais elle adore ça.
7: N'allez surtout pas dire à Maxime Lamotte que la saison peut se terminer ce soir. Le talonneur et ses coéquipiers ont vécu un chemin plus tortueux que prévu en top 14, mais l'objectif reste le même, le bouclier de Brennus.
8: C'est ça qui nous excite, c'est ça qu'on est à la recherche de ça, on est à la recherche de titres. L'an dernier, on est passé très proche du doublé. On est toujours affamé, certes, il y a eu ce titre dans le Champions Cup, mais en top 14, jusqu'à preuve du contraire, on n'a rien gagné. Ça ferait une grosse tâche dans la saison si jamais on n'était pas amené à se qualifier ce week-end. On a toujours faim de plus et ça passe par une victoire ce week-end.
7: Pour aller en barrage, l'Union va devoir construire sa victoire et si possible, l'agrémenter d'un bonus offensif. Elle dispute ce soir son 34e match de la saison, série qu'elle espère poursuivre jusqu'à 38, c'est-à-dire jusqu'à la finale. Après avoir laissé beaucoup d'énergie en Coupe d'Europe, après avoir fêté son titre, a-t-elle encore assez d'essence dans le moteur ? La réponse du manager Yannick Bru.
9: Je pense qu'il n'y a aucun doute là-dessus. Sur l'énergie qu'a l'effectif aujourd'hui, vous avez vu qu'on avait effectué quand même une large rotation à Toulon. Il y aura pas mal de joueurs de l'équipe qui auront beaucoup de fraîcheur, beaucoup de positifs dans leur tête et beaucoup de fraîcheur. On sait que c'est important dans ces moments-là.
7: Mais avant de penser à la suite, il va falloir réussir ce 8e de finale face à une équipe clermontoise qui souffle le chaud et le froid, capable d'aller créer la sensation en s'imposant à Toulouse, capable aussi de se prendre les pieds dans le tapis le week-end dernier à domicile face au Racing. Un gros coup sur la tête dont l'ASM espère se relever son manager Christophe Urios.
10: Évidemment, ils étaient affectés comme tout le monde et comme nous tous, à avoir ce sentiment de gâchis, en fait, quoi, sur un match. Mais en même temps, aussi, j'ai trouvé qu'ils étaient déjà orientés sur la suite, quoi, et que le Racing, on ne pouvait rien y faire, et qu'il fallait se remobiliser le plus vite possible, quoi.
7: L'Union est prête pour un sprint qui peut s'achever dès ce soir. Malgré les absences de Jalibert, Woki, Tammy Ifuna, elle a la ressource, l'envie et l'expérience nécessaires pour faire ce qu'elle a si souvent fait ces dernières saisons, répondre présent quand ça compte vraiment.
5: Arnaud Carré et son micro ici Gironde. Vous retrouvez toute la composition de l'Union sur ici.fr pour cette 26e et dernière journée de top 14. Et le match ce soir est évidemment à suivre en intégralité sur ici Gironde à partir de 20h45.
0: L'info d'ici en Gironde, c'est aussi les rebondissements dans l'enquête sur la mort de Noah.
5: Le drame avait ému la commune de Laruscade et plus globalement tout le Blayais. Le 21 mars dernier, lors d'une soirée entre amis, l'adolescent de 16 ans était tué d'une balle dans la tête. Au début des investigations, les témoins indiquaient que la victime était en train de manipuler l'arme lors du tir fatal. Finalement, un jeune homme de 21 ans a été mis en examen hier pour homicide involontaire. Il est placé sous contrôle judiciaire dans l'attente de son procès. On y revient dans le journal de 8h. La météo, c'est mitigé. C'est pas très très beau.
0: Mitigé, c'est exactement le mot. Elisa Rebuchon, alors par endroits, il y a déjà de jolies éclaircies ce matin, tandis qu'ailleurs, on retrouve quand même un ciel nuageux, surtout dans le Médoc et dans le Blayais. Quelques gouttes peuvent même tomber sur ces secteurs. Partout ailleurs, le temps, lui, reste sec et les températures, elles sont plutôt douces, entre 19 et 20 degrés. 19 à Vendeis-Montalivet, à Bazas et à Bordeaux, 20 degrés à Langon. Cet après-midi, le ciel se dégage, donc, pour nous offrir de jolies éclaircies et les températures, elles sont toujours aussi agréables. On reste autour des 20 degrés, 20 à Blaye, à 21, à 20 à Blaye, à L'Espard et à Saint-Symphorien, 21 à 21, mais aussi à Arcachon, à Saint-Surin-sur-l'Isle et à Bordeaux. À la plage, il y a du vent, hein, avec des rafales qui peuvent atteindre les 15 à 17 nœuds. Il y a de la houle aussi, jusqu'à 2,50 m sont attendus en fin de journée. Donc évidemment, l'océan peut tirer. Il y a une vigilance particulière au sujet des risques de baïnes ce week-end. Quelques plages surveillées pour vous baigner en sécurité. Montalivet, Ourtin, Carcan ou encore Lacano. D'ailleurs, à Lacano, l'océan est surveillé ainsi que le lac. Les surveillances, elles sont de midi à 18h30. Vous retrouvez une carte interactive qui recense toutes les plages surveillées et leur date d'ouverture sur le site ici.fr. Et puis, quelques bons réflexes hein, si jamais vous êtes pris dans une baïne. On n'oublie pas que ce sont des courants d'arrachement qui vous entraînent au large. Donc, si vous êtes pris dans le courant, il ne faut surtout pas nager contre parce que ce courant est plus fort que vous. Les bons réflexes, faites des gestes pour alerter les sauveteurs et laissez-vous accompagner terminer. Et si jamais vous êtes au large et que vous le pouvez, nagez quelques mètres parallèlement à la plage avant d'atteindre une zone libérée du courant.
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0: On se réveille ensemble ce matin et dans une poignée de secondes, on retrouvera Wilfried Barbeau qui, comme chaque samedi, met en lumière une association ou une initiative positive en Gironde dans une poignée de minutes. Donc, il sera avec Yannick Jouen de l'association Les Liens du Cœur à Pessac. Grâce à vous, l'association a récolté 15 000 euros. Ils nous expliqueront comment. Mais ça, ce sera juste après Sous le vent de Garou et de Céline Dion. Peut-être la chanson la plus chantée de l'histoire des karaokés.

0: Et quand on écoute ce titre, on a forcément une grosse pensée pour tous nos amis qui se sont époumonés à reprendre ce titre dans les soirées karaoké de Bordeaux et de partout ailleurs en Gironde. Et puisqu'on parle de Céline Dion, sachez qu'elle vient d'ajouter 10 nouvelles dates à sa série de concerts parisiens. Et Céline Dion, c'est une artiste qui est discrète sur ses engagements et qui pourtant n'hésite pas à s'impliquer pour des causes humanitaires. Sa fondation, qui a été créée en 1998, a déjà reversé 11 millions de dollars à des associations. En Gironde, on a des associations un tout petit peu plus modestes, on ne vous le cache pas, mais qui savent aussi lever des fonds pour la bonne cause.
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0: Et comme chaque samedi, ces associations, on les retrouve avec vous, Wilfried Lazaro, c'est la Minute des Assos. Bonjour Wilfried.
3: Bonjour, bonjour à tous. Ce week-end, on va débriefer la vie associative avec Yannick Jouenne de l'association Les Liens du Cœur. Bonjour Yannick.
4: Bonjour.
3: Alors, rappelons pour nos auditeurs, c'est quoi Les Liens du Cœur ? Tout d'abord.
4: L'association, c'est l'association du service des cardiopathies congénitales du CHU de Bordeaux. On intervient à l'hôpital Olévêque et on accompagne les enfants qui naissent avec une malformation cardiaque. Ça touche un enfant sur 100 en France. Le centre de Olévêque est un centre de référence européen sur ces pathologies. Et les soignants soignent et l'association va se charger de tout l'accompagnement avant, pendant et après l'hospitalisation, que ce soit des parents, des enfants et de toute la famille.
3: Alors, on le disait, on va un peu débriefer, parce que souvent, quand les associations organisent des événements, on les annonce. Hein. Mais là, on va revenir sur le match de gala que vous avez fait le 17 mai dernier. Est-ce que vous en êtes content? Il y avait du monde. Racontez-nous comment ça s'est passé.
4: Oui, ce match, c'est un an de travail. Faut le savoir. Ça fait un an qu'on travaille avec notamment deux gros partenaires, Tom Rocheteau de la team des héros et Romain Battiston du cabinet Battiston Violo et associés. C'est important de les citer parce que sans partenaire, il n'y a pas d'association. Donc nous, ça fait un an qu'on travaille à faire ce match. L'idée de ce match, c'était de collecter des fonds pour un projet que porte l'association. On en parlera certainement tout à l'heure. Le projet de construction d'une maison des patients et des familles. Donc on a œuvré pendant un an pour réunir un certain nombre de sportifs de haut niveau, de joueurs de foot, mais aussi d'influenceurs sur un stade, de faire venir un maximum de personnes et de collecter le maximum d'argent pour cette cause et pour le projet de la maison.
3: L'objectif est rempli ?
4: L'objectif est plus que rempli, puisqu'on s'était fixé de réunir un maximum de personnes. On s'était dit 1 200, on serait content, 2 000, on serait super content. Et si on s'était dit 10 000 euros, ça serait magnifique. Et on a fait 15 000 euros et 2 000 personnes. Donc l'objectif est plus que rempli.
3: Pourquoi je voulais vous faire venir ce matin ? Parce qu'en fait, il faut que les gens se rendent compte. On loue un stade entier, on fait déplacer 2 000 personnes, on fait une équipe de foot avec des stars. Il y avait Giresse, il y avait Battiston, il y en avait d'autres. Pour au final être super content d'avoir gagné 15 000 euros.
4: Oui, parce qu'aujourd'hui, collecter des fonds pour une association, c'est extrêmement compliqué. Dans la situation économique dans laquelle on est, c'est forcément difficile. Mobiliser des gens autour des causes, il y a énormément de causes, et elles sont toutes belles, et donc c'est dur d'émerger. Les cardiopathies congénitales, c'est les premières malformations à la naissance, les plus fréquentes, et on en parle très très peu. Donc oui, c'est difficile, ça paraît un travail immense. Hein. C'était aussi 50 bénévoles mobilisés le jour de l'événement. Mais c'est cette petite pierre de 15 000 euros, elle va petit à petit permettre de construire cette maison. Alors en effet, le budget de la maison, c'est 6,5 millions d'euros. Donc on peut se dire 15 000 euros sur 6,5, c'est très très très très très très peu. Mais c'est aussi, ça a été aussi l'occasion justement de mettre un focus sur les cardiopathies congénitales et sur le projet de la maison. Donc on n'est pas au bout.
3: Question rituelle, comment les auditeurs peuvent vous aider justement ?
4: Très simple, hein, en allant sur www.lesliensducoeur.org et en faisant un don. Et il n'y a pas de petit don, hein, là aussi 10 euros. Si on a 1000 personnes qui donnent 10 euros, on collecte, donc c'est parfait.
3: Merci Yannick Jouenne, merci Les Liens du Cœur, bon week-end.
4: Merci.
0: Et merci à vous Wilfried, tous les week-ends vous donnez la parole à celles et ceux qui se mobilisent et qui s'investissent dans des initiatives responsables. Dans 5 minutes, c'est un autre expert qui sera avec nous, c'est notre journaliste automobile Benjamin Cuc. On va fêter ensemble les 30 ans d'une des voitures les plus connues du marché, le Citroën Berlingo. Ce matin, on fête l'utilitaire. Juste avant, c'est Oshi qui prend la tangente avec son titre « Quand je partirai ».
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0: Sushi, je partirai, un single extrait de son troisième album Cœur Parapluie, sorti en 2023. Et pour partir justement, pour prendre la tangente, prendre le large et partir à l'aventure, quoi de mieux que ce bon vieil utilitaire qui ne déçoit jamais? Benjamin Cuc, notre journaliste automobile, est avec nous et je crois que c'est le sujet du jour. Bonjour Benjamin.
1: Bonjour.
0: Alors Benjamin, aujourd'hui la Citroën Berlingo fête ses 30 ans, un véhicule à la fois utilitaire, familial, pratique qu'on ne présente plus. Et en fait, on ne s'en rend pas compte, mais il a quasiment inventé un nouveau type de voiture, le Ludospace.
1: Oui, il faut bien comprendre quelque chose. Avant le Berlingo, le Ludospace n'existait pas. Le principe est simple, transformer une fourgonnette utilitaire en voiture familiale très pratique. Résultat, énorme volume intérieur, position de conduite haute, modularité incroyable, très grand coffre et une habitabilité bien supérieure à celle d'une berline classique. Citroën appelle son Berlingo Multispace et le succès est immédiat. Le véhicule devient rapidement le compagnon des familles nombreuses, des artisans, des sportifs, des campeurs et de tous ceux qui veulent une voiture pratique plutôt qu'une voiture de frime.
0: Et alors finalement, Benjamin, tout le monde a fini par copier le Berlingo.
1: Complètement. Très vite, tous les constructeurs ont embrayé. Peugeot Partner, Volkswagen Caddy, Fiat Doblo, Opel Combo et bien sûr la célébrissime Renault Kangoo. Mais le Berlingo Citroën reste souvent considéré comme la référence du segment parce qu'il a toujours mis l'accent sur des idées très simples mais extrêmement intelligentes. Des sièges indépendants, des rangements partout, la lunette arrière ouvrante ou encore les portes latérales coulissantes. Et surtout, il a rendu sympa un utilitaire. Avant lui, rouler en fourgonnette familiale, c'était vu comme ringard. Le Berlingo a complètement changé cette image en assumant un côté malin, décontracté, pratique, presque anti-SUV avant l'heure.
0: Et aujourd'hui, Benjamin, 30 ans après, pourquoi le Berlingo reste-t-il aussi important ?
1: Parce qu'il répond à un vrai besoin. Aujourd'hui, beaucoup de voitures deviennent basses, compliquées, chères et il faut le dire, très peu pratiques au quotidien. Le Berlingo, lui, reste fidèle à une philosophie très simple, une voiture pensée pour la vraie vie. On peut charger des vélos, des meubles, partir en vacances et surtout transporter ses enfants, ceci sans se poser de questions. Aujourd'hui encore, le Berlingo continue d'évoluer avec des versions thermiques et électriques, mais l'idée de départ reste exactement la même. Une voiture utile, ingénieuse, confortable. Finalement, le Berlingo n'est pas une simple voiture, c'est presque un mode de vie.
0: Merci beaucoup. Merci Benjamin, on vous retrouve demain et surtout tous les week-ends pour Rouler Malin.
1: Bon week-end.
0: Dans quelques instants, ce sera notre sélection d'idées et de conseils pratiques pour ne rien rater de ce que vous offre la Gironde. Mais juste avant, on se réveille avec cette parenthèse jazz funk. Non, ce n'est pas que la BO d'Intouchables. C'est surtout un groupe mythique, Earth, Wind and Fire.

0: pour toutes les Maria et toutes les Maria qui nous écoutent. C'était Earth, Wind & Fire, un titre qui a le don d'amener du soleil dans votre radio. Autant vous dire que dans le studio, ça a bougé ce matin. On poursuit avec trois idées de sortie et trois informations sur la vie en Gironde. Et on commence avec un festival. C'est le festival médiéval de la Gerbotte. C'est ce samedi et ce dimanche. Ça se passe dans le parc du château de Cadojac. Un événement ici Gironde. Un événement surtout qui vous fait remonter le temps. On revit à l'époque du Moyen-Âge avec plein d'animations, des joutes équestres, des combats de chevaliers en armure, de la calligraphie, du tir à l'arc, du lancer de hache et tant d'autres animations qui nous ramènent à cette époque médiévale. Il y a même de la réalisation de vitraux. Bref, c'est la 23e édition de la Gerbotte 2026. C'est ce samedi et ce dimanche au parc municipal du château de Cadojac. On poursuit avec une info au sujet des perturbations cet été sur le réseau TBM. Du 23 juin au 28 août, le réseau va profiter de l'été pour mettre en œuvre des travaux nécessaires au maintien et au bon état du patrimoine et des infrastructures métropolitaines. Plein de travaux à venir, par exemple le tram A et E va être interrompu jusqu'au 28 août inclus. Du 23 juin au 28 août, vous avez toutes les informations sur le site TBM. Et on termine avec une autre idée de sortie. C'est la 21e édition du raid des maraîchers. Ça se passe ce samedi à Aizine, un événement ici Gironde. Vous allez surtout rencontrer les maraîchers d'Aizine, déguster leurs produits et surtout découvrir une page d'histoire légumière de la métropole qui perturbe encore aujourd'hui. La zone maraîchère d'Aizine est concernée ainsi que les communes alentours. Vous retrouvez toutes les infos sur icigironde.fr. Dans une poignée de secondes, ce sera l'humour en tube avec Alex Lutz et Lofty Abdelli, juste avant le journal présenté par Elisa Robuchon.
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0: Comme tous les matins, on se réveille le sourire aux lèvres avec Fred Ballard. Comme à chaque fois, elle recoupe des extraits de ses humoristes préférés. Et aujourd'hui, c'est Alex Lutz et Lofty Abdelli qui, je crois, n'ont pas la même manière de vivre le passage de la petite souris.
12: Vous vous souvenez de cette histoire de petite souris qui nous ramène un cadeau à chaque fois qu'on perd une dent? Je trouvais le concept formidable.
13: C'est vrai que sur le coup, les inventeurs du concept petite souris ne se sont pas ratés. Hein. Il est particulièrement ingénieux ce concept. Même si personne n'en a jamais compris la finalité, les futurs édentés de cours de récré étaient à l'affût de la dent de lait en PLS.
12: J'étais à l'école, elle bougeait pas mal. Et en rentrant de l'école, je me suis monté une espèce de paranoïa. Je me suis dit, elle va tomber ce soir. Il est beaucoup trop tard, mes parents n'auront pas le temps d'appeler la petite souris. C'est foutu, j'aurai rien. Alors je suis allé voir mon père en pleurnichant. Mon père me dit non, il est pas trop tard, insiste un peu, si elle tombe, tu la mets sous l'oreiller. Fallait pas me le dire deux fois, je vais dans la salle de bain. Tu parles, j'insiste un peu, j'y vais presque au maillet, je suis comme ça.
13: Voilà, bah nombreux sont les enfants qui, comme Alex Lutz, ont privilégié la petite souris à un sourire de beau gosse. Faut dire que certaines petites souris étaient généreuses. Un concept qu'il faut expliquer à des papas comme l'autre fille Abdelli qui vient de s'installer au pays de la petite souris.
14: Il me dit, papa, attention, la souris va venir ce soir. Je dis, t'inquiète pas, on a le chat, il va la manger. Elle a commencé à pleurer. Non, le chat, il va manger la souris. Je dis, qu'est-ce que tu veux exactement? Pourquoi tu pleures? Il m'a dit, parce que la souris va prendre ma dent, le remplacer. Il m'a donné de l'argent parce qu'on perd les dents, la souris. Je dis, on a la cave pour ça, t'inquiète pas.
13: Oui, c'est vrai que la cave, c'est un petit peu la petite souris des parents. À ceci près qu'on n'est pas obligé de s'arracher les dents de sagesse à la pince, monseigneur, pour toucher les allocs. En revanche, on est toujours obligé de se marrer quand les accros de la petite souris sourient.
0: Merci beaucoup, Fred Ballard.
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0: Nous sommes le samedi 6 juin, il est 8h. Le journal Elisa Robuchon.
1: Les images sont impressionnantes. L'emblématique barre de l'oubli sur le bassin d'Arcachon a complètement été ravagée par les flammes dans la nuit de jeudi à vendredi. Il ne reste que les murs, la toiture s'est totalement effondrée. Les photos du sinistre sont sur notre site ici.fr. L'incendie a aussi touché d'autres commerces voisins, notamment une pizzeria et une boutique de vêtements. 14 personnes ont aussi dû être évacuées de leur résidence. Mais par chance, il n'y a eu aucun blessé. Une trentaine de personne est en revanche au chômage technique. Et c'est surtout tout un symbole de la commune qui part en fumée pour le maire d'Arcachon, Yves Foulon, encore très marqué.
15: C'est beaucoup d'émotion pour la population. On est tous très choqués. C'est le lieu de rencontre, le lieu de vie, le lieu touristique aussi. Moi, j'ai reçu des messages de Parisiens, de personnes étrangères qui sont choquées. Donc, il y a une émotion très réelle, une solidarité qui s'installe. On a trois commerçants qui sont malheureux. Ça nous fait très mal au cœur. On est choqués d'un incendie brutal en pleine nuit, à 3h du matin. Heureusement, pas de victimes, c'est ce qu'il faut souligner aussi. Mais avec notre patrimoine là, qui est au-delà du côté humain affecté, c'est un bel immeuble Art déco qui incarne le Moulot. Et donc le Moulot incarnant la ville d'Arcachon, tout le monde est malheureux.
1: Le maire d'Arcachon, Yves Foulon, au micro ici Gironde de Stéphane Iscoc.
0: Du nouveau dans l'enquête sur la mort de Noah.
1: Le drame avait ému la commune de Laruscade et plus globalement le Blayé. Le 21 mars dernier, lors d'une soirée entre amis, l'adolescent de 16 ans était tué d'une balle dans la tête. Au début des investigations, les témoins indiquaient que la victime était en train de manipuler l'arme lors du tir fatal. Finalement, un jeune homme de 21 ans a été mis en examen hier pour homicide involontaire et placé sous contrôle judiciaire dans l'attente de son procès. Le parquet de Libourne révèle que cet homme est passé aux aveux, Jules Brélaz.
16: Oui, ce jeune homme de 21 ans a d'abord écrit au parquet pour demander à être entendu par le service d'enquête. Et lors de son audition, il a ensuite reconnu être l'auteur du tir mortel. Il explique qu'il souhaitait nettoyer sa carabine, alors posée sur une table de la salle à manger. Et d'après le procureur de Libourne, l'homme affirme avoir alors appuyé sur la gâchette en pensant son arme déchargée. Il précise avoir tenté, en vain, de porter secours à Noah, l'adolescent de 16 ans qui succombera à ses blessures à l'hôpital. Au début des investigations menée par les gendarmes de la brigade de recherche de Blaye, les témoins indiquaient d'abord avoir vu la victime manipuler l'arme avant d'entendre la détonation. Le frère du mis en examen et une jeune femme pourtant présente dans la pièce ce soir-là déclaraient ne pas avoir vu la scène. Face aux zones d'ombre et aux incohérences dans les déclarations des uns et des autres, les enquêteurs avaient conclu que l'intervention d'un tiers ne pouvait être écartée.
1: Explication Jules Brélaz au micro ici Gironde. Direction les assises de la Gironde maintenant, où quatre jeunes hommes ont été condamnés hier à des peines allant de 6 à 9 ans de réclusion. Ils étaient poursuivis pour des violences commises en 2020 à Senon sur un autre jeune homme passé à tabac dans une cave du quartier Palmer. Il est aujourd'hui aveugle à vie. Le détail des peines est sur notre site ici.fr.
0: Verdict aussi dans l'affaire du meurtre d'Alicia Yaye en 2021.
1: Cette Bordelaise était morte d'une balle dans la tête en Cayenne, 24 heures après être arrivée et après avoir été entraînée dans un réseau de trafic de cocaïne entre la Gironde et la Guyane. Hier, devant la cour d'assises de Cayenne, un homme a été reconnu coupable de son meurtre et condamné à 30 ans de réclusion criminelle. Et dans l'affaire de la petite Liana, 11 ans, c'est bien son corps qui a été retrouvé dans un silo agricole désaffecté du Gers. Hier soir, le garde des Sceaux, Gérald Darmanin, a présenté ses excuses à sa famille, pointant du doigt les défaillances dans le suivi judiciaire des plaintes concernant le principal suspect.
0: Vous écoutez ici Gironde, il est 8h03 et c'est une journée sous tension pour les rugbymen de l'UBB.
1: Et on récapitule pour vous les enjeux du match UBB Clermont ce soir à 21h au stade Chaban. D'abord, c'est la 26e et dernière journée de top 14. Ensuite, l'Union est actuellement 6e du classement. Et enfin, c'est ça qu'il faut retenir Godefroy, elle a absolument besoin d'une victoire bonifiée ce soir, ce qui veut dire 3 essais de plus que son adversaire. Parce que si elle l'a, elle est sûre de se qualifier pour les phases finales de la compétition. Et sinon, tout dépendra des résultats du Racing 5e et de La Rochelle 7e. Et même avec un titre de champion d'Europe en poche, n'allez surtout pas dire à Yannick Bru, le manager de l'UBB, que la saison est terminée.
17: Ça fait suffisamment longtemps que je suis dans la machine du rugby français pour savoir que c'est le dernier qui a parlé qui a raison. Donc moi, j'ai pas envie de partir en vacances sur une frustration et sur une colère et avec le sentiment qu'on a gâché des moments de plaisir. Donc voilà. Par contre, comme disait Eric Artiguste, un bon copain à moi, qui avait vraiment les pieds sur terre, mais c'est souvent ce qui est pris n'est plus à prendre. Donc voilà, celui-là, on l'a, ce titre. Maintenant, on est résolument tourné vers ces 4 semaines qui nous attendent. J'espère qu'on sera à la hauteur, parce que pour moi, il serait inconcevable, avec ce qu'on a bâti, le public qu'on a, les moyens que l'on a, l'effectif que l'on a, de pas jouer la phase finale du top 14. Mais comme toujours, avant de me projeter sur ce qui pourrait arriver, si je préfère attendre que les choses arrivent.
1: UBB Clermont, c'est à vivre en intégralité sur Ici Gironde à partir de 20h45. Et en attendant, vous retrouvez la composition de l'Union sur notre site ici.fr. Et on peut vous donner quelques billes. Il y aura des absents, Jalibert, Woki et Tameifuna. Mais il y aura aussi pas mal de retours après la défaite 27-22 à Toulon. L'UBB comptera notamment dans ses rangs l'inimitable Louis Bielbiaré. Et puis, avant d'aller donner de la voix à Chaban, pourquoi pas passer une tête au Stade Atlantique? Depuis hier et jusqu'à demain soir, c'est ici que se jouent les finales du circuit mondial de rugby à 7. Et les Bleus enregistrent de très bons résultats, 2 victoires et 1 qualification pour les quarts de finale côté femmes, et 1 victoire, 1 défaite côté hommes, qui peuvent toujours croire à la qualification eux aussi pour les phases finales. Il faut dire aussi que depuis leur titre de champion olympique en 2024 à Paris, c'est la première fois que les Bleus rejouent en France devant leur public. Un vrai bonheur pour Grégoire Arfeuille et Antoine Zegdar.
18: Bah, on est très très heureux de pouvoir jouer devant notre public. Ça fait 2 ans depuis les JO qu'on n'avait pas joué devant notre public. Donc c'est vrai que c'est une grande fierté, on est très heureux de ça. Maintenant, il ne faut pas perdre de l'énergie aussi bêtement. Il faut s'en nourrir, mais il ne faut pas non plus s'éparpiller. Donc à nous d'être très lucides sur ça. Et je pense qu'on est très heureux du monde qu'il y a. Et on sait que ça va être crescendo au fur et à mesure du tournoi. À nous d'avoir les résultats qui vont avec pour ramener un peu plus de monde, quoi.
19: C'est génial, on sent le public qui nous pousse. Donc voilà, à chaque action, je pense que ça donne cette petite énergie en plus pour se dépasser. On entend du bruit dans le stade, donc c'est sûr que c'est génial.
1: Et si vous voulez suivre les Bleus aujourd'hui, notez 2 matchs, celui des hommes contre l'Allemagne à midi et celui des femmes contre la Nouvelle-Zélande, ça sera en début d'après-midi. Et on finit ce journal avec cette nouvelle alerte au Bahin lancée par la préfecture pour ce week-end. Les journées d'aujourd'hui et de demain sont classées à risque important sur les plages girondines. 4 personnes sont mortes noyées en Gironde au mois de mai lors du précédent épisode de Bahin conjugué à la canicule.
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1: Les températures restent plutôt fraîches ce matin, Godefroy.
0: Oui, plutôt fraîches, mais est-ce qu'on va vraiment se plaindre, Elisa Rebuchon? On est dans de la douceur ce matin, effectivement, avec des températures comprises entre 19 et 20 degrés. Et puis pour ce qui est des tendances, on est sur une météo plutôt mitigée, voire contrastée ce matin, avant de nous offrir de belles éclaircies cet après-midi. Alors, on reprend les choses dans l'ordre. Ce matin, quelques gouttes peuvent tomber dans le Médoc et dans le Blayais, tandis que le temps, lui, reste sec partout dans le reste de la Gironde. Les températures, on l'a dit, elles sont comprises entre 19 et 20 degrés. 19 à Lacanau, à Libourne, à Ruche et à Bordeaux. 20 dans le Langonnet. Et cet après-midi, on devrait retrouver de belles éclaircies. Et il fera pareil entre 20 et 21 degrés. 20 à Lespare, à Ourthain, à Lermet-Musset. 21 à La Teste, à Saint-Morillon et à Bordeaux. À la plage, il y a un petit peu de vent cet après-midi avec des rafales qui peuvent atteindre les 15 nœuds. Et surtout, il y a de la houle. On attend jusqu'à 2,50 m en fin d'après-midi. Autant vous dire que dans ce contexte, l'océan peut tirer. On en a parlé il y a quelques instants, la préfecture a lancé une nouvelle alerte au sujet des baïnes. Alors si vous le pouvez vraiment, essayez de privilégier les plages surveillées. Montalivet, Ourthain, Carcan ou encore Lacanau sont surveillées ce week-end de midi à 18h30. Vous retrouvez d'ailleurs une carte interactive qui recense toutes les plages surveillées sur notre site Ici Gironde. Et si jamais par malheur vous êtes sur une plage non surveillée, un petit conseil, ça peut être d'aller justement demander de l'aide aux surfeurs. Ils connaissent l'océan, ils y surfent toute l'année. Et ils pourront vous indiquer des bancs de sable où vous serez en sécurité.
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0: 8h09, merci de vous réveiller avec votre radio Ici Gironde. Dans quelques instants, on va vous amener au féminin avec notre jeu cannelé ou pas cannelé. Mais ce sera juste après France Gall, Résiste. Très très bon réveil à l'écoute de votre radio locale.

0: France Gall résiste sur votre radio, ici Gironde. Et justement, si vous aimez l'univers de France Gall et de Michel Berger, un merveilleux spectacle va leur rendre hommage. Ça s'intitule De Michel à France et ils seront en tournée dans toute la France. Pour les voir chez nous, ce sera le 19 janvier à l'Arkéa Arena.
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0: On se réveille ensemble en ce samedi matin, il est 8h13 et on peut se demander si jamais, pourquoi pas, est-ce que on serait pas pile dans le bon moment pour planifier son week-end avec ses enfants. Dans 10 minutes, Isabelle Wagner et Sophie Bourri du guide de Clubs et Comptines vont nous donner leurs meilleures idées entre des concerts, des promenades en calèche et autres animations sur fond de réalité virtuelle. Je peux vous dire que nos drôles devraient passer un très très bon moment. On y revient donc dans une petite dizaine de minutes, parce que pour l'heure, on va jouer.
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0: 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Et juste avant, on va retrouver Valentine Letest, notre spécialiste des questions numériques. Elle va nous expliquer pourquoi et comment les prix de certaines réservations peuvent changer d'heure en heure.
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3: 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Mais avant de jouer et d'aller découvrir cet univers du mentalisme, on revient un petit peu dans le dur, à la réalité et à celle des vacances avec Valentine Lettès. C'est notre journaliste de la rédaction spécialisée sur la question des données et de la sécurité numérique. Et ce matin, on parle tarification. Bonjour Valentine.
4: Bonjour.
3: Alors Valentine, moi pour mes vacances, j'ai réservé un emplacement dans un camping, bon ça me regarde, pour aller surfer en Espagne. Et je viens de constater que les prix avaient changé entre le moment où j'ai réservé et le moment où on se parle. Et je crois que je ne suis pas le seul à qui ça peut arriver.
4: On appelle ça la tarification dynamique, ou quand les sites internet ajustent leurs prix en temps réel en fonction de plusieurs paramètres. Certains utilisent des statistiques pures, le nombre d'internautes connectés au même moment, et plus ils sont nombreux, plus le prix du billet augmente. On l'a beaucoup vu ces derniers mois à l'ouverture de billetteries de concerts. Et puis il y a ceux qui utilisent nos données personnelles. Lorsque vous acceptez les cookies au moment de votre connexion sur un site, un traceur s'installe sur votre appareil pour transmettre des informations sur votre navigation. L'entreprise saura alors si vous avez consulté le prix d'un billet d'avion à plusieurs reprises, si vous l'avez comparé avec un vol proposé par une autre compagnie. Et en fonction, il modifie ses prix pour vous inciter à acheter sur son site internet.
3: Mais Valentine, c'est légal ?
4: Sur le principe, oui, à condition de respecter le droit à la consommation, le droit à la concurrence et le règlement européen sur le traitement des données personnelles. Pour reprendre l'exemple du billet d'avion, si le site internet ajuste son prix grâce à des cookies installés sur votre ordinateur, vous les avez acceptés. Vous avez donc donné votre consentement. L'entreprise est donc dans son droit, à condition d'avoir clairement mentionné l'utilisation de vos données pour modifier ses tarifs dans sa politique de confidentialité. Le petit lien sur lequel vous n'avez certainement pas cliqué lorsqu'une bannière pour vous demander d'accepter les cookies s'est affichée sur votre écran.
3: Merci beaucoup Valentine Lettès. Et dans moins de 5 minutes, on va filer vers une perspective joyeuse avec un programme concocté 100% pour nos drôles en Gironde. Ce sera Sophie Bourri, la directrice du Guide Club Zécontine, qui sera avec nous. Entre des concerts, des promenades en calèche et un survol de Bordeaux en réalité virtuelle, je crois que nos enfants ne peuvent plus se plaindre. Mais juste avant ces réjouissances, c'est une autre perspective pleine de joie qui nous attend, celle de retrouver Bruno Mars, un concentré de bonne humeur, de vitamines. En fait, vous écoutez ce titre, c'est l'été, tout simplement. Alors, c'est le moment, allez-y, lâchez-vous dans votre cuisine, dans votre voiture. On danse ce matin. 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

0: I Just Might. Il s'appelle Bruno Mars, il est hawaïen et il a sorti son quatrième album The Romantic le 27 février dernier. Vous écoutez votre radio ici Gironde, 8h22. Plutôt, vous écoutez la radio des enfants. Avec Isabelle Wagner et Sophie Bourri, on retrouve leurs conseils de sortie pour nos drôles en Gironde.
1: Des bons plans pour vos enfants avec Sophie Bourri, directrice de publication du guide Clubs et Comptines, le guide des familles depuis 30 ans, qui est sorti le 2 juin dernier. Bonjour Sophie.
2: Bonjour Isabelle.
1: Cancer, des promenades en calèche, de la réalité virtuelle pour un survol de Bordeaux, ce ne sont que des exemples de propositions, il y en a tant d'autres. On commence avec Bordeaux.
2: Oui, aujourd'hui et demain, le Musée National des Douanes met l'océan, le port et la douane à l'honneur. Rendez-vous jusqu'à 17h30, quai Richelieu, vous savez, juste à côté de la maison éco-citoyenne, pour découvrir le conteneur maritime et survoler le port de Bassins grâce à des casques de réalité virtuelle. C'est une façon plus qu'originale de découvrir le rôle de la douane. Demain, on pourra visiter la vedette garde-côte des douanes, donc ça c'est ponton Ariane sur le quai des Chartrons. Et enfin, l'accès à l'exposition La douane aux frontières du large du musée Place de la Bourse sera gratuit.
1: Alors mon, à présent, il y a d'autres animations aussi qui vous attendent.
2: Et oui, les enfants vont être gâtés comme une ferme, des promenades en calèche et en poney, une ruche pédagogique, un jeu de piste. À la Villa Valmont, c'est un atelier créatif parents-enfants qui est proposé à 11h. Puis alors, mon petit coup de cœur, ce sont les seules keys à pédales pour jouer les jockeys. Et il y a même la version à pousser hein, pour les plus petits à partir de 18 mois. Ce sont donc les bucoliques de Lormont. Ça se passe dans le parc du château des Iris. Aujourd'hui, jusqu'à 19h.
1: On revient à Bordeaux et dans toute la métropole avec vous, Sophie Bourri.
2: C'est la scène musicale locale qui fait la tournée des bibliothèques et des médiathèques de la métropole pendant tout le mois de juin. C'est la 6e édition du festival 33 Tours, avec aussi des animations pour les enfants. Par exemple, aujourd'hui, le plancher musical de la compagnie Éclat qui est à la bibliothèque Mériadec. À 11h, c'est le concert Babiole qui se joue à la bibliothèque de Grand Parc, pour les tout-petits. Mardi, un concert de musique actuelle est proposé à 18h30 à la Ludomédiathèque de Bruges. Bon, le programme donc du mois est dense, aux quatre coins de la métropole, avec aussi de l'éveil musical, des projections de films, et puis même deux booms des héros et héroïnes. Et tout est gratuit.
1: Et un petit bonus à Bordeaux ?
2: Oui, l'opéra participatif Chantons Roméo et Juliette, vendredi et samedi prochain. Il y a même un tuto pour s'entraîner sur le site de l'opéra, alors il vous reste 7 jours.
1: Allez Zou, on y va, on va s'entraîner. Et puis on regarde aussi d'autres propositions sur le site clubsetcontines.fr. Et on n'oublie pas le guide papier qui est sorti le 2 juin dernier, Clubs et Comptines, le guide des familles. Merci Sophie Bourri.
2: Merci Isabelle, et bon week-end.
0: Et merci à vous Isabelle Wagner, et bien sûr on retrouve toutes les informations et d'autres idées de sortie sur clubsetcontines.fr, une institution depuis plus de 30 ans. Vous êtes bien, vous écoutez ici Gironde, il est 8h25 et dans une poignée de secondes, on va jouer avec Marie qui nous appelle de l'Espard. On part au féminin.
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0: Et quand on parle de bonne humeur, il y a bien sûr celle de notre jeu Cannelé, pas Cannelé.
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0: Et ce matin, on joue pour aller voir un spectacle de mentalisme. Charlie Head, star des réseaux sociaux et également des théâtres. Il est en tournée dans toute la France. Et celle qui nous appelle pour essayer d'aller le voir, c'est Marie qui vient de l'Espard Médoc. Bonjour Marie.
10: Bonjour Godefroy.
0: Alors dites-nous tout, il fait quel temps à l'Espart?
10: Un petit peu gris, mais ça va, il pleut pas. Ça va se lever, je pense.
0: Bon, c'est à peu près raccord avec ce que nous avons annoncé. Marie, je vous remercie infiniment. Vous renforcez la confiance en notre ligne éditoriale et nos capacités à donner la météo. Alors, on va jouer ce matin pour aller voir Charlie Head. Je vais vous poser des questions sur des Charles qui sont girondins ou non. Trois suggestions, deux bonnes réponses et vous filez au féminin. Vous êtes prête, Marie ?
10: Je suis prête, mais ça va être dur hein, quand même.
0: Mais non. On va faire en sorte que non. Allez, on joue tout de suite.
10: D'accord. Je vous fais confiance.
0: Vous avez bien raison.
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0: Marie, concentrez-vous bien. Je vous promets, ça va le faire. Si je vous dis Charles-Louis de Montesquieu, est-ce que c'est canelé ou pas canelé ?
10: Canelé, bien entendu.
0: Bah voilà, tu es parti. Bon, allez. Si je vous dis Charles Baudelaire, c'est canelé ou pas canelé?
10: Pas canelé.
0: Bah oui, c'est pas canelé. Charles Baudelaire, ce poète du 19e siècle qui est parisien puisque il est né à la capitale. Oui. Bon Marie, c'est gagné.
10: Merci beaucoup.
0: Je vous en prie. Donc vous allez, la radio ici Gironde est ravie de vous inviter au spectacle de Charlie Head et au Femina. Ce sera le 18 juin prochain. Marie, vous allez y aller avec qui?
10: Avec Eric, mon époux.
0: Ah, est-ce que vous voulez profiter de cet instant d'antenne pour lui passer un petit mot?
10: Que je l'aime beaucoup.
0: Vous avez bien raison, c'est beau. On vous remercie de nous écouter depuis l'Espar Médoc et que vous soyez en Gironde. Et puis vous pouvez nous rappeler pour rejouer 05 56 19 10 10. On vous souhaite un super spectacle. Et dernière question, Marie, vous qui êtes dans le Médoc, vous allez à Soulac 1900 tout à l'heure?
10: Non, je ne vais pas parce que je m'en vais en week-end.
0: Bon, nous, on y sera pour vous de 11h à midi. Vous pouvez nous écouter dans la voiture.
10: Je sais. Merci beaucoup.
0: Merci, Marie.
10: Et merci à toute l'équipe. Continuez comme ça. Vous êtes joyeux.
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0: On cultive la joie sur votre radio ici Gironde et on vous informe dans une poignée de secondes. Ce sera l'info en 90 secondes par Cyril Ardo-Redon et après on reviendra à l'info d'ici avec vous Elisa.
13: Oui, on va parler de la condamnation de 4 jeunes hommes à des peines de 6 à 9 ans de réclusion hier par la cour d'assises de la Gironde. Ils étaient jugés pour des violences sur un autre jeune homme.
0: On y revient donc dans une poignée de secondes. Pour l'heure, c'est Cyril Ardo-Redon.
14: La stupéfaction, la colère et l'émotion dans le GRC au-delà. Le parquet d'Agen a confirmé hier que le corps découvert jeudi est bien celui de la petite Liana disparue une semaine plus tôt. À ce stade, l'autopsie n'a pas permis de déterminer les causes de la mort. Une marche blanche est prévue demain en hommage à la collégienne de 11 ans. Et dans cette affaire, le principal suspect est un homme de 41 ans, visé par plusieurs plaintes, notamment pour viol sur mineur. Le garde des Sceaux Gérald Darmanin se dit furieux et parle d'un immense échec.
15: Au nom de la justice, comme ministre, je veux présenter mes excuses à cette famille et aux Français.
14: Les syndicats se réjouissent d'une mobilisation historique et nationale aujourd'hui à Décathlon. Des appels au débrayage lancés dans tous les magasins. Les salaires n'augmentent pas alors que les résultats de l'enseigne d'articles de sport sont en hausse. Les négociations devaient se terminer hier soir. Elles sont finalement prolongées de 48 heures autour du rachat de l'opérateur téléphonique SFR. Bouygues, Free et Orange sont en discussion. C'est une transaction à plus de 20 milliards d'euros. Les astronautes de la station spatiale international, finalement autorisé par la NASA à retourner dans le module. Ils ont dû se préparer à évacuer à cause de plusieurs fuites d'air détectées dans la partie russe. Brèche immédiatement colmatée par des astronautes. Et puis le tennis à Roland-Garros, place à la finale dames à 15h. La polonaise Maja Kvalinska est opposée à la russe Mira Andreeva. Avant la finale messieurs demain entre l'italien Flavio Corboli et l'allemand Alexander Zverev, numéro 3 mondial.
0: Merci beaucoup Cyril Ardo-Redon. Et on revient à l'info d'ici avec vous, Elisa Robuchon. Et il s'agit de la condamnation de 4 jeunes hommes hier par la cour d'assises de Gironde.
13: Ils écopent de peines de 6 à 9 ans de réclusion pour avoir rendu un aveugle un adolescent. Les faits se sont produits à Senon il y a 6 ans pendant un jeu. En réalité, la situation a dégénéré et s'est transformée en passage à tabac. Un jeune homme a été roué de coups dans une cave du quartier Palmer et depuis, il a totalement perdu la vue. vue. Devant la cour d'assises, le seul accusé majeur au moment des faits a été condamné à 9 ans de réclusion hier. Il a également l'interdiction de séjourner en Gironde. Pour les trois autres, l'excuse de minorité a été appliquée par la cour, ce qui permet d'atténuer la peine encourue, ici 15 ans de réclusion. Et avec ces peines, la victime et sa famille respirent enfin, Alice Marot.
16: Le garçon écoute les peines la tête baissée. Depuis 6 ans, sa vie est suspendue à cette décision de justice. À la barre, il a posé la question « Mais qu'est-ce que je leur ai fait pour qu'ils m'arrachent la vue ?» Même si les peines sont à la hauteur, il n'aura pas eu ses réponses pour son avocat, maître Alexandre Novion.
17: Oui, il avait beaucoup de questions et il a imploré ses agresseurs de lui donner un certain nombre d'explications, puis surtout de prendre leurs responsabilités. Je pense qu'ici, vous voulez, il y a eu une certaine lâcheté de la part, effectivement, des accusés qui n'a, à mon avis, pas joué en leur faveur. En réalité, on sait que ce qui s'est passé dans cette cave, c'est l'agression d'un enfant de 15 ans par 4 petits caïds qui n'ont jamais voulu assumer leurs responsabilités. Ça a toujours été le minimum. Le minimum, et voire pire, puisque ils ont voulu faire le procès de la victime. Et je crois que c'est jamais bon de faire le procès de la victime, surtout quand on a une victime absolue.
16: Devant les jurés, la victime de 21 ans aujourd'hui l'a dit. Ma seule faute, c'est de les avoir aimés. Eux, ces garçons légèrement plus âgés que lui, beaucoup sont des amis de son grand frère, avec qui il a grandi, participé aux anniversaires, aux fêtes du quartier Palmer. Presque des membres de la famille, a dit sa maman. Des garçons qui ont encaissé, eux aussi, leur peine, la tête baissée. Jusqu'au bout, ils ont présenté leurs excuses, mais ils sont restés évasifs lors de leurs auditions. Certains ont reconnu avoir porté des coups, mais jamais au visage. Tous ont soigneusement évité de s'incriminer les uns les autres. Une omerta entre amis du quartier, décrite par la jeune victime elle-même. Le garçon a mis plusieurs mois à dénoncer ses agresseurs si proches de lui, ce qui a fait dire à l'avocate générale que le quartier devrait être le 6e accusé. C'est le grand absent de ce procès, dit-elle.
13: Les précisions d'Alice Marot au micro ici Gironde. Les accusés ont 10 jours pour faire appel. La cour a prononcé un mandat de dépôt. Ils ont donc été amenés en prison. À noter qu'un 5e jeune accusé d'avoir filmé les faits a été acquitté. Le détail des peines et de cette affaire est sur notre site ici.fr.
0: Et l'info d'ici en Gironde, c'est aussi les finales du circuit mondial de rugby à 7.
13: Oui, elles ont lieu chez nous en Gironde, plus précisément au stade atlantique de Bordeaux. Elles ont commencé hier, elles se finissent demain soir. Et déjà, les Bleus ont eu des résultats des plutôt bons résultats, les filles comme les garçons. D'ailleurs, le rugby à 7, c'est bien un sport où il n'y a presque aucune différence entre les genres. On l'entendra dans le journal de 9h, où nous serons dans les tribunes du stade atlantique. La météo, Godefroy, donc on le répète, on est sur une météo plutôt mitigée, les températures sont assez fraîches.
0: Les températures sont assez fraîches et ça fait du bien. Et pour ce qui est des tendances, on est sur un temps mitigé mais qui se découvre. Il y avait par exemple quelques risques de pluie dans le Médoc, mais tout à l'heure on avait Marie qui nous appelait de l'Espard et qui nous disait que le ciel était en train de se découvrir. Donc les voyants sont plutôt au vert ce matin. Pour ce qui est des températures, on est sur une fraîcheur agréable entre 19 et 20 degrés. 19 à Montalivet-les-Bains, à Libourne, à Saint-Seurin-sur-l'Île et à Bordeaux, et 20 à Savignac. Cet après-midi, les éclaircies dominent et c'est un beau ciel bleu que l'on va pouvoir apercevoir en Gironde. Et on reste sur des températures agréables entre 20 et 21 degrés. 20 à Blaye, à l'Espard et à Marcheprime. 21 à La Teste, à Belin-Bélier et à Bordeaux. Si jamais vous avez envie d'aller à la plage, sachez qu'il y a du vent, ça souffle hein, avec des rafales qui peuvent aller jusqu'à 17 nœuds. Et puis surtout, il y a de la houle. On attend jusqu'à 2,50 m en fin d'après-midi. Autant vous dire que ça va tirer. D'ailleurs, la préfecture a de nouveau lancé sa vigilance au sujet des risques de baïne. Donc, si vous le pouvez, allez vous baigner dans des plages surveillées. Vous retrouvez une carte interactive sur le site d'ICI Gironde qui, justement, répertorie toutes les plages surveillées de notre littoral. Je vous en donne quelques-unes. La plage de Montalivet est surveillée, d'Ourtin, de Carcan ou encore de Lacano, de midi à 18h30. On le rappelle, les baïnes, ce sont ces courants d'arrachement qui vous entraîne au large. Si vous êtes pris au piège, surtout laissez-vous porter par le courant et faites des signes aux sauveteurs ou aux surfeurs.
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0: Ici Gironde, nous sommes le samedi 6 juin et le samedi 6 juin, c'est le premier jour de Soulac 1900. Un événement extraordinaire, plus de 30 000 visiteurs pour replonger au cœur de la belle époque. Dans quelques minutes, nous serons avec l'organisatrice de l'événement, Manuela Liuto Sanchez. Juste avant d'écouter un autre titre qui nous vient des grands espaces, c'est Texas, I Don't Want a Lover.

0: I don't want a lover, c'était Texas, le groupe de pop-rock écossais d'ailleurs qui est revenu sur le devant de la scène en 2024 avec un nouvel album. Malheureusement, mon niveau d'anglais ne me permet pas de prononcer l'intitulé de cet album. On tente quand même, The Muscle Shoal Sessions.
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0: Imaginez un événement qui remonte le temps pour vous plonger au cœur de la belle époque, le tout dans une station balnéaire où se rencontrent la liberté des grands espaces du bout du monde et une ambiance chic estivale. Ça s'appelle Soulac 1900 et ça commence aujourd'hui. Si jamais vous vous baladez dans les rues de cette station du Nord-Médoc et que vous vous retrouvez nez à nez avec une locomotive, des montres à chaînettes et autres cannes à pommeau, c'est normal. Tout est sous contrôle. C'est Soulac 1900 et c'est surtout 30 000 visiteurs, 200 musiciens, 70 artistes de rue. Manuela, vous êtes l'organisatrice de cette 23e édition. Bonjour.
3: Bonjour.
0: Alors, Manuela, je crois que là, vous êtes, c'est la course, quoi. Vous me disiez hors antenne que par rapport au marathon du Médoc, on est trois crans au-dessus, là.
3: Oui, complètement. Depuis plusieurs jours déjà, l'organisation d'un tel événement, c'est grandiose, mais c'est beaucoup, beaucoup, beaucoup de pain. Je ne les compte même plus.
0: Alors ici, Gironde est partenaire de l'événement. On joue les inspecteurs des travaux finis ce matin. Ça va, tout est à peu près prêt comme vous voulez ?
3: On est en train de finaliser et de mettre tout en place. C'est l'effervescence. Les exposants sont en train de se positionner. Les artistes arrivent tous en masse parce qu'il y a un brief là, 10 heures. Donc tout le monde arrive avec ses instruments, ses machines extraordinaires parce que il y a vraiment des visuels extraordinaires et des musiciens super. Mais là, je vous dis, j'ai des instruments partout autour de moi. J'ai des machines incroyables qui se préparent pour aller déambuler dans la ville. C'est phénoménal.
0: Le train est
3: parti. Ça y est, j'ai eu un coup de fil parce que moi,
0: génial.
3: Je suis sur site. Mais le train est parti ou sur le point de partir.
0: Oui, parce que c'est vrai que c'est ça. Pour nos auditrices et auditeurs qui ne connaîtraient pas Soulac 1900, c'est un événement pharaonique hein, avec 30 000 visiteurs, des centaines de musiciens, on l'a dit tout à l'heure. Et en fait, c'est une déambulation qui nous replonge vraiment dans cet univers de la belle époque. Tout le monde est costumé, tous les artistes jouent le jeu. Et c'est deux jours de fête au rythme des années 1900. C'est à peu près comme ça qu'on pourrait résumer le concept.
3: Absolument. Si vous voulez, on retombe à la fin du 19e siècle, du début du 20e. La ville est théâtralisée, il n'y a plus de véhicules actuels, mais des balades en calèche, des véhicules anciens qui déambulent, mais des tacos, des choses de 1930, des bijoux de voiture. Et puis, comme vous avez dit, c'est 200 musiciens et artistes, circassiens, magiciens qui envahissent la ville. C'est phénoménal. Et on entend au moins 30 000 personnes. Il y a beaucoup, beaucoup, beaucoup de monde.
0: On en prend plein la vue, c'est phénoménal. Et puis la grande force de Soulac 1900, c'est aussi son côté intergénérationnel, on en prend plein les yeux.
3: Absolument.
0: Que l'on soit des grands-parents heureux de faire découvrir cet héritage à des petits-enfants, que l'on soit des trentenaires en recherche de dépaysement, il y en a pour tous les goûts, quoi. Et vous rassemblez, Manuela.
3: C'est intergénérationnel et ça j'y tiens beaucoup, c'est que ça plaît à tout le monde. Tout le monde y trouve son compte, ça c'est important. Et le côté culturel aussi, c'est très festif. Moi je dis toujours, c'est une parenthèse de bonheur. Les gens oublient leurs soucis le temps d'un week-end. Mais c'est aussi découvrir des choses qu'on n'a pas l'habitude de voir. Et en termes de culture, je suis contente qu'on ait fait la fête pendant ce week-end, mais aussi qu'on ait appris beaucoup de choses. Et pour notre jeune génération, je crois que c'est très important.
0: Et justement, Manuela, cette parenthèse de bonheur, vous nous l'offrez pendant deux jours. Et on sera d'ailleurs en direct avec vous parce qu'il y a une émission spéciale ici, Gironde, partenaire de l'événement, de 11h à midi. On vous fera vivre l'ambiance de Soulac 1900 avec notre animateur qui sera sur place, Olivier Cabrelier. Manuela, j'ai presque envie de vous dire à tout à l'heure.
3: Exactement, on se dit à tout à l'heure.
0: On se dit à tout à l'heure, Manuela. Merci d'avoir été avec nous. Soulac 1900, c'est aujourd'hui et demain, dès 11h, hein, on sera en direct avec Olivier Cabrelier. On vous fera vivre le moment avec des participants costumés, des personnages en haut en couleur, des artistes. Vraiment, si vous êtes dans le coin, allez-y, c'est un événement à ne pas rater. 8h46, je rappelle, hein, Manuela Liotto Sanchez, vous étiez l'organisatrice, vous étiez avec nous et vous êtes l'organisatrice de Soulac 1900. 8h46 sur votre radio, ici Gironde. Dans quelques instants, on va découvrir un sport qui nous permet de bouger en douceur sans faire mal aux articulations. Mais juste avant, c'est David Hallyday qui va nous rejoindre. Tu ne m'as pas laissé le temps.
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0: Un tube de l'année 98, c'est non pas un hommage à son père, mais à son grand-père bulgare, Georges, lui-même le père de Sylvie Vartan. C'était David Hallyday, Tu ne m'as pas laissé le temps, sur votre radio, ici, Gironde. Et le temps, on va le prendre ce matin, et on va prendre le temps de bouger. C'est avec vous, Isabelle Wagner. Aujourd'hui, on fait du sport en apesanteur.
1: L'eau est l'élément choisi. Travailler son corps avec plus de légèreté, presque en apesanteur et avoir des effets rapides. C'est l'idée de base pour toutes les pratiques sportives aquatiques. Damien Dutin est coach sportif au plaisir de l'eau à Mérignac et enseigne l'aquatraining. Bonjour Damien.
2: Bonjour Isabelle.
1: Comment pourrait-on qualifier en quelques mots cette activité ?
2: Complet, dynamique, ludique et surtout accessible à tous.
1: Avant de parler de résultats, de silhouette ou de cardio, qu'est-ce que l'aquatraining exactement?
2: Une activité aquatique qui va regrouper toutes les activités du pôle aquafitness. On va avoir de l'aquagym, on va avoir de l'aquabike, de l'aquajump, et on pourrait même greffer de l'aquastand-up paddle. On va pendant 50 minutes travailler tout le corps avec différents exercices de chaque discipline. Au plaisir de l'eau, nous on a décidé en général de travailler une minute chaque activité.
1: La différence donc entre aquafitness ou aquagym?
2: L'aquafitness, c'est un terme qui regroupe toutes les activités donc aquatiques. Ça regroupe l'aquagym, l'aquabike, le trampoline dans l'eau, l'aquastand-up paddle. L'aquagym fait partie des activités aquafitness et c'est la plus connue. C'est celle qui est arrivée il y a des années maintenant dans nos piscines et du coup qui regroupe, on va dire, le plus de mouvements faciles à faire dans l'eau. Et on n'a pas besoin de matériel, on n'a pas besoin d'équipement, uniquement de son corps. L'aquatraining, ça va être vraiment différent. On va avoir toutes les activités donc aquafitness qui vont être regroupées en une seule et même activité. Et vous allez pouvoir faire différents entraînements où on va faire donc de l'aquagym, de l'aquabike, de l'aquajump, soit enchaîner toutes les minutes, voire même faire de temps en temps 3 minutes sur une activité, 3 minutes sur une autre. Et c'est en tout petit groupe, c'est ce qui permet aussi de motiver un peu plus les gens et d'avoir une partie coaching où on va pouvoir s'adapter aux pathologies des personnes, les motiver, les encourager, les corriger sur ces 50 minutes de séance.
1: Donc, est-ce que ça veut dire que c'est bon pour le cardio aussi?
2: Tout à fait. En fait, l'aquatraining, on va aussi bien faire du renforcement musculaire dans l'eau que du cardio. Vous allez avoir une activité comme l'aquabike ou l'aquajump, donc du vélo dans l'eau ou du trampoline dans l'eau, où on va vraiment travailler notre côté cardio grâce aux jambes. Et on va avoir une autre partie plutôt renforcement musculaire avec ou sans matériel.
1: À qui ça s'adresse particulièrement? Là, à vous écouter parler, moi je suis déjà rincée.
2: En fait, on s'adresse à tout le monde. Qu'on soit sur de la remise en forme, une reprise d'activité, qu'on soit en surpoids, qu'on ait des pathologies, des douleurs articulaires. C'est ça qui est bien dans l'eau, c'est que l'eau va vous porter. Et du coup, on va limiter un maximum de chocs sur les articulations.
1: Merci pour tout ça, Damien Dutin, au plaisir de l'eau à Mérignac, pour nous avoir éclairci l'aquatraining. Bel été.
0: Et merci à vous, Isabelle Wagner. Et en parlant d'eau, dans une poignée de secondes, on vous parlera d'un chouette événement qui se passe le long de l'estuaire à Blaye. Mais juste avant, c'est Louisa qui nous rejoint. D'ailleurs, elle aussi, elle sera au Festival de Montendre. On vous refera gagner vos places demain matin dans le Canelé-Pas-Canelé. C'est Soleil Bleu, une très belle promesse avec l'été qui arrive.

0: Soleil bleu, Louisa, un tube qui sent bon l'été et le sable chaud, c'est normal. C'était un des titres phares de l'été dernier. Vous écoutez votre radio ici Gironde, il est 8h56 et je voulais simplement vous parler d'un événement sympa. Si vous êtes dans le Blayais, c'est la fête de la nature. La troisième édition, elle a lieu aujourd'hui et demain et vous allez pouvoir profiter de produits locaux, d'exposants. C'est surtout un événement qui célèbre nos savoir-faire et notre terroir avec des concours de recouleurs, des lancers de savates, des activités pour les enfants, des exposants qui font des bijoux recyclés à partir de matériaux de chasse. C'est aujourd'hui, ce soir, il y a un chouette concert aussi, et demain, c'est donc tout ce week-end, et demain matin, on sera avec son organisatrice, Carole Barnier, à 8h40 pour en parler. Vous écoutez votre radio ici Gironde. Dans une poignée de secondes, ce sera l'horoscope présenté par Catherine Viguier, avant le journal d'Elisa Robuchon.
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0: Et avant le journal d'Elisa Robuchon, place au journal des astres avec vous Catherine Viguier.
7: Bonjour.
0: Alors Catherine, est-ce que vous avez une grande nouvelle à transmettre à nos 12 signes ?
7: Oui, il faut faire avec Pluton au Verseau. Bélier, vous remettez en question soit votre job, soit votre famille, et on vous écoute à ce sujet. Taureau, vous vous sentez un peu seul en famille, cherchez une autre famille à l'extérieur. Gémeaux, une belle journée avec des questions liées à un déplacement ou à un voyage. Cancer, ça se passe bien grâce à une liaison charnelle, spirituelle ou financière. Lion, vous pouvez beaucoup pour faire la paix et stopper une dispute. Vierge, un travail vous demande concentration et sérieux, et puis soignez votre santé. Balance, vous passez cette journée mieux que d'autres, on vous félicite ou on vous honore. Scorpion, journée prenante, vous allez réagir à une injustice familiale ou professionnelle. Sagittaire, alors laissez-vous le droit de partir si telle ou telle personne vous malmène. Capricorne, une union professionnelle ou personnelle vous perturbe, mais aujourd'hui, vous pensez aussi finances. Verseau, alors voilà un jour pour sentir ce qui vous est essentiel et pour éviter de vous faire trop de mal à la tête. Poisson, soyez discret sur votre vie sans quoi vous le regretteriez rapidement. Et pour nous tous, à saisir des petites embellies par-ci, par-là.
0: Merci beaucoup Catherine Viguier et les embellies, on va les saisir toute cette matinée. Après le journal de 9h, ce sera votre émission consacrée aux beaux objets, aux antiquités avec François Lescomer. Vous nous appelez dès à présent 05 56 19 10 10 et on se fera une joie d'expertiser vos biens en direct. Et à 11h, l'embellie, ce sera aussi celle de Soulac 1900. On sera en direct de l'événement avec notre animateur Olivier Cabrolier.
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0: Très très belle matinée, il est 9h. Le journal Elisa Robuchon.
8: Ils sont condamnés à des peines de 6 à 9 ans de réclusion. Le verdict hier pour 4 jeunes hommes poursuivis devant la cour d'assises de la Gironde pour des violences commises contre un autre jeune homme passé à tabac dans une cave du quartier Palmer. C'était à Senon en 2020. 6 ans plus tard, ce jeune homme en garde des séquelles. Il a complètement perdu la vue. Devant la cour d'assises, en tout, 5 adolescents étaient jugés. Le seul majeur au moment des faits a été condamné à 9 ans de réclusion. Il a également l'interdiction de séjourner en Gironde. Pour les 3 autres, l'excuse de minorité a été appliquée par la cour, ce qui permet d'atténuer la peine encourue, ici 15 ans de réclusion. Avoir enfin des condamnations, c'est une vraie délivrance pour la victime et sa famille. Leur avocat, maître Alexandre Novion.
9: C'est un dénouement qui est un soulagement pour mon client. Ils ont été condamnés à des peines assez proches des réquisitions de l'avocat général. Et surtout, je pense que mon client a l'impression quand même d'avoir été entendu dans sa demande de justice. Le verdict qui a été rendu est un verdict qui devrait permettre à mon client et à sa famille, à ses victimes, de pouvoir effectivement avancer. Ça a été une longue attente, ça a été très long. Mais voilà, même si une décision de justice n'est jamais une thérapie, c'est une étape qui est quand même une étape importante sur le chemin du deuil et qui devrait pouvoir, en tout cas, lui permettre de rentrer un peu moins difficilement dans une nouvelle vie.
8: Maître Novion, l'avocat de la victime et de sa famille interrogée au micro ici Gironde d'Alice Marot. Les accusés ont 10 jours pour faire appel. La cour a prononcé un mandat de dépôt. Ils ont donc été amenés en prison. À noter qu'un cinquième jeune accusé d'avoir filmé les faits a été acquitté. Tous les détails de cette affaire sont sur ici.fr. Du nouveau, dans l'enquête sur la mort de Noah, cet adolescent de 16 ans, mort en mars dernier d'une balle dans la tête, c'était à Laruscade dans le Blayais. Un jeune homme de 21 ans a été mis en examen hier pour homicide involontaire. Il est aussi placé sous contrôle judiciaire dans l'attente de son procès. Selon le parquet de Libourne, il a finalement reconnu être l'auteur du tir mortel, mais explique avoir appuyé accidentellement sur la gâchette en voulant nettoyer sa carabine. Je suis furieux de cette situation, c'est un immense échec. Les mots de Gérald Darmanin hier soir sur TF1.
0: Le garde des Sceaux a présenté ses excuses à la famille de Liana.
8: Après l'identification du corps de la fillette de 11 ans retrouvée jeudi dans un silo agricole désaffecté du Gers, l'enquête judiciaire se poursuit pour déterminer les circonstances de sa mort et une enquête administrative est toujours en cours. Ils sont actuellement en train de manifester devant le magasin Décathlon de Mérignac. Les employés mobilisés répondent à l'appel de l'ensemble des organisations syndicales pour dénoncer des conditions de travail qui se dégradent avec des tâches qui augmentent et des effectifs qui diminuent malgré la bonne santé économique de l'entreprise selon eux. D'autres manifestations d'employés de Décathlon auront lieu ailleurs en France aujourd'hui.
0: Et en rugby, c'est une très grosse journée avec beaucoup de E dans le trait pour l'Union Bordeaux-Bègles qui joue gros.
8: Oui, l'UBB affronte ce soir Clermont 21h au Stade Chaban pour la 26e et dernière journée de top 14. Une journée sous pression, c'est le mot. L'Union est actuellement 6e du classement et elle a absolument besoin d'une victoire bonifiée ce soir. C'est-à-dire qu'il lui faut 3 essais de plus que son adversaire, 8e au classement, pour être vraiment sûr de se qualifier pour les phases finales de la compétition. Sinon, tout dépendra des résultats du Racing et de La Rochelle. Et du côté de Clermont, en cas de victoire ce soir, l'équipe peut encore se qualifier, mais elle a perdu gros le week-end dernier en se faisant battre à domicile par le Racing. Son manager et ancien manager de l'Union, Christophe Furios, attend beaucoup de cette rencontre à Chaban.
1: Non, on n'a pas parlé de qualification, on n'a pas parlé de gagner à Bordeaux, on a surtout parlé de retrouver notre crédibilité en fait. Parce que contre le Racing, on a perdu beaucoup de choses, quoi. Donc voilà, donc on est là-dedans. Après, arrivera ce qui arrivera. Voilà, je trouve que la semaine dernière, on a beaucoup parlé et on n'a pas beaucoup fait. Donc là, on parle moins, j'espère qu'on fera davantage.
8: UBB Clermont, c'est à vivre en intégralité sur ICI Gironde à partir de 20h45. Vous retrouvez la composition de l'Union sur ICI.fr et pour suivre le match, on sera donc en direct. Et puis, on n'est pas en peine sur les matchs de rugby aujourd'hui à Bordeaux parce qu'avant le gros choc UBB Clermont, il y a les finales du circuit mondial de rugby à 7. Elles ont lieu depuis hier et jusqu'à demain soir au Stade Atlantique. Et au-delà du jeu différent forcément du rugby à 15, la particularité du Seven, comme on l'appelle, c'est que c'est l'un des rares sports où il n'y a presque aucune différence entre les genres, même traitement, même encadrement, même stade. On peut le dire, c'est une discipline qui montre l'exemple, Clément Carpentier.
10: Et ce n'est pas pour déplaire à Lana et Ombéline. Depuis toute petite, elle joue au rugby. Elle voit aujourd'hui une vraie évolution.
11: Moi, quand j'ai commencé le rugby, on était vraiment peu de filles. J'ai commencé petite, on était 2 filles. Et après, j'ai vu, il y avait des copines à moi qui venaient, d'autres qui arrivaient encore plus. C'est magique.
12: Franchement, c'est très important et franchement, c'est génial de voir que le rugby féminin, ça se développe pas mal.
10: Il y a bien sûr le 15 de France, mais aussi de plus en plus le rugby à 7. Les JO ont mis un énorme coup de projecteur. Et surtout, selon Magali, maman de Lily Dezou, membre de l'équipe de France, les instances suivent.
13: C'est vrai que le rugby à 7 met vraiment les moyens, aussi bien sur le staff féminin et sur les garçons, pour les traiter, on va dire, de façon égale. Et ça, c'est une avancée des tournois mixtes. Ce n'était pas le cas, je crois, dans le passé. Et c'est super de voir cette mixité.
10: Comme partout, elle pointe tout de même les écarts au niveau financier. Mais en attendant, les joueuses, elles profitent. Cléo Agel.
14: C'était chouette. Il y avait les enfants des écoles et tout qui criaient. C'était génial. Et être avec un public français, c'est toujours encore plus incroyable parce que dès qu'on fait une action, ils sont derrière nous. C'est trop chouette.
10: Et ils seront encore 18 000 aujourd'hui à pousser derrière elles et 20 000 demain.
8: Clément Carpentier et son micro ici Gironde au Stade Atlantique. Aujourd'hui, les Bleus hommes jouent contre l'Allemagne à midi, tandis que les femmes affrontent la Nouvelle-Zélande en début d'après-midi. Hier, les féminines ont encaissé 2 victoires avec une qualification pour les quarts de finale. Côté garçons, ils ont enchaîné une victoire et une défaite.
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8: La météo, Godefroy, ça se dégage.
0: Bah oui, on est sur une tendance positive. Plus le temps passe, plus le ciel est bleu. Il y avait encore quelques nuages dans le Blayais et dans le Médoc ce matin, mais nuages qui sont en train de quitter notre beau ciel girondin au profit d'un bleu, un grand ciel bleu donc, qui nous attend cet après-midi. Les températures dans la matinée, elles sont douces, entre 19 et 20 degrés. 19 à Soulac, à Libourne, à Saint-Seurin-sur-Lille et à Bordeaux, 20 à Langon. Et cet après-midi, donc, des éclaircies qui devraient être encore plus majoritaires dans notre ciel girondin, avec des températures qui vont rester autour des 20 degrés, 20 à Blaye, à Lacanau, 21 à La Teste, à Bazas et à Bordeaux. Ce ne sont pas des températures d'une grande chaleur, mais ça peut quand même vous donner envie d'aller à la plage, d'aller vous baigner. L'eau est bonne en plus en ce moment, elle est à 20 degrés. Soyez vigilants, hein, il y a de la houle ce week-end, de la houle même importante. On attend jusqu'à 2,50 m en fin d'après-midi. Autant vous dire qu'il y a une vigilance particulière au sujet des risques de baïne. La préfecture nous le rappelle d'ailleurs. Vous retrouvez une carte qui recense toutes les plages surveillées. C'est une carte interactive sur notre site ICI Gironde. Je vous en glisse quelques-unes. La plage de Montalivet surveillée, d'Ourthain, de Carcan ou encore de Lacanau, c'est de midi à 18h30. Quelques réflexes, hein, si jamais vous êtes pris dans un courant de baïne. Surtout, n'essayez pas de lutter contre, il est plus fort que vous. Essayez, si vous le pouvez, évidemment, de faire des gestes pour alerter les surfeurs et les sauveteurs, et si vous le pouvez, de nager en parallèle à la plage afin d'atteindre un banc de sable qui, lui, vous ramènera avec les vagues qui, elles, cassent sur ses hauts fonds. 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
0: La bonne humeur, elle est sur votre radio. Ici Gironde, c'est bien sûr la bonne humeur de notre expert, François Lescomer, qui vient de nous rejoindre en studio. La bonne humeur de Billy Joel avec My Life, qu'on écoute dans quelques instants. Et moi, il me reste une poignée de secondes pour vous dire qu'on vous attend au 05 56 19 10 10. Peut-être que vous allez faire fortune ce matin. En tout cas, on expertise vos biens en direct. C'est Valérie qui vous accueille. Pour l'heure, c'est le roi des claviers, Billy Joel.

0: Billy Joel qui nous replonge dans la fin des années 70 avec tout le soleil qui caractérise cette époque. It's my life.
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0: Alors c'est vrai que la fin des années 70, c'est la joie de vivre, ce sont ces périodes de liberté. Et en termes de liberté, on reçoit une icône, François Lescomer. Vous êtes notre expert en beaux objets et en antiquité. Vous êtes pimpant, frais et en forme.
3: Et prêt pour affronter de nombreuses questions.
0: Et alors justement, les questions, vous nous les posez, 05 56 19 10 10. C'est plus que des questions, c'est de l'aide surtout qu'on vous apporte. On expertise vos biens en direct, quels qu'ils soient. Mais ce matin, François, vous vouliez démarrer l'émission en revenant sur une particularité de notre culture et même de la langue française.
3: Ouais, oui, on en a parlé un petit peu la semaine dernière.
0: Exactement.
3: C'était les fameuses chaises et fauteuils, tout ce qui est ce qu'on appelle les sièges. C'est une généralité. Ça va représenter les sièges de fauteuils, sièges, chaises, canapés, sofas, banquette. Il y a énormément de vocabulaire dans notre langue française pour déterminer des objets différents à quelques détails près. Vous avez par exemple la duchesse qui est un fauteuil particulier, mais vous avez la duchesse brisée qui est avec un troisième élément. Vous voyez, il y a plein de petits éléments qui sont vraiment considérés par la langue française à chaque fois par des mots différents. Alors que dans d'autres langues, comme l'anglais par exemple, vous avez the chair, vous avez the armchair qui est le fauteuil avec les accoutoirs, pas les accoudoirs. Ouais, ça c'est une petite particularité française qu'il va falloir aussi développer. Et vous avez les sofas. Point barre. Après, les méridiennes, tout ça, ça n'existe pas. Voilà.
0: Et justement, ces petits détails-là, ils changent tout. Et c'est vrai que quand on cherche chez soi des objets de valeur, on se penche parfois sur l'argenterie, sur une pendule. On peut délaisser les chaises alors qu'en fait, ouais, ça peut
3: être le
0: rouleau.
3: On est assis, dessus. On est assis, on fait entièrement confiance à cette architecture extraordinaire parce qu'on s'assoit, on repose tout notre corps dessus et elles sont là pour nous soutenir et souvent on les méprise un petit peu, on les voit même pas ou on n'y fait même pas attention et pourtant on a des trésors chez soi. Moi je vous conseille de vraiment faire le tour de chez vous à l'intérieur de votre maison et de se dire mais je l'avais pas vu ça, un fauteuil comme ça, je l'avais pas vu. Mais si vous avez des petits exemples, donnez-nous. Et je vous donne une petite anecdote la prochaine fois, vous allez voir.
0: La petite anecdote, on y revient dans quelques instants. Alors justement, vous êtes peut-être chez vous, un café à la main. Eh bien, baladez-vous dans votre appartement, dans votre maison. Regardez un petit peu mieux vos chaises en détail. Peut-être qu'elles cachent des histoires formidables. Et ces histoires, on vous les raconte au 05 56 19 10 10 ce matin. C'est Valérie qui vous accueille. On expertise vos biens en direct avec notre expert, qu'il s'agisse de chaises ou de n'importe quel bien qui puisse être affilié aux antiquités ou aux beaux objets. Cette émission, c'est aussi la vôtre. On vous prête notre expert, François Lescomer. Votre anecdote, on y revient dans une poignée de secondes. Juste le temps d'accueillir le handy le plus connu de l'histoire, celui d'Erita Mitsuko.

0: Les Rita Mitsuko et leur rythme pop-funk, c'était bien sûr Andy, un titre sorti en 1986.
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0: Et notre spécialiste, il est là en chair et en os, c'est François Lescomer. Vos questions, on les attend, 05 56 19 10 10. En tout cas, on se met à votre disposition. Et ce matin, on aborde la thématique notamment des chaises, des fauteuils. Mm-hmm. Et c'est vrai qu'en France, on est un pays de chaises et de fauteuils.
3: On aime bien
0: s'asseoir.
3: Oui, tout à fait.
0: Et vous nous disiez que c'est vrai qu'il y a plein de subtilités et parfois un détail peut tout changer vraiment et faire une différence, mais considérable.
3: Considérable. On parlait tout à l'heure des méridiennes, par exemple, qui sont souvent confondues avec des fauteuils de repos. J'entends souvent dans les allées, même des brocanteurs, dire ben, j'ai une méridienne, alors que c'est tout simplement un fauteuil de repos, c'est-à-dire que l'assise a été allongée vers l'avant, et donc on n'a pas de principe de méridienne, puisqu'il n'y a pas de côté ni de bout qui correspondrait à la méridienne. La méridienne, il y a un dossier, un bout, des fois une continuité entre les deux, mais des fois pas, alors que ça n'a rien à voir avec un fauteuil de repos où tout simplement l'assise a été allongée. Donc là, c'est un point important. Vous aviez, par exemple, l'un des grands fauteuils les plus rares, qui est très rare, c'est les poiriers, qui sont des fauteuils larges à cabriolet, par exemple. Très souvent, les gens ne savent même pas ce que c'est, parce qu'on en voit très très peu. Sous le directoire, il y en a eu beaucoup, mais on en voit peu. C'est des fauteuils assez rares. C'est comme les marquises, qui sont une assise large.

0: charge aussi, mais pas avec le même dossier. Pas la même hauteur de dossier. Le cabriolet, par exemple, c'est le petit fauteuil avec un petit dossier qui ne permet pas de pouvoir s'appuyer vraiment. C'était juste pour relier les deux accoutoirs.
1: Pas les fameux accoudoirs et non pas les accoudoirs.
0: Parce qu'on ne s'appuie jamais sur les accoudoirs. On ne met pas ses coudes, c'est juste pour se lever ou pour tenir la structure de la chaise. Alors bien sûr, il y a des petits repose-tissus qui permettraient de pouvoir mettre un petit peu les coudes, mais c'est très malvenu dans la bourgeoisie ou même dans la noblesse de poser ses coudes quand on est assis.
1: Donc vous êtes en train de nous dire que la bataille des accoudoirs n'appartient pas au monde de la bourgeoisie.
0: On est d'accord. On est d'accord. La bourgeoisie a eu la faculté de pouvoir mettre au goût du jour et améliorer certaines conventions et certains sièges. Par exemple, quand vous avez au 18e des gens qui reçoivent d'autres personnes dans un bureau pour travailler, on n'a pas de fauteuil devant pour on reçoit les gens debout. On les reçoit pas assis, ils ne s'assoient pas. La personne qui est au bureau est assise, mais on reçoit les gens debout. Au 19e, on met des fauteuils parce qu'on a besoin de faire des affaires, le commerce, l'industrialisation. Ça arrive, donc on met des fauteuils, des paires de fauteuils. Mais très souvent, les fauteuils étaient fabriqués pour la commande avec des salons entiers, c'est-à-dire une banquette, deux places, une banquette, trois places, quatre fauteuils, quatre chaises, six fauteuils, six chaises, huit fauteuils, huit chaises, parce que les pièces étaient vastes. Voilà. Donc, l'anecdote, on ne l'a toujours pas dit, mais on l'a dit au prochain truc.
1: Oui, parce qu'il s'agit, je crois, d'une anecdote...
0: qui m'est arrivée.
1: Qui vous est arrivée sur, justement, l'estimation d'une chaise.
0: Voilà, et les renseignements sur la mauvaise verbalisation d'une assise.
1: Et un verbe change tout, mais alors du tout au tout, avec une valorisation extrêmement intéressante. Oui. Et peut-être que c'est votre cas, vous qui nous écoutez depuis chez vous. Parfois, on a des objets qui sont des trésors inestimables. Et encore plus quand il s'agit d'assises, de chaises
0: et de
1: fauteuils.
0: Mais oui, parce qu'on s'assoit dessus, on le voit plus.
1: On s'assoit dessus, on le voit plus. Alors qu'en fait, ça peut être un véritable trésor en soi. Et ce trésor, on l'expertise en direct. Vous nous appelez au 05 56 19 10 10 et on sera très heureux de vous recevoir. Et celle qui vous accueille ce matin au standard de l'émission, c'est Valérie. On vous retrouve donc dans une poignée de secondes, juste avant de s'offrir une parenthèse de tendresse, de poésie, de douceur. C'est Jane Birkin qui nous rejoint ce matin. Fuir le bonheur de peur qu'il s'en aille. 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

0: Fuir le bonheur de peur qu'il ne se sauve, c'était l'ultime déclaration d'amour de Serge Gainsbourg à Jane Birkin, lui qui lui a écrit ce titre en 1983. 9h27, vous écoutez votre radio ici Gironde, et ce matin on expertise vos biens en direct avec François Lescomère, notre spécialiste en beaux objets et en antiquités. Vous nous appelez 05 56 19 10 10 et on sera très heureux de parler de vos biens durant cette émission. Vous écoutez votre radio locale, dans une poignée de secondes ce sera Benabar avec son tout dernier single, Quoi qu'on dise, qui va nous rejoindre. Et juste après, on reprendra le cours de cette expertise. On est ensemble jusqu'à 10h.
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0: Malabar qui est de retour avec son tout nouvel album Le Soleil des Absents. Il est sorti au début de l'année 2026 et quoi qu'on dise est un des singles extraits de cet album. Vous écoutez votre radio ici Gironde et c'est l'heure de vous parler d'une info importante, vous qui êtes un usager du réseau TBM.
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0: Avec des perturbations à prévoir cet été du 23 juin au 28 août, le réseau profite justement de cette période estivale pour la mise en œuvre des travaux nécessaires au maintien en bon état du patrimoine et des infrastructures métropolitaines. Après la consolidation des trois premières piles du pont de pierre en 2025, une nouvelle phase de ces travaux exceptionnels débute le 23 juin. Et forcément, cette nouvelle étape, elle nécessite l'interruption des trams A et E entre les stations Stalingrad, Sainte-Catherine et les Quinconces. Et ça, ce sera jusqu'au 28 août inclus. De nombreuses solutions de substitution vont être mises en place avec des bus relais. Plein d'autres zones de la ville sont également concernées par d'autres travaux de rénovation. Vous retrouvez la liste de ces perturbations et surtout toutes les infos sur les bus de substitution sur le site TBM. A priori, ces travaux devraient prendre fin avant la rentrée de septembre.
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0: Et ce matin, on expertise vos biens en direct, vos beaux objets avec notre expert François Lescomer. Vous avez la moindre question, vous vous demandez comment est-ce qu'on peut estimer une chaise, un objet, peut-être même un conseil d'entretien. Bref, tout ce qui concerne vos beaux objets et vos antiquités, un seul numéro, 05 56 19 10 10. Et alors François, justement, depuis ce matin, alors parmi tous les beaux objets et antiquités dont on pourrait parler, on a décidé de dédier un petit peu cette émission, en tout cas de la thématiser autour des chaises et des fauteuils. Et c'est vrai qu'en France, on a une variété de chaises et de fauteuils assez impressionnante. Et alors vous nous avez mis l'eau à la bouche, vous avez teasé depuis 9h ce matin une anecdote. François, la Gironde entière vous écoute, on veut cette anecdote.
3: J'ai pas bien compris. Vous êtes sûr que vous voulez l'anecdote? Je vous donne une anecdote parce que c'est la vie de tous les jours. Hein. Il y a très longtemps de ça que ça m'est arrivé. Il y a peut-être 20 ans, je commençais ma carrière. Ça faisait déjà un moment qu'elle y était, mais bon, c'est pas grave. Et on m'appelle un jour, on me dit voilà, j'ai un fauteuil Voltaire à vendre. Et déjà, il y a une vingtaine d'années, le Voltaire, c'était pas trop à la mode. Ça valait pas beaucoup d'argent. Dans les années 2000, un Voltaire en salle des ventes, vous l'aviez pour 20€. Hein. C'était pas extraordinaire. Bon, donc je dis. J'ai jamais d'a priori. Moi, mon métier, c'est chercheur de trésors. Donc, dès qu'on m'appelle, je vais voir parce qu'on ne sait jamais. Et j'en ai trouvé des trésors justement parce que j'ai jamais eu d'a priori. Et je me rends chez cette dame. Une dame charmante qui était très âgée et qui me dit voilà, c'est un fauteuil Voltaire de mon père. Et là, je cherche dans la pièce le fauteuil, je vois pas de fauteuil Voltaire. Par contre, je vois un superbe fauteuil. Je dis mais votre Voltaire, il est où? Et elle me dit là. Mais c'était pas du tout un Voltaire. C'était un fauteuil de cardinal. Avec un ciel sculpté, avec des tissus précieux à l'intérieur, une assise large qui donnait une confidentialité à la discussion que pouvait avoir un cardinal avec tout ça. Le Voltaire, il avait des oreilles sur le côté. Alors, la légende dit, vrai ou pas, mais bon, c'est toujours entretenu par le métier, c'est que les oreilles, ça évitait de se faire égorger par l'arrière. C'est-à-dire que ça protégeait la tête. Le cardinal, avec cette pièce de coiffe sculptée, avec des tissus précieux et tout ça, presque comme un fauteuil à baldaquin, si je peux donner l'exemple, était extraordinaire. Alors le fauteuil que j'allais acheter 20€, j'ai mis beaucoup plus d'argent parce que c'était extraordinaire. Quoi. Il me dit, mais vous croyez que c'est pas un Voltaire? Je dis, mais avec la somme que je vous donne, c'est sûrement pas un Voltaire. Hein. Donc, et on a fait un très beau résultat. On le vend aux enchères, donc on est parti de 20€, je pense qu'on était aux alentours de 30 000€. Voilà. Donc vous voyez, des petites histoires comme ça existe. Il faut vraiment regarder et observer ce qu'on a et se renseigner de la véritable dénomination de chaque objet.
0: Et c'est ce qui est beau avec votre métier et avec ces objets, c'est qu'en fait, chaque objet est une petite histoire en soi.
3: Bien sûr.
0: Et c'est un petit peu les petites histoires qu'on se raconte bien sûr. Tous les week-ends à l'antenne.
3: Et je vous donne une autre histoire la prochaine fois qui sera extraordinaire.
0: François Lescomer, alias Père Castor des beaux objets. Non mais merci beaucoup pour ce récit parce qu'on ne se rend pas compte que parfois ces objets peuvent être des héritages exceptionnels.
3: Exactement.
0: Qui portent en eux des histoires. Et justement, parfois on peut vous aider à découvrir les histoires de vos objets. C'est pour ça que vous nous appelez au 05 56 19 10.
3: Et s'ils nous sont confiés, c'est qu'il faut les protéger et bien les dénommer.
0: Et alors justement, vous parliez tout à l'heure des ventes aux enchères. Dans une poignée de minutes, on sera avec Jackie qui nous appelle de Mérignac. Et alors lui, il a une question justement sur les ventes aux enchères. Autour d'objets insolites,
3: oui.
0: Jackie, vous êtes bien assis?
3: Oui.
0: Jackie a chez lui une collection Walt Disney extraordinaire et il veut justement savoir comment la vendre, si c'est possible. En tout cas, on va l'accompagner. Ce sera dans une poignée de minutes. Juste avant, on va partir en Italie. Sarà per te, ti amo.
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0: Ça sent bon, l'été, la plage, le sable chaud, les amours de vacances. Ça donne envie de filer dans un cabriolet cheveux au vent vers la plage. C'était bien sûr Ricci e Poveri, Sara Pertier, ti amo.
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0: Et justement, il y en a un qui file tout droit direction la plage. Il a fait une petite halte sur la route pour être avec nous. C'est Jackie. Bonjour Jackie.
3: Bonjour à tous.
0: Jackie, donc vous êtes de Mérignac, vous êtes sur la route pour rejoindre le littoral. Vous avez fait une petite pause pour nous poser une question, mine de rien, sacrément essentielle autour des ventes aux enchères. Qu'est-ce qu'on peut vendre aux enchères? Comment ça marche? Vers qui est-ce qu'on doit adresser ce genre de questions? Quels sont les processus? Bref, vous avez vous-même des objets, notamment une collection Walt Disney, mais pas que. Vous avez également des beaux objets, voire des objets qui pourraient s'apparenter à des antiquités. Et donc, vous voulez savoir vers qui un petit peu, vers qui vous pouvez vous tourner pour éventuellement les proposer à des enchères, c'est bien ça?
3: C'est tout à fait ça.
0: Vous avez vu ce sens de la synthèse, alors maintenant que j'ai fait mon boulot, ça va être à François Lescomer de faire le sien.
3: C'est parfait.
4: Je sais pas ce que c'est comme objet, donc j'ai pas de... C'est quoi comme objet que vous avez à vendre? Parce que dans les ventes aux enchères, il y a des choses qui sont intéressantes de vendre aux enchères, et puis il y a des choses, c'est pas du tout intéressant, parce que ça va être vendu en lot, et qui sont pas le temps de détailler une BD par une BD, et donc c'est un lot, on va vendre le carton.
0: Jackie, on a quoi en stock?
3: Alors moi, j'ai pas mal de figurines, des BD, des objets relatifs au cinéma, des petites caméras tout en plastique, des jouets mais qui marchent. Qu'est-ce que j'ai? Des cartes postales. J'ai fait estimer à 12€ les cartes postales. J'ai plein de trucs comme ça. J'ai des cadres, j'ai des... qu'est-ce qu'il y a d'autre?
4: Alors, moi, tout ce que j'ai entendu, j'avais un conseil à donner à Jackie, c'est le meilleur expert de ces objets, c'est lui. C'est lui qui les connaît parfaitement. Donc, une vente aux enchères, malheureusement, on va lui dire, à moins d'avoir dans la collection des pièces extraordinaires qui pourraient lui déterminer en disant, voilà, ça, c'est extrêmement bien parce qu'il y a eu ça de provenance et tout ça. Mais le commissaire-priseur, lui, ce qui va l'intéresser, c'est où il va, 2-3 objets qu'il va mettre en valeur et le reste, il va vendre au carton ou au mètre. Oui. Alors, attention, la vente aux enchères pour ce type de collection, il faut vraiment être précis et vraiment avoir des pièces exceptionnelles. Si demain, vous avez la collection complète des Tintins avec les numéros édités spéciales, paragraphés avec des envois et tout ça, vous voyez, je vous donne un exemple caricatural. Mais ça, bien sûr, ça va avoir de la valeur. Si dans la collection de Jackie, il y a des signatures de Marilyn Monroe avec des envois à Kennedy, ça, ok, c'est super. Mais le reste, des petits cadres et tout ça, ça va être un peu vendu au maître. Excusez-moi l'expression, il faut dire les choses comme elles sont. Le meilleur expert de ce type de collection, c'est lui. C'est lui qui connaît parfaitement et qui va pouvoir donner. Ce qui va donner de la valeur, c'est la provenance. Et lui seul peut donner cette provenance-là. Parce que s'il les a collectionnés, c'est-à-dire qu'il connaît parfaitement son sujet, et à la limite, le commissaire-priseur, c'est lui.
0: Oui, puisque finalement, identifier la valeur d'un objet, c'est un travail, et on ne va pas le faire à notre place.
4: Exactement. Et alors, pour finaliser un petit peu cette réponse, on va dire que... Alors, on a entendu parler que Jackie avait pas mal d'objets liés au cinéma, d'une collection et tout ça, mais qu'il y avait aussi pas mal d'autres objets. Peut-être dans ces autres objets fera le bonheur d'un commissaire-priseur. À la limite, il faut aller voir un commissaire-priseur pour voir, mais à mon avis, déjà qu'il se renseigne auprès d'un spécialiste, un brocanteur, un antiquaire, un spécialisé dans les cartes Pokémon, enfin je sais pas quoi, et parce que là c'est pas vraiment de l'antiquité. Vous voyez ce que je veux dire? C'est de la collection, c'est du vintage, mais c'est pas réellement de l'antiquité. Bon. Mais il faut que d'abord qu'il se rapproche de prendre l'avis de plusieurs personnes différentes, brocanteurs, antiquaires, commerçants, collectionneurs. Peut-être envisager aussi de faire des bourses d'échange, parce que là, c'est vraiment de spécialiste à spécialiste. On connaît parfaitement le sujet pour ce type de produit. Et après, voir avec un commissaire-priseur.
3: Pour l'instant, j'arrive à vendre quand même pas mal de choses sur des sites. Bon, je donne pas les noms, les sites sur des sites, et ça marche bien. Mais j'ai des objets, par exemple des masques qui, j'ai fait une estimation, ils sont estimés à 150€. J'ai des trucs qui sont estimés entre 200 et 300. C'est pour ça.
4: Écoutez, la meilleure façon, c'est que vous continuez à vendre ces masques au prix estimé, et vous allez voir si l'estimation est juste, parce qu'une estimation, c'est approximatif. Le véritable prix d'un objet, c'est quand il est vendu. C'est ça. Et oui, vous allez pouvoir faire votre estimation vous-même avec les petites annonces que vous passez déjà sur les sites spécialisés ou type Le Bon Coin et tout ça. La meilleure expertise, elle est là et c'est vous l'expert à ce moment-là.
0: En clair, Jackie, il n'y a pas de super-héros à rencontrer, c'est vous le super-héros.
4: Voilà.
3: Ah, mais c'est sympa.
4: Donc, Jackie, allez-y, prenez un registre de commerce à la limite, devenez spécialiste et votre compétence, c'est vous qui la vendez vous-même. C'est pas à d'autres personnes de le faire.
0: Merci d'avoir
4: J'ai pu répondre à votre question, Jackie.
3: Je me suis pris au jeu, puis j'adore ça en plus.
4: Eh bien voilà, allez-y, lancez-vous.
0: Jackie,
4: si j'ai pu donner une vocation à quelqu'un, je suis ravi. Parce qu'en plus, il en parle très bien, Jackie.
0: Justement, Jackie, merci beaucoup pour votre appel et pour votre témoignage. Ce que je vous propose, c'est éventuellement de continuer à creuser parmi ces objets. Et s'il y en a un qui vous intéresse plus qu'un autre qui se démarque, vous nous rappelez samedi prochain, 05 56 19 10 10.
4: Donnez-nous des exemples.
0: Et François Lescomer sera très heureux de mettre à profit son expertise. Merci d'avoir été avec nous, Jackie.
3: Je vous remercie, à moi aussi.
0: Et surtout, bonne route jusqu'au littoral. Vous écoutez votre radio ici Gironde. On continue encore quelques minutes cette émission dédiée aux beaux objets et aux antiquités. Et pour l'heure, celui qui nous rejoint et qui nous offre une parenthèse musicale, c'est Florent Pagny. Il était venu chez nous cet hiver. Et là, il vous souhaite la bienvenue chez lui. En tout cas, ça s'appelle Bienvenue chez moi.
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0: compagnie. Bienvenue chez moi sur votre radio Ici Gironde.
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0: Bienvenue chez moi, bienvenue chez vous, bienvenue chez nous. Vous écoutez votre radio Ici Gironde et c'est votre radio notamment tous les week-ends de 9h à 10h avec nos experts. On répond à vos questions. Tout à l'heure, on avait Jackie qui justement voulait savoir un petit peu comment pouvait marcher les ventes.
3: Les mécanismes.
0: Voilà. Et puis, on a abordé aussi les thématiques des chaises et fauteuils propres à notre culture française. Mm-hmm. Justement, ça peut être un chouette sujet, ça, d'ailleurs, pour une prochaine émission, bien comprendre les ventes aux enchères, à qui on peut s'adresser, tout ça.
3: Oui, alors on en avait déjà parlé il y a quelques semaines de ça, ça avait un sujet qui avait intéressé. En effet, on avait eu un commissaire-priseur qui avait voulu nous répondre sur son métier. C'était une très belle émission. C'est un acteur différent. L'antiquaire, le commissaire-priseur, le brocanteur, tout ça sont des personnes qui travaillent à leur hauteur, à leur niveau et avec de leurs compétences respectives chacun. Parce que vous savez, un commissaire-priseur souvent fait appel aux antiquaires pour acheter, mais aussi fait appel à des experts. Il y a des chambres d'experts d'ailleurs qui sont sur Bordeaux, qui sont très efficaces, que je vous conseille de contacter quand il y a vraiment besoin aussi de quelque chose de très précis. Par exemple, quand vous nous appelez, on en parle, mais après, je peux vous diriger vers quelqu'un de plus spécialisé. Comme j'avais dit dans une émission, d'ailleurs, on ne peut pas être bon partout. Et un expert, c'est toujours celui qui se trompe moins souvent que les autres.
0: Tout à fait.
3: Donc ça, il ne faut pas l'oublier. Il faut beaucoup de modestie dans notre démarche.
0: Et alors, justement, un des thématiques qu'on peut aborder, vous êtes avec nous jusqu'au samedi 5 juillet, qui sera à la fin de la grille d'hiver. C'est toujours un plaisir de vous recevoir. Samedi prochain, François.
3: Avec grand plaisir. Au revoir.
0: Vous écoutez toujours votre radio Ici Gironde, bien sûr, vous êtes bien. Et celle qui nous rejoint tout de suite, c'est une star parmi les stars. C'est Taylor Swift qui vitamine votre matinée. Très, très belle matinée.

0: Spotlight, ça c'était Taylor Swift et Dieu que c'est beau, ça c'est Daniel Balavoine qui arrive dans quelques instants, avant le journal d'Elisa Robuchon à 10h.
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0: Johan, Dieu que c'est beau. Lui qui est un enfant du pays, il a passé son enfance dans le quartier de la Benauge à Bordeaux.
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0: Très très belle matinée, il est 10h. Le flash, Elisa Robuchon.
2: Condamné à des peines allant de 6 à 9 ans de réclusion. Le verdict hier pour 4 jeunes poursuivis devant la cour d'assises de la Gironde pour avoir passé à tabac un autre jeune homme. C'était à Senon en 2020 dans le quartier Palmer. Les violences ont eu lieu pendant un jeu en apparence. En réalité, la situation dégénère et un jeune est roué de coups dans une cave. Il en ressort aveugle à vie.
0: Les détails des peines et de cette affaire sont à retrouver sur notre site ici.fr.
2: Un jeune homme de 21 ans mis en examen hier pour homicide involontaire dans l'affaire du jeune Noah. En mars dernier, cet adolescent de 16 ans mourait d'une balle dans la tête à Laruscade dans le Blayais. Selon le parquet de Libourne, l'homme a finalement reconnu être l'auteur du tir mortel, mais explique avoir appuyé accidentellement sur la gâchette en voulant nettoyer sa carabine. Plus de détails sur ici.fr. Et dans l'affaire de la petite Liana, 11 ans, c'est bien son corps qui a été retrouvé dans un silo agricole désaffecté du Gers jeudi soir. Hier, le garde des Sceaux Gérald Darmanin a présenté ses excuses à sa famille, pointant du doigt les défaillances dans le suivi judiciaire des plaintes déposées contre le principal suspect.
0: En rugby, la pression monte pour l'Union Bordeaux-Bègle.
2: L'UBB affronte ce soir Clermont, 21h au Stade Chaban pour la 26e et dernière journée de top 14. L'Union est actuellement 6e du classement et pour être vraiment sûre de se qualifier pour les phases finales, elle a absolument besoin d'une victoire bonifiée ce soir. Concrètement, ça veut dire qu'il lui faut 3 essais de plus que son adversaire, 8e au classement. Sinon, si elle ne l'a pas, son sort dépendra des résultats du Racing et de La Rochelle. Vous retrouvez la composition de l'Union sur ici.fr et pour suivre le match, on sera en direct sur ICI Gironde à partir de 20h45. Autre match à suivre aujourd'hui en rugby, ceux des finales du circuit mondial de rugby à 7. C'est au Stade Atlantique depuis hier et jusqu'à demain. Aujourd'hui, les Bleus hommes jouent contre l'Allemagne un peu avant midi, tandis que les femmes affrontent la Nouvelle-Zélande, c'est en début d'après-midi. Et puis, vigilance pour ceux qui voudraient s'aventurer sur les plages aujourd'hui, même s'il ne fait pas très chaud. La préfecture lance une nouvelle alerte aux baïnes pour ce week-end. La météo, Godefroy, ça se dégage, même si on l'a dit, les températures restent quand même assez légères.
0: Oui, les températures restent timides, on peut le dire comme ça. Une vingtaine de degrés hein, dans la matinée et même dans l'après-midi. Pour ce qui est des tendances, les nuages de ce matin commencent à s'effacer au profit de jolies éclaircies. Éclaircies qu'on va retrouver tout au long de la deuxième partie de journée. Dans la matinée, comptez en moyenne une vingtaine de degrés en Gironde, 19 à Soulac, à Saint-Seurin-sur-l'Isle et à Bordeaux, 20 dans le Langonnet. Cet après-midi, pareil, 20 degrés à Blaye, à Lacanau, 21 à La Teste de Buch, à Bazas et à Bordeaux. Vous l'avez dit, Elisa, il faut être vigilant aujourd'hui au sujet des risques de baïne. Il y a de la houle et ça peut tirer quelques plages surveillées. Montalivet, Ourthin, Carcan, Lacanau, vous retrouvez une carte interactive sur notre site ici.fr. Vous avez rendez-vous avec Phil Vigier pour le meilleur de votre semaine sur votre radio ici Gironde. Et dès 11h, on sera de retour avec Olivier Cabrelier qui sera en direct de Soulac 1900. Un événement à ne pas rater et bien sûr, ça se vit ici.
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2: Bonjour, c'est bienvenue chez vous, Week-end, l'émission qui vous plonge au cœur des moments forts de ces derniers jours. Chaque semaine, nous faisons le point sur les événements marquants, les émissions qui ont fait le buzz. Et on revient sur le rendez-vous, l'événement d'ici, où nous vous avons intéressé à la semaine des géomètres, qui, pour faire connaître leur métier, organisent aujourd'hui une reconstitution virtuelle du phare de Courdouan, sur la place Péberlan à Bordeaux. Thomas Piantanida est géomètre expert et président de la chambre UNG 33. Il était lundi dernier l'invité de Marie-Corinne Caïto. On retrouve son intervention après Michel Delpech, les divorcés.

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2: Le roi des phares déménage sur la place Péberlan à Bordeaux aujourd'hui, le phare de Cordouan qui s'installe dans la capitale girondine, alors pas pour de vrai, grâce à une visite virtuelle mais bien pratique. Thomas Piantanida est géomètre expert et président de la chambre Hunch 33. Il est venu présenter cette manifestation dans l'événement d'ici de lundi dernier, juste avant 9h, sur Ici Gironde, au micro de Marie-Corinne Caïto.
3: Bonjour Thomas Piantanida.
4: Bonjour Marie-Corinne.
3: Alors vous êtes géomètre expert, président de la chambre UNGE 33. C'est vous qui pilotez en gros cet événement, un sacré défi technologique que vous nous proposez. En gros, on va pouvoir découvrir le phare de Cordouan en immersion 3D depuis Bordeaux. Ça veut dire que c'est plus vrai que le vrai?
4: Non, c'est tout aussi vrai que le vrai, en fait. C'est un phare qu'on a numérisé par des technologies 3D, des scanners et des drones. Et aujourd'hui, on a restitué ce qu'on appelle un nuage de points. Donc imaginez comme une photo, des petits pixels, mais en trois dimensions. Et on arrive à brancher ça dans un casque de réalité virtuelle pour essayer de l'observer, donc sans avoir à se déplacer quand on sait la logistique que c'est d'aller à Cordouan.
3: Exactement, c'est vrai, il faut s'organiser. Là, tout sera possible depuis Bordeaux. Mais pour vous, on imagine que c'est un énorme boulot, non ?
4: Une logistique de préparation, 2 jours sur place sur le phare pour pouvoir faire les mesures, et surtout le privilège pour certains de nos équipiers salariés de passer une nuit sur place avec les gardiens. Donc là, on a tous été jaloux des équipes qu'on envoyait là-bas, mais ils ont eu ce privilège qui du coup donne encore du sens à notre métier. Et toute la face qui ne se voit pas, c'est ensuite ce qui se passe au bureau pour arriver à assembler les quantités phénoménales de données que ça représente pour pouvoir rendre un nuage, comme on dit, classifié, nettoyé, exploitable.
3: Alors, samedi, cette grande journée pour voir le résultat, concrètement, on aura un casque de réalité virtuelle, ça va se passer comment ?
4: C'est ça, c'est un casque de réalité virtuelle, donc on met sur les yeux, et puis on peut, en levant les yeux, arriver à observer le monument, sans avoir à s'y rendre. On est des experts de la mesure, donc d'un niveau de précision qui est quand même assez intéressant, on va dire.
3: Ça se place dans la semaine des géomètres experts, là, qui se passe en ce moment. Pourquoi vous avez besoin de ce type d'opération pour faire connaître votre métier, votre profession ?
4: Alors, la semaine du géomètre expert, c'est un événement national qui est organisé là, depuis plusieurs années maintenant par notre syndicat professionnel qui est l'UNGE, et les chambres départementales, puisqu'on est organisé en chambre, organisent ensuite chacune sur leur territoire des événements pour promouvoir la profession, montrer notre savoir-faire et puis montrer qu'on a un métier passionnant, parce que c'est le cas en fait.
3: Ouais. C'est quoi la réalité du métier justement de géomètre expert ? Parce que vous ne faites pas que des mesures du phare de Cordouan.
4: Historiquement, il a une délégation de service public depuis 1946 pour tout ce qui est délimiter les propriétés, borner, diviser des terrains. Ça, c'est le cœur de métier. Et pour pouvoir arriver à garantir les biens fonciers, on a dû développer aussi l'expertise de la mesure. Ça se décline surtout sur du bâtiment industriel, sur de l'existant, sur du projet, sur du patrimoine évidemment, des châteaux, des phares, mais aussi des milieux naturels, aller mesurer des fossés, des phares, des barrages, du génie civil, enfin voilà, c'est hyper. L'an dernier, on est allé au port, j'ai guidé des micro-tunnels sous la plage, sous l'océan, des projets extraordinaires qu'on arrive à mener. C'est pas tous les jours qu'on les a, mais quand on est là, on se rue dessus.
3: Vous êtes content. Samedi, cette grande journée, place Péberlan à Bordeaux, pour des visites virtuelles du phare de Cordouan, c'est gratuit, sans réservation, on se présente et puis on voyage comme ça, on redécouvre le roi des phares. Merci beaucoup Thomas Piantanida d'avoir partagé votre passion avec nous ce matin. Et rendez-vous samedi.
2: Donc aujourd'hui, toute la journée sur la place Péberlan. Lundi, Marie-Corinne Caïto va vous inciter à participer à l'émission de Nagui, On n'oublie pas les paroles, sur France 2. Un casting est organisé prochainement à l'Espar Médoc. La musique d'ici Gironde, c'est tout de suite au Rhythmix, Here Comes Rain Again.

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2: Chaque dimanche, Rodolphe Martinez dans Vinocité vous propose une rencontre avec les viticulteurs, les cavistes, les passionnés du vin de Bordeaux et des vins du monde. Une émission à consommer sans modération. Dimanche dernier, il a invité Nachidil Rouillet, docteur en géographie, pour qu'elle nous explique le devenir des paysages viticoles de notre Gironde. Et oui, plus de 100 000 hectares de vignes amputés, de 12 000 hectares arrachés ces dernières années. Comment penser l'avenir ? Elle a commencé à dresser le constat en particulier en Entre-deux-Mers.
3: Le constat, c'est effectivement une crise, bon, pour le coup, qui touche pas que la Gironde, qui touche pas que le Bordelais. Hein. C'est d'abord une crise qui est nationale, et puis même au-delà, qui est internationale, une crise de la consommation. Pour comprendre l'arrachage, il faut revenir à la question de la consommation du vin. Le vin, un produit qui se consommait autour de 100 litres par habitant et par an, autour de 1975, et aujourd'hui, on est plutôt à 40 litres. Donc une baisse de 60% en 50 ans. On imagine bien que face à ça, les viticulteurs, les vignerons doivent s'adapter. L'une des réponses institutionnelles à cette crise de la déconsommation, c'est effectivement l'arrachage de certains territoires, certains pieds de vigne. Alors, arrachage partiel dans certains vignobles, arrachage total pour d'autres avec cessation d'activité.
4: Nachidil, avait-on conscience de la valeur de ce paysage ou le regardait-on comme un outil au service de l'économie finalement ?
3: On a conscience de la valeur du paysage depuis longtemps. Les géographes ont beaucoup parlé des paysages, de leur valeur, alors pas uniquement économique, de leur valeur aussi culturelle. Un paysage, c'est un morceau de territoire qui est soumis au regard de l'observateur. Comprendre le paysage, c'est comprendre que le paysage, il n'est pas figé, il n'est pas objectif, il est perçu par les populations. Ça, c'est un élément qui est important parce que c'est un élément qui nous fait comprendre qu'on a un lien direct. Enfin, le paysage n'existe pas sans notre regard porté sur lui.
4: Donc, plus, on le façonne.
3: Absolument. Le paysage,
4: il n'est pas naturel.
3: Alors, clairement, pour les paysages viticoles, c'est tout sauf naturel. Hein. Ce sont des paysages qui sont donc des paysages agricoles façonnés par les agriculteurs, par les viticulteurs. Et donc, ce sont des représentations et des éléments visuels du terroir. Et ce terroir, comme ces paysages, sont effectivement façonnés par les hommes et surtout en mouvement dans le temps. Donc, le paysage viticole girondin et plus particulièrement de l'Entre-deux-Mers, mais globalement tous les paysages viticoles se sont très largement transformés ces dernières décennies, voire cette dernière centaine d'années. La crise du phylloxéra, par exemple, a complètement modifié la structure paysagère. Donc, on a conscience de l'importance des paysages comme reflet des transformations agricoles également.
4: Nachidil, vous avez choisi l'Entre-deux-Mers. Hein. L'Entre-deux-Mers, c'est 10% de la déprise viticole. Hein. Donc c'est vraiment un territoire qui concentre à lui tout seul toutes les problématiques que vous évoquez.
3: Oui, on a

0: choisi l'Entre-deux-Mers effectivement parce que ça nous semblait être un terrain laboratoire intéressant. Il représente bien ce que vivent d'autres vignobles intermédiaires, c'est-à-dire une forte dépendance à la monoculture viticole. Hein, la majorité des surfaces de la surface agricole utile en Entre-deux-Mers et viticole. Également la déprise du coup viticole, vous parliez de ces fameux 10%, le vieillissement aussi des exploitants, la pression foncière, donc tous ces éléments-là, mais aussi, et c'est aussi ce qui nous semble essentiel, les ressources réelles du territoire, un patrimoine remarquable, un potentiel œnotouristique très fort, des dynamiques d'innovation. Donc, en fait, ces deux éléments nous paraissaient vraiment intéressants à explorer. C'est pour ça qu'on a choisi l'Entre-deux-Mers.
1: Nachidil Rouaille, géographe qui travaille sur une vaste étendue sur la recomposition de notre paysage viticole de Gironde après l'arrachage de 12 000 hectares de vignes, en particulier en Entre-deux-Mers. Retrouvez la suite de cet entretien dans Vinocité sur ici.fr et demain à 11h en direct, Rodolphe et ses invités vont vous faire découvrir l'aventure du caviste Nicolas. Pour l'heure, c'est M. Pokora quand même sur ici Gironde.

0: Alexis Gironde avec quand même Balade intense de M. Pokora, issu de la réédition de son album Adrénaline. La suite de notre coup d'œil sur le rétroviseur pour mettre en avant les programmes d'Ici Gironde de la semaine passée. Dans 10 minutes, on revient sur ma visite de la nouvelle exposition du château de Cadillac, Drôle de meubles. Mais avant, on va aller à Aisines où se déroule la 21e édition du Raid des maraîchers avec Ici Gironde.
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1: Le Raid des maraîchers 2026, c'est depuis ce matin à Isigny avec Ici Gironde, 21e édition du Raid des maraîchers d'Isigny. Venez à la rencontre des maraîchers, déguster leurs produits et découvrir une page d'histoire légumière de la métropole qui perdure encore aujourd'hui le long de la Jalle. Au début du 20e siècle, la zone maraîchère d'Isigny était surnommée le potager de Bordeaux. Sa production en fruits et légumes alimentait l'ensemble de l'agglomération. Elle comptait alors 208 hectares cultivés et irrigués par les eaux de la Jalle. À l'époque, 600 personnes y travaillaient. Aujourd'hui, 16 exploitations agricoles y sont encore en activité. Le Raid des maraîchers vous propose, le temps d'une journée, des balades à pied ou à vélo à travers la zone maraîchère d'Isigny et les communes alentours. Ponctuée d'étapes, cette escapade printanière a pour but de vous faire découvrir le parc de la vallée des Jalles où maraîchers et producteurs vous ouvrent leur exploitation. Toutes les infos sur ici.fr.
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2: Chaque jour, l'équipe d'ici Gironde se lance dans de nouvelles expériences dans ce rendez-vous J'ai testé pour vous. Cette semaine, j'ai testé la nouvelle exposition du château de Cadillac. J'y ai découvert des meubles qui ne ressemblent pas à ceux qui meublent nos maisons, et pour deux raisons. D'abord parce qu'ils appartiennent à une collection particulière, et ensuite parce qu'ils ont été revisités. J'ai suivi la visite commentée de Jeanne Martinel, chargée des publics et de la communication des monuments nationaux de Gironde, et d'Hélène Cavalier, directrice adjointe du Mobilier National.
3: Vous avez une sélection de meubles qui proviennent du Mobilier National. Ce sont des meubles qui, de par une importance historique modérée ou un style artistique un peu plus mineur, il a été décidé en fait de les aliéner, c'est-à-dire qu'ils sont passés du statut inaliénable à aliénable pour être transformés par des artistes contemporains. Et donc c'est Yves Badès qui l'avait initié en tant que conservateur du patrimoine, une sélection de plusieurs meubles qui ont chacun été choisis pour être transformés, métamorphosés, revisités par des artistes contemporains.
4: On a environ 150 meubles aliénés sur lesquels des artistes sont intervenus. Dans ces meubles, il a été fait le choix de les donner à des artistes avec différents corps de métier. Donc vous allez voir des plumassiers, vous allez voir des peintres, vous allez voir des street artistes, des personnes qui font des graffitis, des types de professions que vous ne connaissez pas. Et c'est ça qui détonne.
2: Écoutons Yves Badetz, qui est donc à l'origine de cette exposition, s'arrêter sur l'une des pièces originales.
5: C'est une artiste qui s'appelle Frédérique Morel. Là, elle a travaillé avec des études d'élèves de l'atelier de savonnerie du Mobilier National, qui donc a été utilisée là pour transformer cette table, qui est une table d'atelier, qui est une table très ordinaire, pour en faire un meuble un peu exceptionnel autour de la vie, du savoir-faire. Ça, c'était une idée.
2: Une exposition plutôt bien reçue par les nombreux visiteurs du jour.
6: C'est rigolo. Il y a même quelques pièces que j'aurais pu mettre chez moi.
7: Notre deuxième vision sur un meuble, quelquefois qui peut être banal, comme la petite table empaquetée par du plexiglas, devient un objet extraordinaire.
8: Ça fait plaisir de voir à Cadillac, voir que le patrimoine peut bouger. C'est aussi une façon de montrer l'art. L'artisanat d'art.
9: Celui-ci me surprend plus parce que le travail me paraît peut-être moins original que le reste des œuvres que nous avons observées. Par contre, il est très raffiné. Alors, c'est une commode secrétaire avec trois tiroirs en bas et un secrétaire qui est fermé, donc on ne voit pas l'intérieur. Et sur la partie haute, un nouveau tiroir qui ferme à clé également et un marbre sombre sur le dessus. Et la coloration est un vert pastel. Et il y a des impressions avec des reliefs.
2: Célestine et sa maman ont-elles aussi apprécié?
10: C'est abstrait un peu. J'aime bien les couleurs. C'est original de mettre des meubles comme ça dans un château. Enfin, c'est pas souvent qu'on voit ça.
11: C'est très intéressant de voir ces objets revisités. Effectivement, c'est amusant puisque ça oblige à changer son regard sur des objets qu'on connaît très bien en fait. Et la mise en espace dans le château contribue aussi à une étrangeté puisque, comme Célestine l'a dit, quand on arrive et qu'on voit ces objets contemporains à côté de ces tapisseries très classiques, etc., ça, évidemment, le contraste est fort et du coup, l'objet contemporain prend du relief.
2: L'exposition Drôle de meubles, ça déménage avec le Mobilier National et les Monuments Nationaux. C'est au château ducal de Cadillac jusqu'au 15 novembre. Lundi, je vais aller tester dans Bordeaux l'application Carlo. Carlo qui aide le commerce de proximité tout en proposant de belles réductions. Pour l'heure, c'est Debbie David sur ICI Gironde, l'histoire de la vie.

0: Debbie Davis, c'était sur Ici Gironde, l'histoire de la vie. Dans moins de 5 minutes, nous allons continuer à nous balader dans les programmes d'Ici Gironde avec un extrait de l'interview de l'ouvreur de l'Union Bordeaux-Bègles, Hugo Reuss, qui était cette semaine l'invité de 100% UBB.
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2: Et on termine ce retour sur le meilleur de la semaine d'ici Gironde par le rendez-vous 100% UBB. Mardi dernier, c'est le demi d'ouverture de l'Union Hugo Reuss qui était l'invité de Dominique Bourdeau et d'Yves Mogg. Interrogé sur son adaptation au jeu de l'Union Bordeaux-Bègles après son arrivée tardive, l'équipe l'a aussi questionné sur le match décisif de ce soir contre Clermont où la victoire avec bonus est obligatoire.
3: C'est pas forcément simple en arrivant de s'imposer auprès de certains joueurs. J'imagine que dimanche à Toulon, quand vous voyez que le numéro 9 qui arrive, c'est Maxime Lucu. Effectivement, c'est peut-être pas simple de donner des conseils et des lancements de jeu à un garçon comme Maxime Lucu, Hugo.
4: Ouais, bien sûr. Alors après, avec Maxime, c'est encore différent. Voilà, Max est un joueur extraordinaire et lui me soulage plutôt dans ce rôle-là. Okay. Voilà, c'est quelqu'un avec un leadership énorme et qui me permet d'être encore plus serein dans mon rôle de numéro 10.
5: Hugo, c'est un club, l'UBB, que vous connaissiez un petit peu. On rappelle quand même que nous, on se souvient de vos débuts face à l'UBB avec La Rochelle, où vous aviez été stratosphérique au Stade Atlantique.
3: C'est vrai. Premier match en pro, d'ailleurs.
4: Ouais, c'est ça, c'était mon premier match en pro.
5: Ouais. À l'époque, c'était pas un bon souvenir. Après, maintenant, on se dit que c'est quand même un super joueur. Donc est-ce qu'il y a des choses qui vous ont surprise depuis votre arrivée à l'UBB?
4: Ce club, je ne l'ai pas vraiment énormément connu en tant que professionnel. J'ai surtout connu en tant que jeune, mais voilà, c'est surtout la manière dans laquelle il s'est développé aussi sur la formation et sur l'accompagnement aux joueurs pour permettre aux joueurs de performer.
3: Ça fait bien longtemps que l'Union Bordeaux-Bègles s'est pas retrouvé à devoir batailler comme cela sur la dernière journée pour accrocher la phase finale. Est-ce que vous avez le sentiment que le groupe est hyper mobilisé ou à contrario un peu déstabilisé par cette situation?
4: Non, bien sûr que c'était pas l'objectif de batailler autant à la dernière journée pour se qualifier. Mais le groupe est justement très mobilisé pour aller chercher cette qualif et c'est exactement ce qu'il doit faire.
5: Il y a un petit peu de tension ou finalement vous êtes serein et sûr de vous?
4: Bien sûr, il y a toujours un peu de tension. Voilà, on voudrait surtout pas que notre saison s'arrête samedi soir. Mais il y a surtout, je pense, aussi énormément d'excitation de jouer ces matchs-là.
2: Hugo Reuss sur ICI Gironde cette semaine dans 100% UBB. Le dernier match de la saison régulière de Top 14, décisif donc pour l'Union Bordeaux-Bègles. UBB Clermont, 21h à vivre en direct sur la radio partenaire de l'UBB ICI Gironde. Laura Bernigan, Self Control sur ICI Gironde.

0: Ici Gironde, c'était une légende. Impossible d'évoquer les années 80 sans penser à Laura Branigan et son immense succès Self Control. Pas de goût d'ici cette semaine. Après le flash de 11h, vous allez remonter le temps à l'époque des premiers bains de mer. Olivier Cabrolier sera en direct de Soulac pour vous faire vivre la nouvelle édition de Soulac 1900, un événement ici Gironde. Bonne fin de matinée.
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2: On l'a appris il y a quelques minutes, Bernadette Chirac est morte à l'âge de 93 ans. Elle était affaiblie depuis quelques années et n'avait plus fait d'apparition publique depuis longtemps. Ancienne première dame, elle est restée mariée 63 ans avec Jacques Chirac et avait évoqué son union avec lui.
3: Pas uniquement un mariage d'amour, c'était un mariage d'ambition. Je voulais, avec ce garçon, construire quelque chose d'exceptionnel. Je ne voulais pas rester mademoiselle tout le monde.
2: Bernadette Chirac, figure appréciée des Français, elle fut la présidente de la Fondation des hôpitaux entre 94 et 2019. Elle était devenue le visage de l'opération Pièce jaune. Bernadette Chirac, qui fut l'une des rares premières dames à avoir été elle-même élue, puisqu'elle a siégé au Conseil général de la Corrèze en 79 et a également été adjointe à la mairie de Sarran en Corrèze. Toutes les infos sur sa disparition et sa vie sont à retrouver sur ici.fr. L'actualité à la mi-journée, c'est également le principal suspect dans l'affaire Liana, qui était visé par au moins 7 plaintes ou signalements transmis à la justice depuis 2017. C'est ce qu'a indiqué le ministère de l'Intérieur, notamment pour viol sur mineur. Hier soir, le garde des Sceaux, Gérald Darmanin, a fait part de sa colère et parle d'un immense échec. La collégienne de 11 ans a été retrouvée morte jeudi. Une marche blanche sera organisée demain dans sa commune de Florence, dans le Gers. Dossier complet à retrouver sur ici.fr. Des résultats en hausse, mais des salaires qui n'augmente pas. C'est en tout cas ce que dénoncent les syndicats de Décathlon. Mobilisation historique aujourd'hui au sein de l'entreprise avec des appels au débrayage dans tous les magasins de France. Et puis le tennis à suivre aujourd'hui avec les finales à Roland-Garros. En tennis fauteuil, pour la première fois depuis 16 ans, une Française s'est hissée au plus haut niveau du tournoi, la Marseillaise Xenia Chasteau qui affrontera dès midi la Néerlandaise Diede de Groot. Et puis chez les dames, la Polonaise Maya Kvalinska est opposée à la Russe Mira Andreeva dès 15 heures avant la finale homme demain entre l'Allemand Alexander Zverev et l'Italien Flavio Cobolli.
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6: La météo en Gironde avec un ciel contrasté mais qui devrait se dégager. Ce matin, on oscille encore entre nuages et éclaircies et dans l'après-midi, il va faire plutôt bon entre 23 et 25 degrés, des températures agréables. Comptez 23 degrés à Soulac et à Ruges, 24 à Blaye et à Saint-Morillon, 25 à Bordeaux, à Lacanau et à Arcachon. Dans la soirée, il y aura toujours quelques nuages de ci, de là dans le ciel girondin mais globalement, ce sont les éclaircies qui dominent. Il fera plutôt bon en fin de soirée, comptez 17 degrés à Bordeaux.
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6: Et ce matin, émission spéciale Soulac 1900. On vous fait vivre cet événement en direct. Toute notre équipe est sur place. Préparez-vous à plonger dans un environnement qui nous rappelle la belle époque avec des costumes, des spectacles et pas moins de 30 000 personnes qui jouent le jeu. C'est vraiment un événement merveilleux. Ici, Gironde est partenaire. Et dans quelques instants, on sera en direct avec Olivier Cabrelier, notre animateur qui est sur place et qui nous fera vivre cette journée. Mais pour l'heure, c'est Cock Robin, Just Around the Corner. Vous êtes bien, vous écoutez, ici Gironde.

0: Pop et New Wave qui nous vient tout droit de San Francisco et qui nous replonge dans les années 80. C'était sorti en 1982, Cock Robin, Just Around the Corner.
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0: Bienvenue dans cette émission spéciale. Nous sommes en direct de cet événement Soulac 1900, un événement dont ici Gironde est partenaire et surtout une manifestation que nous sommes très très heureux de vous faire vivre en direct jusqu'à midi avec notre animateur Olivier Cabrolier qui est sur place. Alors Soulac 1900, c'est vraiment l'un des plus grands rendez-vous de l'année en Gironde et pour cette 23e édition, pas moins de 30 000 personnes sont attendues sur le week-end. C'est ce que nous confiait tout à l'heure son organisatrice Manuela Lioto Sanchez que nous avons reçue dans la matinale. Et surtout, Soulac 1900, c'est une immersion totale dans l'ambiance de la belle époque. 200 musiciens, 70 artistes de rue déambulent dans cette station balnéaire du Nord Médoc. Le temps s'est arrêté et tout le monde joue le jeu pour donner vie à cette parenthèse enchantée. Olivier Cabrolier, vous êtes sur place. Comment ça va, Olivier ?
3: Bonjour Godefroy, bonjour à tous. Ça va très très bien, d'autant que le soleil se met à briller. Il fait même très chaud à Soulac les Bains, Soulac sur mer ce matin, avec Manuela qui est aussi à mes côtés. Elle était en direct ce matin. Elle est maintenant à 1 mètre de moi. Elle est partout, Manuela. Et vous avez fortement raison en précisant que Soulac sur mer reprend ce week-end cette thématique de la belle époque au début du XXe siècle. Et nous sommes au cœur du réacteur dans cette ville de Soulac sur mer qui reprend le temps d'un week-end son nom d'époque, Soulac les Bains. Nous sommes installés devant la basilique et place Aliénor d'Aquitaine où se retrouve la plus grande partie des artistes de rue et des compagnies pour célébrer cette 23e édition. Et il y a déjà du monde, ceux qui donnent le sourire à Manuela. Bonjour Manuela.
4: Et bonjour.
3: Alors vous êtes l'organisatrice extrêmement sollicitée, débordée. Oui. Je crois que si on vous confiait 10 téléphones portables, les 10 sonneraient en même temps pour vous appeler. Et c'est le cas d'ailleurs en temps réel, en direct en ce moment.
4: Absolument, absolument. Je pense que je devrais coller un appareil à chaque oreille. Depuis quelques jours, ça n'arrête jamais. Et là, justement, il est à côté et il sonne.
3: Bon, le temps du direct, on va vous préempter en quelque sorte, on va vous garder tout près de nous. Qu'est-ce qu'elle a de plus, cette édition 2026 ?
4: Dites-moi tout. Écoutez, j'ai toujours l'impression que c'est toujours plus. On est en train de grandir, grandir, grandir. Quand je vois là, actuellement, le monde qu'il y a dans la rue et sur la place de la Basilique, là où je me trouve, c'est, je ne vois que des têtes. Et des chapeaux et des crinolines.
3: Oui, parce que c'est ça.
4: Et des hauts de forme.
3: Il y a des
4: costumes
3: partout,
4: surtout. C'est ça qui est important. Mais écoutez, voilà ce qui fait que j'ai l'impression qu'on grandit chaque année, on est de plus en plus connus et c'est vrai que c'est maintenant on a pignon sur rue sur ce territoire.
3: Manuela, pour ceux qui ne connaissent pas Soulac 1900, comment la présenter en quelques mots ?
4: Eh bien écoutez, déjà c'est une rétrospective de notre histoire. Tout simplement, cette station est née avec l'arrivée du chemin de fer et il y a en 1896 et nous avons voulu reprendre cette thématique et on attend le train d'ailleurs qui va bientôt arriver dans 1h45 à peu près
3: à 12h45 pour être précis
4: à 12h45
3: en gare,
4: très exactement, en gare de Soulac-sur-Mer
3: ou Soulac-les-Bains.
4: Soulac-les-Bains, bien évidemment, bien évidemment.
3: Et Manuela, quel est votre meilleur souvenir ? Fait des années que vous organisez Soulac 1900.
4: Ça fait 23 ans, 25 ans que je suis dans cette histoire.
3: Et il y a les yeux qui brillent là.
4: Bien sûr.
3: Étincelles qui sortent de vos yeux.
4: J'aurais des milliers de choses à dire dans les meilleurs souvenirs, parce que ça n'est que des meilleurs souvenirs.
3: Il m'en faut
4: Alors après, écoutez, l'année des avions anciens, l'année des chevaux, et puis bon, tous ces artistes qui sont merveilleux et qui ont un talent incroyable.
3: Manuela, quel est le programme de cette journée ? Parce qu'il y a beaucoup de choses de prévues, mais les temps forts en tout cas.
4: Les temps forts, il y a le certificat d'études tout à l'heure à 14h. Il y a la vente aux enchères de vieux millésimes. Il y a bien évidemment des choses qui se passent sur le front de mer, des circassiens qui vont évoluer, des danseuses aériennes dans un arbre qui sont magnifiques. Et ce soir, 23h, une parade nocturne magnifique avec des performances formidables et un bal, parce qu'à l'époque, nous allions au bal. Donc un bal 1900.
3: Vous savez danser?
4: Avec des musiques modernes quand même.
3: On peut danser ensemble.
4: Si vous voulez.
3: À la radio.
4: Absolument.
3: C'est pas très comme ça sonore, mais guidez-moi un petit peu.
4: On peut.
3: Et on n'est pas un couple, hein. Je préviens les gens qui sont autour de nous.
4: On n'est pas un couple, mais on peut danser ensemble.
3: Mais il y a des couples qui se forment.
4: Mais absolument,
3: à l'occasion.
4: Absolument. Ah oui, absolument. Il y a eu des gens qui se sont connus ici et qui se sont mariés ensuite.
3: Vous êtes très séduisante en tout cas.
4: Oh, bah, écoutez, merci beaucoup.
3: Très bien costumée, en rouge et en noir.
4: Oui.
3: C'est pas Stendhal, mais presque.
4: C'est Stendhal.
3: Merci Manuela, merci beaucoup. On va découvrir d'ici midi, Godefroy, l'ensemble des compagnies, des artistes de rue qui sont présents juste à mes côtés, ici à côté de cette place Aliénor d'Aquitaine, dans le centre-ville de Soulac-sur-Mer. A tout de suite.
0: A tout de suite. Merci beaucoup Olivier Cabrolier. Vous nous faites vivre cette journée exceptionnelle au milieu des costumes trois pièces, des montres à chaînettes et surtout de toutes ces compagnies artistiques qui sont présentes sur place. Et d'ailleurs, je crois que dans quelques instants, vous serez avec une compagnie qui propose un spectacle acrobatique à couper le souffle. On vous retrouve juste après Gaëtan Roussel qui nous offre une parenthèse musicale. Tout s'en va.
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0: single sorti en 2025. Gaëtan Roussel était sur votre radio ici Gironde. Tout s'en va.
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0: Et même sur la pointe du Médoc, pour être précis, Soulac 1900, c'est vraiment un événement incontournable. Pendant deux jours, Soulac-sur-Mer remonte le temps pour vivre au rythme de la belle époque. Olivier Cabrelier, vous êtes sur place. Et c'est vrai que Soulac 1900, c'est une ambiance à vivre, mais c'est aussi une multitude de spectacles époustouflants. Et on va prendre de la hauteur avec vous, je crois.
3: Oui, je suis en train de jouer de l'accordéon, figurez-vous. Je suis doué, vous trouvez pas?
0: Je vous connaissais plein de talents, mais alors là vous m'épatez, Olivier.
3: Non, je suis en train de mentir, c'est un mensonge. Et on t'énonce, c'est François qui joue de l'accordéon, parce qu'ici, durant cet événement du week-end, 23e édition de Soulac 1900, il y a pas mal de monde et des artistes qui se préparent pour cette très longue journée. 200 musiciens, 70 artistes de rue qui sont prévus, dont François l'accordéoniste et Émilie. Bonjour Émilie.
4: Bonjour.
3: Vous appartenez à la compagnie 4 Accords qui va produire ce très beau spectacle, Les Herbes Folles.
4: Tout à fait.
3: Déjà, rien que le nom m'amuse. Vous allez monter en haut d'un arbre.
4: C'est ça.
3: De 8-10 mètres de haut.
4: Tout à fait.
3: Qu'est-ce qui vous passe par la tête? Vous prenez des risques?
4: Non. On est bien sécurisé. Ouais. C'est notre métier. On ne prend pas de risques. Notre but, c'est vraiment de donner vie à un endroit et notamment aux espaces naturels, au patrimoine naturel, de le faire vivre et de l'animer, quoi, de faire voir les arbres autrement.
3: Et ça va forcément interpeller les gens.

0: Sinon je vais le prendre votre accordéon hein. Merci. Donc en musique?
1: Oui, en musique avec François. Et on sera deux danseuses.
0: Pourquoi venir à Soulac 1900, Émilie?
1: Eh bien parce que j'ai découvert le festival lors de mes vacances. Et je me suis dit que notre performance prendrait toute sa place dans ce beau contexte.
0: Très bien, que faites-vous là à 15 minutes de votre show? Parce que vous commencez vers 11h30, 11h35.
1: C'est ça, au retour de la parade du train.
0: Vous êtes en pleine préparation.
1: Et bien là, on était en train de se costumer. Et puis on va monter en haut de l'arbre pour
0: Je vous ai interrompu.
1: Tout à fait, ah, vous avez vu, j'ai pas fini les chaussures.
0: C'est vrai, vous n'êtes pas bien chaussé.
1: Non, mais ça, je vais résoudre ça juste après.
0: On n'a pas peur là-haut, à 8-10 mètres de hauteur, en haut de l'arbre? On est concentré, on est comment?
1: Ben, c'est surtout pendant le moment de montage où on est concentré, on fait en sorte de faire des accroches bien sécurisées, qui fait que pendant le spectacle, on ne s'inquiète pas de ça.
0: Merci beaucoup, Émilie.
1: Avec plaisir.
0: Donc, si vous venez participer à cette édition de Soulac 1923e du nom et que vous voyez une personne en haut d'un arbre à 8-10 mètres de hauteur, c'est tout à fait normal. C'est Émilie, Sarah et François de la compagnie 4 Accords, Godefroy.
2: Oui, et Olivier, autant vous risquez et vous... Prenez le risque pour nos auditeurs de vous mettre à l'accordéon, autant je ne vous vois pas aller tout en haut du dispositif encore.
0: Mais j'ai été accordéoniste, plus jeune. Ah, oui.
2: Merci en tout cas. Merci de nous faire vivre toutes ces ambiances et pour tous ces entretiens que vous menez jusqu'à midi. Vous partez à la rencontre des artistes et dans quelques instants, on va même vérifier un petit peu le niveau, voir si on aurait eu le certificat d'études à l'époque. On va vous retrouver juste après Blondie et son célébrissime Call Me.
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0: Call Me sur votre radio. Ici Gironde, la chanteuse d'ailleurs du groupe Debbie Harry, qui n'est pas que chanteuse, elle est également comédienne. Et vous pourrez l'apercevoir à l'écran aux côtés de Pamela Anderson. Elle est actuellement en train de tourner une comédie écrite par Jonathan Crucell. Vous êtes bien, vous écoutez votre radio ici Gironde et on est en direct de Soulac 1900.
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0: Nous sommes en direct avec notre animateur qui est sur place, Olivier Cabrolier, et on vous propose une toute petite parenthèse dans cette émission spéciale pour vous parler d'un autre événement qui se passe un petit peu plus proche de la métropole bordelaise, à Eysines.
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0: C'est la 21e édition du Raid des Maraîchers 2026 et c'est ce samedi à Eysines avec Ici Gironde. Vous pouvez venir à la rencontre donc des maraîchers de la commune, déguster leurs produits et surtout découvrir une page d'histoire légumière de la métropole qui perdure encore aujourd'hui le long de la Jalle. Au début du 20e siècle, la zone maraîchère d'Eysines était surnommée le potager de Bordeaux et aujourd'hui 16 exploitations viticoles y sont encore en activité. Le Raid des Maraîchers vous propose le temps d'une journée, des balades à pied ou à vélo à travers la zone maraîchère d'Eysines et les communes alentours. Vous retrouvez bien sûr toutes les infos sur cet événement sur votre site Ici Gironde, enfin sur Ici Gironde et sur ici.fr.
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0: Nous sommes en direct de cet événement, 30 000 visiteurs attendus. Olivier Cabrolier, vous nous faites vivre cette matinée en direct. Et alors, moi j'entends souvent dire, vous savez, depuis que je suis né, cette phrase consacrée qui tend à dire que le niveau baisse. Toutes les générations anciennes adorent nous raconter qu'à leur époque, l'exigence était autre chose. Et vous profitez de cet événement pour vous frotter au certificat des études, Olivier.
3: Oui, d'ailleurs, on ne disait pas mathématiques à l'époque, mais arithmétique. On va en parler dans un court instant. On m'informe à l'instant l'évolution du train, de la locomotive à vapeur. Oui. Vous savez, qui est partie de la gare Saint-Jean ce matin vers 8h, 8h30. Eh bien, la locomotive entre dans sa dernière partie de son périple entre Bordeaux et Soulac, arrivée en gare de Soulac-sur-Mer, Soulac-les-Bains, vers 12h45. Apparemment, le train se trouve vers l'Espar-Médoc et Pauillac.
4: Entre Pauillac et l'Espar.
3: Actuellement. La personne que vous entendez, c'est Agnès.
4: Bonjour,
3: bonjour Agnès. Nous sommes toujours place Aliénor d'Aquitaine, tout près de la basilique de cette place. Et c'est ici que j'ai rencontré Agnès, qui est sous la caisse, mais très active, parce qu'elle est à l'origine d'une belle manifestation au cœur même de Soulac 1900. Dites-moi tout, Agnès.
4: Eh bien, depuis 2015, j'organise les épreuves du certificat d'études, des véritables épreuves du certificat d'études qui a disparu dans les années 80. Et donc, c'est grâce à la redécouverte de matériel pédagogique qui datait du début du siècle.
3: Et donc, le niveau était plus élevé à l'époque ou pas?
4: Alors, le certificat d'études témoignait... Non, j'aime pas dire ça. Le certificat d'études témoignait effectivement de niveau de langue française soutenue.
3: On ne parlait pas en verlan?
4: Pas du tout.
3: Ça n'existait pas?
4: Pas du tout.
3: Bien. Et le langage, c'était quoi alors?
4: C'était un langage français soutenu avec des expressions et un vocabulaire qui a tendance effectivement à disparaître. Des tournures de phrases, une syntaxe soutenue qui a malheureusement tendance à disparaître.
3: Et ces épreuves se déroulent avec un porte-plume?
4: Alors, toutes les épreuves, cet après-midi, donc là, j'invite tout le monde à venir participer à cette épreuve.
3: Il reste de la place.
4: Il reste quelques places. C'est le moment de tester le porte-plume avec l'encre violette et de repartir avec les doigts tachés. Toutes les épreuves se passent au porte-plume. Donc, il y aura d'abord une dictée. Une dictée, alors révisez vos participations si vous voulez venir.
3: À vos ordres, chef. Promis.
4: Il y aura ensuite une épreuve d'arithmétique.
3: Ouais.
4: Sans calculette. Donc, inutile de venir avec son téléphone. ChatGPT n'existait pas.
3: C'est
4: donc, on fera tous les calculs.
3: On peut le cacher aussi.
4: À la main.
3: Et le ressortir comme ça.
4: Et au porte-plume.
3: Ouais, d'accord. Que représente pour vous Soulac 1900, Agnès?
4: Alors, pour moi, Soulac 1900, c'est d'abord une immense fête. C'est l'ouverture de la saison touristique, saison balnéaire, et c'est le week-end de l'année, il ne faut pas le rater.
3: À l'origine, tout est parti d'une découverte, celle de tableaux pédagogiques. Racontez-moi, ça
4: tout
3: vous a
4: fait.
3: Passionné pour l'histoire, les mathématiques, l'arithmétique.
4: Voilà. Alors moi, je suis une enseignante, j'ai 44 ans de métier, et quand je suis arrivée à Soulac en 2014, j'ai découvert dans une remise des tableaux pédagogiques très très anciens, des cartes, des cartes de l'Empire colonial français, même si je sais qu'aujourd'hui c'est difficile, mais on les a bien cachées. Mais je les ai toutes ressorties. J'ai ressorti également du matériel en étain, des mesures en étain. Et donc j'ai réquisitionné tout ce matériel et j'ai eu l'idée avec Manuela de recréer les épreuves du certificat d'études qu'on organise à la bibliothèque.
3: Et ça vous a incité aussi à créer cette manifestation, cette dictée?
4: Exactement, la dictée, les épreuves d'arithmétique,
3: ouais.
4: Et vous serez installé sur des vrais pupitres en bois d'époque.
3: Ok, très bien. Je voulais juste qu'on décrive ici à la radio votre costume pour terminer. Alors, est magnifique.
4: Merci.
3: Il n'y a que des belles dames et demoiselles ici à Soulac 1900.
4: Merci Olivier. Alors c'est une robe qui a été créée par une couturière qui s'appelle Monique et je l'ai faite entièrement à la main.
3: Bon, parfait.
4: Voilà.
3: L'organisation, l'élection de Miss France devrait être prévue ici à Soulac-sur-Mer, tellement il y a de belles dames et demoiselles comme vous, madame. Merci beaucoup.
4: Merci Olivier. Bonne journée.
3: Votre choix, c'est à vous.
0: Oui, merci Olivier. Vous nous faites vivre cet événement en immersion, donc Soulac 1900, avec plein d'événements. Là, on a parlé du certificat des études, mais il y a aussi des spectacles de rue, des pique-niques, des concerts et autres performances qui combinent à la fois show artistique et immersion au cœur de la belle époque. On sera encore avec vous, enfin, on est avec vous jusqu'à midi. Olivier Cabrolier, pour l'heure, c'est une petite parenthèse musicale qui arrive. C'est Céline Dion, elle, qui a annoncé qui poursuit sa série de concerts avec 10 nouvelles dates à Paris. Mais pour l'instant, elle va être avec nous sur votre radio Ici Gironde avec son titre Le Ballet.
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0: Dion, la Queen, était sur votre radio Ici Gironde avec un titre sorti en 1995, Le Ballet.
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0: Soulac 1901, cet événement qu'on ne présente plus. 30 000 personnes sont attendues durant tout le week-end. Olivier Cabrolier, vous êtes sur place, vous évoluez au milieu de cannes à paumer, de corsets et autres costumes de bain. Et c'est vrai que à Soulac 1900, on ne fait pas semblant de remonter le temps. Ne comptez pas sur vos applications pour vous informer, Olivier.
3: Oui, il y a une gazette qui est distribuée dans les rues de Soulac-les-Bains, Soulac-sur-Mer, ce matin et durant tout ce week-end. Elle permet aussi et surtout de faire vivre et de financer l'organisation de cette manifestation puisqu'elle est vendue 2 euros. N'hésitez pas. Bonjour Cécile.
4: Et bonjour.
3: Cécile, ma fille. C'est pas du tout dans le ton de Soulac 1900.
4: Non.
3: Car Claude Nougaro n'était pas né à cette époque.
4: Voilà.
3: On va revenir sur cette période où effectivement il y avait des costumes. Tout le monde s'habiller, c'était très élégant.
4: Exactement.
3: Très beau, les hommes comme les femmes et les enfants d'ailleurs, toutes les familles. Je voulais vraiment, Cécile, vous donner la parole car vous êtes la personne qui s'occupe des costumes d'époque.
4: Oui.
3: C'est ça. Sous un barnum.
4: Oui, sur la place de la Basilique.
3: Voilà, où les gens peuvent acheter, se procurer des costumes.
4: Surtout
3: s'ils
4: les louer.
3: Ne sont pas habillés.
4: Surtout les louer. On fait surtout de la location plus que de la vente.
3: Ouais.
4: Mais en effet, jusqu'à demain soir, jusqu'au dernier moment, il y a matière à habiller tout le monde.
3: Cécile, comment s'habillait-on au début du XXe siècle? C'était quoi?
4: Qu'est-ce
3: les pantalons, les
4: élégant.
3: Chemises? Oui, d'accord.
4: Oh là là là là. Des belles robes, des belles étoffes, des fois la jupe avec le chemisier. Les hommes portaient le costume avec le petit gilet, le chapeau de forme. Les femmes portaient les beaux chapeaux, les gants, les mitaines.
3: Exact. Mais toute la semaine ou juste pour sortir le dimanche, le week-end, pour les grandes occasions?
4: Mais comme aujourd'hui, il y a aussi des classes sociales. Mais il y avait quand même la bourgeoisie qui jouait le jeu tous les jours.
3: Alors qu'il y a
4: fallait
3: une calèche
4: sortir bien habillée.
3: Qui vient de passer juste à côté de nous avec des personnes qui sont costumées à bord de cette calèche très bien habillée. Vous avez combien de vêtements sous votre barnum, les chiffres?
4: Des centaines.
3: Ouais.
4: Je pense qu'on ne pourrait même pas les compter puisque déjà depuis jeudi après-midi, on fait de la location. Il y en a beaucoup déjà qui sont partis, mais on en a encore beaucoup à proposer.
3: Des vêtements qui ont une histoire, qui ont déjà,
4: bien sûr,
3: pour certains d'entre eux, été portés à l'époque.
4: Exactement. Exactement, des belles pièces limite de collection, des choses qui ont pu être upcyclées par notre... Alors c'est un mot qui ne va pas avec
3: la saison. Qu'est-ce que ça veut dire? Expliquez-moi ce mot.
4: Qui ont été transformées.
3: Vulgaire. C'est un anglicisme, ça.
4: C'est ça.
3: On a horreur de ça sous la 1900, attention.
4: Ouais, ouais, ouais. Qui ont été transformées.
3: Vous allez finir avec du goudron et des plumes, vous.
4: En tout cas, ça a été transformé pour correspondre et s'adapter à l'époque.
3: Parfait. Vous êtes vraiment dans votre élément. Est-ce que je peux vous comparer à Christina Cordula?
4: Oh là là, j'oserais pas.
3: Vous êtes un peu ça, vous.
4: J'oserais pas, mais en tout cas, on essaye que chaque personne qui se présente reparte avec le sourire et envie de jouer le jeu pendant ce week-end.
3: Et il y a beaucoup de gens qui passent à côté de nous, qui ont le sourire, effectivement. Quels sont les costumes, les habits portés par les visiteurs de Soulac 1900 cette année, là, comme ça, devant
4: alors,
3: nous? Écrivez-moi un petit peu.
4: Le soleil étant avec nous,
3: on est ébloui par le soleil, c'est vrai.
4: Les ombrelles apparaissent. Si vous regardez, il y a des ombrelles qui apparaissent, les beaux chapeaux, les costumes aussi. Regardez cette dame là-bas avec son beau costume. Enfin non, c'est le monsieur qui a un beau costume et cette femme, un beau chapeau qui lui apporte de l'ombre en plus. Hein, c'est bien.
3: C'est très utile. Et moi, je suis comment? Je suis pas égocentrique, mais presque.
4: Vous n'êtes pas 1900. Je garderai bien votre chemise blanche, mais je pense que vous allez devoir venir faire un tour sur
0: mes chaussures.
4: Barnum.
0: Et mes chaussures.
4: Les baskets, c'est pareil. Très confortable.
3: Qui ne
4: pas
3: sont pas d'époque. Qui sont très 21e siècle, mais pas du tout de 1900.
4: Voilà.
3: Bon, merci. Donc, on peut vous retrouver sous le barnum.
4: Oui.
3: Qui s'appelle La Fringuette.
4: Exactement.
3: Place Aliénor d'Aquitaine.
4: Merci beaucoup.
3: Merci Cécile. Et bon Soulac 1900 ici à Soulac-les-Bains jusqu'à dimanche soir.
0: Et merci à vous Olivier. Après avoir testé votre niveau d'études, vous profitez de l'occasion pour vous faire un relooking complet. Et vous avez bien raison, c'est vrai que qu'est-ce qu'on était élégant à l'époque. Et l'élégance, c'est aussi le maître mot de cet événement Soulac 1900 qu'on vit avec vous jusqu'à midi. Et dans quelques instants, vous nous présenterez des artistes qui évoluent sur une plateforme mobile. Juste avant, on vous propose une petite interlude musical avec cet artiste Didier Barbelivien. Didier Barbelivien qui est connu autant pour ses qualités de chanteur que pour ses qualités d'auteur, lui qui a travaillé avec Michel Sardou, Johnny Hallyday ou encore Sylvie Vartan.

0: Didier Barbelivien, elle, sur votre radio, ici Gironde. On vous fait vivre Soulac 1900. Nous sommes en direct avec Olivier Cavrelier, notre animateur, qui rencontre pour vous des participants, des organisateurs, des artistes. 30 000 personnes attendues sur tout le week-end. Et dans quelques instants, tout de suite, vous êtes avec nous, Olivier. Et alors, on connaissait les vélos cargo qui se font de plus en plus nombreux. On connaît moins le vélo carrosse. Vous êtes avec des artistes qui nous plongent au cœur de la belle époque, Olivier.
1: Oui, c'est ça. Alors avant, je voulais mettre en avant les moyens de locomotion qui représentent aussi vraiment les atouts de Soulac 1900, les intérêts de cette manifestation. Vous avez la locomotive vapeur dont on a parlé, les voitures d'époque, les calèches qu'on a entendues tout à l'heure pendant l'interview. Vous avez la parade de véhicules militaires de la Libération. Et puis ces compagnies, effectivement, qui, Godefroy, permettent d'avoir une vision artistique, humoristique de Soulac 1900, attirer aussi les plus jeunes. C'est le cas de la compagnie du violon ailé Gwenola. Bonjour.
2: Bonjour.
1: Je ne sais pas si je peux vous appeler Gwenola parce que vous avez de longues ailes, de grandes oreilles, mais qui êtes-vous réellement ?
2: Alors en fait, Gwenola, c'est pas mon vrai prénom.
1: Ah, j'en étais sûre.
2: Mon prénom là, aujourd'hui, c'est Eugénie.
1: Eugénie. Et pourquoi Eugénie ?
2: Alors Eugénie, parce que mes parents m'ont nommée comme ça. Et donc Eugénie est une fée steampunk, mais bretonne.
1: Ah, ça c'est important. Et pourquoi pas girondine ?
2: Ah bah parce qu'elle est de Bretagne, elle vient de la forêt de Guérande, et du coup elle est bretonne.
1: Vous savez, il y a des forêts en Médoc, hein ?
2: Ah bah oui, mais c'est pas la même forêt.
1: D'accord, très bien. Mais elles sont bien les nôtres, hein, tout aussi intéressantes. Vous ne passez pas inaperçu parce que vous circulez sur un vélo carrosse.
2: Oui, alors le vélo carrosse, avec le cocher du vélo carrosse, on a décidé de partir en vacances, en grandes vacances, et de voyager notre univers. Et en cours de route, on s'est trompé, on a pris un mauvais chemin et on est arrivé dans l'univers des humains.
1: C'est un conte, votre histoire ?
2: C'est un conte, non. C'est
1: presque légendaire.
2: C'est une vraie histoire, c'est ce qui nous est arrivé il y a une semaine, en fait.
1: Comment vous est venue l'idée de vous costumer comme ça, avec ces personnages, et de réaliser ce carrosse, cette voiture carrosse ?
2: Alors, en fait, tout à l'heure, vous parliez de fantaisie, et moi, je rajouterais de magie.
1: Et de talent aussi.
2: Il faut beaucoup de magie aujourd'hui pour essayer de sortir de notre monde pas toujours très rose. Donc la magie, c'est important. Et ce vélo carrosse, c'est un assemblement en fait d'objets complètement hétéroclites pour transformer en fait dans une vision artistique.
1: Avec un lustre à côté de vous qui s'éclaire alors qu'il fait jour.
2: Alors un lustre qui est, parce que à côté de moi, oui, mais quand je suis sur le toit de mon vélo carrosse, parce que c'est une scène.
1: C'est un petit peu déjanté quand même, hein ? Non ?
2: C'est votre vision, c'est pas la mienne.
1: Non, mais je trouve ça beau. Et vous m'avez interpellé, intéressé, c'est pour ça que je suis venu vous voir. C'est votre première participation à Soulac 1900,
2: tout
1: non ?
2: Tout à fait. Oui. Si, tout à fait. Et ma première fois à Soulac également.
1: Donc pour vous, Soulac 1900 est devenu un incontournable ? Parce que c'est beau, il y a du monde, vous attirez du monde à vous.
2: Alors en fait,
1: c'était d'ailleurs difficile de vous extraire de ce carrosse, de cette voiture il y a un instant, tellement il y avait une foule compacte tout autour de vous.
2: Il y a du monde partout et ce qui fait plaisir, c'est que les gens en fait sont intéressés par ces anciens costumes, ces anciennes voitures et la magie.
1: Oui, et puis il y a du monde, il y a l'interaction, des gens vous posent des questions.
2: Oui, bien sûr.
1: Des enfants parfois même.
2: Oui, les enfants, alors après ils sont plus émerveillés, donc ils sont un peu intrigués, mais les adultes, oui, et puis je leur explique comment avance le vélo carrosse avec un moteur exceptionnel.
1: Gwenola, une question très pratique, où peut-on vous retrouver cet après-midi, parce que vous allez circuler, toujours aux abords de la basilique, dans le centre-ville de Soulac-les-Bains ?
2: Oui, alors à 14h, il y aura une petite balade en vélo carrosse pour les enfants dans la ville, et à 15h, près du crédit agricole, un spectacle enfant, où là j'explique d'où je viens, qui je suis, avec un peu de musique et des balades également.
1: Très bien, vous avez pris un coup de soleil je crois. Hein,
2: c'est vrai.
1: Vous êtes un petit peu rouge.
2: Ah bah, j'allais dire en Bretagne on n'a pas l'habitude du soleil, mais si,
1: on est mieux dans le sud-ouest, franchement. Fuyez la Bretagne, rejoignez-nous en territoire de Nouvelle-Aquitaine.
2: On a eu très chaud, aussi.
1: Merci Gwenola.
2: Merci à vous.
1: Je crois qu'il pleut à Bordeaux, non, Godefroy ?
0: Écoutez,
1: vous avez des averses.
0: Alors écoutez, Olivier, pour l'instant, ça tient, mais on connaît très très bien le microclimat estuarien. Si c'est pour nous narguer et nous dire qu'il fait très beau dans
1: mais
0: le Médoc, je veux bien vous croire.
1: Je l'assume complètement.
0: Bon, Olivier, on vous retrouve dans 5 minutes, vous allez vous mettre à poney.
1: Tout de suite, ouais.
0: Tout de suite, Olivier, voilà, se prépare, s'équipe, et il nous fera vivre Soulac 1900 depuis son poney. Juste avant, le temps qu'il s'équipe, c'est Supertramp qui nous rejoint. Supertramp, pourquoi le dire comme ça ? Give a little bit.
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0: Un tube, que dis-je, un hit international sorti en 1977, c'était Supertramp. Et ce matin, pour quelques minutes encore, nous sommes en direct de Soulac-sur-Mer. Olivier Cabrolier, on va vous retrouver dans une poignée de secondes. Vous êtes à Poney.
1: Oui. Oui, je suis sur un poney en ce moment et j'ai comme l'impression qu'il se passe quelque chose entre eux, nous deux. Vous voyez, une communication. Il n'a même pas peur des voitures qui passent à côté, que vous entendez aussi avec leur klaxon. Une éleveuse depuis une ferme va nous présenter ces poneys qui sont proposés pour des promenades pour les enfants dans quelques instants.
0: On va tirer tout ça au clair dans une poignée de secondes.
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0: Et Olivier Cabrolier a même remonté le temps jusqu'à l'époque des poneys.
1: Oui, tout à fait. Alors je suis redescendu hein, parce que je voulais pas risquer un accident parce que j'ai encore une interview à faire avec justement l'éleveuse en question de ces poneys, parce que effectivement Soulac 1900 c'est pour les adultes qui s'amusent bien, ils se costument avec des habits d'époque, et puis pour les plus jeunes ça cartonne effectivement cette promenade en poney avec Dorine. Bonjour Dorine.
5: Bonjour.
1: Dorine, vous êtes donc venue avec votre ferme.
5: Exactement.
1: Et vos poneys, combien de poneys au total?
5: J'ai 6 poneys.
1: Et ce poney-là, il s'appelle comment?
5: Il s'appelle Rusty.
1: Rusty, comme le Rusty, enfin les Rusty? Non.
5: Pas vraiment, c'était à la base, une marque de surf.
1: Voilà. Il y a des poneys, mais pas que des poneys, il y a aussi des vaches, des cochons.
5: Oui, on a amené toute la ménagerie pour présenter nos animaux aux petits, mais aussi aux adultes. Ouais. Nous avons des poules, des moutons, une chèvre, une vache, une ânesse et son petit qui a 2 semaines.
1: À quel endroit précis? Parce que là, vous avez amené un poney, mais les autres sont placés sur un
5: lieu. Nous sommes sur le parking du Crédit Agricole.
1: D'accord, comment faut-il faire pour réserver sa balade, sa promenade en poney?
5: Alors vous venez nous voir directement, nous vous donnerons des tickets, 3 contre l'échange de 10€ ou 1 contre l'échange de 5€, et on partira en promenade contre un ticket.
1: Vous Dorine, vous êtes d'où? Vous êtes
5: On est originaire de Soulac, on est éleveur.
1: Ouais.
5: Sur Soulac, on élève des vaches et des poneys.
1: Votre ferme est ici?
5: Tout à fait.
1: À Soulac?
5: Oui, c'est pour ça que je suis très fière de participer à ce festival.
1: Et quel est votre quotidien à Soulac-les-Bains, Soulac-sur-Mer?
5: Soulac-sur-Mer, mon quotidien est totalement rythmé par la routine de mes animaux.
1: Ouais.
5: C'est ma passion. Et du coup, je suis très très fière de les présenter aujourd'hui pour faire partager tout le monde qui vient voir Soulac 1900. Et c'est quand même notre patrimoine. Aujourd'hui, ils produisent beaucoup. Et ils produisaient surtout beaucoup de choses pour la vie commune de tout le monde.
1: Quelle impression ça vous fait de voir tout ce monde dans les rues de Soulac? C'est un vrai succès pour l'édition 2026. Il y a de la musique, il y a des costumes, il y a des chars, il y a des voitures, des calèches qui passent un petit peu partout.
5: C'est très bucolique et très agréable.
1: On est obligé de parler très fort pour s'entendre.
5: Ah pardon, je vais augmenter le son. Du coup, je trouve que c'est très bucolique et très agréable. Et surtout, ce que je retiens moi, c'est qu'il y a une petite partie d'histoire ce week-end. Et ouais, que tout le monde va repartir avec un petit peu plus de culture dans son cœur.
1: Vous êtes venu avec votre fils, comment s'appelle-t-il?
5: Il s'appelle Yon.
1: J'aimerais avoir sa version de cette époque-là de la France.
5: Oui.
1: C'est-à-dire le début du XXe siècle, 1900-1910. Bien évidemment, nous n'étions pas nés à cette époque-là.
5: Absolument.
1: Bien sûr, lui non plus. Yon, bonjour. Comment tu trouves cette manifestation? Est-ce que tu as envie de monter sur les poneys? Est-ce que tu as l'habitude des poneys? Est-ce que tu trouves que c'est sympa pour toi?
6: Oui.
1: Et je crois que tu avais un message à faire passer.
6: Soulac 1900, c'est génial.
1: Et ben voilà, il aura le mot de la fin. Merci Yon, merci beaucoup.
5: Avec grand plaisir.
1: Je vais rappeler quelques éléments très importants. J'espère que vous m'entendez parce que
0: oui,
1: moi je ne m'entends plus pour tout vous dire, tellement que c'est bruyant, c'est festif. Donc cette fête est organisée jusqu'à demain, c'est la 23e édition. Il y a 200 musiciens dont certains s'en donnent à cœur joie juste à côté de moi. Ils sont très productifs. 30 000 visiteurs attendus, 40 stands, 70 artistes de rue, 350 intervenants. C'est Soulac-les-Bains, c'est tout ce week-end, profitez-en.
0: Merci beaucoup Olivier de nous avoir fait vivre cet événement extraordinaire. Bon retour peut-être avec le train à vapeur.
1: Bah oui, évidemment.
0: Évidemment. Olivier Cabrolier qui était avec nous, il nous entend plus, on l'a perdu. C'est la magie du direct, une très belle ambiance à Soulac 1900, un événement qui se poursuit jusqu'à demain. Ici Gironde Radio partenaire. Dans moins de 4 minutes, ce sera le journal présenté par Elisa Robuchon, mais pour l'heure, c'est Louane qui nous rejoint avec son single Chien.

0: Juan Chien sur votre radio, ici Gironde.
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0: 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Le journal Elisa Robuchon.
2: Et d'abord cette information, Bernadette Chirac est morte à 93 ans hier soir, annonce sa fille Claude. L'épouse de Jacques Chirac, ancien président de la République, était l'une des rares premières dames à avoir exercé un mandat politique. On lui doit aussi l'opération Pièce Jaune, une collecte de fonds dont elle a été la marraine pour aider les enfants hospitalisés.
0: Retour en Gironde où 4 jeunes ont été condamnés par la cour d'assises.
2: Ils écopent de peines allant de 6 à 9 ans de prison pour le plus vieux d'entre eux, poursuivis pour avoir commis des violences à l'encontre d'un autre jeune homme de leur quartier, celui de Palmer à Senon. Les faits se sont produits il y a 6 ans pendant un jeu. En réalité, la situation dégénère et se transforme en passage à tabac dans une cave. Le jeune homme blessé y perd la vue. Hier, devant la cour d'assises de Gironde, au total, 5 jeunes étaient jugés. 3 d'entre eux ont vu leur peine réduite, ici 15 ans de réclusion, car la cour a retenu l'excuse de minorité au moment des faits. Un 5e jeune accusé d'avoir filmé la scène a lui été acquitté. Et ses peines, Alice Marot, c'est enfin un vrai soulagement pour la victime comme pour sa famille.
3: Le garçon écoute les peines, la tête baissée. Depuis 6 ans, sa vie est suspendue à cette décision de justice. Devant les jurés, le jeune homme l'a dit. Devenir non-voyant, c'est le pire châtiment. Ma seule faute, c'est de les avoir aimés. Eux, ces garçons légèrement plus âgés que lui. Beaucoup sont des amis de son grand frère avec qui il a grandi. Presque des membres de la famille, a dit sa maman. Des garçons qui ont encaissé leur peine, eux aussi, la tête baissée. Jusqu'au bout, ils ont présenté leurs excuses, mais ils sont restés évasifs lors de leurs auditions. Certains ont reconnu avoir porté des coups, mais jamais au visage. Tous ont soigneusement évité de s'incriminer les uns les autres. Une omerta décrite par le garçon victime lui-même, qui a mis plusieurs mois à dénoncer ses agresseurs si proches de lui. Ce qui a fait dire à l'avocate générale que le quartier devrait être le 6e accusé. C'est le grand absent de ce procès, dit-elle.
2: Récit d'Alice Marot et son micro ici Gironde. Les accusés ont 10 jours pour faire appel. Tous les détails de cette affaire sont sur ici.fr. Un jeune homme de 21 ans mis en examen hier pour homicide involontaire dans l'affaire du jeune Noah. En mars dernier, cet adolescent de 16 ans mourait d'une balle dans la tête à Laruscade dans le Blayais. Selon le parquet de Libourne, l'homme a finalement reconnu être l'auteur du tir mortel. Plus d'informations sur notre site ici.fr.
0: Vous écoutez ici Gironde, il est midi 2 et c'est une journée sous tension pour les rugbymen de l'UBB.
2: Ils affrontent Clermont ce soir à 21h au Stade Chaban pour la 26e et dernière journée de Top 14. Journée sous tension, oui, parce que l'Union est actuellement 6e du classement. Et pour être sûr de se qualifier pour les finales, les phases finales, elle a absolument besoin d'une victoire bonifiée ce soir, ce qui veut dire 3 essais de plus que son adversaire. Si elle ne l'a pas, eh bien, tout dépendra des résultats du Racing 5e et de La Rochelle 7e. Et même avec un titre de champion d'Europe en poche, n'allez surtout pas dire à Yannick Bru, le manager de l'UBB, que la saison est terminée.
4: Ça fait suffisamment longtemps que je suis dans la machine du rugby français pour savoir que c'est le dernier qui a parlé qui a raison. Donc moi j'ai pas envie de partir en vacances sur une frustration et sur une colère et avec le sentiment qu'on a gâché des moments de plaisir. Donc voilà, par contre comme disait Eric Artiguste, un bon copain à moi qui avait vraiment les pieds sur terre, mais c'est souvent ce qui est pris n'est plus à prendre. Donc voilà, celui-là on l'a, ce titre. Maintenant, on est résolument tourné vers ces 4 semaines qui nous attendent. J'espère qu'on sera à la hauteur, parce que pour moi, il serait inconcevable avec ce qu'on a bâti, le public qu'on a, les moyens que l'on a, l'effectif que l'on a, de pas jouer la phase finale du Top 14. Mais comme toujours, avant de me projeter sur ce qui pourrait arriver, si je préfère attendre que les choses arrivent.
2: 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Et puis, autre match de rugby à suivre aujourd'hui, ceux de la phase finale du circuit mondial de Seven, le rugby à 7. C'est au Stade Atlantique jusqu'à demain soir. Et depuis 10 minutes, les Bleus Hommes ont commencé à jouer contre l'Allemagne. En début d'après-midi, ça sera au tour des féminines de se lancer. Elles affrontent la Nouvelle-Zélande.
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2: Ça s'est dégagé, Godefroy, depuis ce matin, là, depuis quelques heures.
0: Oui, c'est en train de se dégager, notamment sur la pointe du Médoc, où il y avait encore quelques nuages et qui sont en train de disparaître. On était encore avec Olivier Cabrolier il y a quelques instants en direct du Nord Médoc. Globalement, il fait bon entre 20 et 25 degrés. Dans la soirée, il fera toujours bon 17 degrés à Bordeaux. Du soleil et pas de pluie. Tout de suite, Willy Rovelli vient déjeuner chez vous.
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7: Bonjour, merci d'avoir choisi votre radio. Ici, c'est Willy vient déjeuner chez vous, numéro 1059.
8: Oh là là, ça filoche.
7: Bonjour la tribu.
8: Bonjour.
7: Alors, qui est là aujourd'hui? Nicolas Malabou, notre enfant de la télé. Bonjour mon bon Nicolas.
9: Bonjour Willy, bonjour tout le monde.
7: En jean, aujourd'hui il est en jean.
9: Tout en jean.
7: Et Fabien Imo, notre geek. Bonjour mon Fabineux.
10: Bonjour Willy, bonjour à tous.
7: Et bienvenue à tous. Voilà, j'espère que vous avez une bonne semaine.
10: Excellent.
7: Tant mieux. On est samedi, qui dit samedi dit le retour de vos petits amis. Tiens, aujourd'hui c'est la Saint-Claude.
10: Claude,
7: Claudie, Claudine, Claudette.
10: Ah
7: eh, voilà, donc on va faire toute l'émission comme ça en parlant comme Claude François. Allez, on vous bat. Un grand parti pour un nouveau numéro de votre grand talk show, pas comme les autres, le seul sur les ondes de la radio française à vous proposer de comprendre l'actu de deux manières, avec sérieux grâce à nos invités pour comprendre, et avec le sourire, avec nos chroniques. Alors notez bien nos dossiers du jour. D'abord, on va revenir sur les violences qui ont secoué pas mal de villes françaises le soir du sacre du PSG samedi dernier. Alors la France, championne d'Europe de casse, est-ce qu'on peut encore fêter une victoire sans tout péter? Bien, c'est ce qu'on va essayer de répondre à tout cela dans quelques petites secondes avec notre invité. Et à 12h30, notre coach diététicien.
10: On l'adore.
7: Ah oui, il est là, il est là, il est
10: beau,
7: déjà. Il a mis une belle chemise aujourd'hui.
10: Chemise
7: Robin Le Puil, dit Robin Diète sur les réseaux sociaux. S'il avait été plombier, ce serait appelé bien sûr Robin Les Bons Tuyaux, mais là c'est Robin Diète. Il va venir avec nous, donc nous raconter l'actualité de nos assiettes de ces dernières semaines. Faut-il rendre obligatoire le Nutri-Score sur tous les paquets? Le 9 juin, c'est la journée mondiale du petit déjeuner. Alors c'est quoi un vrai petit déjeuner? Eh bien, toutes les réponses dans 20 minutes. Ça va Robin?
11: Ah, super, toi.
7: Bah, dis bonjour au moins, espèce de mal élevé.
11: Sois poli.
7: Voilà, sois poli. Il est venu avec sa chérie qui l'a engueulé il y a deux minutes.
10: Ouais.
7: Et dis, t'es coiffé comme un con, qu'est-ce que c'est que t'as? Donc, elle est nerveuse. Hein,
11: Ça rigole pas la maison. Hein.
7: Comment elle s'appelle?
11: Marion.
7: Non, Marion, elle rigole des fois, Marion? Non.
11: Bien sûr, elle est pas folle.
7: Ça va, Marion? Mais il est pas, il est moche à ce point-là. Il est bien coiffé, là, Marion.
11: Non, il a des épis.
12: Très bien.
7: Ça fait combien de temps que vous...
11: Ça fait 3 mois.
7: Ah, ah oui,
10: c'est tout récent.
7: C'est le début de la fin, là. Non, ça y est.
10: Et ça gueule déjà au bout de 3 mois.
7: Ça gueule, c'est fini, là, bientôt. Allez, bien sûr, on parle de tout ça sur le groupe Facebook, mon Fabinou. Alors, comment s'appelle ce groupe?
10: Youpi la vie avec Willy Rovelli pour nous retrouver. La question du samedi. Selon la répression des fraudes, 40% des garages auraient des pratiques commerciales douteuses. Alors, et vous, on veut vous entendre. Avez-vous déjà été arnaqué par un garage? Racontez votre expérience. Alors, on a déjà pas mal de messages. Paul, j'en ai marre. Quand je vais au garage pour une vidange, ils trouvent tout le temps quelque chose. Genre, en plus, les bougies à changer.
11: Il y a toujours un truc.
10: Les essuie-glaces ou les pneus.
7: Faut changer la bagnole.
10: Et il y a Francis. Moi, j'ai un garagiste de toute confiance. Il n'y a pas que des escrocs.
7: Non,
10: nous connaissons depuis l'école.
7: Ah,
10: donc, continuez à réagir. On aime vous lire sur le groupe Facebook. C'est complètement gratuit. Youpi la vie avec Willy Rovelli.
7: 0810 055 056. Appelez vite aussi, mes amis. On vous attend. C'est la libre antenne du week-end. Vous faites tous partie de cette émission. Vous faites tous partie de cette tribu. 0810 055 056. Vous passez dans quelques secondes et vous repartez.
10: Eh bien, Xavier Dupont de Ligonnès n'a pas été retrouvé, mais elle, la carte Cabran, ne s'est jamais enfuie. Elle vaut 100 euros et le tirage au sort, c'est demain en fin d'émission.
7: Merci beaucoup. Est-ce qu'on a tenu?
10: On a tenu.
7: Allez, parce que là, il est déjà midi et demi, là.
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7: Pour notre nouveau dossier, premier dossier. Bonjour, c'est Guir Lazeri.
13: Bonjour.
7: Bienvenue ici, mon cher Séguir. Vous êtes sociologue du sport au laboratoire Printemps et chroniqueur au magazine Le Nouvel Obs. Alors, samedi dernier, après le sacre du PSG, champion d'Europe de foot, pour la seconde fois, il y a des violences ont gâché la fête dans plusieurs villes de France. 890 interpellations, 570 gardes à vue, un mort, 219 blessés, sans compter bien sûr tous les dégâts matériels. Comment est-ce qu'on en est arrivé là, à votre avis, mon cher Séguir? C'est quoi toutes ces violences? Ça veut dire quoi?
13: Alors, il y a toujours plusieurs cas de figure. Hein.
7: Ouais.
13: Il y a l'idée que finalement, écoutez, le PSG maintenant est devenu quand même un club phare qui rayonne, alors qui s'est ancré localement, donc sur le territoire francilien, donc de toute l'Île-de-France, et puis qui rayonne aussi international. Donc, il a pris une dimension qui va mobiliser beaucoup plus de monde qu'au préalable qu'avant. Et notamment, le premier indice qu'on a, c'est quand même qu'il mobilise d'autant plus de personnes jeunes et masculines,
9: ouais.
13: qui forcément est quand même sujet à beaucoup plus de, on va dire, de troubles, parce que c'est la jeunesse est une période dans laquelle on teste les normes, on éprouve les normes, donc on se confronte aussi beaucoup. Et c'est vrai que la question masculine aussi est très importante, parce que la socialisation masculine implique de manière déterminée, un peu, ouais. une forme de jeu de la confrontation aussi. Donc voilà, ce sont ces deux vecteurs-là, principalement.
9: Ces guires, ouais. là, ces casseurs-là qu'on a vus la semaine dernière, c'était pas des hooligans, comme on voyait dans les années 80, c'était qui?
13: Alors non. Alors c'est pas nécessairement des hooligans, hein, bien sûr, parce que justement la question du hooliganisme en France a été plus ou moins réglée, hein, par plusieurs. Ça a mis du temps, ça a mis énormément de temps. Il y a beaucoup moins de hooliganisme qu'il y en avait par le passé, notamment à Paris. Hein, on parle à Paris parce que si vous vous souvenez, une semaine auparavant, Nice, des supporters niçois avaient quand même saccagé un tronçon du 10e arrondissement de Paris de manière assez brutale et violente. Donc on a un peu estompé cette idée-là à Paris, parce que Paris est devenu un grand club et c'était un peu une des garantie pour que Paris aussi, que le Qatar aussi investisse à Paris, qu'on fasse un stade beaucoup plus aseptisé, un public beaucoup plus aseptisé. Non, c'est qu'il va mobiliser des populations très juvéniles aussi, qui vont directement aller fêter ça dans des espaces où, face à elles aussi, il y a une gestion de la confrontation qui est peut-être un peu plus agressive que dans d'autres régions d'Europe, par exemple. Et notamment qui se montre aussi parfois, qui fait une démonstration aussi de force qui fait forcément génère de la confrontation aussi.
9: Et donc ces jeunes, c'est quoi? Alors c'est des jeunes qui se disent, voilà, moi je suis incompris le reste du temps, et là je profite de ça, de ces soirées, pour dire, voyez, on existe.
13: Non, alors effectivement, en fait, je pense pas qu'il y ait, c'est l'idée de profiter. Il y a pas d'opportunisme à la violence. Hein. Il faut un peu désarçonner un peu cette représentation là. Non, alors effectivement, on va mobiliser des jeunes qui effectivement sont socialisés dans des espaces où la violence, ou du moins la délinquance, ou le passage à l'acte est quelque chose de significatif. C'est-à-dire que ça fait partie de leur environnement social, et donc ils se socialisent à ce genre d'interaction. Et forcément, quand ils arrivent dans des espaces ou dans des endroits, dans des lieux où effectivement ils ont une confrontation directe ou autre, du coup ils vont directement passer à l'acte, parce que ils ont vécu dans une ambiance où la violence fait un peu partie aussi de leur quotidien, donc effectivement ça crée des tensions, ça c'est évident, mais néanmoins il y a aussi effectivement le choix que les autorités font de gérer ces espaces, ces violences-là. Si, par exemple, on opérait comme dans le pays du Nord, où justement on a quand même évincé énormément, on pourrait prendre le cas d'Arsenal, par exemple, qui n'a pas gagné, malheureusement. Enfin, malheureusement.
9: Oui, non, heureusement.
13: Désolé. C'est le supporter Lensois qui parle.
9: Bah, oui, entendu.
13: mais en l'occurrence, effectivement, ils n'ont pas gagné, mais on a vu qu'il n'y avait pas de débordement, parce que l'Angleterre a fait un vrai travail de sensibilisation auprès des groupes sociaux qui constitue le nouveau gibier. Et il y a un point très essentiel aussi qu'on ne prend pas en considération, c'est qu'on ne sait pas qui sont les nouveaux supporters. C'est qu'on a très peu de données sur vraiment le public en marge des gens très très actifs. C'est-à-dire que vous avez dans le stade des gens qui sont mobilisés en permanence dans le parcours du PSG, qui vont soutenir leur équipe, qui vont faire ça. Vous avez donc ce gros gibier-là, et puis après vous avez aussi une sensibilité à ce club qui est d'autant plus grande, donc avec des nouveaux individus qui débarquent, qui vont commencer à supporter ce club de manière plus ou moins intense ou pas. Ouais. Et ça, pour le coup, on a très très peu de références et très très peu d'informations sur qui est ce nouveau public. Voilà. Et donc, je pense qu'il faut vraiment faire un travail de prévention et de recherche chez ces publics-là pour adapter les situations et travailler en amont de ça.
9: Ça, c'est aussi quelque chose que doit faire le PSG, le club en lui-même.
13: Le PSG, dans l'absolu, non, je pense pas qu'il soit responsable de ces espaces-là, de ce public-là. Il est pas forcément déjà le PSG quand même a une tendance à aseptiser un peu le stade. C'est-à-dire que le PSG, son modèle quand même concrètement, c'est d'avoir un très grand stade avec un public familial, et surtout se prémunir de tout risque de violence. Donc si on fait effectivement, si on crée un public qui est effectivement plus familial, avec une socialisation beaucoup plus forte, avec des liens plus forts entre les gens, forcément il y aura moins de débordements, moins de risques de violence. Non, c'est vraiment, moi je pense, un vrai travail des politiques publiques autour de ça. Sachez que je ne remets pas en cause les policiers ou l'autorité des policiers. Hein. Le but, c'est pas d'incriminer les policiers, de dire qu'ils sont mal comportés ou je ne sais quoi. Non, le but, c'est vraiment de comprendre comment on doit interagir avec les publics. Bon. Et ce qui se montre, et ce qu'on voit, et ce qu'on peut voir dans les pays du Nord, notamment, où vraiment tout ça a été plus ou moins évacué, il reste toujours encore des choses, mais où vraiment on a traité ce sujet, on a vu qu'ils ont travaillé déjà avec les groupes de supporters, ils ont travaillé avec le nouveau public, ils ont quand même moins, dans l'espace public, moins affiché ce rapport rapport de force, parce que effectivement, quand vous êtes, alors si on prend le cas, alors c'est un cas très spécifique, mais jeune de quartier qui effectivement est déjà stigmatisé dans sa vie sociale et qui arrive dans un espace où directement en face de lui, il y a des forces de l'ordre qui sont extrêmement présentes et tout. Ouais. Forcément, il y a un jeu de défiance qui se fait. Et quand vous êtes d'autant plus jeune dans une culture masculine qui est aussi qui provoque un peu de la confrontation, bah effectivement, les choses forcément vont pas forcément
12: très bien travailler.
13: Je pense qu'il faut vraiment effectivement, il y a vraiment un travail de recherche à faire, un travail de socialisation, un travail de dialogue vraiment très important à faire des autorités avec vraiment le public et ces espaces.
9: Et à faire très vite parce que le mondial de foot arrive. Ça serait bien qu'on puisse faire la fête sans chaque fois se casser la gueule, quoi. Merci infiniment à Séguir Lazeri, donc sociologue du sport et au laboratoire Printemps et chroniqueur au magazine Le Nouvel Obs. On parle de quoi avec toi dans un instant, mon Fabinou?
10: L'actu web, la plateforme Uber a dévoilé cette semaine les objets les plus insolites oubliés lors d'un trajet avec un chauffeur
9: ça
10: privé.
9: J'aime bien, ça
10: c'est pas mal, ça vous plaît.
9: 0810 055 056, venez appelez-nous et puis on parle de tout ce que vous voulez juste après Cœur de Loup.

0: Classement complètement dingue encore une fois. Tous ces objets ont été rendus bien sûr à leur propriétaire, précise Uber. Parmi les clients, tiens, les plus têtes en l'air, la plateforme révèle que ce sont les Grenoblois qui proportionnellement sont ceux qui oublient le plus d'objets dans les voitures. Et les villes d'Angers et d'Amiens complètent le podium. Toujours dans l'actu web de la semaine, une vieille dame originaire de Paris a fait le tour du web cette semaine. Oui. Vous l'avez vu après la victoire du Paris Saint-Germain en Ligue des Champions le week-end dernier. Je vous présente Mireille, 90 ans. Après la victoire du PSG, Mireille en fait était dans les rues de Paris. Elle voulait rentrer chez elle après avoir fait ses courses. Et là, elle s'est retrouvée sans le vouloir entre les jeunes supporters qui faisaient la fête et les gaz lacrymogènes des policiers. Résultat, les jeunes ont protégé Mireille et ils l'ont raccompagnée chez elle. Un geste qui a touché Mireille. Écoutez-la.
1: Je leur demande de m'aider. Mais oui, mamie, on va vous aider. Qu'est-ce qu'on peut faire? On ne peut pas être plus serviable et bon. Il y en a un qui me dit, mamie, est-ce que vous me permettez de vous faire un câlin? Mais oui, moi aussi, je vais vous faire un câlin. Voilà. Bien sûr.
2: C'est les supporters qu'on aime bien.
0: Ben voilà, il ne faut pas mettre tout le monde dans le même panier. Mireille a volé la vedette aux joueurs du PSG cette semaine. Elle était dans tous les médias, comme quoi il n'y a pas d'âge pour faire le buzz sur les réseaux sociaux. Direction maintenant l'Allemagne. Là-bas, une autre vieille dame a fait le buzz cette semaine.
2: Angela Merkel?
0: Non. Une femme s'est fait flasher avec son déambulateur à 34 km/h.
2: Ah oui, elle a débridé le truc, non? Ça va si vite.
0: Alors, petite explication, en fait, c'est une camionnette qui a été flashée en excès de vitesse. Mais coup de chance pour le conducteur, la femme est passée au même moment avec son déambulateur cachant la plaque d'immatriculation du véhicule. Non, mais il faut se méfier des radars, parce qu'aux États-Unis, une conductrice amputée de la main droite a reçu une amende pour avoir tenu son téléphone cette même main.
3: Comment c'est possible?
0: C'est le radar, qu'est-ce que vous voulez que je vous dise? Fin d'e-game, je passe la main. Allez.
2: Merci beaucoup.
0: Il se passe des choses.
3: Pour repasser les vitesses, c'est compliqué.
2: C'est compliqué.
3: Automatique.
2: Merci beaucoup. Merci beaucoup. Merci infiniment. On a parlé sur un jingle, c'est ça qu'on a fait jusqu'à présent. Très bien.
0: On est des pros.
2: Ça fait que 1060 émissions qu'on est là. On apprend le métier, on tâtonne. On essaye des trucs, on va voir. Est-ce que Christophe est avec nous? Ça va, Cri-Cri?
4: Allô.
2: Comment vas-tu?
4: Comment tu vas?
2: Et toi, tu vas bien?
4: Bah, écoute, ça va. En fait, depuis que je t'entends, ça va très bien. Je passe donc, en fait, un coucou à Fabien qui est de Rouen.
2: Oui.
4: Alors que moi, j'étais de Rouen et puis là maintenant, je suis sur Évry.
2: D'accord.
4: 91.
2: Bon, voilà. Très bien. Tu voulais nous parler de la victoire du PSG justement?
4: Oui, c'est ça. En fait, moi, j'aime le PSG. Enfin, je supporte le PSG depuis 32 ans.
2: Ah oui. Bien.
4: Voilà. Donc en fait, je suis né déjà à la base, en fait, 92, oui. Neuilly-sur-Seine.
2: Oui.
4: Tu vois.
2: Oui.
4: Et donc, moi, j'ai en fait grandi
2: avec le PSG.
4: Avec le PSG.
2: Voilà. Donc là, t'es content, là.
4: L'époque, en fait, qu'on boirait et tout ça. Ouais. Tu vois.
2: Donc là, t'es content, là. Tu es content de la victoire, là.
4: Oui. Voilà. Après, voilà, Je pousse donc en fait un coup de gueule.
2: Vas-y, vite.
4: En fait, parce que et qu'on manifeste et qu'on soit content, ok.
2: Oui.
4: Mais et qu'on casse, non.
0: Non, tu regrettes cette violence. Par contre, non.
4: En fait, toutes les personnes qui cassent, c'est des en fait faux supporters.
2: Mais oui, bien sûr.
4: Voire même des en fait black bots. Ouais. Et comme il s'est passé pour les gilets jaunes.
2: Ouais.
4: Voilà.
2: Bon, moi je suis d'accord avec toi, mon Christophe. Je pense qu'il faut faire la différence entre les supporters et ceux qui viennent tout péter, parce que je sais que c'est pas les mêmes.
3: Et le plus triste, c'est si le PSG avait perdu, il y aurait eu
2: la même exactement. C'est un prétexte. Merci, mon Christophe, d'être passé. Et vive le PSG, bien sûr. Là, on a évoqué ça, mais bravo.
0: Bah oui,
2: et pour les fans de foot, je sais que vous êtes ravis. Et vive les Bleus, parce que ils vont jouer bientôt la semaine prochaine. Ça démarre.
3: Sénégal.
2: Voilà, c'est ça. Tu repars avec ta sélection pour
3: la carte carburant de 100 euros. Et si tu perds, ne casse pas tout, Christophe.
2: Ah non, tu casses pas. Personne casse rien. Vous me cassez les pieds, les deux, là, mais ça, je suis habitué. Dans un instant, on vous présente un invité pas banal, parce qu'on aime vous inviter. Vous pouvez présenter des invités.
0: Pas banal.
2: Mais d'abord, on va écouter Alex Varenne.
0: Ah oui.
2: Ah là, il est bien, Alex Varenne, avec Favorite Dream. Bon, il est là.

0: Girl Dream, merci, c'était le titre. Ça m'évitera de le dire. Au revoir, Alex. Très sympa, Alex.
1: Toujours gentil.
2: Très sympa. Willy vient déjeuner chez vous.
0: Allez, comme promis, place à la personne pas banale du samedi. Bonjour, Louis Cascarino.
3: Bonjour, Willy.
0: Bienvenue ici, mon cher Loïc. Alors, vous êtes le directeur sportif monde du Chase Tag. Alors, en un mot simple, c'est quoi le Chase Tag? C'est trop génial.
3: En un mot, ça va être un peu long, peut-être course-poursuite.
0: Ouais. Oui.
3: C'est le jeu du chat et de la souris voilà. Dans une arène de 12 mètres par 12 mètres. On va dire le jeu du chat et de la souris en mode extrême.
0: Voilà, c'est le chat perché.
3: Exactement. Voilà. Ouais.
0: Et là, aujourd'hui et demain, à Évry-Courcouronnes, dans le 91, il y a donc les championnats du monde de chats, c'est ça
3: hein. En gros. C'est ça, on a les meilleures équipes au monde qui s'affrontent tout ce week-end.
0: Voilà, c'est génial. Là, vous commencez là à 13h, dans une petite demi-heure, c'est ça?
3: C'est ça, je me suis fait tirer en dehors de la salle pour répondre
0: voilà.
3: À l'interview.
0: Bah, c'est super
3: on
0: sympa.
3: On vient d'ouvrir les portes.
0: C'est adorable. Bon, je ne vais pas vous embêter longtemps, mais en gros, voilà, ça va se passer comment là, les épreuves, c'est quoi? C'est une équipe contre une autre équipe? Comment ça se passe?
3: Exactement, un match de Chessac, c'est deux équipes de 6 joueurs qui s'affrontent,
0: ouais.
3: Un contre un dans le quad. Et en fait, c'est des manches de 20 secondes. On a 16 manches qui s'enchaînent. À la fin des 16 manches, c'est l'équipe qui a marqué le plus d'évasion. Donc une évasion, c'est un point, c'est 20 secondes sans se faire toucher,
0: ouais.
3: Qui remporte le match.
0: Ah,
3: donc aujourd'hui, on a le groupe A, le groupe B. En ouais. Division mixte, demain la division féminine et demain soir les finales mixtes.
0: Les finales.
3: Avec ces équipes-là pour déterminer le champion du monde féminin et le champion du monde mixte.
4: Ah, mais c'est dingue.
0: C'est trop,
4: mais
0: alors, trop bien.
4: Vous en vivez ou c'est un loisir?
3: Alors, au niveau athlète, on est au tout début du sport. Le sport a moins de 10 ans, donc il y a des cash prizes, mais c'est pas encore assez pour en vivre, pour être honnête. Moi, c'est mon travail à temps plein. Je suis vraiment concentré sur le développement des clubs à l'échelle internationale.
0: Voilà, parce que là, donc c'est la 7e édition, hein, c'est ça, des championnats
3: c'est
0: du monde.
3: C'est la 7e édition, tout
0: voilà.
3: À fait.
0: Voilà. Donc c'est un sport qui tranquillement commence à prendre en France, hein, c'est ça. Et ça vient d'où à la base?
3: Alors là-bas, c'est deux frères qui ont la cinquantaine qui jouaient dans leur jardin. Parce que le fils d'un des deux était obsédé par le jeu du chat et en grandissant, l'adolescence faisant, il avait envie de savoir qui était le meilleur entre le papa et le fils.
0: Oh, c'est trop
3: donc,
0: bien.
3: Ils ont commencé à créer un système de règlement. Ils ont fait des petits meet-up, des rassemblements dans des parcs à Londres. Et ensuite, ils ont fait un premier événement. Ils ont loué une salle. Ils ont voulu faire une sorte de prod télé. Et donc là, ça a tout de suite pris. Ça fait des millions de vues sur les réseaux. Tout de suite, ça a pris de l'ampleur. Et donc en fait, ils se sont dit, il y avait quelque chose à creuser.
0: Bon.
3: Et à partir de là, ça a popé. Le premier pays qui a pris une structure et qui s'est implanté, qui s'est impliqué vraiment, c'est la France.
0: Ouais.
3: Donc aujourd'hui, il y a zéro club en Angleterre. Par contre, on a une quinzaine de clubs en France qui.
0: C'est trop bien. Mais donc on est bon. Alors on est bon. On est les Français. Enfin, je dis on. Les Français. Oui.
4: C'est
0: une fois qu'on est bon, on dit on. Et quand on n'est pas bon, on dit
3: c'est
0: la France. Alors la France.
3: Pareil, alors que c'est pas moi qui joue, mais,
0: mais on est bon. Est-ce qu'on a nos chances?
3: On est parmi les meilleurs au monde. Les quatre dernières finales du championnat du monde, c'est France-États-Unis à chaque fois. La France a gagné deux fois, une fois en mixte, une fois en féminin. Et les États-Unis ont gagné deux fois en mixte.
0: Bon, bah, et alors, si par exemple, il y a des auditeurs parmi nous, là, qui ont envie de s'y mettre, il y a quoi? Il y a une fédération? Enfin, vous, on peut faire quoi, par exemple, avec.
3: On n'est pas sur un système fédéral comme des sports. Comme c'est un sport nouveau, c'est vraiment différent le fonctionnement, mais on est plus proche, par exemple, du fonctionnement de l'Aerox ou du CrossFit. On a des clubs qui sont dans pas mal de grandes villes. On est en région parisienne, on est à Lyon, on est à Roubaix. C'est des clubs affiliés, qui donnent des cours. Donc aussi, on était vers Toulouse, vers Bayonne, Poitiers ou autre. Et donc, on peut rejoindre les cours, faire des cours collectifs, des cours particuliers, des clubs qui font des anniversaires enfants. Et ensuite, quand on s'y plaît et qu'on a envie d'aller plus loin, on peut rejoindre les réseaux compétitifs, d'abord en individuel, puis en équipe, pour espérer atteindre les championnats du monde.
0: Et c'est quoi la principale qualité alors qu'il faut avoir pour être bon au chess, tac, c'est quoi?
3: La lecture de jeu, être capable de tenir sous la pression. Et être capable de lire son adversaire. Ça ressemble beaucoup aussi au sport de combat, à la boxe.
0: Il faut
3: être capable d'anticiper, lire la trajectoire, lire la distance. Pour pouvoir plonger au moment et assurer la touche. Parce que 20 secondes, c'est très long quand on sert pour suivre, mais c'est très court quand on peut suivre.
0: Exactement. Bon, bah, c'est donc ce week-end les championnats du monde donc, qui ont lieu à Évry, hein, c'est ça, hein.
3: Exactement,
0: mon cher Loïc.
3: De Grand Paris,
0: voilà, directeur sportif monde du Chase Tag, donc c'est les championnats du monde de chat perché. Vive
4: bravo.
0: La France! Voilà, on vous soutient, hein. Soyez bon. Merci infiniment, mon cher Loïc, d'être passé nous voir. Vous aimez être ici?
4: Ah oui.
0: Vous aimez la pub?
4: Ah bah oui.
0: Et,
4: ben,
0: et juste après, ça sera les infos pratiques près de chez vous avec le ICI Express.
4: Chouchou!
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0: Partons gaiement vers la deuxième demi-heure de votre talk show du samedi. Alors ici, c'est comme le talk show de Léa Salamé qu'à l'époque.
10: Mais non, pas pareil.
0: Sinon, c'est la même chose. Dans un instant, on va recevoir Robin Diette, notre diététicien, qui est nos coach, qui va nous parler de l'actualité de notre assiette. Et votre tribu est là, bien sûr, notre enfant de la télé, Nicolas Malabeuf, et Fabien Hémeau, notre spécialiste web. Pour réagir sur tout ce que vous entendez dans cette émission, mes amis, sur le groupe Facebook.
11: Alors, c'est gratuit, hein. Youpi, oui. La vie avec Willy Revelli pour nous retrouver. La question du jour, selon la répression des fraudes, 40% des garages auraient des pratiques commerciales douteuses. Alors, est-ce que vous êtes déjà fait arnaquer? Alors, on a beaucoup de messages.
0: Alors.
11: Elodie, le garagiste voulait me changer la courroie, une autre pièce pour 1000 euros.
0: Ah oui.
11: Je vais voir un autre garage pour un deuxième avis. C'est juste le bouchon du radiateur à changer pour 20 euros.
0: Ah, il était bon, là. Bien essayé.
11: Géraldine, moi, mon garagiste, avait carrément oublié de fermer mon capot. Et Damien, moi, je vais dans un petit garage de campagne, il est réglo et ne tente jamais de m'arnaquer. Voilà, faut pas mettre
0: bien
11: tout le monde
0: sûr,
11: non plus dans le même panier.
0: Évidemment, tous les garagistes sont pas des malfaisants, c'est pas du tout ce qu'on dit. Donc, on rigole un petit peu avec là-dessus.
11: Voilà, donc continuez à réagir sur Facebook pour nous retrouver, c'est complètement gratuit. Vous tapez Youpi la vie avec Willy Revelli.
0: Voilà, 0810 055 056, appelez-nous. Tiens, si vous êtes fait arnaquer par votre garagiste, on fera rien. Mais c'est juste pour qu'on se moque un petit peu de vous. 0810 055 056 et vous repartez avec quoi ?
12: Et nous, c'est tout sauf une arnaque. 100 euros de carburant sont en jeu.
11: Ah oui.
12: Ils sont pour vous.
0: Merci mon bon Nicolas. Mais d'abord, si vous n'avez pas suivi l'actu, pas de panique, l'actu vous suit. Il est temps pour moi de mettre
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0: Et on commence avec un point Patrick Bruel.
14: Alors, regarde.
0: Ma bite. Cette semaine, on a appris que le chanteur aime se promener nu dans les coulisses de ses spectacles et que le surnom donné par ceux qui voyaient son entrejambe était Baba ou Demi Baguette. Voilà, Demi Baguette, vu le nombre de plaintes, hein, c'est une tradition. Voilà, au vu de la tournure de sa carrière, Demi Baguette bien cuite. Bien cuite. Parce qu'il y a un paquet de femmes qui ont son quignon au travers de la gorge. Hein. Pas que Patrick Bruel utilisait même son zboub comme pied de micro. À vérifier quand même. Bernadette Chirac est morte. Mauvaise nouvelle pour Jacques, qui va devoir faire gaffe désormais quand il draguera de jolies femmes anges. Bernadette Chirac qui a demandé à être incinérée puis rangée dans son sac à main. Télévision, dans l'émission Appel à témoins de Julien Courbet sur M6, un prêtre d'y avoir confessé Xavier Dupont de Ligonnès. Mais petit problème, c'était ni un prêtre, ni Xavier Dupont de Ligonnès. Voilà, Julien Courbet, victime d'une arnaque, le comble. Putain, un faux prêtre, on nous avait déjà fait le coup avec l'abbé Pierre. Christian Chenel, le doyen des médecins français, est mort. Il continuait d'exercer à 104 ans. Et oui, c'était lui, le fameux docteur Maboul. Bien, c'est à 104 ans, il n'a pas été foutu de diagnostiquer qu'il allait mourir, c'est que c'était pas un si bon médecin que ça, l'autre. 104 ans, c'est ce qu'on appelle un sacré dépassement d'honoraire. La demeure de Jean-Marie Le Pen à Saint-Cloud où la demeure de Montretout est en vente. Montretout, l'autre surnom de Patrick Bruel. Aux États-Unis, un chat qui s'était caché dans un carton a été expédié par erreur à 1000 km de chez lui par Amazon. Un chat expédié dans un carton en Chine, ça s'appelle Deliveroo. À Meaux, un homme condamné à 6 mois de prison avec sursis pour s'être masturbé sur le quai d'une gare pendant 1h30. Ah oui, encore un drame du retard des trains. Bah, faut bien s'occuper, ils sont malins. 1h30, là, c'est... La SNCF, même les éjaculations arrivent en retard. Enfin, la question du jour. Aux Pays-Bas, Haribo rappelle des bonbons après une contamination au cannabis. Est-ce que c'est parce que Haribo, c'est Belavi? Eh ben, vous avez 2 heures. Malheureusement, dans 208 jours, c'est fini 2026.
10: Bravo.
0: Ah, bah dis donc,
10: c'est des trucs incroyables.
0: 1h30.
10: Wow. C'est un sport.
0: Quel homme. Franchement, ça fait rêver. Nous, on n'a qu'un pas.
10: Cumulé. Cumulé. Puis encore, et encore.
0: Et encore, sur 6-7 mois. Voilà. Bon, écoutez, je sais que vous n'allez pas bien.
10: Eh ben non,
0: vous
10: n'allez pas bien. Pas
0: on n'a pas le moral. On a la solution pour vous. Écoutez-moi, si vous n'allez pas bien, arrêtez tout. Quand je vous dis à vous, vous allez me faire un palabapapala et ça ira mieux. Tiens, vas-y, écoute ça.
10: On n'est pas bien.
0: On n'est pas bien. On est mou.
10: Il est 1h30.
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0: 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Palabapapala. Et voilà,
10: ça va
0: beaucoup mieux. Je vous l'ai dit, un palabapapala, vous écoutez votre radio ici et tout de suite ça va beaucoup mieux. Dans un instant, Robin Diet.
10: Ah oui.
0: Mais d'abord, Zazie avec Zen. Voilà, soyez zen avec nous.

0: restons zen. Vous êtes sur votre radio ici, il n'y a aucune raison de s'énerver. Allez, hop. Pas s'énerver pour un rien.
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0: Allez, ouvrons notre nouveau dossier. Bonjour Robin Lepuil.
3: Bonjour.
0: Alors Robin Lepuil, Robin Diète sur les réseaux sociaux. On vous retrouve de temps en temps dans cette émission pour faire ensemble le point sur l'actualité dans nos assiettes, l'actualité de ces dernières semaines. Et on va commencer, mon cher Robin, par cette pétition lancée par l'Académie de médecine qui réclame l'obligation du Nutri-Score sur les paquets. Ah oui. Ça, c'est pas mal. D'abord, un petit rappel, Robin, c'est quoi le Nutri-Score pour les 2-3 personnes qui ne le savent pas?
3: Le Nutri-Score, c'est un score, du coup, qui indique... 6 pour 100 grammes d'aliments, c'est basé en fait sur l'apport en calories, combien il y a de graisses saturées, de sucre, de protéines, c'est basé là-dessus.
0: C'est plutôt fiable comme truc, je veux dire, ou si je vois un Nutri-Score A, je peux m'empiffrer ou...
3: C'est basé sur 100 grammes d'aliments et c'est un peu là où il faut faire attention, c'est qu'il y a des aliments, on va en manger beaucoup plus que 100 grammes, d'autres, on va en manger beaucoup moins. Et surtout, ça prend pas du coup en compte tout. Ça prend en compte un élément précis qui est intéressant, mais ça prend pas en compte le degré de transformation. Ça prend pas en compte la qualité des aliments qui a été utilisé au final. Donc c'est un indicateur intéressant, mais qu'il faut pas prendre de manière isolée.
0: Quand même mieux de prendre plein de A que plein de E.
4: Je prends que du E, moi.
0: Tu prends que du E, ça se voit. T'inquiète pas. Toi, t'as un Nutri-Score, mais Z. Donc c'est mieux quand même de prendre du A que du E. Mais bon, voilà, faut pas s'empiffrer non plus.
3: Oui, après, les industriels, ils ont bien compris comment faire passer, augmenter la note artificiellement en ajoutant un peu des fibres, des éléments isolés, en fait, et en dénaturant les aliments, les produits, en les restructurant. Et en fait, on perd un peu tout ce qui est intéressant parce qu'on vient juste prendre des éléments isolés pour reconstituer quelque chose et artificiellement augmenter la note.
0: Et c'est quoi la classification Nova? Alors, c'est quoi ce truc Nova?
3: Justement, c'est là où je pense que c'est intéressant d'associer à la fois Nutri-Score et classification Nova, parce que la classification Nova, c'est purement le degré de transformation. Donc il y a 4 niveaux, 1, 2, 3, 4, en fonction de est-ce que c'est brut, est-ce qu'il y a quelques éléments, un peu de sel, un peu, voilà, que c'est pas une vraie transformation, est-ce que c'est un peu transformé et puis est-ce que c'est ultra transformé. Et donc dans cette optique-là, de manière pratique, parce que pour les gens, ça commence à faire beaucoup d'indicateurs, il y a une application que j'aime bien, que je trouve vraiment pratique, c'est Yuka. Tout le monde connaît, ça marche pour les cosmétiques, ça marche pour tout, et ça donne une note, et souvent ça précise ce qui est problématique ou non, et je trouve que c'est le plus facile.
4: Bon. Juste avec Yuka, on scanne avec son téléphone portable, voilà le code barre, et on nous dit voilà le Nutri-Score. Et si
3: exactement,
4: c'est bon,
3: ça donne plein d'indicateurs.
0: Très bien, merci beaucoup mon cher Robin. Deuxième actu de nos assiettes de ces dernières semaines, des chercheurs alertent sur les dangers du protéiné. C'est vrai que c'est un petit peu la mode, on voit des produits protéinés, tout, il y a tout est ultra protéiné maintenant. Du coup, c'est quoi ils disent faites gaffe, parce que si on en bouffe trop, si on mange que des trucs protéinés, ça peut être dangereux. C'est ça le...
3: En fait, c'est ce qu'il y a, c'est pas parce qu'un produit protéiné, il est forcément mieux que la version qui n'est pas protéinée, parce que déjà, pour le rendre protéiné, ça veut dire qu'on a ajouté des choses dedans, et c'est pas dit que ce soit forcément des choses qui soient saines qu'on a ajoutées dedans. Souvent, ils ajoutent des édulcorants, ils ajoutent plein de conservateurs, d'additifs, ils ajoutent plein de choses. Et aussi, on n'a pas tous un besoin en protéines qui est forcément hyper important. Quelqu'un qui est sédentaire, se gaver de produits protéinés, ça lui sert à rien, il ne va pas avoir besoin de toutes ces protéines, donc... Il va juste avoir d'autres problèmes de santé associés à la surconsommation de protéines, en plus des problématiques qu'ils peuvent avoir à tout ce qui est plein d'édulcorants et d'additifs.
0: Et puis il y a donc les chercheurs disent c'est bien de manger protéiné, mais n'oubliez pas les fibres. C'est vrai que les fibres sont assez souvent sous-estimées. Où est-ce qu'on trouve des fibres, Robin?
3: En soi, on en trouve dans les fruits, dans les légumes, on en trouve dans les céréales complètes, on en trouve dans tout ça, mais la base, les fruits.
0: Chez fruits aussi, il y a la fibre, mais c'est pas la même, on est d'accord. Je demande.
4: Franchement, vous êtes pointu sur tous les sujets, vous.
0: Non, mais une bonne assiette, elle doit être composée de quoi? Protéines, fibres, et puis
3: C'est ça. Il faut qu'il y ait une portion de légumes pour amener les fibres, un peu des vitamines, des minéraux, une portion entre guillemets de féculents, de glucides avec du riz, des pâtes, peu importe. Une portion de protéines, que ce soit du poisson, de la viande, du poulet, ou même pour tout ce qui est végétarien, des légumineuses comme les lentilles, les pois, etc. Auquel on peut ajouter une bonne source de graisse comme de l'huile d'olive, de l'huile de colza, des choses comme ça. Et là, on a quelque chose qui commence à être plutôt pas mal.
0: Belle assiette. Là, la dernière fois, Robin, il était venu à la cantine avec moi. Il m'avait engueulé, c'est que j'avais pas pris de glucides. Donc il m'a dit, rajoute des pâtes. Donc hop, pas trait de pâte.
3: Ouais, surtout pour toi quand tu fais du sport, quoi.
0: C'est bien. Précise-le. Tu peux le redire. Ça se voit moins, mais effectivement, je fais du sport aussi. Troisième actu dans nos assiettes, mardi 9 juin. Tiens, mardi, c'est la journée mondiale du petit déjeuner. Vous voyez, à la con tout le temps. Un bon petit déjeuner, c'est quoi? Il doit ressembler à quoi, un bon petit déj? Moi, je suis très salé. J'aime bien le salé, moi.
3: Ok, bah si t'es salé, bah par exemple des avocados toast avec des œufs, ça peut voilà,
4: c'est ça. Du bacon, c'est... du bacon, voilà. Voilà, un peu.
3: Bah pourquoi pas, après pourquoi voilà, pas. C'est
0: attention,
3: en quantité modérée,
0: voilà.
3: Comme toi,
4: pas trop de gras,
0: voilà.
3: C'est ça. Mais donc c'est toujours la base, avoir entre guillemets ces glucides, que ce soit des flocons d'avoine, que ce soit du pain, que ce soit un fruit, peu importe, associé avec si possible quelque chose qui va amener un peu des protéines, que ce soit du fromage blanc, des fruits oléagineux, de la purée d'amande, des choses comme ça.
0: Oui, pain au chocolat, non, moins.
3: Moins, voilà, voilà, voilà.
4: Un seul, c'est la quantité.
1: Moi, le matin, je ne mange jamais. Est-ce que je vais vivre longtemps quand même?
3: Bah, en soi, faut... ce qui compte, c'est pas un seul repas, voilà. C'est pas que ton petit déjeuner, c'est faut voir le reste de ta journée, faut voir ton hygiène de vie, combien de temps tu dors.
4: Pas terrible. Pas terrible.
3: Donc, c'est plus global que ça. Mais pour moi, un petit déjeuner, c'est quand même intéressant à prendre.
0: Voilà, un petit déjeuner. Donc on, voilà, là aussi on fait gaffe aux cochonneries sucrées qu'il y a partout.
3: Voilà, c'est ça.
0: C'est ça le problème. Ben, voilà. Tiens, une dernière question. Là, il fait chaud. C'est quoi le truc à privilégier là quand les températures remontent en été? Qu'est-ce
4: boire.
0: Qui est bien?
3: Bah c'est ça, faut boire, mais il n'y a pas que l'eau. Il y a aussi tout ce qui est électrolytes, minéraux comme le sodium, etc. Donc faut voilà, parce que quand on transpire, en fait, on le perd dans la transpiration. Voilà, notamment. Donc c'est intéressant de manger un peu plus salé, de manger bah voilà des fruits, des légumes, parce qu'en plus c'est riche en eau et c'est aussi riche en minéraux et en plus bon en vitamines. Et vu qu'on mange pas forcément tous suffisamment de fruits et de légumes.
0: Alors moi j'aime bien la pastèque. Il y a plein d'eau dans la pastèque.
4: J'adore la pastèque. Le melon aussi, c'est bien.
0: J'adore tout ça. Moi pastèque, melon, c'est ma passion. Merci mon bon Robin. Donc comment c'est les réseaux sociaux? Comment s'appelle, comment
3: Robin Diet, R-O-B-I-N-D-I-E-T, tout simplement.
0: Tout simplement. Merci.
1: Quand Robin vient, j'ai pas trop le moral parce que je fais tout le contraire de ce qu'il dit.
0: Rien ne va.
4: Tu vas te mettre un beau flocon d'avoine.
0: Merci beaucoup. Reviens, Robin, quand tu veux pour le martyriser encore. Merci beaucoup.
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1: Qui est là?
0: Evelyne ou Emeline? Evelyne, ça va, Evelyne?
6: Ça va, très bien.
0: Ah, bah bienvenue ici, ma chère Evelyne. Tu voulais nous. Tu nous appelles d'où?
6: De Pitre, en Normandie.
0: Normandie, le pays de Fabien. Ah oui. Décidément, la Normandie est très en forme.
4: On cartonne en Normandie.
0: Tout le temps.
4: Je crois qu'on est diffusé là-bas. Ça me semble bizarre.
0: Est-ce qu'il y a d'autres gens qui nous écoutent ailleurs en France? Appelez-nous. 0810 055 056. Je suis très inquiet. Ou alors, nous sommes sur ici Normandie, ce qui est très bien. On adore nos amis d'ici Normandie. Attention.
6: Bien sûr.
0: Évidemment. Tu voulais réagir sur les mécaniciens, je crois, c'est ça?
6: Oui,
0: vas-y.
6: C'est bizarre parce que vous parliez d'assiettes, de déjeuner, de repas.
0: Oui.
6: Eh bien, moi, j'ai amené ma voiture chez le garagiste pour une révision. Et lorsque j'arrive le soir, il me dit, vous faites des provisions? Des provisions. Alors, il sort le filtre à air, un sachet, et il me dit, il y a un petit animal qui avait trouvé un endroit pour faire ses réserves.
0: Voilà.
6: Le filtre à air était plein de graines.
0: Ah, de graines. De graines, trop mignon. Et on sait
6: une
0: c'était quoi
6: de graines.
0: C'était qui? Un oiseau.
6: On n'a jamais su qui avait fait ses provisions.
4: Un rongeur.
6: Il a dû être déçu en revenant parce que les provisions avaient été
0: enlevées.
6: Non pas mangées, mais enlevées.
0: Ah là là là là. Il est sympa ton garagiste sinon, à part ça, tu le connais bien?
6: C'est quelqu'un. Je le connaissais bien, il a pris sa retraite.
0: Ah voilà, mince, mais tu avais confiance en lui?
6: C'était un petit garage de village.
0: Bah ouais, c'est très bien. Non mais et évidemment, on le redit à tous les garagistes, sont pas des voleurs, hein, d'accord.
4: Bien
0: c'est
4: sûr.
0: Juste parce qu'il y a cette répression des fraudes, donc il disait que 40% des garagistes, voilà,
4: des pratiques commerciales
0: un peu douteuses. Et donc on voulait un petit peu rigoler là-dessus, mais évidemment, on met pas tout le monde.
4: Il y a des professionnels également.
0: Et Evelyne, c'est quoi là?
6: Le métier qui a des brebis galeuses.
0: Bah évidemment. Écoutez, non, nous, on est les brebis galeuses de ce métier, par exemple. Par exemple, nous trois, on est les escrocs. Voilà, évidemment. Bon, bah, Evelyne, tu vas faire quoi là maintenant? Dès que tu raccroches, tu vas faire quoi? J'ai envie de savoir.
6: Préparer le repas.
0: Préparer le repas. Donc, t'oublies pas, hein, protéines et des fibres. Et des fibres et des glucides. Beaucoup, voilà. Enfin, pas trop non plus,
4: oui,
0: sinon
4: un peu.
0: Mais voilà, mais un petit peu quand même.
4: Ça, c'est bien résumé.
0: C'est bien résumé.
4: On comprend au moins.
1: tu Evelyne, on te rappelle peut-être demain en fin d'émission pour la carte de carburant.
0: On t'embrasse fort, Evelyne.
6: D'accord.
0: Merci, bonne Evelyne. Journée, prends bien soin de toi. Au revoir, Evelyne. Merci beaucoup. Allez hop, jingle.
2: On voit Zizou.
1: Ah non, ça, c'est bon.
0: Ah non, ça, c'est. Mais jingle. Oh là là.
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0: Voilà, parce que là, maintenant, on va écouter. Ça va, mon Nico?
1: Super bien.
0: T'étais sûr sûr que ça va. Tu es un peu fatigué aujourd'hui, non?
1: Pas du tout.
0: Il a des petits yeux.
1: Je me suis reposé toute la semaine, c'est pas normal.
0: Mais ouais, mais t'es jeune. T'es encore en pleine croissance. Quand on est jeune, on est tout le temps fatigué.
1: J'avoue que je suis un peu sorti.
0: Ça se voit.
4: Ça se voit dans ta tête.
0: Ça se voit. Oui, l'organe, il est là. Donc, quand il y en a mal, il y a mal à bœuf, notre enfant de la télé. Alors, mon bon Nicolas.
1: Eh bien, aujourd'hui, c'est léger. On va parler coup de boule et uppercute. On parle violence dans le sport. Moi, je vais vous parler de quelques moments de tension qu'il y a pu avoir sur des terrains de football. On va célébrer dans tout pile un mois les 20 ans d'un moment resté dans les mémoires. C'était un soir de finale de Coupe du Monde. Nous sommes en 2006. La France affronte l'Italie quand tout à coup, à la 107e minute, Zidane a un geste malheureux.
7: On voit Zizou. Pas ça, Zinedine. Oh non, pas ça.
0: Ah bah si.
7: Pas aujourd'hui, pas maintenant, pas après tout ce que tu as fait. Aïe.
4: Ça fait mal un football.
7: Il va sortir un carton. Zidane.
4: Non.
7: Et c'est carton rouge.
0: Aïe.
4: J'étais devant ma télé là, j'étais pas bien.
0: Ah, c'est horrible.
7: C'est pas possible.
1: Et oui, les commentaires du regretté Thierry Géraldi qui commenta le dernier match de Zizou. Plus de 22 millions de téléspectateurs français assistent à cette finale malheureuse. Mais alors pourquoi ce coup de boule, à votre avis? Eh bien, le joueur italien Marco Materazzi avait dit à Zidane: je préfère ta putain de sœur. Materazzi écope de 2 matchs de suspension et d'une amende. Et le retraité Zidane est sanctionné de 3 matchs et de 4 800 euros d'amende. Ça fait cher le coup de boule. Et alors, au décès de Géraldi, Zidane lui avait rendu hommage en déclarant: n'importe qui aurait pu me massacrer. 99% des commentateurs m'auraient détruit, mais lui, il était juste. Et alors, un autre moment chaud aux abords d'un terrain de foot, en mai 93, une autre finale de Ligue des Champions, gagnée par l'Olympique de Marseille, à jamais les premiers, Christophe de Chavannes et Patrice Carmouze délocalisent leur émission. Et oui, De Chavannes anime Coucou c'est nous en direct du stade de Munich sur TF1. On est 2 heures avant le match, autour du plateau éphémère, des supporters marseillais bien éméchés. De Chavannes commence à recevoir des projectiles.
8: Je remercie l'ami moustachu là-bas qui vient de nous jeter son verre de Coca-Cola. C'est très gentil parce que je viens de le voir et c'est très aimable. Merci beaucoup.
1: Merci. Et alors, dans l'émission, De Chavannes a la bonne idée de recevoir Enrico Macias qui supporte le PSG.
0: Ah oui, ça c'est bien.
1: Et alors, le ton monte entre le chanteur et les supporters.
9: Il faut jouer le tout pour le tout.
10: Ah merde.
9: C'est pas logique, mais c'est comme ça, c'est lâche même de faire ça. On est vraiment en pâture là.
10: Oui, ça c'est sûr.
9: En plein milieu de.
10: Ça c'est sûr. Enrico est en train de s'énerver, il faut garder le sourire. Mais c'est vrai qu'il y a 2-3 trucs qui volent. On s'est fait un peu mouiller, ça nous a rafraîchi.
9: J'ai reçu une pomme dans la gueule.
1: Et alors, pour détendre l'atmosphère, Enrico se munit d'une casquette de l'OM, mais rien n'y fait. On lui lance des boîtes de conserve, même des merguez. Et alors, même des canettes, ils étaient tous trempés de bière sur le plateau.
0: Un peu de semoule, ils nous fait un petit coup.
1: Et alors, parmi les fauteurs de troubles, il y avait l'humoriste Mathieu Madénian qui a avoué plus tard son geste. Et alors, le plateau est tellement bordélique que De Chavannes finit par rendre l'antenne plutôt que prévu.
10: Et peut-être qu'on va rendre l'antenne assez rapidement à Paris, je préviens Paris. Je pense que Patrick Poivre d'Arvor va prendre l'antenne derrière nous pour le journal. Et on va rendre l'antenne d'ici quelques 2 ou 3 minutes maintenant, hein, s'il vous plaît. Très bien, on va rendre l'antenne à Paris maintenant, si c'est possible. On me fait signe, je souhaite une bonne soirée à tout le monde. Allez l'OM, bien évidemment.
9: Allez l'OM.
1: Et PPDA avait animé le 20h avant 20h pour une fois. Et le petit potin, eh bien, après l'émission, sur le chemin des loges, un supporter avait demandé à Enrico Macias de dire allez l'OM, et Enrico lui avait répondu enculé ta race maudite.
0: Ah oui, d'accord. Bon.
4: Toujours sympa. Toujours une bonne ambiance au football.
1: Agréable.
0: Et pas de violence,
1: non,
0: les amis, on n'aime pas ça.
4: Il
0: y a la Coupe du Monde qui arrive, voilà.
4: On casse rien.
0: Vous avez un pronostic pour le... Moi, je suis nul en foot.
4: Pour l'équipe de France?
0: Oui, qu'est-ce que
4: c'est? Oui, bah, va aller en finale.
0: On est favoris. Robin, tu suis le foot, toi? Attends, beaucoup moins qu'avant. D'accord, toi, t'es plus sport de combat.
4: Curling, entre autres aussi.
0: Sport.
4: Non, et Nicolas?
0: Je suis en train de montrer sa chérie qui s'en fout complètement.
4: Ils sont portables.
0: Mes amis, écoutez-moi. Est-ce que vous connaissez les biens communs? Tant mieux, parce qu'on en parle juste après ça.
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0: De retour ici, c'est Willy vient déjeuner chez vous. On passe à table tous ensemble le samedi et le dimanche en direct entre midi et 13h. Mais vite, ce sont les 5 dernières minutes.
1: Pas déjà.
0: Ça peut être vite. Allez, hein. Place à la bonne idée du samedi. Bonjour Yann Lemoine.
16: Bonjour Willy.
0: Bienvenue ici mon cher Yann. Alors vous êtes le fondateur de Les Biens en Commun. Si vous êtes comme moi, fan de supermarchés, moi j'ai déjà vu dans les supermarchés des bornes comme ça où c'est écrit Les Biens en Commun. Est-ce que vous pouvez nous dire de quoi il s'agit alors mon cher Yann?
16: Ouais, avec plaisir, merci pour l'invitation.
0: Mais je vous en prie.
16: En fait, c'est un service de location d'équipement d'ultra proximité en libre service. L'idée c'est de proposer aux gens, plutôt que d'acheter tout un tas de trucs dont ils se servent peu, de les louer, mais en côté super pratique, c'est-à-dire on est des casiers connectés dans les commerces, demain j'espère les bâtiments publics, j'espère vraiment que les collectivités vont rejoindre à nous, on y met à disposition du matériel, c'est-à-dire que c'est nous qui vous louons en entretien, répare, remplace l'équipement, c'est clé en main pour vous, et vous avez une application qui vous permet de réserver, d'aller récupérer l'équipement au moment de votre besoin.
0: Voilà. Alors par exemple, donc un service de location d'équipement, alors par exemple, voilà, moi j'ai besoin d'une shampouineuse, car j'ai des poils sur mon canapé, c'est moi qui perds mes poils tout le temps, à chaque changement de saison, je perds mes poils, c'est comme ça. Bon, donc je vais sur votre site,
4: D'accord. Je
0: réserve ma shampouineuse et il se passe quoi alors?
16: Vous réservez la shampouineuse sur le point de location le plus proche de chez vous. Vous le réservez par exemple pour cet après-midi, 15h, on va dire.
0: Voilà,
16: et à 15h, vous pointez au magasin. Avec le téléphone, vous ouvrez le casier. C'est magique, ça s'ouvre depuis le téléphone. Vous récupérez la shampooineuse, on met le détergent avec. Vraiment,
0: c'est
16: gentil. Il y a tout ce qu'il faut pour s'en servir. Voilà, cadeau, grand seigneur.
0: Bravo.
16: Vous l'utilisez et puis vous le ramenez. Vous réservez par exemple pour 24 heures, ou pour 48 heures, ou pour 3 jours.
0: Non, mais c'est
16: et
0: trop
16: puis
0: bien.
16: Vous ramenez l'équipement avant la fin de la réservation. Voilà,
0: et on le remet dans le casier. Voilà.
16: Exactement. L'idée, c'est vraiment de transposer ce qui a bien marché avec les vélos en libre service. C'est comme ça que j'ai eu l'idée il y a quelques années.
0: Voilà.
16: C'est vraiment de transposer ce qui a marché avec les vélos en libre service.
0: Voilà. Et donc, ce sont vos appareils, parce que c'est pas les trucs qu'on emprunte parfois, vous savez, aux voisins.
4: Entre particuliers.
0: Ça n'a rien à voir, Ce sont donc vos appareils
16: à vous.
0: C'est
16: très important.
0: Voilà.
16: Ouais, c'est très important d'insister dessus. C'est nous qui achetons, donc on achète du matériel de qualité, on l'entretient, donc vous êtes sûr de trouver un truc qui fonctionne, qui est propre, et avec tous les accessoires, tous les consommables dont vous avez besoin.
4: D'accord.
16: C'est vraiment le côté, il faut que ce soit pratique et le partage entre voisins. C'est vraiment chouette en théorie,
0: mais
16: dans la pratique, c'est assez compliqué, quoi. Vous n'êtes pas sûr de trouver ce que vous cherchez, que ça marche, faut se donner rendez-vous à telle heure, à tel endroit. Là, au moins, c'est pratique et économique.
0: Voilà, pratique et économique. Donc, c'est présent partout en France, à l'occasion, on peut en trouver où, par exemple?
16: Un jour, je l'espère. Mais là, on se développe très bien.
0: Ouais.
16: On a 150 points de location, aujourd'hui concentrés sur Paris, Île-de-France, Lyon, Grenoble, Strasbourg, Saint-Etienne.
0: Voilà.
16: Marseille.
0: Ouais.
16: Voilà, on arrive sur Marseille ce mois-ci.
0: Bravo.
16: Et puis, bien sûr, l'ambition, c'est que dans les années qui viennent, on arrive à se déployer sur tous les territoires français. Évidemment, commençant par les centres-villes, parce qu'il y a quand même une question de concentration de la population, de facilité d'accès. Mais petit à petit, j'espère qu'on pourra aller vers des zones plus périphériques et demain même en zone rurale. En zone rurale, ça ferait sens pour tout ce qui est bricolage, jardinage, etc.
0: Voilà. Donc là, on vous trouve, donc, je l'ai dit, par exemple, dans des supermarchés, dans des sièges d'entreprise, dans des résidences étudiantes, des sites industriels. Pouvez nous donner comme ça une idée de prix, c'est quoi? Enfin, après, ça dépend ce qu'on loue, mais c'est quoi?
16: Globalement, pour 24 heures, on va dire qu'on va être entre 5-6 euros et une vingtaine d'euros, selon l'équipement. Très dégressif dans le temps. Pour vous donner une ordre d'idée, la perceuse chez nous, ça va être 10 euros 24 heures. Alors que si vous la louez chez Leroy Merlin, c'est plutôt 25 euros.
0: Oui, mais
16: pourquoi est-ce qu'on peut proposer un tel tarif? C'est que vraiment, nous, on passe pas entre chaque location.
0: Mais
16: c'est
0: non.
16: quand même un service communautaire. On fait confiance aux gens pour respecter le matériel.
4: Le matériel.
16: Et c'est ce qui nous permet de proposer des tarifs bas, quoi. C'est un service qui mélange un peu le côté start-up, impact et puis communauté. On veut embarquer les gens dans une nouvelle aventure, une nouvelle vision de l'utilisation de nos équipements du quotidien. Parce que bien sûr, il y a la volonté aussi d'avoir un impact environnemental social derrière.
0: Voilà, parce que moi, j'ai par exemple acheté une dévisseuse électrique là.
4: Oui,
0: tu sais que j'ai dû l'acheter il y a peut-être 7 ans, 8 ans. Je vous jure, je m'en suis servi une fois.
4: Ouais,
0: donc c'est vraiment le truc complètement absurde, quoi. Et donc l'idée, c'est ce que vous voulez dire.
16: Exactement ça.
0: Voilà, l'idée, mon cher Yann, vous dites ça serait bien que les que les villes que s'approprient cette idée et que ça devienne comme les vélos qu'on loue en facilement partout,
1: et qu'il y en ait partout.
0: C'est ça. Hein.
16: Ouais, c'est ça.
0: C'est une super idée.
16: Dans les bibliothèques, les MJC, les centres sociaux, on peut déployer ça dans les
0: mais
16: bâtiments
0: partout,
16: publics.
0: Mais oui.
16: Et voilà, et partout en France un peu. Voilà, de nouveau, exactement comme les vélos libre-service qui en l'espace de 10-15 ans ont complètement changé notre rapport au vélo.
0: Ouais.
16: Mais là, pour les équipements du quotidien, à Londres, il y a déjà, ça existe déjà dans 15 bibliothèques. Mais pour l'instant, en France, il n'y a pas encore une collectivité qui s'est lancée, donc j'espère vraiment les embarquer.
0: Allez, bah oui.
16: Les écrans,
0: vous allez voir. Vous allez avoir des demandes après, je vous le dis, mon cher Yann Lemoine, fondateur. Donc, les biens en commun, ça s'appelle le service de location d'objets. Vous devriez mettre ça à Radio France, disons, avec tout le paquet d'employés qu'il y a ici. Franchement, ça serait pas mal. Hein. Je vais essayer de vous pistonner. Je connais très bien la présidente.
16: N'hésitez pas. Et puis, ouais, vos auditeurs, qu'ils n'hésitent pas à aller sur le site internet. Hein. C'est
0: bien
16: un site internet. Il n'y a pas besoin de se créer un compte pour voir les points de location, pour voir notre tarif. Vous n'avez pas besoin de vous créer un compte.
0: Merci beaucoup.
16: Vous créez un compte qu'à partir du moment où vous les réservez.
0: Merci. Les biens en commun, le service de location d'objets. Merci Yann Lemoine.
17: Bravo.
0: Voilà les bonnes idées françaises, comme on les aime. Voilà, mes amis, c'est fini.
17: Oh non.
0: La barbichette, ça finit vite. Ça finit tout le temps vite.
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0: Allez, merci à toute l'équipe. Passez une belle journée ici et pas ailleurs. Dans un instant, c'est Ma France Week-end version économie. Et puis nous, on se retrouve évidemment à la même heure. Domani, ciao.
19: Bonjour à toutes et tous et bienvenue dans Ma France Week-end. Le samedi, l'équipe de Paris Cité des Économies est sur le pont pour votre pouvoir d'achat. Alors dans 5 minutes, on va répondre à cette question. Comment rester chez soi le plus longtemps possible, même avec un petit budget? Mais d'abord, l'actu de ce samedi. Bonjour Morgane Guillaumard.
20: Bonjour Valère Coréard, bonjour à tous. Elle était une femme politique bien connue des Français. Bernadette Chirac est morte hier soir à l'âge de 93 ans. La veuve de l'ancien président de la République, Jacques Chirac, s'est éteinte paisiblement, entourée des siens. C'est sa fille Claude Chirac qui l'annonce aujourd'hui. Bernadette Chirac, militante, qui a présidé la fondation des hôpitaux pendant 25 ans. Elle était la figure emblématique des pièces jaunes, opération qu'elle a longtemps portée, bien avant l'élection de son mari Jacques Chirac d'ailleurs, comme elle le disait en 2001 à nos confrères de France 3.
21: Je n'ai pas attendu que mon mari soit élu pour m'investir dans une cause humanitaire. Je m'intéressais déjà depuis longtemps, de toute façon, aux activités de cette fondation, très passionnante, au profit notamment, et au départ seulement, des enfants malades hospitalisés. Et puis un jour, on est venu me demander si je voulais bien m'y associer de plus près et en prendre la présidence. Mais je me suis toujours intéressée aux causes humanitaires et au sort des plus démunis, des plus défavorisés.
20: L'opération des pièces jaunes qui a depuis été reprise en 2019 par l'actuelle première dame Brigitte Macron. La mort de Bernadette Chirac qui fait réagir toute la classe politique. Emmanuel Macron salue une grande dame de cœur qui a marqué notre histoire. François Hollande l'a décrit comme obstinée et indépendante. Nicolas Sarkozy lui rend aussi hommage. L'ancien président soutenu pendant sa campagne par Bernadette Chirac parle d'une femme fidèle, courageuse, drôle, intransigeante et affectueuse. L'émotion aussi en Corrèze où Bernadette Chirac a mené sa carrière politique. C'est d'ailleurs la seule première dame à avoir exercé un mandat en son nom propre. Elle a été conseillère générale de la Corrèze pendant 36 ans, de 1979 à 2015. Philippe Graziani, vous êtes sur place à Tulle, où Bernadette Chirac était perçue comme une femme au fort caractère, un personnage marquant de ce département.
22: Oui, en Corrèze, elle avait d'ailleurs tout autant ses fans que ses détracteurs, vous savez, et même au sein de son propre camp, mais elle n'a jamais pour autant fait le moindre compromis. Elle a par exemple choisi de soutenir Nicolas Sarkozy pour la dernière primaire des Républicains, alors qu'en majorité, la droite corrézienne soutenait Alain Juppé. On se souviendra aussi en Corrèze de ses coups de gueule. Ainsi, lorsque François Hollande, dans la réforme cantonale de 2015, laisse disparaître son canton de Corrèze, et de ses coups médiatiques aussi, comme le plus retentissant, lorsqu'en 1998, alors première dame de France, elle fait venir à Tulle et à Corrèze Hillary Clinton, alors first lady des États-Unis. Sa singularité, enfin, s'est exprimée au travers de ses amitiés. La plus symbolique peut-être fut celle qu'elle entretint avec Sophie Dessus, l'ancienne députée socialiste de la Corrèze. À la mort de celle-ci en 2015, Bernadette Chirac avait dit être très bouleversée. Et elle était venue à son enterrement à Userche. Elle avait même fait le déplacement dans l'avion présidentiel, se réconciliant pour l'occasion avec François Hollande. Merci. Un dernier mot pour vous dire que les réactions déjà ici en Corrèze sont assez nombreuses. Les maires de la Corrèze qui étaient, c'est un hasard du calendrier, en congrès, donc ici à Tulle, ont observé une minute de silence avant d'entamer leur réunion. Et puis le maire de Malemort, Laurent Dartout, qui a travaillé avec Bernadette Chirac, a annoncé, lui, un hommage qui sera rendu lors de l'étape du Tour de France le 12 juillet prochain, étape qui sera en Corrèze.
20: Merci Philippe Graziani. Depuis la Corrèze, après la mort de Bernadette Chirac, le président du département, Pascal Coste, lui, rend d'ailleurs aussi hommage. Il écrit sur sa page Facebook qu'elle a été une femme de conviction et de cœur qui aura œuvré sans relâche pour les plus fragiles. Ici, comme ailleurs, on revient bien sûr sur la mort de Bernadette Chirac dans notre édition à 14h. Tout est à retrouver déjà sur notre site internet ici.fr. Entre deuil et colère contre les dysfonctionnements de la chaîne judiciaire dans l'affaire Liana, Gérald Darmanin a présenté ses excuses hier soir. Au nom de la justice, le garde des Sceaux parle d'un immense échec. Le corps de la jeune fille de 11 ans disparue depuis une semaine dans le Gers a été retrouvé avant-hier dans un silo agricole. Une marche blanche sera organisée demain dans sa commune de Fleurance. Les magasins Décathlon vont tourner au ralenti aujourd'hui. Les salariés de la célèbre enseigne de matériel de sport sont appelés à la grève. Les syndicats de Décathlon réclament une augmentation des salaires alors que l'entreprise a enregistré un bénéfice en nette hausse l'an dernier, plus 16% pour l'année 2025. Et puis, à Roland-Garros, la finale d'âme est à suivre aujourd'hui. La Polonaise Maya Jwalinska est opposée à la Russe Mira Andreeva. Le match, c'est dès 15h. Une première finale pour les deux joueuses de tennis qui s'affrontent avec une finale homme demain.
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19: Bonjour et bienvenue dans votre magazine Ma France, par ici les économies. Vous connaissez notre objectif. Chaque semaine, vous redonnez du pouvoir d'achat. Alors aujourd'hui, on va tenter de répondre à cette question. Comment rester chez soi le plus longtemps possible, dans les meilleures conditions et même avec un budget serré? Les aides, les astuces, les services à domicile. On va tout vous dire avec notre invité. Bonjour Laurence Le Drenne.
3: Bonjour Valère, bonjour à tous.
19: Vous êtes chef de service droit et argent pour le magazine Notre Temps, qui est en kiosque en ce moment d'ailleurs avec un dossier sur ce thème justement. C'est le numéro de juin qui est en kiosque actuellement. Je vous propose pour commencer, Laurence, de répondre à cette première question de Paul. Il m'a écrit sur mon mail paricileseconomies@radiofrance.com. J'ai 85 ans et mon secret, c'est de voir du monde tous les jours. Et ça, c'est gratuit, n'est-ce pas la clé? Qu'est-ce que vous lui répondez?
3: Je lui réponds, vous avez raison, Paul. Vous avez vraiment raison. Rencontrer des personnes tous les jours, se promener, discuter avec ses voisins, échanger, bref, tisser autour de soi un réseau de relations amicales ou simplement de connaissances, c'est la clé pour se sentir en forme, se sentir bien et donc bien chez soi.
19: Parce qu'on parle beaucoup d'autonomie, en fait. Mais enfin, l'autonomie seule, c'est quand même très compliqué. C'est vrai que les relations sociales, c'est fondamental, y compris pour se sentir bien, être en bonne santé, en fait.
3: Voilà, et c'est la parade contre la solitude. La solitude qui est vraiment quelque chose qui peut vous surprendre et petit à petit vous enfermer. Donc, un réseau de petites relations quotidiennes, ça n'a l'air de rien, mais c'est extrêmement important.
19: L'objectif aujourd'hui, c'est donc d'aider celles et ceux qui nous écoutent et qui, bien sûr, ont ce souhait ou connaissent quelqu'un qui a ce souhait de rester à la maison, parce que c'est vrai qu'on est mieux, c'est notre lieu de vie, mais le mieux possible, dans les meilleures conditions possibles. Alors parfois, ça s'anticipe aussi. Et je vous propose de commencer par le logement, justement. Comment le sécuriser, l'adapter pour y vivre plus sereinement, éviter les accidents domestiques ou les chutes, mais sans trop dépenser?
3: Il y a plein de choses à faire. Par exemple, vous pouvez agir sur la lumière. Ça, c'est une chose à laquelle on pense pas souvent.
19: La lumière. Ouais.
3: Avoir des lumières qui s'allument automatiquement, des lumières douces quand vous levez la nuit.
19: Détecteur de mouvement, tout simplement.
3: Dans le couloir, au pied de votre lit, ça va vous éviter de tâtonner, ça va vous éviter de déraper. Ça coûte quelques dizaines d'euros. Et vraiment, ça change la vie parce que voir où on met les pieds, ça évite de chuter. Et c'est quelque chose de tout simple. Vous verrez aussi que vos petits-enfants seront ravis d'avoir ce petit système et tous les gens qui sont autour de vous.
19: Donc la lumière, c'est vrai que c'est tout bête, quelque part. Ça coûte pas très cher et ça permet d'éviter... la chute, l'accident domestique, évidemment, parce que on va se lever la nuit, on voit pas bien, ou on croit qu'on connaît l'appart, la maison, et en fait, bah, c'est là que patatras.
3: Exactement. Hein. Et on n'y pense pas assez.
19: Une rampe dans un escalier aussi, ça coûte pas très cher, ça peut être très utile. Il faut savoir aussi détecter le moment où c'est le moment.
3: Mais c'est toujours le moment. N'attendez pas d'avoir 80 ans, c'est toujours le moment d'avoir une rampe dans son escalier. N'oubliez pas l'escalier de la cave. Les marches sont souvent étroites. Si vous vivez dans un immeuble, n'hésitez pas à en parler dans une réunion de copropriété et vous allez voir, là aussi, hein, que tous vos voisins, même s'ils ont 30 ans, 50 ans, ils vont dire « mais quelle bonne idée ». Et là aussi, c'est un outil très sécurisant pour éviter les chutes, pour s'appuyer. Vraiment, c'est une solution toute simple. Il faut y penser.
6: Et pour le coup, les petits-enfants, ils sont ravis d'avoir une petite rampe pour se tenir. Ça les sécurise également.
3: Mais bien sûr.
6: Et quand on pense à rampe, je pense tout de suite salle de bain. C'est pareil, il faut savoir et s'équiper un petit peu, s'entourer. Toilettes, salle de bain, des petites rampes à droite, à gauche. Ça facilite aussi certains mouvements.
3: Exactement. Alors là, c'est plutôt quand vous faites des travaux chez vous.
6: Oui.
3: Pensez à tout ça. Renseignez-vous sur tous ces petits dispositifs qui vont permettre un point d'appui. Ça peut être un petit banc, un petit recoin dans la douche où on peut s'asseoir. On peut aussi poser ses produits, mais on peut s'asseoir. Quand vous faites des travaux, que vous ayez 40, 50 ans, 60 ans, pensez à tout ça. Et du coup, plus vous y pensez tôt, plus ça va être bien conçu, plus ça va être joli et plus ça va être efficace.
6: Laurence Le Drenne, le dernier dossier là du magazine Notre Temps, donc qui est en kiosque, est justement sur ce sujet, hein, bien vieillir chez soi. Vous évoquez dans ce dossier des nez de marche antidérapants. Je me suis demandé ce que c'était.
3: Oui, c'est vrai qu'un nez de marche, ça peut surprendre, mais vous en voyez partout. Vous savez, ce sont les bandes rugueuses ou les barres qui sont au bord des marches d'escalier. Alors, il y en a partout. Hein. Il y en a dans les lieux publics, il y en a dans les bureaux. Ça permet deux choses. On voit le bord de la marche, on pose les pieds et puis on glisse moins. Alors, puisqu'il y en a partout dans les lieux publics, pourquoi on n'en aurait pas chez soi? Là aussi, c'est un petit équipement peu coûteux et efficace.
6: Il y a des sites qui peuvent nous donner des idées de trucs et astuces d'ailleurs pour s'équiper pas cher, bien chez soi, de l'assurance retraite par exemple, hein, donc c'est sur bien-chez-soi.l'assurance-retraite.fr. Vous le recommandez? Qu'est-ce qu'on trouve par exemple sur ce site?
3: Oui, je le recommande parce qu'il y a vraiment des dizaines, que dis-je, des centaines de petits appareils auxquels on pense pas forcément. Par exemple, vous allez trouver toutes les sortes de barres d'appui, vous allez trouver un siège pivotant qu'on peut poser sur une baignoire, si jamais, même temporairement, hein, même quand on s'est cassé le pied, on n'arrive plus à prendre sa douche dans sa baignoire, ça va vous aider. Vous allez trouver aussi des trains qu'on peut faire pivoter pour récupérer ses vêtements, vous savez, qui sont en haut des penderies, des petits marchepieds antidérapants. Bref, tout ça, ce sont des objets qui vont vous éviter la tentation de monter sur un tabouret pour récupérer quelque chose qui est en haut. Et c'est vraiment astucieux, c'est simple, c'est pas cher, ça peut se poser facilement, il y a plein d'idées.
6: Aujourd'hui, le thème de l'émission, c'est bien vieillir à la maison, rester chez soi. On va parler aussi des aides dans un instant, mais avant, un autre site qui est intéressant pour bienvieillir.fr. Ça aussi, c'est un bon plan, Laurence.
3: Oui, là aussi, ce sont des caisses de retraite qui se sont regroupées parce que dans leur mission, il n'y a pas seulement vous versez votre retraite, il y a aussi la prévention. Prévention pour la santé, justement pour garder cette précieuse autonomie. Vous allez y trouver des articles et puis des vidéos aussi. J'ai vu il n'y a pas longtemps une vidéo où une kiné vous apprend, elle vous apprend à tomber, comment vous baisser, surtout comment vous relever. Il y a des gestes à faire dans un certain ordre pour se relever facilement. Et ça, c'est comme un entraînement. Il faut les apprendre, il faut les faire de temps en temps. Ça maintient la souplesse. Prenez-le comme un petit exercice de yoga. Et vraiment, c'est utile si un jour on se retrouve par terre.
6: Bien vieillir chez soi, ça commence pas à 80 ans. Ça peut commencer avant. C'est ce que vous disiez tout à l'heure.
3: Oui.
6: Quand on fait des travaux à 40, 50, 60 ans, on peut commencer à penser. Finalement, c'est un peu une logique du quotidien. Aménager son logement pour mieux y vivre, prévenir, mais aussi que tout soit plus facile.
3: C'est une logique du confort, du bien-être. Plus vous y pensez tôt, plus ça va être vraiment pensé pour être dans votre cuisine, dans votre salle de bain, plus ça va être agréable et vous allez vous dire j'ai eu raison de faire ça et vraiment je me sens bien chez moi. Voilà, il y a d'autres personnes qui vont vous copier, vous allez voir.
6: J'ai découvert qu'on peut faire appel aussi à un ergothérapeute pour se faire aider, guider vers les aménagements qui nous correspondent le mieux.
3: Oui, alors là, une petite astuce, si vous avez été salarié pendant votre carrière, vous êtes sûrement relié à la caisse de retraite qui s'appelle l'Agir Carco, c'est la caisse complémentaire. Et elle a vraiment une mission d'aider les personnes à aménager leur logement. Vous pouvez avoir des aides et selon votre situation, un ergothérapeute peut vous venir chez vous. Et donc, il va regarder votre cuisine, il va vous dire, bah, là, ça serait quand même mieux plutôt que d'avoir des placards, d'avoir des tiroirs, vous pourriez abaisser telle chose. Vous pourriez vous équiper de petits appareils qui sont pas forcément chers non plus. Et vraiment, vous pouvez aussi voir un appartement qui est entièrement conçu pour être plus facile à vivre, toujours présenté par l'Agir Carco. Il y en a à Paris, mais ils ont aussi des centres partout en France.
19: Ah, c'est super. Et d'ailleurs, il y a d'autres aménagements un peu plus lourds, disons, à réaliser, mais utiles. Vous en citiez, baisser le four, élargir une porte, installer une salle de bain et une chambre de plein pied quand c'est possible. Oui. Là aussi, on peut se faire conseiller, accompagner.
3: Exactement. Mmh. Moi, j'ai envie d'insister sur deux choses. La chambre de plein pied, si vous êtes à l'étage, vraiment réfléchissez à ce que vous pouvez faire. Salle de bain, chambre de plein pied. Et puis, la salle de bain, la douche, sans bac ou avec un bac très plat et bien large, c'est du confort, c'est du bien-être. Tout le monde dans la maison va vouloir se doucher là et on se sent
19: c'est en sécurité.
3: C'est la douche à l'italienne. Bon, parfois, c'est pas possible de faire la douche à l'italienne, mais il y a des bacs très plats antidérapants qui sont très jolis et très efficaces aussi.
19: On peut se faire aider. Quelles sont les aides, Laurence Ledren, et les conditions pour faire adapter son logement, faire ces aménagements-là, ces travaux?
3: Alors, une aide qui est assez méconnue, ça s'appelle MaPrimeAdapt. C'est vraiment pensé pour les personnes qui souhaitent aménager leur logement, qui ont des ressources modestes, mais le plafond est assez élevé, et ça permet de financer vos travaux. 50%, 70% des travaux, et pour une enveloppe assez importante, hein, jusqu'à 22 000 euros. Vous y accédez si vous avez 70 ans, même si vous êtes en pleine forme, et dès 60 ans, si ça commence à être un petit peu difficile.
19: Bon, là, on a appris quelque chose d'important. Donc, ça s'appelle MaPrimeAdapt. Oui. Si ça vous intéresse, vous qui nous écoutez, n'hésitez pas à aller vous renseigner. Puis, il y a aussi le sujet de l'aide à domicile, hein, faire des courses, conduire, faire le ménage. Là, il y a des incitations fiscales, notamment, hein, sur ce sujet.
3: Oui, il y a un crédit d'impôt qui est important, crédit d'impôt de 50%. Vous pouvez financer les salaires, les charges d'une personne que vous employez. Si vous passez par une société de service, ça marche aussi. Ça peut financer 50% jusqu'à 12 000 euros, même plus si vous avez plus de 65 ans. Donc, il ne faut pas hésiter et ça fonctionne même si vous n'êtes pas imposable. C'est-à-dire que vraiment, ça divise le prix par deux.
19: Donc, ça vaut le coup de chercher les aides qu'il y a autour de soi parce qu'on peut se faire accompagner, même quand on a, et peut-être surtout quand on a un budget serré.
3: Exactement. Mmh. Et ne pas attendre d'en avoir vraiment besoin.
19: Il y a les aides, mais il peut y avoir aussi des compléments de revenus, hein. Parfois, on se retrouve avec de la place libre à la maison. Alors, pourquoi ne pas se mettre en colocation? Bonjour Bérangère Penaud.
5: Bonjour, bonjour Valère.
19: Vous êtes directrice des Yvelines pour l'association Ensemble Deux Générations. Votre site, c'est ensemble2générations.fr. Vous accompagnez des seniors, des jeunes, pour se mettre en coloc, c'est ça?
5: C'est ça, exactement. L'idée, en fait, c'est de pouvoir répondre à la fois aux défis démographiques, hein, avec une population senior qui va en augmentant, puisqu'aujourd'hui, on a 15 millions de personnes seniors et on en aura 24 millions en 2060. Et puis, bah, la difficulté pour les jeunes à trouver un logement, hein, la crise du logement étudiant, on la connaît bien. On sait que le budget logement pour un jeune, ça représente 61% de son budget. Mmh. Donc, il y a vraiment une difficulté pour trouver un logement. Donc, l'idée, c'est de pouvoir mettre un étudiant chez un senior qui a de la place, qui a une chambre de libre et qui peut et qui a envie d'accueillir un jeune. Et ça peut être en échange de petits services ou d'une contrepartie financière modeste.
19: Oui, c'est ça qui est intéressant, c'est que vous proposez une rencontre, un peu un cadre de vivre ensemble, mais avec des règles du jeu qui s'adaptent en fonction des besoins, des envies. C'est-à-dire, c'est un contrat entre les deux personnes. Et ça peut prendre quelle forme alors ?
5: C'est tout à fait ça. C'est vraiment l'idée de pouvoir réunir en fait deux personnes, donc jeunes et seniors, qui ont des besoins différents, mais qui ont aussi envie de partager quelque chose. Et pour ça, on peut proposer deux solutions qui sont encadrées juridiquement par la loi Elan. Mais donc, on a une possibilité de logement donc avec des petits services ou de la présence. Donc là, le jeune peut être logé entre 10 euros jusqu'à 150 euros en fonction du volume de petites aides qu'il va pouvoir apporter. Ou une solution qu'on appelle convivialité, où là, le jeune n'y a pas d'obligation de service ou de présence, mais il apporte une convivialité, un moment de partage et ça permet à un senior d'avoir un complément de revenu. Donc généralement, les loyers vont se situer en région parisienne entre 300 et 450 euros par mois. Ils peuvent également déduire les APL hein, de ces loyers. Donc c'est finalement des loyers très économiques pour les jeunes.
6: Alors c'est intéressant et évidemment ce sont des loyers moyens en région parisienne, mais votre association fonctionne dans toute la France. Laurence Ledraine, vous parliez lien social tout à l'heure de l'importance, la colocation intergénérationnelle qui est encadrée par la loi avec des associations comme ça qui viennent encadrer, sécuriser, c'est une solution.
3: Oui, c'est une solution qui fait deux heureux. Donc

0: internet, faire quelques courses, voilà, sortir un animal de compagnie si besoin, enfin voilà, des petites tâches qu'on peut rendre spontanément, mais tout ça est quand même bien défini dans le contrat, comme ça chacun sait à quoi il s'engage et ça simplifie aussi la relation. Mais au-delà de ces tâches, c'est ce que vous disiez précédemment, c'est vraiment favoriser le lien social et puis avoir ce sentiment d'utilité aussi bien côté senior que côté jeune, et ça c'est vraiment un très bon vecteur dans la société pour aussi aider à rompre la solitude et l'isolement.
1: Voilà, et bien sûr, personne n'est imposé à personne, ce sont des choix de chaque côté, et c'est le rôle justement de votre association Ensemble2Générations.fr. Merci beaucoup pour votre participation, Bérangère Penaud. Vous êtes directrice des Yvelines, donc pour Ensemble 2 Générations. Et puis dans un instant, on va recevoir Stéphane Maroc, il est fondateur de Gabi. C'est une application qui a un sacré objectif, hein, rassembler générations et professionnels autour des aînés.

0: Jean-Jacques Goldman tourne les violons sur votre radio locale ici.
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0: En version magazine chaque semaine, le thème aujourd'hui, comment bien vieillir tout en restant chez soi. Je suis avec Laurence Ledraine, vous êtes chef de service droit et argent pour Notre Temps. Notre Temps qui est en kiosque en ce moment avec un dossier sur ce thème précisément dans votre numéro.

0: De juin. Et Stéphane Maroc, fondateur de Gabi, vient de nous rejoindre. Bonjour Stéphane.
1: Bonjour.
0: On retrouve des informations sur gabi-appli.com. Qu'est-ce que c'est Gabi, G-A-2-B-Y?
1: Alors Gabi, c'est une application sur mobile ou tablette pour les plus de 65 ans et les familles qui souhaitent accompagner leurs proches âgés pour prolonger sa bonne santé physique et mentale.
0: Bon, ça, c'est ce que vous proposez. Dans les faits, quels sont les services qu'on retrouve si on s'abonne à cette application, donc qu'on a plus de 65 ans et que notre famille est partante?
1: Alors, pour les aînés, eux, ils peuvent jouer seuls ou en famille, sans publicité. Ils peuvent partager aussi leurs bons souvenirs dans une logique d'album sécurisé et plutôt confidentiel. Ensuite, ils peuvent bénéficier aussi d'un programme ludique de suivi de leur autonomie avec des activités vraiment personnalisées, toujours dans l'esprit de rester en bonne santé le plus longtemps possible. Voilà. Et côté famille, eux, ils peuvent solliciter et échanger des professionnels locaux qui interviennent au domicile de leurs proches, en fait. Ça va du dépanneur à l'infirmière. Voilà. Et ensuite, les familles peuvent aussi suivre un petit baromètre de leurs proches pour permettre de prévenir des risques de dépendance et savoir comment les accompagner au mieux et agir au plus tôt, en fait.
0: C'est donc une application qui permet à la fois de suivre, en même temps de jouer, de l'utiliser, on va dire, un peu à temps perdu pour le senior, mais aussi d'échanger avec les professionnels autour et puis avec la famille. Il y a quand même beaucoup de fonctions. Combien ça coûte chaque mois?
1: Alors aujourd'hui, Gabi coûte 4,25 euros TTC par mois pour toute la famille. Donc ça en fait la solution la moins chère et la plus complète sur le marché. Et propose énormément de services, vraiment tournés vers la prévention et le suivi de la santé physique et mentale.
0: On est aussi à l'heure de la fracture numérique. On le sait, les seniors n'ont pas sont pas toujours très à l'aise avec le digital. Comment repousser cet enjeu puisque vous proposez précisément une solution digitale pour les seniors?
1: Alors c'est une solution qui est très mature, donc aujourd'hui on a beaucoup travaillé sur l'usabilité de l'application. Aujourd'hui elle est tout à fait adaptée à ce genre de public là. Et puis le fait d'engager la famille aussi, on a un vrai accompagnement et un vrai entourage qui vient accompagner et favoriser l'inclusion numérique des aînés. Ça va des enfants aux petits-enfants.
0: Donc on retrouve toutes les infos sur gabi-appli.com et puis sinon dans les stores, j'imagine, qu'on soit sur Android ou sur iOS. Quel que soit le smartphone qu'on a. Merci beaucoup en tout cas Stéphane Maroc, fondateur de Gabi, cette application dont on voulait vous parler cette semaine parce que c'est aussi une solution pour bien vieillir, en tout cas bien avancer dans l'âge à la maison. Laurence Ledrenne, vous êtes chef de service droit et argent pour notre temps et je vous propose avant de nous quitter de vous prêter au jeu de notre quiz le vrai faux pour finir avec les idées claires sur ce thème du bien vieillir chez soi. Alors vrai ou faux, installer une barre d'appui dans sa salle de bain peut être financé en partie par des aides.
2: Vrai. N'hésitez pas à poser la question à vos caisses de retraite ou à vous renseigner dans votre mairie, par exemple.
0: Vrai ou faux, la majorité des chutes des seniors se produisent à l'extérieur du domicile.
2: Faux, archi faux, la majorité se produit à l'intérieur.
0: Vrai ou faux, un détecteur de mouvement pour allumer automatiquement une lampe peut aider à prévenir justement certains accidents domestiques.
2: Mais bien sûr, c'est de la sécurité, du confort, c'est facile à installer et on voit où on marche, donc on tombe moins.
0: Voilà, ça c'est dit. Vrai ou faux, Laurence, il faut obligatoirement avoir plus de 80 ans pour bénéficier de MaPrimeAdapt?
2: Pas du tout, c'est possible dès 70 ans, même quand on est en pleine forme, et dès 60 ans, quand on commence à avoir certaines difficultés pour aménager sa maison, c'est vraiment une aide financière utile.
0: Oui, vous l'avez dit tout à l'heure, jusqu'à, je crois, 70%.
2: Oui, de 50 à 70% de vos travaux.
0: Avec 22 000 euros,
2: oui, enfin, donc ça peut être
0: intéressant et méconnu.
2: Oui, tout à fait, c'est moins connu que MaPrimeRénov', par exemple.
0: Ouais, on a réparé ce sujet aujourd'hui, MaPrimeAdapt', désormais c'est beaucoup plus connu. Faire appel à une aide à domicile ouvre parfois droit à un avantage fiscal, vrai ou faux?
2: Vrai, un crédit d'impôt de 50%.
0: Vrai ou faux d'ailleurs, certaines caisses de retraite proposent des aides pour adapter son logement.
2: Vrai, et là aussi c'est méconnu, donc renseignez-vous. De nombreuses caisses de retraite consacrent du budget pour ce sujet et ont beaucoup d'actions.
0: Et dernière question, vrai ou faux, les tapis mal fixés sont l'une des principales causes de chute à domicile.
2: Ouh là là, c'est vrai, attention aux tapis dans la cuisine, devant l'évier ou dans la salle de bain.
0: C'est noté. Laurence Ledrenne, vous êtes chef de service droit et argent pour notre temps. Merci beaucoup pour vos éclairages précieux. J'espère en tout cas que vous y voyez plus clair, vous qui nous avez écoutés sur votre radio locale ici. Alors, deux choses. D'abord, il y a le magazine Notre Temps qui est en kiosque en ce moment et il y a justement un dossier pour bien vieillir à la maison. Donc ça, c'est une première chose. Et puis, deuxième chose, sur ici.fr, il y a toutes les émissions de Ma France par ici les économies avec maintenant une belle bibliothèque. Vos questions sur Par ici les économies @radiofrance.com. La semaine prochaine, on va voir comment se remettre au vélo. À suivre, des infos près de chez vous et votre après-midi en musique sur votre radio locale ici.
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6: Bonjour, ici Gironde, c'est 100% de moments positifs et aussi 0% de prise de tête, de la bonne musique, de la bonne humeur et une équipe qui vous ne lâche pas d'une semelle. Comme chaque jour, vous allez avoir l'occasion de découvrir des idées de sortie et des infos pratiques pour faciliter votre quotidien. Bien sûr, vous allez être accompagné par un déluge musical spécialement choisi pour vous, entre souvenirs et nouveautés. Par exemple, dans cette prochaine demi-heure, vous allez apprécier le nouveau titre de Patrick Fiori et le standard de John Lennon, Imagine. Mais pour l'heure, voici une info qui va ravir les amateurs du Moyen-Âge.
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6: 23e édition du festival médiéval La Gerbaude aujourd'hui et demain dans le parc du château de Cadoujac, un événement ici Gironde. Un voyage dans le temps pour les passionnés du Moyen-Âge. Dès 10h, ouverture du camp du Prince Noir, des ateliers et du marché d'artisans. Et tout au long du week-end, animation, joutes équestres, combats de chevaliers en armure, calligraphie, tir à l'arc, tir à la bricole et autres trébuchés, lancers de hache, ateliers de teinture végétale, liste de combats pour enfants, ateliers de création de blasons et bouclier, bal médiéval et spectacle et danseuses de feu, fauconnerie, réalisation de vitraux, forge calligraphie, archerie, contes médiévaux, danse, body painting médiéval. Et les nombreux artisans vous proposeront des bijoux, des sacs, des reliures en cuir, de la marqueterie, des jouets en bois et bien plus. 23e édition de la Gerbaude, c'est samedi et dimanche, donc aujourd'hui et demain au parc municipal au château de Cadoujac.
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Pas le tatou, c'était sur ICI Gironde, Étienne Daho. Allez, on monte un peu le son, on décroche des soucis. Dans moins de 5 minutes, Isabelle Wagner nous propose une plongée au plaisir de l'eau à Mérignac, où elle va tester l'aquatraining. Mais avant, c'est Marine sur ICI Gironde. Marine qui était au musée du Louvre, Lens, dans le Pas-de-Calais, cette semaine, pour son ICI Parents Live, face à une cinquantaine d'auditeurs de votre radio ICI, interviews, séances photos et dédicaces. Retrouvez le concert et les coulisses en vidéo sur ICI.fr et nos réseaux sociaux.

0: Merci Gironde, c'était You Can Hurry Love de Phil Collins. On bouge en Gironde chaque samedi grâce à Isabelle Wagner qui vous propose de vous inciter à pratiquer un sport. Et aujourd'hui, elle vous propose une technique plutôt douce, l'aquatraining.
1: L'eau est l'élément choisi. Travailler son corps avec plus de légèreté, presque en apesanteur et avoir des effets rapides. C'est l'idée de base pour toutes les pratiques sportives aquatiques. Damien Dutin est coach sportif au plaisir de l'eau à Mérignac et enseigne l'aquatraining. Bonjour Damien.
2: Bonjour Isabelle.
1: Comment pourrait-on qualifier en quelques mots cette activité ?
2: Complet, dynamique, ludique et surtout accessible à tous.
1: Avant de parler de résultats, de silhouette ou de cardio, qu'est-ce que l'aquatraining est ? Exactement.
2: Une activité aquatique qui va regrouper toutes les activités du pôle aquafitness. On va avoir de l'aquagym, on va avoir de l'aquabike, de l'aquajump, et on pourrait même greffer de l'aquastand-up paddle. On va pendant 50 minutes travailler tout le corps avec différents exercices de chaque discipline. Au plaisir de l'eau, nous on a décidé en général de travailler une minute chaque activité.
1: La différence donc entre aquafitness ou aquagym?
2: L'aquafitness, c'est un terme qui regroupe toutes les activités donc aquatiques. Ça regroupe l'aquagym, l'aquabike, le trampoline dans l'eau, l'aquastand-up paddle. L'aquagym fait partie des activités aquafitness et c'est la plus connue. C'est celle qui est arrivée il y a des années maintenant dans nos piscines et du coup qui regroupe, on va dire, le plus de mouvements faciles à faire dans l'eau. Et on n'a pas besoin de matériel, on n'a pas besoin d'équipement, uniquement de son corps. L'aquatraining, ça va être vraiment différent. On va avoir toutes les activités donc aquafitness qui vont être regroupées en une seule et même activité. Et vous allez pouvoir faire différents entraînements où on va faire donc de l'aquagym, de l'aquabike, de l'aquajump, soit enchaîner toutes les minutes, voire même faire de temps en temps 3 minutes sur une activité, 3 minutes sur une autre. Et c'est en tout petit groupe, c'est ce qui permet aussi de motiver un peu plus les gens et d'avoir une partie coaching où on va pouvoir s'adapter aux pathologies des personnes, les motiver, les encourager, les corriger sur ces 50 minutes de séance.
1: Donc, est-ce que ça veut dire que c'est bon pour le cardio aussi ?
2: Tout à fait. En fait, l'aquatraining, on va aussi bien faire du renforcement musculaire dans l'eau que du cardio. Vous allez avoir une activité comme l'aquabike ou l'aquajump, donc du vélo dans l'eau ou du trampoline dans l'eau, où on va vraiment travailler notre côté cardio grâce aux jambes. Et on va avoir une autre partie plutôt renforcement musculaire avec ou sans matériel.
1: À qui ça s'adresse particulièrement ? Là, à vous écouter parler, moi je suis déjà rincée.
2: En fait, on s'adresse à tout le monde. Qu'on soit sur de la remise en forme, une reprise d'activité, qu'on soit en surpoids, qu'on ait des pathologies, des douleurs articulaires. C'est ça qui est bien dans l'eau, c'est que l'eau va vous porter. Et du coup, on va limiter un maximum de chocs sur les articulations.
1: Merci pour tout ça, Damien Dutin, au plaisir de l'eau à Mérignac, pour nous avoir éclairci l'aquatraining. Bel été.
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1: Ici du Ronde, c'était Patrick Fiori qui a signé ce printemps Le Champ est libre. On va refaire un point sur l'actu de ce samedi. Et pour y arriver, l'immense Imagine de John Lennon et un morceau qui aura aussi marqué son temps, Femme Like You de Camaro.
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2: Une pluie d'hommage après la disparition de Bernadette Chirac. Elle est morte hier soir à l'âge de 93 ans, paisiblement et entourée des siens, selon sa fille Claude Chirac, figure emblématique des pièces jaunes, veuve de l'ancien président Jacques Chirac et élue pendant 36 ans au conseil départemental de la Corrèze. La mort de Bernadette Chirac fait réagir toute la classe politique, notamment Nicolas Sarkozy, qu'elle a longtemps soutenu. L'ex-président estime qu'elle l'a fait honneur à notre pays et qu'une époque se termine avec son départ. Un drame qui émeut tout le pays, une marche blanche est organisée demain à Florence dans le Gers. Après la mort de la petite Liana, le corps de la collégienne de 11 ans a été retrouvé avant-hier sur une zone agricole désaffectée. Le principal suspect, Jérôme B, visé par au moins 3 plaintes pour viol sur mineur, a été mis en examen et incarcéré. Des bénéfices qui s'accumulent, le pouvoir des salariés qui recule. Voilà le slogan des syndicats de Decathlon qui appellent à la grève aujourd'hui dans tous les magasins de l'enseigne de matériel de sport. Ils demandent un meilleur salaire au vu de l'augmentation des bénéfices de l'entreprise, plus 16% en un an. Et puis en tennis, c'est une première pour les deux joueuses qui s'affrontent en finale dames à Roland-Garros aujourd'hui. La polonaise Maja Jawalińska, 114e mondiale, affronte la russe Mira Andreeva, 8e mondiale, et favorite pour cette rencontre qui débute dans une heure. Demain, la finale homme verra s'affronter le numéro 3 mondial Alexander Zverev face à l'italien Flavio Cobolli.
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4: Les nuages de ce matin se font de plus en plus rares et les éclaircies dominent dans le ciel girondin. Dans l'après-midi, les températures elles restent timides. Au plus chaud, il fera entre 20 et 22 degrés. 20 à l'Espart, à Blaye, à Saint-Symphorien, 21 à La Teste, à Libourne et à Bordeaux. Pour trouver la maximale, il faudra aller dans le Langonnet où il fera 22 degrés au plus chaud de l'après-midi. Ce soir, quelques nuages restent par-ci par-là dans le ciel girondin. Le temps est sec et il fera 17 degrés à Bordeaux.
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0: Gironde, c'était Height and Emotion, Chris Deburg. La suite de ce week-end, je vous propose de vous dire comment éviter les problèmes liés aux travaux de cet été sur le réseau des trams de la métropole bordelaise. Ici Gironde, l'après-midi, ce sont aussi vos morceaux préférés, ceux qui accompagnent votre vie de tous les jours depuis près de 5 décennies, à l'image du Allô Maman Bobo de Souchon, que nous écouterons dans ces prochaines minutes.
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1: Des perturbations à prévoir sur le réseau TBM du 23 juin au 28 août. L'été revient et avec lui, la mise en œuvre des travaux nécessaires au maintien en bon état du patrimoine et des infrastructures métropolitaines, mais différés de façon à impacter le moins possible les voyageurs du réseau TBM. Après la consolidation des trois premières piles du pont de pierre en 2025, une nouvelle phase de ces travaux exceptionnels débute donc le 23 juin. Cette nouvelle étape nécessite l'interruption des trams A et E entre les stations Stalingrad, Sainte-Catherine et les Quinconces jusqu'au 28 août inclus. Des solutions de substitution sont mises en place avec le bus relais AE pendant toute la durée des travaux. Les lignes C, D et F restent accessibles à la station Porte de Bourgogne. Et puis à partir du 10 août, des travaux sur les infrastructures du tram impacteront la circulation des lignes B, C, D et F en centre-ville.
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2: Une grande dame de cœur s'en va. Les mots d'Emmanuel Macron après la mort de Bernadette Chirac, l'ancienne première dame, femme de l'ex-président de la République, Jacques Chirac. Elle est même élue pendant près de 40 ans en Corrèze et visage emblématique des pièces jaunes. Elle s'est éteinte paisiblement hier soir à 93 ans, entourée de ses proches, dont sa fille, Claude Chirac. Une nouvelle qui ne manque pas de faire réagir toute la classe politique, le président Emmanuel Macron donc, mais aussi son prédécesseur, François Hollande, qui a toujours connu Bernadette Chirac sur ses terres corréziennes. Il l'a décrit comme une femme entière, engagée, parfois rugueuse, mais qui s'intéressait aux questions de société. Bernadette Chirac est grand soutien de Nicolas Sarkozy, qui, pendant sa campagne présidentielle, il écrit sur son compte Instagram, je cite, « La France perd une femme qui l'a toujours servie avec passion et dignité ». Après la mort de la petite Liana dans le Gers, le temps du recueillement, une marche blanche est organisée demain dans sa commune à Fleurance. Le corps de la jeune fille de 11 ans a été retrouvé avant-hier dans un silo agricole. On est le moteur, mais aussi la dernière roue du carrosse. La colère des salariés de Decathlon appelés à se mobiliser aujourd'hui partout en France. Une journée nationale de grève à l'appel de plusieurs syndicats pour réclamer des meilleurs salaires. L'enseigne d'articles de sport a vu son bénéfice net augmenter de 16% l'an dernier. Un duel épique débute en ce moment même sur les courts de tennis de Roland-Garros. La finale dames. La favorite 8e mondiale, Mira Andreeva, affronte la polonaise Maja Szwalińska, 114e mondiale. Demain se tiendra la finale hommes avec le 3e mondial Alexander Zverev.
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4: Les nuages de ce matin se font de plus en plus rares et les éclaircies dominent dans le ciel girondin. Dans l'après-midi, les températures elles restent timides. Au plus chaud, il fera entre 20 et 22 degrés. 20 à l'Espart, à Blaye et à Saint-Symphorien. 21 à la Teste, à Libourne et à Bordeaux. Pour trouver la maximale, il faudra aller dans le Langonnet où il fera 22 degrés au plus chaud de l'après-midi. Ce soir, quelques nuages restent par-ci par-là dans le ciel girondin. Le temps est sec et il fera 17 degrés à Bordeaux.
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0: duo qui a marqué les années 90, Néné Chéri et Youssou N'Dour, c'était Seven Seconds. Ici Gironde vous offre chaque après-midi un écrin de bonne humeur, mais aussi la meilleure musique qui soit, et en particulier les plus grands succès de la chanson française. À suivre pour une Begin avec toi de Marc Lavoine, mais aussi le nouveau titre de Gaëtan Roussel, Tout s'en va. Ensuite, nous allons vous inviter à vous rendre à Aisin, qui accueille jusqu'à ce soir la 21e édition du Raid des Maraîchers, un événement ici Gironde.
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1: Le Raid des Maraîchers 2026, c'est depuis ce matin à Isigny avec Ici Gironde, 21e édition du Raid des Maraîchers des Isignes. Venez à la rencontre des maraîchers, déguster leurs produits et découvrir une page d'histoire légumière de la métropole qui perdure encore aujourd'hui le long de la Jalle. Au début du 20e siècle, la zone maraîchère des Isignes était surnommée le potager de Bordeaux. Sa production en fruits et légumes alimentait l'ensemble de l'agglomération. Elle comptait alors 208 hectares cultivés et irrigués par les eaux de la Jalle. À l'époque, 600 personnes y travaillaient. Aujourd'hui, 16 exploitations agricoles y sont encore en activité. Le Raid des Maraîchers vous propose, le temps d'une journée, des balades à pied ou à vélo à travers la zone maraîchère des Isignes et les communes alentours. Ponctuée d'étapes, cette escapade printanière a pour but de vous faire découvrir le parc de la Vallée des Jalles où maraîchers et producteurs vous ouvrent leur exploitation. 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

0: Francis Gironde, c'était Un jour au mauvais endroit de Calogero, titre qui est ressorti au début de l'année après le tragique accident de la boîte de nuit de Crans-Montana. Dans la suite de cet après-midi d'Ici Gironde, vous allez faire connaissance avec Peter, l'homme anti-tag. Mais avant, le flash de 16h, France Gall et Daniel Balavoine, mais aussi le titre le plus apprécié depuis le début de l'année sur les pistes de danse du monde entier, I Just Might de Bruno Mars. 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
2: Les hommages se multiplient dans toute la classe politique après la disparition de Bernadette Chirac. Elle est morte hier soir à l'âge de 93 ans, paisiblement et entourée des siens, selon sa fille Claude Chirac, veuve de l'ancien président Jacques Chirac, figure emblématique des pièces jaunes, élue une grosse partie de sa vie au conseil départemental de la Corrèze. Emmanuel Macron salue une grande dame de cœur qui a marqué notre histoire. Nicolas Sarkozy, longtemps soutenu par Bernadette Chirac, estime qu'elle a fait honneur à notre pays. Après la mort de la petite Liana, une marche blanche est organisée demain dans sa commune à Fleurance dans le Gers. Le corps de la jeune fille de 11 ans a été retrouvé avant-hier dans un silo agricole. Une rave party est en cours dans l'Hérault. Environ 2000 personnes sont réunies dans un champ au nord du pic Saint-Loup. Ils sont arrivés dans la nuit. Une fête illégale qui intervient dans un contexte tendu, une dizaine de jours après l'adoption au Sénat de mesures pour sanctionner plus durement ceux qui organisent et participent au free party, le projet de loi riposte qui doit revenir à l'Assemblée nationale dans les semaines qui viennent. Sa venue faisait polémique. Le secrétaire américain à la défense Pete Hegseth a renoncé à participer à la cérémonie internationale commémorant le débarquement en Normandie. C'était il y a 82 ans, le 6 juin 44, tournant décisif lors de la Seconde Guerre mondiale. Une cérémonie se tient cet après-midi à Langrune-sur-Mer, près de Caen, en présence du Premier ministre Sébastien Lecornu. En tennis, la finale se joue en ce moment à Roland-Garros. La polonaise 114e mondiale Maja Szwalińska affronte la favorite 8e mondiale Mira Andreeva. Premier set en cours, 3 jeux partout pour l'instant.
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4: Les nuages de ce matin se font de plus en plus rares et les éclaircies dominent dans le ciel girondin. Dans l'après-midi, les températures elles restent timides. Au plus chaud, il fera entre 20 et 22 degrés. 20 à l'Espart, à Blaye, à Saint-Symphorien. 21 à la Teste, à Libourne et à Bordeaux. Pour trouver la maximale, il faudra aller dans le Langonnet où il fera 22 degrés au plus chaud de l'après-midi. Ce soir, quelques nuages restent par-ci par-là dans le ciel girondin. Le temps est sec et il fera 17 degrés à Bordeaux.
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Ici Gironde, c'était le pape de la soul music qui nous manque cruellement, Marvin Gaye et son inoubliable Sexual Healing. Dans ces prochaines minutes de l'après-midi du week-end d'Ici Gironde, nous allons faire connaissance avec Peter, le chasseur de tag dans les rues de Bordeaux. On le découvre après Charles Doré qui a dévoilé hier son album À l'équilibre, d'où est extrait ce titre Famille ou pas famille. Merci de choisir Ici Gironde pour continuer ce week-end.

0: Décision, c'était Anastasia, révélée grâce à ce tube Am Outta Love. Anastasia qui est de retour pour une tournée. Elle passera par la France à l'Olympia à Paris le 19 octobre prochain. Tous les jours, nous mettons en avant les hommes et les femmes formidables sur ICI Gironde. Voici un Girondin qui, par son uniforme professionnel, ressemble à un Ghostbuster. Et pourtant, il ne chasse pas les fantômes. Mais sa mission est tout aussi compliquée. C'est aujourd'hui chez vous, à Bordeaux, avec Olivier Cabrolier.
1: Bonjour, je m'appelle Peter, ça fait à peu près une quinzaine d'années que je suis sur Bordeaux. J'aime vraiment ma ville et d'ailleurs je travaille pour la propreté urbaine. Là je me sens fier parce qu'avec cette lance dans les mains, je me dis que rien ne me résiste. Là, je suis Ghostbuster de taille, c'est exactement ça.
2: Rien ne résiste à Peter et pourtant, la bataille contre les tags est incessante pour l'entreprise dans laquelle il travaille, à savoir TVNet. À l'année et au niveau national, ce sont plus de 3 millions de mètres carrés de surface de tags qui sont enlevés. Pour Peter, ce sont 50 à 100 graffitis qui sont traités chaque jour, particulièrement les lendemains de matchs importants ou de manifestations dans les rues du centre-ville de Bordeaux. C'était le cas le week-end dernier. Nous le retrouvons en pleine intervention.
1: Donc là, je dois être très réactif à tout enlever. Donc c'est surtout les tags injurieux, les tags politiques, les tags racistes, homophobes. C'est là où j'interviens beaucoup et en urgence. J'ai 2 heures pour intervenir quand le tag est déclaré. Voilà, mais en général, si on arrive à les voir un petit peu à l'avance.
2: Ça veut dire qu'on peut vous appeler, par exemple, en pleine nuit?
1: On peut être d'astreinte, effectivement. On est d'astreinte.
2: Donc supposons, le samedi et le dimanche, vous vous reposez, vous allez dans le centre-ville, vous vous promenez et vous voyez des tags. J'imagine que ça vous démange à ce moment-là précis.
1: Alors effectivement, je les note. Je peux pas m'en empêcher.
2: Non, c'est un défaut.
1: Faux professionnel.
2: Avec le calepin et tout, non?
1: Ah oui, bien sûr, avec le calepin et au grand désespoir de ma femme qui me dit: oh là, mais tu m'énerves avec tes tags. Et bon, mais voilà, en tout cas, voilà, si je vous dis, ça devient une passion après.
2: Il y a les chasseurs de tornades et il y a les chasseurs de tags.
1: C'est exactement ça. C'est un petit peu mon surnom. C'est soit le chasseur de tags ou soit la brigade anti-tag, ce qui est très drôle ce que vous dites.
2: Quel est votre parcours professionnel? Comment ça a commencé pour vous? Quel a été le premier jour du reste de votre vie, Peter?
1: J'étais dans l'hôtellerie et j'ai fait un grand virage à droite en me lançant dans la propreté urbaine.
2: Est-ce que c'est si difficile que ça d'enlever des tags? Parce que vous avez tout le matériel nécessaire.
1: On a plusieurs façons de faire. On a de la sableuse, du karcher thermique, on a de la biochimie et on fait du recouvrement peinture.
2: Parce qu'en plus, à Bordeaux, on a une pierre bordelaise très singulière, très particulière, qui est fragile.
1: Ah oui, alors ça, c'est encore un autre sujet, effectivement, où nous intervenons. C'est pour protéger la pierre. En fait, on fait un recouvrement chaulage, c'est comme un peu du ciment, mais c'est pour laisser la pierre respirer et respecter la pierre. Je suis très fier de ce que je fais, de ce qu'on fait du coup notre société, parce qu'effectivement on est là pour embellir nos vies, pour le bon vivre ensemble.
2: Il vous arrive de prendre du recul sur votre travail, de reculer de quelques mètres pour contempler le résultat et vous dire que ouais, ça le fait?
1: Alors effectivement, parce que des fois je le publie sur mes réseaux personnels entre copains et je suis tellement fier que je le renvoie en photo, je dis ça c'était avant, ça c'est maintenant.
2: Peter repart à la chasse aux tags avec son karcher et son camion. Sa profession reste essentielle. On lui doit de restaurer un espace public des murs, des façades et du mobilier urbain. Une restauration qui ne dure, hélas, pas. Elle est toujours éphémère.
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0: TBM. Après la consolidation des trois premières piles du pont de pierre en 2025, une nouvelle phase de ces travaux exceptionnels débute donc le 23 juin. Cette nouvelle étape nécessite l'interruption des trams A et E entre les stations Stalingrad, Sainte-Catherine et les Quinconces jusqu'au 28 août inclus. Des solutions de substitution sont mises en place avec le bus relais AE pendant toute la durée des travaux. Les lignes C, D et F restent accessibles à la station Porte de Bourgogne. Et puis à partir du 10 août, des travaux sur les infrastructures du tram impacteront la circulation des lignes B, C, D et F en centre-ville.
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0: Dans cet après-midi, décision, c'était Messi, Lola Young, la chanteuse qui a offert une performance pleine d'émotions au dernier Grammy Awards cet hiver. En cette journée mondiale des ravageurs, Fred Ballard a voulu rendre hommage à un petit rongeur très mignon qui a bercé notre enfance et qui va raviver quelques souvenirs dans l'humour en tube.
1: Vous vous souvenez de cette histoire de petite souris qui nous ramène un cadeau à chaque fois qu'on perd une dent? Je trouvais le concept formidable.
2: C'est vrai que sur le coup, les inventeurs du concept petite souris ne se sont pas ratés. Hein. Il est particulièrement ingénieux ce concept, même si personne n'en a jamais compris la finalité. Les futurs édentés de cours de récré étaient à l'affût de la dent de lait en PLS.
1: J'étais à l'école, elle bougeait pas mal. Et en rentrant de l'école, je me suis monté une espèce de paranoïa. Je me suis dit, elle va tomber ce soir, il est beaucoup trop tard, mes parents n'auront pas le temps d'appeler la petite souris. C'est foutu, j'aurai rien. Là, je suis allé voir mon père en pleurnichant. Mon père me dit « Bah non, il est pas trop tard, insiste un peu, si elle tombe, tu la mets sous l'oreiller. » Elle va pas me le dire deux fois, je vais dans la salle de bain. Tu parles, j'insiste un peu, j'y vais presque au maillet, je suis comme ça.
2: Voilà, bah nombreux sont les enfants qui, comme Alex Lutz, ont privilégié la petite souris à un sourire de beau gosse. Faut dire que certaines petites souris étaient généreuses. Un concept qu'il faut expliquer à des papas comme Lotfi Abdelli qui vient de s'installer au pays de la petite souris.
3: Il m'a dit « Papa, attention, la souris va venir ce soir. » Je dis « T'inquiète pas, on a le chat, il va la manger. » Il a commencé à pleurer. « Non, le chat, il va manger la souris. » J'ai dit « Qu'est-ce que tu veux exactement? Pourquoi tu pleures ?» Il m'a dit « Parce que la souris va prendre ma dent, va remplacer, il m'a donné de l'argent parce qu'on perd les dents, la souris. » Je dis « On a la cave pour ça, t'inquiète pas. »
2: Oui, c'est vrai que la cave, c'est un petit peu la petite souris des parents. À ceci près qu'on n'est pas obligé de s'arracher les dents de sagesse à la pince, monseigneur, pour toucher les allocs. En revanche, on est toujours obligé de se marrer quand les accros de la petite souris sourient.
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0: Rock Collection sur Ici Gironde, c'était les débuts détonnants de Laurent Voulzy. La suite de ce programme d'Ici Gironde, après les infos, nous vous proposerons quelques idées de sortie pour les plus petits avec Sophie Bourri de Club et Contine. Pour l'heure, je vous ai préparé le titre qui vient de faire connaître la jeune chanteuse Manon Lisa, Le Petit Pêcheur.
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2: Un registre de condoléances est mis à disposition à la maison de l'Élysée pour rendre hommage à Bernadette Chirac. Sa disparition suscite de nombreuses réactions chez les politiques. Emmanuel Macron salue une grande dame de cœur, une femme entière et engagée, dit de son côté François Hollande. Bernadette Chirac, femme de l'ancien président Jacques Chirac, élue pendant près de 40 ans au département de la Corrèze, engagée aussi auprès de la Fondation des hôpitaux où elle a porté de nombreuses années l'opération des pièces jaunes. Bernadette Chirac est morte hier soir à l'âge de 93 ans. Le secteur de la protection de l'enfance ne décolère pas après le meurtre de la petite Liana, 11 ans. Son corps a été retrouvé dans un silo agricole avant-hier, une semaine après sa disparition dans le Gers. Cette affaire symbolise l'indifférence de notre pays aux dysfonctionnements judiciaires qui sont fréquents, selon l'avocat de l'association Innocence en danger. Une marche blanche pour rendre hommage à la collégienne se tient demain après-midi dans sa commune à Fleurance. Le maire d'une petite commune de l'Hérault désemparé face aux organisateurs d'une rave party. Elle réunit environ 2000 personnes arrivées dans la nuit à Claret, près de 1800 habitants au nord du Pic Saint-Loup. Il y a une dizaine de jours, le Sénat a adopté un durcissement des règles concernant ce type de fête illégale. Le projet de loi Riposte doit revenir à l'Assemblée nationale dans les semaines qui viennent. Des bénéfices qui s'accumulent et le pouvoir des salariés qui recule. Voilà le slogan des syndicats de Décathlon qui appellent à la grève aujourd'hui dans tous les magasins de l'enseigne de matériel de sport. Il demande un meilleur salaire au vu de l'augmentation des bénéfices de l'entreprise. Un petit tour à Roland-Garros où vient de se terminer la finale dames de tennis avec une victoire logique de la jeune favorite Mirandreva. C'est la première fois que la Russe de 19 ans, 8e mondiale, remporte le tournoi. Elle a battu en 2-7, 6-3, 6-2 la Polonaise 114e mondiale Maja Jwalinska. La finale homme se joue demain. Le numéro 3 mondial Alexander Zverev face à l'Italien Flavio Cobolli. Et puis, une cérémonie symbolique et importante pour l'histoire, le 82e anniversaire du débarquement en Normandie, le 6 juin 1944, une cérémonie qui se tient à Langrune-sur-Mer, près de Caen, présidée par le Premier ministre Sébastien Lecornu.
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1: En cette fin d'après-midi, les éclaircies dominent dans le ciel girondin, même si quelques nuages se manifestent toujours de ci, de là. Dans la soirée, comptez entre 15 et 17 degrés. 15 à Lacanau, à Belin-Bélier et à Soulac. 16 à Libourne, à Ruche et à Langon. Et enfin, la maximale, 16 à Bordeaux, capitale de la Gironde. Demain matin, on commence la journée sous de belles éclaircies. Le ciel sera particulièrement dégagé dans le Médoc. Partout ailleurs, il y aura des nuages, mais qui devraient disparaître au fur et à mesure.
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D'ici Gironde, c'était toute première fois Jeanne Masse. Dans la suite immédiate de cet après-midi d'ici Gironde, nous allons retrouver Sophie Bourri de Club et Contine pour de nouvelles idées de sortie pour vos enfants et petits-enfants. En attendant, la dernière chanson du monde de Pagny. Florent Pagny qui vient d'annoncer qu'il ne participerait plus à l'émission The Voice dans les prochaines éditions. Une page se tourne.

0: Gironde, c'était Got My Mind Set On You de George Harrison. Dans le coin des mômes, le samedi, la directrice de publication de Club et Comptine, Sophie Bourry, revient vous informer de tous les loisirs proposés aux plus petits dans l'agglomération bordelaise. C'est Isabelle Wagner qui reçoit Sophie.
1: Des bons plans pour vos enfants avec Sophie Bourry, directrice de publication du guide Clubs et Comptines, le guide des familles depuis 30 ans, qui est sorti le 2 juin dernier. Bonjour Sophie.
2: Bonjour Isabelle.
1: Cancer, des promenades en calèche, de la réalité virtuelle pour un survol de Bordeaux, ce ne sont que des exemples de propositions, il y en a tant d'autres. On commence avec Bordeaux.
2: Oui, aujourd'hui et demain, le Musée National des Douanes met l'océan, le port et la douane à l'honneur. Rendez-vous jusqu'à 17h30, quai Richelieu, vous savez, juste à côté de la maison éco-citoyenne, pour découvrir le conteneur maritime et survoler le port de Bassins grâce à des casques de réalité virtuelle. C'est une façon plus qu'originale de découvrir le rôle de la douane. Demain, on pourra visiter la vedette garde-côte des douanes, donc ça c'est les pontons Ariane sur le quai des Chartrons. Et enfin, l'accès à l'exposition La Douane aux frontières du large du musée Place de la Bourse sera gratuit.
1: Alors Mont, à présent, il y a d'autres animations aussi qui vous attendent.
2: Et oui, les enfants vont être gâtés comme une ferme, des promenades en calèche et en poney, une ruche pédagogique, un jeu de piste. À la Villa Valmont, c'est un atelier créatif parents-enfants qui est proposé à 11h. Puis alors mon petit coup de cœur, ce sont les Salkies à pédales pour jouer les jockeys. Et il y a même la version à pousser pour les plus petits à partir de 18 mois. Ce sont donc les bucoliques de l'Ormont. Ça se passe dans le parc du château des Iris. Aujourd'hui jusqu'à 19h.
1: On revient à Bordeaux et dans toute la métropole avec vous, Sophie Bourry.
2: C'est la scène musicale locale qui fait la tournée des bibliothèques et des médiathèques de la métropole pendant tout le mois de juin. C'est la 6e édition du festival 33 Tours avec aussi des animations pour les enfants. Par exemple, aujourd'hui, le plancher musical de la compagnie Éclat qui est à la bibliothèque Mériadec. À 11h, c'est le concert Babiole qui se joue à la bibliothèque Grand Parc pour les tout-petits. Mardi, un concert de musique actuelle est proposé à 18h30 à la Ludomédiathèque de Bruges. Bon, le programme donc du mois est dense aux quatre coins de la métropole, avec aussi de l'éveil musical, des projections de films et puis même deux booms des héros et héroïnes. Et tout est gratuit.
1: Et un petit bonus à Bordeaux ?
2: Oui, l'opéra participatif Chantons Roméo et Juliette, vendredi et samedi prochain. Il y a même un tuto pour s'entraîner sur le site de l'opéra, alors il vous reste 7 jours.
1: Allez-y, on y va, on va s'entraîner. Et puis on regarde aussi d'autres propositions sur le site clubsetcontines.fr. Et on n'oublie pas le guide papier qui est sorti le 2 juin dernier, Clubs et Comptines, le guide des familles. Merci Sophie Bourry.
2: Merci Isabelle, et bon week-end.
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0: Décis Gironde, c'était All Out of Fight Pink. Dans la suite de cet après-midi d'ici Gironde, on va vous inciter à vous rendre à Aisin, où a lieu la 21e édition du Raid des Maraîchers. Ensuite, nous actionnerons de nouveau la machine à remonter le temps avec Stéphane Bern. Aujourd'hui, il va remonter au temps de la guerre la plus courte de l'histoire entre le Zanzibar et la Grande-Bretagne.
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2: Le Raid des maraîchers 2026, c'est depuis ce matin à Isigny avec Ici Gironde, 21e édition du Raid des maraîchers des Isigny. Venez à la rencontre des maraîchers, déguster leurs produits et découvrir une page d'histoire légumière de la métropole qui perdure encore aujourd'hui le long de la Jalle. Au début du XXe siècle, la zone maraîchère des Isigny était surnommée le potager de Bordeaux. Sa production en fruits et légumes alimentait l'ensemble de l'agglomération. Elle comptait alors 208 hectares cultivés et irrigués par les eaux de la Jalle. À l'époque, 600 personnes y travaillaient. Aujourd'hui, 16 exploitations agricoles y sont encore en activité. Le Raid des maraîchers vous propose le temps d'une journée, des balades à pied ou à vélo à travers la zone maraîchère des Isigny et les communes alentours. Ponctuée d'étapes, cette escapade printanière a pour but de vous faire découvrir le parc de la vallée des Jalles où maraîchers et producteurs vous ouvrent leur exploitation. 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

0: Ici Gironde, c'était la recette de Jackie Carla. Du lundi au vendredi, avant les infos de 8h, ici Gironde embarque à bord de la machine à remonter le temps de Stéphane Baird. Et le week-end, on vous propose une sélection des thèmes choisis par Stéphane. Cet après-midi, on voyage au large de la Tanzanie.
1: Voici la guerre la plus courte de l'histoire. Attention, top, elle est déjà finie. Ah ben je vous avais prévenu qu'elle était courte, hein. Le 27 mai 1896, à 9h01, Khalid bin Bargash est encore sultan de Zanzibar. 8 lettres, 2 Z, jackpot au Scrabble.
2: Ils ont oublié leur Scrabble. C'est déjà ça de gagner.
1: Après la mort de son cousin, Hamad bin Touwaini, allié fidèle des Britanniques, il s'est précipité sur le trône. Sauf que Khalid a commis l'erreur de ne pas demander la permission de Londres. Malheur. Selon le traité du protectorat, le Royaume-Uni doit approuver le choix du sultan. Alors, ni une ni deux, les Britanniques lancent un ultimatum. Vous quittez le palais avant 9h ou nous tirons. La réponse de Khalid, essayez donc. Un pari risqué.
3: Tout ce que t'as à faire, c'est miser sur le vainqueur. Tu gagneras tous les coups.
1: L'Empire britannique règne sur les mers avec ses 3 navires de guerre et son millier de marins. Autant dire qu'ils ne sont pas venus pour faire du pédalo. À 9h02 pétante, la flotte britannique ouvre le feu. Le palais du sultan est pilonné. Les gardes fuient. La marine de Zanzibar, composée seulement d'un yacht royal armé de quelques canons, coule en quelques instants. Du côté de Zanzibar, le bilan est dramatique. Environ 500 morts et blessés contre un seul marin britannique légèrement égratigné. À 9h40, Khalid abandonne tout et court se réfugier au consulat allemand. Rideau. Résultat, Londres impose un nouveau sultan docile. Et l'Empire britannique ajoute à son tableau de chasse la guerre la plus courte de l'histoire, 38 minutes pile. Certains conflits durent des décennies. Celui-là aurait été plié en moins longtemps qu'un match de cricket, avec un peu plus d'action quand même.
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0: Un incontournable du programme d'ici Gironde, Ed Sheeran, Shape of You. Après le journal de 18h, je vais vous proposer de partager mon expérience de la nouvelle exposition du château ducal de Cadillac. Merci de choisir ici Gironde pour continuer votre week-end.
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2: Les hommages politiques se succèdent après la mort de Bernadette Chirac hier soir à l'âge de 93 ans. Elle était le visage de l'opération des pièces jaunes, la femme aussi de l'ancien président de la République Jacques Chirac, et une personnalité familière pour toute la Corrèze où elle a été élue au conseil départemental pendant près de 40 ans, de 79 à 2015. Elle a œuvré notamment aux côtés du Corrézien François Hollande. L'ancien chef de l'État salue l'engagement politique de Bernadette Chirac.
3: C'était une femme qui avait conçu son rôle de première dame de manière nouvelle, originale, à la fois par la liberté qu'elle avait prise quelquefois pour s'exprimer en tant que telle, et aussi pour les causes qu'elle avait embrassées, notamment l'initiative des pièces jaunes. Donc je retiens de Bernadette Chirac cette dame obstinée, volontaire, dévouée sans doute, mais surtout indépendante.
2: Les mots de François Hollande après la mort de Bernadette Chirac. Il était au micro ici Périgord d'Emmanuel Clavry en Dordogne où l'ancien président est en déplacement. Toute la classe politique d'ailleurs s'émeut de la mort de Bernadette Chirac. Un registre de condoléances a été mis en place à la maison de l'Élysée. Emmanuel Macron salue une grande dame de cœur qui a marqué notre histoire. Nicolas Sarkozy parle d'une famille fidèle et courageuse. Réaction aussi de la chanteuse et comédienne de 97 ans Lynn Renaud. Elle écrit sur le réseau social X, Bernadette et Jacques ont toujours été ma famille de cœur, des liens de 50 ans nous unissent. L'émotion sera palpable demain à Florence. Cette commune du Gers où la petite Liana a disparu. Son corps de cette collégienne de 11 ans a été retrouvé avant-hier dans un silo agricole. Une marche blanche est organisée demain après-midi à 15h en présence des parents de la jeune fille. Le principal suspect, Jérôme Barrella, 41 ans, a été mis en examen et incarcéré. Elle remporte son tout premier titre en grand chelem. La jeune joueuse de tennis de 19 ans, Mira Andreeva, est la grande gagnante de la finale dames de Roland-Garros. Victoire en 1h22 pour la 8e mondiale. Elle a battu en 2-7, 6-3, 6-2 la polonaise 114e mondiale Maja Żwalińska. Pour les hommes, la finale, c'est demain. Le numéro 3 mondial Alexander Zverev va jouer contre l'Italien Flavio Cobolli.
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1: En cette fin d'après-midi, les éclaircies dominent dans le ciel girondin, même si quelques nuages se manifestent toujours de ci, de là. Dans la soirée, comptez entre 15 et 17 degrés. 15 à Lacanau, à Belin-Bélier et à Soulac. 16 à Libourne, à Ruche et à Langon. Et enfin, la maximale, 16 à Bordeaux, capitale de la Gironde. Demain matin, on commence la journée sous de belles éclaircies. Le ciel sera particulièrement dégagé dans le Médoc. Partout ailleurs, il y aura des nuages, mais qui devraient disparaître au fur et à mesure.
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Ici Gironde, c'était le très ensoleillé morceau de Maxime Le Forestier pris dans le répertoire traditionnel des chants mauriciens en Balaba. Bon plan incontournable, nouvelles adresses et activités, nouveautés à ne pas manquer ou encore un événement. Ici Gironde teste et partage chaque jour son expérience avec vous. Dans 5 minutes, je vous amène au château de Cadillac qui accueille depuis peu de nouveaux meubles aux caractéristiques bien étranges. En attendant, c'est la star des stars, Taylor Swift, Opalite sur Ici Gironde.

0: Du soleil dans la nuit, l'ex des Martha Circus Gérard Blanc sur ICI Gironde. Chaque jour, l'équipe d'ICI Gironde se lance dans de nouvelles expériences. Dans ce rendez-vous, j'ai testé pour vous la nouvelle exposition du château de Cadillac. J'y ai découvert des meubles qui ne ressemblent pas à ceux qui meublent nos maisons, et pour deux raisons. D'abord parce qu'ils appartiennent à une collection particulière, et ensuite parce qu'ils ont été revisités. J'ai suivi la visite commentée de Jeanne Martinel, chargée des publics et de la communication des monuments nationaux de Gironde, et d'Hélène Cavalier, directrice adjointe du Mobilier National.
1: Vous avez une sélection de meubles qui proviennent du Mobilier National. Ce sont des meubles qui, de par une importance historique modérée ou un style artistique un peu plus mineur, il a été décidé en fait de les aliéner, c'est-à-dire qu'ils sont passés du statut inaliénable à aliénable pour être transformés par des artistes contemporains. Et donc c'est Yves Badès qui l'avait initié en tant que conservateur du patrimoine, une sélection de plusieurs meubles qui ont chacun été choisis pour être transformés, métamorphosés, revisités par des artistes contemporains.
2: On a environ 150 meubles aliénés sur lesquels des artistes sont intervenus. Dans ces meubles, il a été fait le choix de les donner à des artistes avec différents corps de métier. Donc vous allez voir des plumassiers, vous allez voir des peintres, vous allez voir des street artistes, des personnes qui font des graffitis, des types de professions que vous ne connaissez pas. Et c'est ça qui détonne.
0: Écoutons Yves Badetz, qui est donc à l'origine de cette exposition, s'arrêter sur l'une des pièces originales.
3: C'est une artiste qui s'appelle Frédérique Morel. Là, elle a travaillé avec des études d'élèves de l'atelier de savonnerie du Mobilier National, qui donc a été utilisée là pour transformer cette table, qui est une table d'atelier, qui est une table très ordinaire, pour en faire un meuble un peu exceptionnel autour de la vie, du savoir-faire. Ça, c'était une idée.
0: Une exposition plutôt bien reçue par les nombreux visiteurs du jour.
4: C'est rigolo. Il y a même quelques pièces que j'aurais pu mettre chez moi.
5: Notre deuxième vision sur un meuble, quelquefois qui peut être banal, comme la petite table empaquetée par du plexiglas, devient un objet extraordinaire.
6: Ça fait plaisir de voir à Cadillac, voir que le patrimoine peut bouger. C'est aussi une façon de montrer l'art, l'artisanat d'art.
7: Celui-ci me surprend plus, parce que le travail me paraît peut-être moins original que le reste des œuvres que nous avons observées. Par contre, il est très raffiné. Alors, c'est une commode secrétaire, avec trois tiroirs en bas et un secrétaire qui est fermé, donc on ne voit pas l'intérieur. Et sur la partie haute, un nouveau tiroir qui ferme à clé également et un marbre sombre sur le dessus. Et la coloration est un vert pastel. Et il y a des impressions avec des reliefs.
0: Célestine et sa maman ont-elles aussi apprécié?
8: C'est abstrait un peu. J'aime bien les couleurs. C'est original de mettre des meubles comme ça dans un château. Enfin, c'est pas souvent qu'on voit ça.
9: C'est très intéressant de voir ces objets revisités. Effectivement, c'est amusant puisque ça oblige à changer son regard sur des objets qu'on connaît très bien, en fait. Et la mise en espace dans le château contribue aussi à une étrangeté puisque, comme Célestine l'a dit, quand on arrive et qu'on voit ces objets contemporains à côté de ces tapisseries très classiques, etc., ça, évidemment, le contraste est fort et du coup, l'objet contemporain prend du relief.
0: L'exposition Drôle de meubles, ça déménage avec le Mobilier National et les Monuments Nationaux. C'est au château ducal de Cadillac jusqu'au 15 novembre.
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0: Ici Gironde, c'était le morceau qui a défrayé la chronique il y a quelques semaines, Dansons, qui marque le retour de la collaboration Céline Dion, Jean-Jacques Goldman. À suivre dans cette fin d'après-midi d'Ici Gironde, Patrice Gascoigne qui sera avec Mathieu Vergne, le producteur de la Starac, qui va filmer le live de ce soir. Juste avant, on va vous faire remonter le temps avec la 23e édition du festival médiéval La Gerbaude. C'est ce week-end dans le parc du château de Cadojac, un événement Ici Gironde.
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1: Des perturbations à prévoir sur le réseau TBM du 23 juin au 28 août. L'été revient et avec lui, la mise en œuvre des travaux nécessaires au maintien en bon état du patrimoine et des infrastructures métropolitaines, mais différés de façon à impacter le moins possible les voyageurs du réseau TBM. Après la consolidation des trois premières piles du pont de pierre en 2025, une nouvelle phase de ces travaux exceptionnels débute donc le 23 juin. Cette nouvelle étape nécessite l'interruption des trams A et E entre les stations Stalingrad, Sainte-Catherine et les Quinconces jusqu'au 28 août. Tout inclus. Des solutions de substitution sont mises en place avec le bus relais AE pendant toute la durée des travaux. Les lignes C, D et F restent accessibles à la station Porte de Bourgogne. Et puis à partir du 10 août, des travaux sur les infrastructures du tram impacteront la circulation des lignes B, C, D et F en centre-ville.
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0: Rock, Swell Man Have in the Dark sur ici Gironde, c'était Souvenir. On retrouve Patrice Gascoigne avec ses coulisses TV, mais que se passe-t-il aujourd'hui Patrice? Vous êtes venu en habit de lumière pour nous parler de la Star Academy.
1: Depuis le mois de février, vous êtes nombreux à écouter la vainqueur de la dernière Starac, Ambre.
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1: Une reprise de Je te promets par Ambre lors d'un prime sur le plateau de la Starac. Mais depuis le mois de février, vous êtes aussi nombreux à aller assister à un concert de la dernière promo de la Star Academy. Le Starac Tour 2026 comporte 73 dates. Il est passé dans 38 villes, à quasiment affiché complet à chaque fois, soit un total de 400 000 spectateurs sur l'ensemble de la tournée. Eh bien, si vous n'avez pas pu aller voir la Starac en concert, le concert s'invite ce soir chez vous, en direct de Toulon, sur TF1. J'ai demandé au producteur de la Starac, Mathieu Vergne, si c'était un vrai défi de producteur de diffuser un live à 21h sur TF1. Mathieu Vergne.
3: Oui, c'est un vrai défi de diffuser un live en prime time, parce que c'est vrai que les élèves ont l'habitude de faire ce spectacle. Mais là, d'avoir le sentiment d'être en direct devant des millions de gens en parallèle du public dans la salle, c'est un vrai défi. Et puis il y a des changements de costumes très rapides. Il y a des maquillages aussi. Ils doivent se déplacer dans la salle. Enfin, il y a beaucoup de choses qui peuvent entacher la mécanique bien huilée de cette tournée. Donc voilà, c'est un vrai défi pour tout le monde, pour les équipes techniques et puis pour aussi le réalisateur, pour rendre au mieux la ferveur et l'ambiance qu'il y a dans cette salle.
1: Et comment Ambre, la gagnante de l'édition 2026 de la Star Academy, vit-elle son passage des studios de la banlieue parisienne aux concerts un peu partout en France, Mathieu Vergne?
3: Bah, Ambre est comme un poisson dans l'eau sur scène, puisque c'est vraiment son élément. Elle a une voix puissante, elle chante, elle danse, elle fait le show. Elle parle très bien au public, donc voilà, ça se passe très bien son passage des studios du 217 à la scène, aux scènes de France. Et elle fait partie des piliers de cette tournée.
1: Mathieu Vergne, producteur de la Star Academy, qui vous en dit plus sur Ambre et sur toute la troupe de la saison 2025-2026 de la Starac. Il y aura plein de surprises ce soir pour le direct devant les caméras de TF1, notamment le passage de Marine, la précédente vainqueur de l'émission de TF1. Le Starac Tour s'arrête sur TF1 ce soir. Et moi demain, je m'arrête ici pour de nouvelles coulisses télé.
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0: Cisurande, c'était le dernier hymne des Enfoirés, reparti en campagne pour les Restos du Cœur, l'îlot trésor. La suite de ce programme d'ici Gironde, c'est le meilleur des années 80 avec 100% d'années 80, juste après les infos de 19h. Ici Gironde et Laurent Petit-Guillaume qui s'occupe de la bande-son de votre soirée. Passez justement une très belle soirée avec Ici Gironde.
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2: Dan Guillaumard.
3: Elle restera à tout jamais le visage des pièces jaunes. Bernadette Chirac est morte hier à l'âge de 93 ans. La femme de l'ancien président Jacques Chirac est la seule première dame à avoir mené une carrière politique en son nom propre. Elle a été élue pendant près de 40 ans au conseil départemental de la Corrèze. Son fief, c'était à Saran, un village de 300 habitants près de Tulle, où Zachary Gabory s'est rendu au musée du président Jacques Chirac.
4: Dès l'annonce ce matin, le musée a installé à l'entrée un registre de condoléances avec un portrait de Bernadette Chirac. Carole, venue avec son mari de Lorient, garde en mémoire ce couple emblématique.
5: Mémoire du couple, la mémoire du président. Là où nous, on vient visiter ce qu'il a vu, ce qu'il a fait. Et puis, ben, madame, c'était madame Chirac, hein, c'était une grande dame pour le pays. Malheureusement, il y a un moment, il faut partir.
4: En plus d'un demi-siècle de vie publique, dont le rythme a ralenti avec l'âge, certaines générations l'ont moins connue. C'est le cas de Nadine, de Cournon d'Auvergne.
6: Les âges que j'en ai, surtout, c'est surtout à travers du film Bernadette, que j'ai vu deux fois et que j'ai beaucoup aimé. Et donc, du coup, j'ai découvert beaucoup de choses, même si c'était un peu romancé, mais je pense qu'il y a des choses qui étaient vraies.
4: Parmi les choses vraies, Christian, venu de la région lyonnaise, retient notamment cet attachement connu de Bernadette Chirac pour la Corrèze, sa terre d'adoption.
7: Très impliqué dans sa région, elle était plutôt vénérée. Oui, après, c'est une personnalité qui a marqué son temps, qui a marqué son époque. Et dont on retiendra en particulier les pièces jaunes qu'elle a lancées il y a quelques décennies. Donc, respect.
4: L'ancienne conseillère départementale venait encore il y a 2 ans à Saran. Avec son décès, la commune tourne une page de son histoire, mais garde en mémoire dans son musée la vie présidentielle des Chirac.
3: Zachary Gabory d'ici Limousin, une grande figure corrézienne donc, Bernadette Chirac, tout comme François Hollande qui salue sa mémoire, lui qui l'a bien connu quand il était à la tête du conseil départemental de la Corrèze. Il l'a décrit comme une femme entière et engagée. Toute la classe politique lui rend d'ailleurs hommage. Emmanuel Macron parle d'une grande dame de cœur qui a marqué notre histoire. Et Nicolas Sarkozy d'une femme fidèle et courageuse qui l'a toujours soutenue lors de sa campagne politique. Après le choc à l'émotion et au recueillement pour la petite Liana. Une marche blanche est organisée demain après-midi à Florence, en présence des parents de la collégienne de 11 ans dont le corps a été retrouvé dans un silo agricole avant-hier dans le Gers. Des parents meurtris qui refusent la présence d'élus pour cet hommage, hormis les maires qui les ont soutenus depuis la disparition de Liana il y a une semaine. Plus d'un millier d'employés de Décathlon en grève aujourd'hui dans toute la France. Les syndicats réclament une augmentation de salaire alors que l'entreprise spécialisée dans la vente d'articles de sport a enregistré un bénéfice en nette hausse, plus 16% l'an dernier. Le maire d'une petite commune de l'Hérault qui est désemparé face aux organisateurs d'une rave party sur sa commune. Elle réunit environ 2000 personnes qui sont arrivées la nuit dernière à Claret, près de 1800 habitants au nord du Pic Saint-Loup. Il y a une dizaine de jours, le Sénat adoptait justement un durcissement des règles concernant ce type de fête illégale. Le projet de loi Riposte doit d'ailleurs revenir à l'Assemblée nationale dans les semaines qui viennent. Elle n'a que 19 ans et elle vient de remporter le tournoi de tennis de Roland-Garros. La jeune Mira Andreeva, 8e mondiale, s'est imposée facilement en 2-7 en moins d'une heure et demie face à la polonaise 114e mondiale Maya Rwalinska. Un premier titre en grand chelem pour la russe Mira Andreeva. Guillaume Batin.
8: Depuis toute petite à Krasnoyarsk en Sibérie, elle rêve de remporter un jour un tournoi du Grand Chelem. À 17 ans, elle s'en approche en remportant les Masters 1000 de Dubaï et Indian Wells. Et aujourd'hui, à 19 ans, elle réalise déjà son rêve. Fébrile au moment de conclure, elle s'impose facilement 6-3-6-2 face à la révélation du tournoi, la polonaise Maya Rwalinska. Mira Andreeva est tombée en pleurs dans les bras de sa maman, Raisa, qui l'a programmée pour gagner, et de son entraîneur, l'espagnol Conchita Martinez. Elle est la première joueuse russe à remporter le tournoi de Roland-Garros depuis Maria Sharapova en 2014 et la plus jeune vainqueur depuis Monica Seles en 1992. Mira Andreeva empoche un chèque de 2 800 000 euros et se présentera en favori à la fin du mois à Londres pour le tournoi de Wimbledon.
3: Le sourire et le soulagement de Mira Andreeva s'est à retrouver sur notre site ici.fr. Et la finale homme, c'est demain à 15h à Roland-Garros. Le numéro 3 mondial, Alexander Zverev, affronte l'Italien 14e mondial, Flavio Cobolli. Et puis, une cérémonie symbolique et importante pour l'histoire, le 82e anniversaire du débarquement en Normandie, le 6 juin 1944, lors de la Seconde Guerre mondiale. La cérémonie se tient cet après-midi à Langrune-sur-Mer, c'est près de Caen, en présence du Premier ministre Sébastien Lecornu, le secrétaire américain à la défense, Pete Hegseth, a lui renoncé à y participer.
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9: En cette fin d'après-midi, les éclaircies dominent dans le ciel girondin, même si quelques nuages se manifestent toujours de ci, de là. Dans la soirée, comptez entre 15 et 17 degrés. 15 à Lacanau, à Belin-Bélier et à Soulac. 16 à Libourne, à Ruche et à Langon. Et enfin, la maximale, 16 à Bordeaux, capitale de la Gironde. Demain matin, on commence la journée sous de belles éclaircies. Le ciel sera particulièrement dégagé dans le Médoc. Partout ailleurs, il y aura des nuages, mais qui devraient disparaître au fur et à mesure.
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10: Bonsoir à tous, j'espère que vous avez passé une belle journée. Pour démarrer la soirée, moi je m'occupe de l'ambiance et comme d'habitude, ce sera années 80 à tous les étages, pour toutes les générations. N'hésitez pas à danser, chanter ou pas, ça commence comme ça.

0: Part-Time Lover, c'était Stevie Wonder.
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0: Succès de l'année 85. Stevie Wonder, c'est l'un des plus grands de la musique américaine. Il a débuté sa carrière à 11 ans. Il s'appelait à l'époque Little Stevie Wonder. Son premier album sort en 1962. Depuis, il en a enregistré 22 en plus et en a vendu plus de 100 millions à travers le monde. Il a reçu 25 Grammy Awards, un Oscar, bref, une légende. Attention, dans 100% années 80, une légende peut en cacher une autre. C'est Madonna qui arrive avec un titre un peu gospel, Like a Prayer.
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0: Gérard Blanchard, Rock Amadour.
1: Janvier 1982, avec ce titre qui offre à l'accordéon un côté rock, Gérard Blanchard est numéro 1. On est en janvier 82, Michel Drucker présente son premier Champs-Élysées sur Antenne 2. La Guerre du Feu reçoit le César du meilleur film et la France instaure la semaine dès 39h. Allez, la suite de 100% années 80 dans un instant. Phil Collins, In the Air Tonight.
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0: Vous écoutez Ici Gironde, 100% années 80, ça continue dans une minute après quelques infos.
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2: Le Raid des Maraîchers 2026, c'est depuis ce matin à Isigny avec Ici Gironde, 21e édition du Raid des Maraîchers des Isigny. Venez à la rencontre des maraîchers, déguster leurs produits et découvrir une page d'histoire légumière de la métropole qui perdure encore aujourd'hui le long de la Jalle. Au début du XXe siècle, la zone maraîchère des Isigny était surnommée le potager de Bordeaux. Sa production en fruits et légumes alimentait l'ensemble de l'agglomération. Elle comptait alors 208 hectares cultivés et irrigués par les eaux de la Jalle. À l'époque, 600 personnes y travaillaient. Aujourd'hui, 16 exploitations agricoles y sont encore en activité. Le Raid des Maraîchers vous propose le temps d'une journée, des balades à pied ou à vélo à travers la zone maraîchère des Isigny et les communes alentours. Ponctuée d'étapes, cette escapade printanière a pour but de vous faire découvrir le parc de la vallée des Jalles où maraîchers et producteurs vous ouvrent leur exploitation. 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

0: Le groupe Queen avec I Want to Break Free.
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0: Pour la suite, j'ai choisi un groupe de rock né en Angleterre au milieu des années 70 et au parcours assez original, Katrina and the Waves. Les débuts sont laborieux, mais lorsqu'une maison de disques qui croit en eux leur demande de réenregistrer leur premier album sur lequel se trouve Walking on Sunshine, le succès est enfin au rendez-vous. On est en 85. Pour l'anecdote, quelques années plus tard, en 97, ils remporteront le concours Eurovision avec Love Shine a Light. Mais ici, on préfère le tube de 1985.
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0: Michael Jackson, c'était Thriller. Le roi de la pop qui, depuis le succès du film Michael, devient l'artiste le plus écouté au monde sur les fameuses plateformes. L'aventure continue. Nous aussi d'ailleurs, hein, continue. Dès 20h, vous retrouvez Émilie Mazoyer et Tété son invité. C'est sa playlist, ses choix musicaux qu'on va retrouver. Mais en attendant, restons dans les années 80 avec Bernard Lavillier et Nicoletta. Idée noire, c'est dans un instant.
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0: Bonsoir à tous, ambiance de phase finale ce soir au stade Chaban-Delmas. L'UBB dispute un véritable 8e à l'occasion de cette 26e et dernière journée de top 14. Union Bordeaux-Bègles, 6e du classement, a l'obligation de gagner et si possible avec le bonus pour disputer les barrages la semaine prochaine et rester en vie dans ce top 14 2025-2026. En face, Clermont, sonné par sa lourde défaite à domicile contre le Racing la semaine dernière, doit aussi gagner et espérer des résultats favorables sur les autres stades, car on aura aussi bien sûr un œil sur le Racing 92 qui reçoit Toulouse ce soir et sur La Rochelle qui accueille le Stade Français. C'est un match à 4 que l'on va vivre ce soir pour cette dernière journée de la phase régulière pour 2 places en barrage. Et c'est bien évidemment avec Ici Gironde.
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0: Et pour les grands matchs, on accueille Arnaud Carré. Salut Arnaud.
3: Salut, bonsoir à tous.
0: Et Vincent Forgue. Salut Vincent.
4: Ouais, bonsoir à tous.
0: Alors l'UBB, Arnaud, a laissé beaucoup de points en route cette saison. Le désormais double champion d'Europe va devoir ce soir se faire respecter hein, si ne veut pas avoir de gros regrets sur les coups de 23h.
3: Ouais, on rappelle que l'UBB a déjà perdu à 3 reprises à la maison hein, c'est beaucoup. Alors certes, il y a eu et heureusement des victoires à l'extérieur, mais l'Union pour la première fois depuis très longtemps se retrouve à jouer sur un dernier match une place dans le top 6. L'équipe de Yannick Bru qui a ramené un précieux point de bonus défensif de Toulon, défaite 27-22 le week-end dernier. On va pas sortir trop la calculette, mais on va dire que une victoire bonifiée de l'UBB l'envoie en phase finale. Une victoire sans bonus, eh ben, faudra attendre les résultats du Racing et de La Rochelle et tout autre résultat qu'une victoire, Vincent, enverrait l'UBB ad patres en vacances dès ce soir.
4: Ouais, exactement, Arnaud. Écoute, t'as bien compris. Hein. Il faut pas sortir les calculettes. Il y a tellement de facteurs à prendre en compte sur cette dernière journée. Donc, le plus simple, c'est de gagner et avec le point bonus. Comme ça, on transpire pas. On arrête de regarder notre téléphone pour voir ce qui se passe sur les autres matchs et la qualif est dans la poche.
0: Bon, la question essentielle peut-être ce soir, messieurs, c'est l'UBB a-t-elle encore suffisamment d'essence dans le réservoir?
4: Je sais pas, Arnaud.
3: Oui, honnêtement, je pense que l'Union dispute son 34e match de la saison. Elle a quand même fait souffler pas mal de joueurs le week-end dernier, donc il va y avoir de la fraîcheur au coup d'envoi. Mon interrogation, c'est pas de savoir si l'UBB aura de l'essence pour battre Clermont. Mon inquiétude, c'est de savoir si l'UBB est aujourd'hui physiquement à même d'enchaîner 4 matchs de haut niveau, 4 matchs couperés en 4 semaines. Parce qu'on va
4: ça de France.
3: Ah oui, bah oui, non, mais l'objectif de l'Union, c'est pas d'aller en barrage, hein, c'est de retourner pour pourquoi pas retrouver Toulouse en finale pour la 3e année d'affilée. Donc il manque quand même aujourd'hui des joueurs importants, on verra tout à l'heure, mais il manque Woki, il manque Jalibert, il manque Tamei Funa. C'est quand même des absences qui vont peser après cette équipe de l'Union Bordeaux-Bègles. Elle a sur ces dernières saisons toujours répondu présent quand elle était au bord du précipice, quand il y avait la peur du vide. La question, c'est de savoir si est-ce qu'un succès va lui suffire ce soir ou est-ce qu'il va falloir la sortir d'un bonus.
0: Vincent, effectivement, cette équipe, on s'attendait pas forcément à l'avoir dans cette situation-là, même si il y a eu beaucoup de pépins, notamment physiques, sur de nombreux joueurs hein, tout au long de la saison, et qu'il a fallu gérer, mais ça devient une habitude, les internationaux, les vacances, etc. Est-ce qu'une sortie de route ce soir contre Clermont ferait tâche?
4: Pour moi, perso, je pense. Ouais. Ça, c'est que mon avis personnel. Après, quand on a la chance de pouvoir... Alors il l'a dit Arnaud, ça va être compliqué. D'ailleurs je trouve qu'il se projette beaucoup avec tous ces matchs enchaînés. Déjà il y en a un ce soir qui va nous permettre de continuer à rêver.
0: Il réserve voilà. Ses chambres d'hôtel,
3: c'est pour ça. Non, mais j'ai pas envie de partir en vacances, Vincent.
4: Non, mais bien sûr, mais voilà, il faut faire le job ce soir pour continuer à rêver. Et moi je trouve qu'avoir l'opportunité de continuer à rêver, aller chercher un titre pour un joueur de rugby, bon ben c'est le Graal de toute manière, tout le monde le dit. Alors c'est vrai, il y a eu un titre de champion d'Europe. Certains, il y en a beaucoup qui l'ont eu déjà l'année dernière. dernière. Bon, après, voilà, ils ont décidé peut-être de faire, de profiter un peu. Peut-être un peu trop à mon sens, je ne sais pas, mais moi, c'est ce que j'en pense. Donc, moi, je pense que la clé ce soir, c'est pas Clermont qui l'a, c'est l'UBB. Oui. Est-ce qu'elle va avoir envie de rouler sur cette équipe de Clermont? Parce que si elle le décide, clairement, elle le fera. Maintenant, j'ai un doute.
5: Franchement, on a envie de dire, si l'UBB est pas capable de se débarrasser de cette équipe de Clermont, de toute façon, elle a rien à faire les trois week-ends suivants dans les phases finales du top 14.
4: On est d'accord aussi, mais voilà, après, il y a eu quand même des événements qui se sont passés ces 15 derniers jours. On peut pas non plus les balayer comme ça d'un revers de main. Donc, il y a un match à jouer et il faut vraiment, j'espère vraiment qu'il va y avoir une mobilisation totale du groupe pour se dire, on peut encore rêver les gars, attention, on va pas se projeter plus loin que ce match là, mais on peut encore rêver, on va le prendre match par match et puis avancer et l'appétit vient en mangeant. Donc, il faut faire le job ce soir, sinon ça fait tâche.
5: Allez, dans un instant, même si Arnaud a commencé à citer les absents du côté de l'Union Bordeaux-Bègles, on va faire la compo des équipes pour connaître quels sont les joueurs qui vont défendre les couleurs de l'UBB ce soir ici à Chavant, alors que l'ambiance est en train de monter dans ce stade avec des milliers de drapeaux qui s'agitent, alors que les joueurs sont en train de faire leur petit tour avant de revenir et de regagner les vestiaires.
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5: Et quel match, 26e et dernière journée du top 14 de rugby. Ce soir, l'Union Bordeaux-Bègles reçoit ici à Chaban l'ASM Clermont dans un match décisif. On suivra bien évidemment les autres rencontres de la soirée, celles qui nous intéressent directement, le Racing 92 face au Stade Toulousain, La Rochelle face au Stade Français, celles qui jouent aussi pour savoir qui seront les deux demi-finalistes, en tout cas le demi-finaliste qui accompagnera directement le Stade Toulousain, et ça se jouera également du côté de Lyon, entre Lyon et Montpellier. Pau recevra Montauban, Castres, Toulon et Bayonne, Perpignan. Je vous rappelle, si vous ne l'avez pas entendu, que le RC Van a regagné sa place dans le top 14 en décrochant le bouclier de Pro D2. Van qui a battu Provence Rugby difficilement 18-14, et c'est donc Provence Rugby qui le week-end prochain défiera l'équipe de Perpignan dans l'Access Match pour savoir qui sera la 14e et dernière équipe en top 14 la saison prochaine. Et puis comme il y a beaucoup de rugby à Bordeaux ce week-end, un petit mot des finales mondiales du rugby à 7, le 7 qui a lieu donc du côté du Stade Atlantique avec des garçons, des Français champions olympiques et qui disputent leur premier tournoi à domicile depuis les JO et qui brillent pour l'instant puisqu'ils se sont facilement qualifiés en quart de finale face à l'Australie et qu'ils retrouveront demain midi l'Afrique du Sud en demi-finale. Et puis ça s'est moins bien passé pour les filles qui ont été éliminées en quart de finale par les États-Unis. Voilà, on revient sur ce match de l'UBB avec la compo des deux équipes. Arnaud, l'Union, donc on l'a dit, Jalibert, Tamil Founaou qui ne sont pas là, mais il reste une belle équipe quand même.
3: Ouais, il y a 8 changements dans le 15 de départ par rapport à celui qui a démarré le week-end dernier du côté du Stade Mayol, avec le retour du pilier sud-africain Carlou Sadi associé à Maxime Lamotte et à Jefferson Poirot. Retour également d'Adam Coleman qui avait été laissé au repos, tout comme Boris Palu en deuxième ligne. La troisième ligne avec Thémo Mathieu qui était préféré à Marco Gazzotti au poste de numéro 8, qui sera encadré par Bastien Verntaifer et Pierre Beauchaton. La charnière, Maxime Lucu qui va jouer en l'absence de Mathieu Jalibert avec Hugo Reuss, retour de Damien Penaud au centre aux côtés de Yoram Moefana, et puis le triangle arrière avec Louis Bielbiaré, lui aussi au repos le week-end dernier. Pablo Huberti qui enchaîne une 24e titularisation cette saison, et Romain Buros qui est en train de revenir. On a trouvé qu'à à Mayol il avait retrouvé un petit peu de rythme, et donc c'est lui qui va débuter au poste de numéro 15. Le banc en 6-2 du côté de Lyon Bordeaux-Bègles avec Gaëtan Barlow, Hugo Boniface et Sipili Falatea en l'absence de Tammy Pouna pour la première ligne. Retour également de Cyril Cazot, hein, qui s'était blessé après la finale. Tian Jacobs préféré à la Cam Swinton pour la troisième ligne. Marco Gazzotti bien évidemment, et deux trois quarts Arthur Retière et Salessi Rayassi.
5: Vincent, quel peut être l'impact véritable de ces absences, hein, du côté de l'UBB, Jalibert, Woki, Tammy Pouna? C'est quand même trois joueurs majeurs, hein.
4: Ben, Tammy Pouna, c'est le joueur qui arrive à débloquer des situations quand c'est un petit peu verrouillé à partir de la 50e ou la 60e. Ça, c'est le petit plus, vraiment l'impact player. Bon, il n'est plus là. Jalibert, ben, c'est l'animateur du jeu. Et on sait qu'aujourd'hui, ce soir, il va falloir essayer de marquer des essais. Et c'est vrai que Reuss, il a plutôt le caractéristique opposé, on va dire. C'est plutôt un gestionnaire avec un gros jeu au pied, lent, très bon buteur. Donc aussi dans l'animation du jeu, ben là il va falloir comment va s'adapter Hugo Reuss. Après Woki, c'est vrai que la touche, à chaque fois qu'il a été absent, on a senti une touche aussi en difficulté. Maintenant il y a Beauchaton qui est aussi là sur la compo, donc on espère quand même qu'il va prendre le lead sans trop de casse au niveau de la touche.
5: Allez, du côté de l'ASM Clermont-Auvergne, Arnaud, quelle équipe nous a concocté notre ancien manager Christophe Urios?
3: Bon, il y a 5 changements dans le 15 de départ, on précise, et ça peut avoir son importance, que Clermont a joué dimanche soir, donc avec un petit peu plus tard, hein, que l'UV. 5 changements dans le 15 de départ avec le Sacha Lautrian qui récupère sa place de titulaire au poste de pilier gauche avec Barnabé Massa et le néo-international Régis Montagne. Du changement en deuxième ligne parce qu'il y a deux absents importants. Il y a Rob Simmons et Thomas Seit, hein, qui sont forfaits pour ce match. Du coup, Thibault Lanin a été titularisé et Marcos Kremer, l'Argentin, est monté en deuxième ligne. La troisième ligne avec l'ancien Toulousain Célébatio Tolofoua, encadré par Kylian Tixeron et Antoine Emery. La charnière ne change pas, Baptiste Jono et le néo-zélandais Harry Plummer. La surprise de la compo, c'est l'absence de Aliveretti Raka, remplacé par le jeune Yérim Fall, 22 ans, qui n'a pas joué depuis le mois de janvier. Donc peut-être un pari de la part de Christophe Urios. Sur l'autre aile, quelqu'un qui connaît bien l'Argentin, Bautista Delgui. À l'arrière, Kylian Hamdaoui, et puis la paire de centres, c'est la même depuis quasiment le début de la saison, avec Léon Darry Carrère et Aliveretti Loa Loa, le Fidjien. 6-2 côté UBB, 6-2 côté Clermont, avec Fourcade, Akaladze et Ojovan en première ligne, Ratouva, l'ancien Bordelais, en deuxième ligne, Sowakula et Mourarua, le Fidjien, en troisième ligne, et puis les deux trois quarts, l'Australien Irae Simone et Luca Zamora. L'arbitre de la rencontre sera monsieur Thomas Charba.
5: Alors, du côté de Clermont, on reste quand même sur une lourde défaite à domicile en forme de coup de bambou face au Racing dimanche dernier. Est-ce que vous pensez qu'en 6 jours une équipe comme ça peut s'en remettre alors que elle a plus son destin entre ses mains et ses pieds?
4: Ouais, alors moi je pense que ça va être difficile quand même pour les Clermontois, parce qu'ils avaient fait le job, quoi. Enfin, ils sont passés à côté à certaines journées dans le championnat, notamment contre Montpellier Amiens, et là ils avaient vraiment un match énorme contre le Racing, et ils se sont écroulés, quoi.
5: Ouais.
4: Ils se sont écroulés.
5: Ils se sont fait rouler dessus, quoi.
4: Alors ouais, ils sont vraiment fait secouer. Et très honnêtement, je sais pas comment la semaine a dû se dérouler avec Christophe Furieux. Je pense que ça a dû être
5: passé la semaine dans la glace.
4: Franchement, je pense que ça a dû être une semaine tendue. Donc je sais pas trop dans quel état d'esprit mental ils sont, quelle motivation aussi ils ont, parce que c'était difficile, cette défaite. Donc là aussi, il y a encore, je trouve, une grosse inconnue sur le mental et sur cette équipe de que Clermont, où on ne sait pas trop dans quel état ils vont se présenter ce soir, hein, vraiment.
6: Ouais, parce que là, Arnaud, non seulement il faut que tu viennes gagner ici, voire gagner avec le bonus, et qu'en plus, il y en a un des deux autres qui fasse une boulette entre La Rochelle et le Racing.
3: Il faut vraiment un concours de circonstances assez particulier, hein, pour permettre à Clermont de participer comme l'an dernier aux phases finales. Et je pense que ça rend d'autant plus important l'entame de match de l'UBB. Ouais. C'est-à-dire que si l'Union démarre très très fort, arrive à prendre le score, arrive par bonheur à créer, à creuser un écart, peut-être que les Auvergnats vont baisser un petit peu de pied. Après, fallait qu'ils battent le Racing, c'était un passage obligé, mais il aurait fallu de toute façon un bon résultat ici. Donc,
6: il serait venu jouer une finale, quoi.
3: Oui, il serait venu avec 2-3 points d'avance sur l'UBB. Là, ils arrivent avec du retard. La semaine était très light, hein, en Auvergne. Il y a eu un espèce de débrief vidéo le mardi, le mercredi c'était off. Ils ont eu une seule vraie séance jeudi et la mise en place de vendredi, donc hier. Je pense que Christophe Furios, il les a bien laissés mariner dans leur jus. Je pense qu'il va beaucoup miser sur l'aspect psychologique. Est-ce que ça va marcher? On verra.
6: Ouais, et bah justement, quand on parle de Christophe Furios, écoutez ce qu'il disait hier en conférence de presse quand on lui a posé la question de savoir si Clermont avait encore de l'ambition de décrocher une place en phase finale.
7: Non, on n'a pas parlé de qualification, on n'a pas parlé de gagner à Bordeaux, on a surtout parlé de retrouver notre crédibilité, en fait. Parce que contre le Racing, on a perdu beaucoup de choses, quoi. Donc voilà, donc on est là-dedans. Après, arrivera ce qui arrivera. Voilà, je trouve que la semaine dernière, on a beaucoup parlé et on n'a pas beaucoup fait. Donc là, on parle moins, j'espère qu'on fera davantage.
6: Voilà, les Auvergnats qui ont choisi de se taire. Effectivement, on va voir de quelle manière ils vont entrer dans quelques minutes maintenant, dans 4-5 minutes, sur cette pelouse de Chaban-Delmas. Alors du côté de l'UBB, on a quand même vu, et notamment en Coupe d'Europe, que l'UBB des matchs à enjeu n'a pas grand chose à voir avec l'UBB des matchs plus classiques. Est-ce que c'est un truc qui doit nous rassurer?
3: C'est une équipe depuis maintenant 3-4 ans qui, je le disais tout à l'heure, qui a jamais été aussi bonne, aussi forte que quand elle avait le dos au mur. Donc c'est clairement le cas ce soir, parce que elle est en passe de se faire éliminer potentiellement des phases finales du top 14. Après, l'absence de Mathieu Jalibert va quand même être une donnée importante, parce que sur ces gros matchs dont on parle, on se souvient de la défaite face à Montpellier ici, une semaine après ils étaient rayonnants face à Basse, il y a eu la finale face au Leinster. C'est une équipe qui sait gérer ce type de rendez-vous, donc il va falloir prendre le match à bras-le-corps. On a discuté avec Maxime Lucu, avec Maxime Lamotte, avec Yannick Bruyère en conférence de presse. Ils veulent vraiment construire la victoire. Si le bonus se présente, ils feront tout pour aller le chercher. Mais Yannick Bruyère a résumé ce match en trois mots: défense, conquête, discipline. L'UBB est capable de marquer sur n'importe quel ballon égaré par l'adversaire, mais pour aller chercher un bonus, va falloir réaliser ce qu'elle a fait en Coupe d'Europe, c'est-à-dire une énorme performance défensive.
6: Bon, alors en tout cas, les joueurs sont à l'entrée du tunnel, ils n'ont pas tardé à rentrer sur la pelouse. Allez, voilà qui est fait avec les joueurs, et les joueurs de l'UBB notamment, emmenés par leur capitaine Maxime Lucu.
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6: Ouais, et avec une grosse ambiance. Voilà, c'est un public double champion d'Europe, Arnaud. Hein.
3: Ouais, puis c'est une ambiance de phase finale. C'est aussi le dernier match, quoi qu'il arrive, de la saison à Chaban-Delmas. Donc 34e guichet fermé d'affilée à Bordeaux. Et donc l'envie d'aider, de pousser, même si on a vu pas mal de supporters clermontois, hein, qui ont fait le déplacement. Mais c'est sûr que le soutien du public va compter dans cette rencontre. On n'a pas parlé des conditions météo, le soleil est en train de se coucher, il n'y a quasiment pas de vent, il doit faire 20 degrés, donc
4: ouais, c'est agréable, hein. Ouais, c'est pour
3: les circonstances sont parfaites et c'est Hugo Reuss qui donne à l'instant le coup d'envoi de cette rencontre, dernier match de la saison régulière. L'UBB qui doit battre Clermont si possible avec le bonus pour s'inviter pour la sixième année d'affilée en phase finale.
4: Ça serait une perfection avec Plummer là, qui met son premier coup de pied du match avec un beau dégagement. Et ça va être vite joué par Mathieu avec Buros. Buros russe qui vont chercher la largeur avec Huberti. Huberti, où il y a de l'espace, t'as un peu pour Moefana.
3: Ouais, il va accélérer. Hein. Yoram Moefana qui est en grande forme hein, depuis 2-3 semaines. Lucu sur la ligne des 50. On repart avec Boris Palu. Palu par le sol, Lucu, Buros avec Carloussadi, avantage en cours, le coup de sifflet, plaquage irrégulier de la part de Loaloa, je crois le Fidjien.
4: Ouais, je crois que c'est lui qui est venu percuter la motte.
3: Carloussadi.
4: Ah, c'est Sadi, je crois que c'était la motte.
3: C'est la motte, pardon.
4: La motte qui est avec un bel appel de balle, mais il a été sauté. Par contre, le défenseur Clermontois, lui, s'était pas arrêté et il est venu faire un plaquage à retardement.
3: Allez, Hugo Reuss qui va s'appliquer.
4: Allez, un petit coup de pied, mais c'est pas grave. Arnaud, elle est trouvée, cette touche, elle va être importante. Cette première touche, déjà, pour se mettre en confiance, mettre la motte en confiance, aussi trouver la bonne zone, avoir un bon ballon aussi pour faire un bon lancement de jeu. Elle est importante, cette touche, Arnaud. Il va falloir
3: faire un premier bon lancement. Et puis, c'est aussi un match où il faut être patient, hein, parce qu'on l'a dit, un bonus offensif, ça se décrète pas, ça se construit. Allez, premier ballon porté avec les gros. Et le stade qui pousse derrière Lamotte et ses coéquipiers. Ça avance là, ça arrive à l'entrée des 22 mètres. Avantage en cours. On a écroulé, on joue un petit côté. Peut-être avec ce ballon où c'est récupéré par Plummer, chassé par Biel Biarré. Et on va revenir à cette pénalité. Déjà deux fautes hein, clermontoises en l'espace de 2 minutes.
6: Ouais. Il est à l'affût, le Biel Biarré. Il a observé le rebond pour savoir s'il n'avait pas lui revenir dans les mains.
3: Et on prend les points. C'est un premier indicateur.
4: Ça
3: ce début d'abord, de match, on cherche à gagner le match. Hein.
4: Il reflète bien les mots de Yannick Bruet qui disait, tu disais tout à l'heure, Arnaud, qui voulait construire leur match, construire leur victoire. Et là, c'est vrai qu'ils ont fait une belle prise de pas en fond hein, sur Boris Palu. Et de suite, ils sont venus faire un gros ballon porté pour mettre.
3: On a senti beaucoup d'énergie sur ce ballon porté.
4: Ouais, exactement. Faire des choses simples, mais vraiment mettre en grande difficulté cette équipe de Clermont sur les basiques, hein, des ballons portés, de la conquête. Et là, voilà, avec. Une pénalité, allez quasiment en face des poteaux, celle-là Arnaud sur la ligne des 22 mètres. Allez, ça doit être une formalité hein, pour Reuss.
3: Elle est très légèrement sur le côté gauche pour le jeune demi d'ouverture, plutôt précis hein, dans cet exercice. Et c'est l'UBB qui marque les premiers points de cette rencontre et qui mène 3-0 après 3 minutes.
6: Ouais, c'est quand même qu'on lui fait confiance hein, parce que quand vous déchargez Maxime Lucu, qui est quand même très bon face aux perches pour lui confier le but, c'est que effectivement il a une réussite importante et depuis qu'il est arrivé, on a pu le constater. Hein.
3: Mais je crois que depuis qu'il est arrivé, Hugo Reuss, j'espère ne pas me tromper, mais je crois qu'il a raté un coup de pied. Voilà, donc allez, bien réceptionné ce renvoi de Plummer.
4: Ah, attention, ça a été récupéré par les Clermontois.
3: Ah, c'est dommage, j'ai récupéré là.
4: Genou avec Massa qui va venir percuter. Là, il avance. Massa, il est remuant. Avec
6: Tolofua.
3: Genou qui dynamise. Plummer. Avec sa ligne de 3 quarts où il y a eu un petit écran là qui n'est pas sanctionné par Monsieur Charaba. On s'en change le sens avec Plummer qui a feinté la passe.
4: Ah, il est récupéré.
3: Il y a eu un ballon de turnover. Allez, il faut le jouer avec Moefana pour Biel Biarré qui va retrouver Pierre Beauchaton et l'UBB qui arrive sur la ligne des 40 mètres. Lucu, il va jouer au pied là. Il n'y a personne là-bas. Il a tenté le 50-22. C'est récupéré par les Clermontois avec Hamdaoui. Long ballon de Hamdaoui directement dans les mains de Hugo Reus. Reus au centre du terrain pour Bielbiaré. Bielbiaré avec Buros qui va accélérer. Buros avec Yoram Moefana qui est repris sur la ligne des 40. Ballons conservés par l'équipe girondine. Buros qui relève cette balle avec Lamotte qui évite bien le premier plaquage et qui gagne son duel. Il avance le talonneur. Luc qui relève ce ballon. Reus avec Carlou Sadi. Nouveau ballon là, Palu pour Lucu, Lucu, Reus, Reus toujours, Mathieu.
4: Ouais, il est costaud Mathieu.
3: Hein. Ah ouais, il est costaud, hein. Thébaud Mathieu. Lucu, toujours sur les 50 avec Sadi. On essaie de mettre de la vitesse, du volume hein, côté UBB avec Penaud. L'ancien Clermontois qui retrouve son arrière. Romain Buros qui est repris. L'UBB qui arrive dans le camp de l'équipe de Clermont.
4: Ouais, c'est relevé.
3: Ouais, c'est bien fait là. Avec Reus qui feinte la passe. Libère ce ballon au sol. Huberti le relève. Lucu, Lucu. Avec Beauchaton. Beauchaton pour Penaud. Penaud avec Buros qui est saignant hein, dans ce début de rencontre. Bilberé qui relève cette balle. Lamotte encore. Lucu. Lucu pour Palu. Palu avec Reus. Reus pour Moefana qui a eu un petit espace. Il ne peut pas passer les bras. Lucu qui relève avec Reus qui va finalement jouer au pied.
4: Allez, bien
3: on va essayer de trouver une touche. Et belle séquence de la part de l'UBB. Hein.
4: Ouais, je crois qu'il est contré en plus ce ballon, donc ouais, il va être rendu à l'UBB.
3: La touche sera touche à 10 mètres à venir pour l'UBB qui mord comme on l'attendait dans ce début de rencontre.
5: Le premier essai de la soirée, c'est pas vraiment une surprise, c'est la section paloise qui a ouvert la marque face à Montauban.
4: Bon. Par contre, s'il gagne à 70-0, est-ce que tu pourras arrêter de nous couper toutes les 5 minutes? Merci. Ouais. Non, mais c'était une belle action, hein. Vraiment, on sent
3: quand même. Je te fais mentir, Yves, parce que
5: Yann a marqué aussi.
3: Et Montauban a égalisé, je crois. Hein, moi, j'ai 5 partout.
5: Ah bah voilà.
3: J'espère qu'on a le même ordinateur.
5: Quel suspense.
3: Allez. Allez, il est important à ce lancer de Lamotte. UBB mène 3-0. Ah. Aïe aïe aïe. Touche ratée.
4: Ah, c'est ce genre de touche où il faut être beaucoup plus précis.
3: Ah ouais, à ce moment-là du.
4: Ah, c'est important,
3: à cet endroit du terrain.
4: Allez, c'est pas très grave, pas de faute. Là c'est Jauneau qui va avec son pied gauche mettre un long coup de pied. Ah, ça sera un très joli dégagement hein, du demi de mêlée de Clermont.
3: Ah, quasiment très efficace, 50.
4: Hein. Ouais. Et avec.
3: Ouais. Là, c'est dommage de ne pas avoir pu profiter de cette touche à 10 mètres.
4: Ouais, c'est là aussi hein, qu'un joueur comme Cameron Walkie sur ces touches-là, il apporte aussi son expérience et voilà, il rassure aussi un petit peu l'alignement. Allez, il faut passer à autre chose. Il y a une deuxième touche là pour Maxime Lamotte. Ah, il faut trouver la bonne zone. Allez, c'est Beauchaton après à demain et ça sera directement pour Lucu. Allez, contré.
3: C'est les chassés. Ballon pour Reus en reculant. Hugo Reus, attention, hein. Faut. Pas faire de bêtises à cet endroit du terrain. Ça sera un ballon lent et ça sera un jeu au pied à venir de la part du capitaine Maxime Lamotte.
4: Ah, il est bien haut, il est très haut. Très bien monté,
3: Fall à la réception peut-être.
4: Ah, dommage.
3: Ça a été claqué. Plummer qui joue là-bas sur les extérieurs. Loa qui retrouve. C'est bien fait.
4: Ah,
3: Bautista Delgui, on le connaît, hein, l'ancien Bordelais. Avec ses crochets, ils sont sur la ligne des 50. Les Clermontois qui sont passés. Ils avancent. Ça a plongé là sur le ruck. Loa toujours.
4: Ah, il se passe bien les ballons après contact. Attention avec Jauneau dans le petit côté avec.
3: Avec Fall sur Fall, l'extérieur. Ouais. Jauneau qui relève cette balle. Kremer qui est bien bloqué là. Tout de suite. Jauneau toujours. Allez, avec Lamotte qui a essayé de mettre les mains sans succès. Jauneau toujours. Jauneau qui essaye de se faire la malle. Sans succès, mais ils sont à une quinzaine de mètres. Les hommes de Christophe Urios.
4: Attention, ils cassent les packages là pour l'instant. Ils avancent
3: ballon relevé.
4: Les Clermontois.
3: Avec les gros là, on travaille du côté de Clermont. Allez, faut défendre le fer dans ce dernier match de la phase régulière et un en avant.
4: Ouais.
3: Bordelais.
4: Ah, j'ai pas vu ce qui s'est passé, je pense que c'est Mathieu, hein, peut-être Beauchaton qui est venu essayer d'aller gratter. Ouais, est venu essayer d'aller gratter ce ballon. Malheureusement il n'a pas contrôlé son geste. Ça fait un petit en avant et ça sera un ballon pour les Clermontois. Attention, ils sont quand même aussi saignants, hein, c'est Clermontois, ils savent jouer au rugby. Attention, ils passent quand même beaucoup les bras. Ils arrivent à jouer debout dans les intervalles. Donc ils se créent quand même des situations plutôt intéressantes. Là ils sont arrivés quasiment à 10 mètres de la ligne. Donc il va falloir être un petit peu plus saignant, les mettre au sol rapidement. éviter de les regarder jouer.
5: Et premier essai du Racing face au Stade Toulousain. Le Racing qui ouvre la marque face au Stade Toulousain et s'est transformé, ça fait 7-0 pour le Racing.
3: Ouais, cette équipe de Clermont qui a gagné 4 fois à l'extérieur, à Montauban comme tout le monde, mais qui a quand même accroché Montpellier, Toulon et Toulouse hein, chez lui. Donc ça veut dire qu'ils sont capables. Hein, ça veut dire qu'ils sont capables. Allez, on va revenir à cette je crois ce qui est la première mêlée du match hein, après 9 minutes de jeu. 3-0 ouais. Toujours pour l'UBB. Introduction Jono. Ça c'est des bonnes mêlées hein. Vincent, on est ouais. à 10 mètres de la ligne ouais. avec Plumeur qui est dans l'axe de la mêlée. Il y a Delgui qui est sur le côté droit et puis les 4 autres trois quarts qui sont sur la gauche.
4: Ouais, il y a puis tous les défenseurs bordelais sont sur la ligne aussi, pas de second rideau, attention à la profondeur, mais voilà, déjà peut-être essayer de perturber un petit peu cette sortie de balle avec un travail des avants peut-être pour éviter d'avoir un bon ballon à jouer à très très propre pour un bon lancement clermontois. Ah, c'est le job que doivent faire Jeff Poirot, Sadi, Lamotte pour voilà, vraiment perturber cette sortie de barre les clermontoises. Alors là que la mêlée pour l'instant met un petit peu de temps à se jouer. C'est toujours pareil sur des mêlées comme ça, c'est la première en plus. Aucune première ligne veut céder, donc ça va souvent au sol. On se réemboîte, hein, on fait une réintroduction.
3: Ouais. Ouais. C'est du côté de Carlou Sadi et de Sacha Lautrian hein, que. Ça s'est pas bien passé sur le bras cassé pour l'UBB, ça fait du bien.
4: Ouais, ça fait du bien parce que là c'était une situation quand même relativement.
3: Alors qu'est-ce qu'il a sifflé là compliqué. Monsieur Charava, est-ce que c'est une entrée prématurée, ouais, pour pousser anticipée nous dit-on.
4: Ouais.
3: Alors qu'on a eu
4: ça c'est à l'image pareil hein, de la touche qu'a perdu ouais. les Bordelais.
3: C'est des munitions importantes.
4: Hein. Là les Clermontois ils font ouais. la même mais sur la mêlée. C'est vrai que ça c'est des ballons qu'on doit mieux gérer quand même dans les zones de marche, donc tant mieux pour nous et pour l'UBB. Mais c'est vrai que c'est un peu la similitude entre les deux équipes pour l'instant.
6: Bon, les Palois ont marqué Vincent. Hein.
4: Comment ?
6: Les Palois ont marqué. Hein.
4: Oui bon, d'accord.
3: Alors, on va repartir.
6: Ça fait 2-1, hein, c'est pas
4: ça
6: non
4: fait
6: plus,
4: essais, voilà. Mais ça fait déjà 3 quand même.
5: Et Lyon vient d'ouvrir la marque aussi face à Montpellier.
3: Allez, touche pour Massa avec la prise de balle. Signé Tixeron.
4: Allez, venu,
3: on y va avec Dari Carrère, hein, toujours ouais, dans son style électrique qui a été remis sur le reculoir. Mais les Clermontois, toujours le ballon. Ils sont quasiment sur la ligne des 40 avec Toulouse qui avance.
4: Là, c'est le plaquage, Arnaud. On rate des plaquages, ouais. On les lâche. Allez, il faut être plus costaud hein, avec Massa, là, porteur de balle. Journo qui vient toujours provoquer un petit peu autour.
3: Attention, Plumeur là, qui s'est proposé dans la ligne. Clermont qui tient le ballon avec un petit coup de pied.
4: Bon, ça, c'est pas le meilleur choix de jouer. Tant mieux.
3: Ça, hein. Et ça, c'est mal joué. Et c'est bien joué de la part de Buros hein, qui renvoie tout de suite les Clermontois dans leur 40. Loa Loa avec. Ce long coup de pied d'Amdaoui pour Royce. Allez, Royce dans ses 22. Que va faire le jeune joueur? Allez, il y a du monde là-bas avec notamment Damien Penaud. Penaud toujours. Penaud qui évite un plaquage. Hein. Lui, l'ancien Clermontois.
4: Ouais, on sent qu'il a envie, hein, Damien Penaud.
3: Lucu avec Sadi. Sadi, Buros. Buros pour Bielbiaré. Bielbiaré, Mathieu. Revient à l'intérieur, on est sur la ligne des 50, toujours 3-0 pour l'UBB après 11 minutes de jeu. Lucu. Ah, et la chandelle la croisée là-bas de Reus. Elle a retombé, ça a été claqué, c'est récupéré par Lucu peut-être avec Penaud. Damien Penaud qui est repris, on a cru qu'il allait la laisser. Et le ballon qui est perdu.
6: Ah,
3: le
6: sauvetage de Jono là.
4: Hein. Oh, incroyable, parce que tout le monde, on le voyait, même nous.
3: Ah, ouais, quelle action défensive là.
4: On le voyait entre les perches. Allez, c'est mal récupéré par les Clermontois qui doivent se sortir de la zone des 5 mètres, là qui sont quasiment sur leur ligne. Et c'est bien travaillé avec Jono qui prépare tranquillement son coup de pied. Et c'est Plumeur qui va s'en charger avec un joli déclamant hein, d'Harry Plumeur.
3: Ouais, il dévisse un peu, il va trouver une touche au niveau des 22. Mais comment Jono a réussi à reprendre Damien Penaud, parce que là.
6: C'est un peu comme quand Louis Bielbiaré avait repris Jono de manière incroyable. Bah là, il a fait un sauvetage assez miraculeux.
3: Ah, parce que là, Penaud lancé là.
4: Ouais, je crois qu'il l'a passé. Il l'a passé un petit avéré, je sais pas.
3: Après, l'impression qu'il le pousse dans le bas du dos là, il le fait tomber.
4: Ah, et puis en plus derrière il gratte le ballon, hein. Genou, il se contente pas de plaquer.
3: Allez, la prise de balle de Matou avec un ballon porte. On va essayer de faire parler la domination physique. Allez, ça travaille avec Coleman en tête de pont. Ça avance, avantage en cours pour l'UBB, la grosse faute là.
6: Allez, carton
3: de Lana. Et c'est Jauneau qui va quitter ses coéquipiers.
4: Ouais, ça va faire
3: et c'est
4: mal,
3: important.
4: Ouais, ça va faire mal à cette équipe de Clermont parce que Jauneau, c'est quand même l'animateur, le dynamiteur. Il a un bon jeu au pied. Ah, c'est le monsieur plus aide sur cette fin de championnat de l'équipe de Clermont.
3: Allez, il y a 3-0. Vincent, avec une touche à 5 mètres à 15 contre 14. Même si ce n'est pas un avant qui est sorti, mais c'est le moment d'enfoncer le clou. Hein.
4: Non, mais bah,
3: c'est pas le plus gros, mais c'est un bon défenseur. Hein. Il l'a montré sur l'action de Penaud. Allez, faut assurer la prise de balle. Voilà, c'est bien fait avec Mathieu.
4: Oh, c'est pas possible.
3: Aïe aïe aïe.
4: C'est pas possible, Arnaud, toutes ces munitions gâchées là.
3: Deux touches perdues dans la zone de marque.
5: Allez, on rappelle ici à Chaban, l'UBB a marqué en premier, mais ne a que 3 points d'avance face à l'ASM et on joue depuis 14 minutes dans cette première période.
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5: Ouais, avec l'essai en contre de l'ASM Clermont-Auvergne, Harry Plumeur qui vient punir la défense de l'UBB.
3: Ouais, avec ce coup de pied de Hugo Reuss, peut-être un peu facile, mais coup de pied contré dans ses 40 mètres. Plumeur qui suit et qui ramasse ce ballon pour aplatir sous les perches UBB. Vincent qui fait une bonne entame, qui mène 3-0, qui a deux touches dans les 5 mètres et qui se fait un peu qui se fait punir bêtement. Hein.
4: Ouais, bon, elle fait une bonne entame. C'est vrai qu'elle réalise des belles choses, elle tient le ballon, elle a fait des quand même des temps de jeu qui étaient plutôt intéressants. Par contre, c'est très stérile. Elle arrive à mettre cette équipe de Clermont à la faute, notamment sur les ballons portés, pour pouvoir se créer des occasions de marque sur des pénales touches. Et à chaque fois, touche à 5 mètres, on perd le ballon. On a l'image aussi de Penaud tout à l'heure où il y avait quand même aussi une opportunité d'aller marquer, on n'y arrive pas. Et par contre, à contrario, on se fait prendre en contre avec un jeu au pied de Russe. Alors après, est-ce que je sais pas, bon, en tout cas, il est contré par son vis-à-vis Plumeur qui lui s'est pas fait prier. Hein. Il a eu le bon rebond en plus, ça lui est remonté dans les bras et ça fait 7-3 pour Clermont à la 16e. Et l'Union Bordeaux-Bègles qui sort du top 6 pour l'instant. L'Union Bordeaux-Bègles le 8e, puisque le Racing, même si Toulouse a marqué un essai, mène 7-5 et que La Rochelle a marqué un premier essai et mène 7-0 face au Stade français.
3: Ouais, c'est le 7e essai de la saison pour Harry Plumeur. Allons, on va repartir sur une bonne touche.
6: Ouais, il y a une bonne réaction là.
3: Pour l'UBB.
6: Restons confiants.
4: Il y a du temps, mais là, il faut arriver à avoir des bons ballons en touche. Et à chaque fois qu'on se rapproche des zones de marque, pour l'instant, cette touche.
3: Il y a un problème d'efficacité dans la zone de marque, clairement. Il y a 6 joueurs dans l'alignement. La ligne des 15, on va trouver Temo Mathieu qui passe par le sol. Ballon qui est ramassé.
4: Allez, faut faire
3: le problème
4: travailler.
3: Avec cet essai, c'est qu'on donne confiance à cette équipe de Clermont. Faut vite réagir avec Poirot, Lucu pour Coleman. Coleman qui va aller travailler son vis-à-vis et ça, il sait faire. Allez, Mathieu toujours. Mathieu, c'est bien, il avance. Hein.
4: Il a perdu le ballon.
3: Il a encore perdu un ballon au contact, c'est dommage.
4: Ouais, c'est encore un ballon perdu sur la ligne des 5 mètres, Arnaud, hein, dans ces zones de marque importantes où il faut mettre de la patience, de la précision. Pour l'instant, on n'y est pas.
3: Avec Kremer qui repart ballon en main et Plumeur qui attend le ballon de Jauneau pour se dégager. Et non, il se dégage pas. Il donne à Loa et on va relancer avec Dari Carrère et qu'a vu monsieur
4: en avant
3: bordelais.
4: Écoute, oui, il va peut-être revenir à l'en avant de.
3: Ah, ça sera une mêlée pour
4: Clermont. En avant de Mathieu. Ouais. Mais heureusement, parce que c'est vrai que Plummer, il y avait bien d'arrêt, qu'il avait bien pisté, qu'il avait mis une grosse pression, l'obligeant à conserver ce ballon. Il a pu croire qu'il allait sur les appuis essayer d'éliminer Bielbarré. Ben, c'était une erreur et il y a eu une grosse pression sur cette équipe de Clermont. Malheureusement, il y avait un petit avantage sur cet en avant de Mathieu. Allez, on doit être plus précis, Arnaud. On n'y est pas dans les zones de marque. On manque, on connecte pas. On fait des petites erreurs. On prend les ballons.
3: On
4: manque de patience.
3: Allez, on repart sur cette mêlée, la deuxième du match. Sur la première, on a eu un bras cassé. C'est Delgui qui fait office de demi-mêlée. En infériorité numérique, il faut rappeler qu'ils ont marqué en infériorité numérique les Clermontois.
4: Ouais, qui jouent sans demi de mêlée.
3: Ouais. Alors Delgui à l'introduction. Allez, le travail du pack, on va être récompensé, c'est bien. Allez, peut-être un ballon gratuit, non? Il a sifflé. C'est joué rapidement par Lucu qui va y aller. Voilà. La réaction, elle est emmenée par le capitaine de l'UBB suite à cette mêlée dominante. Eh bien, pénalité, avantage en cours. Il a joué rapidement. Il a vu l'espace. Maxime Lucu qui inscrit son sixième essai de la saison, Vincent, et qui remet l'UBB.
4: Exactement, et puis quand le bateau tend, c'est toujours le capitaine du navire, hein, ce Maxime Lucu, il est quand même incroyable. Quand l'équipe est en difficulté, lui, de toute manière, il sait ce qu'il a à faire, il faut qu'il remette son équipe dans le droit chemin. Et là, c'est ce qu'il a fait avec jouant rapidement. Il y a déjà une belle poussée des avants des Bordelais, des avants Bordelais qui est venu mettre à la faute cette équipe de Clermont sur l'introduction de Clermont, s'il vous plaît, et sur la pénalité. Jouez vite avec une belle opportunité, une belle initiative de Maxime Lucu. Il a fait le travail tout seul.
9: Et si on avait un doute sur la motivation du Stade français face à La Rochelle, eh bien le Stade français vient de marquer un essai et revient à 7 à 5. La transformation était manquée en revanche pour le Stade français. 7 à 5 pour La Rochelle face au Stade français.
3: Ouais, celle du Goreus est réussie. L'UBB qui reprend les commandes dans ce match 10 à 7. On sent une équipe quand même qui est quand elle a le ballon dominante, elle avance. Il y a eu, bon, on l'a dit, quelques occasions ratées dans la zone de marque. Faut être peut-être un peu plus patient, un peu plus clinique. Hein.
4: Ouais, plus précis, patient. On sent que la motivation est liée maintenant. C'est vrai que dans les zones de marque, ça se précipite beaucoup. Donc, faut le régler.
3: Et c'est Penaud qui récupère ce coup de pied de renvoi. Pareil, un ballon compliqué pour Jefferson Poirot. On arrive à. Est-ce qu'on l'a contrôlé? Oui, ça serait bien quand même. Hein. On l'a vu plus en catastrophe, c'était contré, je pense, ce ballon.
9: Ouais, là, ça fait deux renvois, ça fait deux fois qu'on.
4: Non, mais c'est des moments importants. Dans les zones de marque, ouais, c'est difficile. Là, c'est un moment important. C'est le.
3: Et Penaud, il récupère le coup d'envoi, il y a zéro pression et il envoie une saucisse à Jefferson Poirot.
4: Il a peut-être un petit peu faim, j'en sais rien.
3: Je sais rien.
4: Non, mais ouais, ça manque un petit peu de maîtrise, Arnaud. Hein, et ce qui me dérange un peu, c'est que Penaud, c'est quand même un joueur international. C'est des mecs qui ont beaucoup d'expérience, qui ont vécu aussi des phases finales, des grands matchs, notamment avec l'équipe de France. Ils doivent apporter aussi.
3: Ils doivent avoir ce sang-froid, cette sérénité et cette lucidité au moment de faire les choix. Allez, Chaban qui chante. Sur ce lancer de Maxime Lamotte, 21 minutes 17 pour l'UBB. La prise de balle de Mathieu. Allez, on repart avec Lamotte. Lamotte pour Bastien Wernteifer. Prise à deux. Il a reculé le troisième ligne de l'UBB. Et Maxime Lucu qui prépare son coup de pied. Un bon coup de pied de Maxime Lucu, ça.
4: Soit il est propre.
3: Ça fait du bien.
4: Très important, encore une fois.
3: Quasiment au niveau de la ligne des 50. C'est ce qui aurait dû être fait sur le coup de pied de renvoi de Plummer.
4: Ouais, mais il faut toujours passer par une action supplémentaire, par un temps de jeu supplémentaire, parce qu'on n'a pas fait le geste juste, on s'est un petit peu précipité, on y laisse un petit peu d'énergie, puis aussi il y a un peu la confiance aussi qui peut s'effriter.
3: On se met un peu de stress inutile. Le lancer de Massa, la prise de balle.
4: Ouais, c'est conservé apparemment plein comme toi avec
3: l'anti-memory.
4: Ouais, tout le fou, attention, il persécasse encore la défense bordelaise avec Jauneau qui vient toujours, qui pèse autour
3: des. C'est pas assez dur sur les premiers plaquages, Vincent. Non,
4: Ouf, voilà, avec Kremer là, il y a un gros duel aussi avec Coleman. un gros duel de là, ça pique.
3: Allez, Tolofoa encore. Avec Delgui là-bas sur l'extérieur. Embry, j'ai cru que Penaud allait intercepter ce ballon. Ils n'ont pas avancé les Clermontois. On rappelle qu'ils sont toujours à 14 pour encore une minute. Après le carton reçu par Jonot. Delgui avec Kremer qui est pris. On change de sens. Delgui roule en avant.
4: Il faut la jouer,
3: ça fait
4: là.
3: Du bien.
4: On n'a pas récupéré.
3: Ils n'ont pas pu récupérer ce ballon.
4: Ouais, c'est l'autre hier qui est venu faire cette en avant.
9: Ça cogne un peu plus là, non, sur le. Défensivement sur cette dernière action, non?
4: Ouais, ça peut, par moment, mais pas tout le temps. Il n'y a pas de constance, je trouve, dans les contacts. On lâche quand même beaucoup de plaquages, notamment à l'image d'un Tolofoa. On le sait, hein, c'est un joueur qui aime bien porter le ballon, qui est difficile à attraper. Mais bon, voilà, à chaque fois,
3: après,
4: il fait Tolofoa, 5 mètres.
3: Quand il a le ballon, il n'y a pas de surprise.
4: Non,
3: tu sais qu'il va aller tout droit, quoi. Donc, c'est un peu comme Gazzotti.
4: Ah non, il travaille quand même.
3: Il travaille un peu plus.
4: Il travaille son défenseur, il a quand même des appuis. Ouais. Il a été à l'école toulousaine, donc voilà. Mais bon,
3: tu sais, en gros, tu sais ce qu'il va faire quand même.
4: Il va pas faire la passe.
9: Coup dur pour Montpellier. Yacouba Camara vient de prendre un carton orange. Ah. Ce qui veut dire que s'ils vont en demi-finale directe, pas de demi-finale pour Yacouba Camara. Ouais. Qui est quand même une pièce importante du dispositif de Yann Codulo.
4: Merci, allez. Merci pour l'information.
3: Allez, bras cassé pour l'UBB. C'est joué rapidement par Lucube. Elle peut être bonne là-bas sur l'extérieur avec Penaud. Ah, Penaud, ballon qui était contré. Là encore, il s'est un peu précipité, là, Damien Penaud.
4: Allez, c'est un ballon rendu, Arnaud.
3: Oui.
4: Avec Tolofoa. Tolofoa, là, il est bien plaqué là, par Boris Palu.
3: Ils sont sur. Dans leur camp, ils vont jouer au pied. Hein. Avec. Plumeur, là.
4: Elle est un petit peu courte, celle-là. Il peut y avoir une pénalité, là.
3: Pénalité, ça, c'est bien.
4: Ah, c'est
3: que le ballon n'a pas fait 10 mètres, c'est ça?
4: Ouais, bah, en fait, elle est retombée quasiment sur la tête et sur le regroupement précédent. Donc, forcément, là, M. Trenini, difficilement, on ne peut pas ne pas mettre une pénalité. Hein. Donc, c'est ce qui a été fait. Et là, c'est Russ qui choisit la touche avec une.
3: Toujours les 22.
4: Ouais, c'est dans les 22. Allez. Ouais. C'est des petites touches hein, pour l'instant qui nous trouve Russ, mais bon, en tout cas, elles sont trouvées, donc ça donne encore.
3: Lui aussi n'a pas l'habitude non plus de ces matchs par rapport à d'autres joueurs de l'effectif. Lui, il découvre un petit peu ces matchs à grosse pression.
4: Et puis, il est arrivé il n'y a pas si longtemps que ça aussi, Arnaud.
3: Allez, c'est pas possible.
4: Et ça a été très mal géré par les Clermontois. Heureusement qu'ils sont aussi précipités.
3: Ouais. 3 touches perdues en 25 minutes, ça pose problème, et à chaque fois dans les 22 adverses. Hein.
4: Ouais. Et c'est surtout dans les zones de marque, dans les zones importantes où il faut être. Ça demande beaucoup de confiance, beaucoup de précision, de patience. Et pour l'instant, on ne trouve pas cette bonne carburation, en tout cas sur la conquête, pour déjà trouver la bonne zone de saut, avoir les bons timings, parce que. Ouais, là c'est la bonne zone, la zone qui est pas bonne, puisqu'on voit la naine qui est montée très haut dans la zone de qui avait choisi les Bordelais.
3: Ouais, c'est la zone de Mathieu. Ouais.
4: Ça a été bien défendu par les Clermontois, on peut mieux faire quoi. Voilà, c'est important.
3: Allez, on récupère une bonne mêlée quand même. Si les lancements de jeu sont pas bons sur les touches, peut-être qu'ils seront bons sur les mêlées avec Maxime Lucu. À l'introduction, on est sur les 22 mètres. Ça s'écroule. 26 minutes de jeu si vous nous rejoignez sur ICI Gironde. 3 petits points d'avance. Hein. On se dit de toute façon qu'on va souffrir jusqu'à 22h50, 22h55. L'UBB qui est devant 10 à 7.
4: Ouais, l'UBB qui a quand même beaucoup la possession, qui aussi domine territorialement. Elle est quand même, elle passe beaucoup de temps dans le camp clermontois. Mais
3: elle est dominatrice, mais
4: ça a du mal pour l'instant à se concrétiser.
3: On a vu cet après-midi des Vantés squatter les 40 mètres de Provence pendant 25 minutes sans réussir à creuser l'écart. On sait dans un match, il y a des temps forts, il y a des temps faibles. Et l'UBB a eu quelques temps forts qu'elle a mal exploité, notamment en raison de ses difficultés en touche. Allez, les packs qui vont se lier à nouveau. Voilà, c'est fait. Ça a l'air bien stable. On va peut-être faire l'effort, côté UBB. C'est ballon sorti par Mathieu. On va prendre l'espace de Théo Mathieu. Et on ne va pas le revoir. Le deuxième essai bordelais. Théo Mathieu. Fatou qui profite d'une mêlée qui avance et qui profite d'une grosse erreur défensive de Clermont. Hein.
4: Ouais, alors c'est pas une erreur, oui, c'est une erreur défensive, c'est un plaquage raté, Arnaud. Après, la mêlée, elle a tourné dans le bon sens, donc en fait, ça a éloigné le troisième ligne de Thémo Mathieu qui a pu avoir déjà un boulevard et c'est Jauneau qui est rentré sur le terrain.
3: Ils ont quand même tardé à fermer la porte après. Hein.
4: Ouais, mais
3: c'est parti.
4: Ah, c'est Jauneau là.
3: Ouais, c'est Jauneau. Hein.
4: Ouais. Bah, d'abord, il y a Tolofoy qui rate le plaquage et ensuite Jauneau qui a l'opportunité aussi de mettre au sol Thémo Mathieu. Et bon, on le sait, Thémo Mathieu quand même, depuis le début de la saison, il est en confiance, il porte beaucoup de ballons, il casse beaucoup de plaquages. Et là, 5 mètres, ça a été trop compliqué pour Jauneau et ça fait du bien. Arnaud, enfin, ça fait du bien.
3: Et ça fait 17 à 7 après la transformation du Goreuil.
9: Ouais, et alors que sur les autres terrains, eh ben, c'est compliqué pour Montpellier qui est mené 15 à 7 par le Loup. La Rochelle en difficulté aussi, 7-5 face au Stade Français, surtout un essai partout, donc on est loin du bonus offensif pour La Rochelle pour l'instant. Et le Racing qui mène 7 à 5 également face au Stade Toulousain. Allez, on revient, il y a eu un renvoi qui a été bien récupéré, il va y avoir une sortie de camp propre de l'UBB et on revient dans un instant pour la suite de cette rencontre où l'UBB mène 17 à 7 face à l'ASM Clermont.
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0: pour la qualification. Pour l'instant, ça fait 2-1 en faveur de Lyon Bordeaux-Bègles.
1: Et première pénalité concédée par les hommes de Yannick Bru depuis le début de ce match. Une pénalité toutes les 29 minutes. C'est plutôt un bon rythme, mais ça va permettre à Harry Plummer de ramener son équipe dans les 22 mètres. Et attention, ouais, dans cette zone-là, au ballon porté auvergnat, c'est une phase de jeu sur laquelle ils ont été très performants efficace, cette saison.
2: Ouais, exactement. C'est vraiment un point fort et une arme du côté de Clermont. Voilà, donc ça serait bien quand même avoir l'opportunité de les. Ah, ça a été bien capté par.
1: Ouais, c'est pas droit.
2: Heureusement.
1: Ça fait du bien. Ça fait deux ballons aussi importants qui perdent, hein, tout à l'heure cette mêlée à l'entrée des 22, là, cette touche. On va pas s'en plaindre côté UBB. On va repartir sur une mêlée alors qu'on est entré dans les 10 dernières minutes de ce premier acte. Et si vous nous rejoignez, l'UBB mène 17-7 face à Clermont grâce à deux essais de Maxime Lucu et Thémo Matou contre un essai de Harry Plummer pour les Auvergnats. Mêlée à venir donc à l'intérieur des 22 de l'Union. Et le ballon, bien évidemment, dans les mains du capitaine Maxime Lucu.
2: Allez, il va falloir l'assurer, bien le gagner, bien le mettre au chaud pour avoir l'opportunité de se dégager.
1: Se dégager, faire une bonne sortie de camp. Allez. Et pénalité, ça c'est bien.
2: Ouais, c'est le triant qui vient d'être.
1: Le triant qui a été dominé par Carlou Sadi. Allez, Hugo Reuss, faut qu'il s'applique.
3: Parce qu'on parle beaucoup de Ben Tamifuna à droite, mais Sadi fait une sacrée saison aussi.
1: Ah bah oui, Sadi fait une.
2: Sadi, c'est un joueur ultra important de l'effectif, hein, c'est vrai. Hein. Mais après, quand on le combine avec 30 minutes de Ben Tamifuna, ça fait un duo quand même à droite qui est hyper intéressant.
1: On a envie de dire que quand Tamifuna rentre, il y a déjà un gros travail d'usure qui a été fait en phase 24e titularisation, hein, quand même, pour le Sud-Africain. Allez, la prise de balle, on va pouvoir jouer sur les 50 avec Reuss pour Penaud avec Vergne qui arrive lancé. Lucu, même sens, Moefana qui gagne la ligne d'avantage, c'est bien ça, il faut qu'il soit dynamique comme ça, qu'ils aient envie d'aller agresser cette défense auvergnate. Reuss, Penaud avec Buros, peut-être Buros a un peu de vitesse, Buros c'est bien fait. On s'approche petit à petit de la ligne des 22 mètres avec Coleman, le géant, qui avance. Lucu, Reuss qui a vu un petit intervalle avec Palu qui va jouer son duel face à Mnaoui. Là, faut la garder. Aïe.
2: Ah, c'est dommage.
1: Encore, hein, il y a eu Penaud tout à l'heure, il y a eu Palu là. Et ça, c'est des. J'ai envie de dire, c'est des pénalties, hein.
2: C'est des pénalties.
1: Quand t'es à 5, 6 mètres, 10 mètres de la ligne comme ça.
2: Ouais, parce qu'il y avait une belle opportunité, une belle initiative de Reuss qui rentre dans la défense.
1: Il a bien pris l'espace.
2: Ouais, et en passant les bras, il est venu chercher Palu, qui est venu dans le dos de la défense avec un petit boulevard. Et il était sur les 5 mètres. Il fallait conserver avec tous les Clermontois. Il était dans le dos de Lucu. Et là.
1: C'est en tombant qu'il lâche. Ce ballon,
2: ouais, c'est mal maîtrisé au sol.
1: Ouais. C'est dommage. Hein. Lui aussi, un joueur expérimenté.
2: Ouais, c'est dommage, mais c'est vrai que.
1: Avec les applaudissements du public, parce qu'on voit Mathieu Jalibert et Nance Ducoin. Bon, Nance Ducoin ne nous sera pas d'une grande aide pour d'éventuelles phases finales, mais Mathieu Jalibert, on espère bien le retrouver la semaine prochaine pour un barrage. Allez, on va repartir sur cette mêlée. Mais là, son bras du terrain, il faut faire l'effort, hein, Vincent. Il y a eu deux bras cassés déjà, enfin un bras cassé, une pénalité.
2: Ouais, exactement, il y a eu des ballons.
1: Avec Cazot qui rentre. Aïe, ça c'est pas une bonne nouvelle, c'est Coleman qui sort.
2: Ouais,
1: il sort sur blessure, Adam Coleman.
2: Ouais, il boite en tout cas. Il faudra suivre ça de près, mais c'est vrai que c'est la tuile, parce que Coleman, c'est quand même un joueur.
1: C'est un joueur essentiel.
2: Indispensable dans ce pack de Bordeaux. Qui plus est, un pack sans Tamifuna. Donc on a besoin de ces hommes qui savent porter le ballon, qui savent casser des plaquages quand la défense est resserrée. Des joueurs agressifs aussi qui font mal à.
1: Qui plaquent fort, bien sûr.
2: Ouais, bon. Allez, Cazot a une bonne opportunité aussi de remontrer ce qu'il a dans le ventre, ce qu'il sait faire.
1: Et introduction Jauneau là, les packs qui sont en place, est-ce qu'on va faire l'effort? Côté UBB, on a bien résisté. Côté Clermontois et Plummer qui va trouver une touche. Est-ce que

0: Rod va la jouer rapidement. Oui, il la joue rapidement avec Pablo Huberti. Huberti qui monte une chandelle qui est un petit peu longue, mais on va aller plaquer là. Baptiste Jauneau, Duros avait bien senti hein, le coup de pied. On est à l'extérieur des 22 mètres. 7 minutes à jouer dans ce premier acte. Bernabé Massa qui va au sol, le talonneur. Avec un ballon pour
1: c'est Montagne. Hein. Ouais, à la place de l'Autrian pour la mêlée. Allez, attention avec Tolofoa. Hein, il est
0: remis. Ah, Tolofoa, c'est celui qu'il faut surveiller hein, depuis le début du match. Ah, le coup de pied de Jauneau.
1: Ah, il est trop long.
0: Ça, c'est trop long. Attention à ne pas se gêner là. Allez, Mathieu, il faut mettre les mains sur ce ballon. C'est récupéré. Oula, par Palu.
1: Ouais, tout le monde s'est regardé.
0: On était tout près de la cata. Hein.
1: On s'en sort bien. Allez,
0: parce que là, un ballon comme ça. Allez, Royce, qui a peut-être un petit coup de pied qui va se jeter. C'est bien fait. C'est Palu, encore une fois. On est sur les 40 mètres de Clermont.
1: Allez, ça bataille fort hein, dans les rucks. Avec Bernabé Massa encore, je crois que c'est lui qui. Non, c'est pas lui. C'est...
0: Ah, il y a eu un bon contest là de Beauchaton, je crois, oui. Oh, qui fait du bien ce contest de Pierre Beauchaton avec Massa qui s'est un petit peu aventuré tout seul. Et le troisième ligne de l'UBB qui a mis ses mains sur le ballon. Alors, qu'est-ce qu'on fait? Est-ce qu'on prend 3 points? Est-ce qu'on va en. Non, je crois qu'on va aller en touche, hein.
1: Ouais, ils se sentent costauds. Après, c'est vrai qu'ils dominent. Hein. Enfin, il y a une grande domination hein, de l'UBB, mais ça décolle pas trop au tableau d'affichage. Ouais, c'est petit, enfin, en tout cas, la touche est trouvée.
0: Ouais, il assure. Je pense que Hugo Reuss, il assure les touches. Hein. Donc,
1: allez, est-ce qu'on va arriver à l'attraper celui-là, Arnaud ?
0: Allez, ça serait bien. C'était le bon moment là. 5 minutes de la mi-temps, marquer le troisième essai qui mettrait peut-être un coup sur la tête.
1: Ouais, ça ferait du bien. Voilà, la mi-temps de creuser
0: de l'équipe auvergnate.
1: Cet écart.
0: Allez, faut capter ce ballon déjà. Allez, Lamotte au lancer, c'est pris par Beauchaton. Allez, avec ce ballon porté là qui est dynamique, qui avance. Est-ce qu'il va tendre le bras, monsieur Charaba? Oui, avantage en cours, ballon gratuit avec Lucu, une nouvelle fois, Lucu pour Moefana qui remet la tête dans le cambouis avec Lucu pour Bastien Wernthaifer. Allez, faut être patient, c'est un ballon gratuit, on peut le jouer.
1: Allez, Moefana qui est encore dans les duels là, il avance avec.
0: Ils sont quasiment sur la ligne des 5. Garder le contrôle du ballon, essayer d'être dominant, Palu là qui avance encore. Allez avec Lamotte toujours. L'UBB dans les 5 mètres avec Lucu. Lucu pour Moefana, il a échappé le ballon. Moefana, c'est un petit peu l'histoire de cette première période, Vincent. Ouais. Une UBB ultra dominatrice qui investit les 22 mètres, mais qui manque de précision et de patience dans la zone de marque.
1: Ouais, exactement. Elle se crée, elle crée tout hein, pour y arriver. Tout est bien fait dans l'entrejeu. Elle se crée des opportunités pour venir dans ces zones de marque et venir appuyer sur cette équipe de Clermont. Et à chaque fois, il y a un geste imprécis, une touche mal captée, une mauvaise communication, un ballon qu'on lâche, qu'on ne maîtrise pas quand on va au sol. Là, il y a toujours une petite story, un petit fait qui fait qu'on n'arrive pas pour l'instant à décrocher cette équipe de Clermont au tableau d'affichage. Mais là, il y a une belle touche, Arnaud, sur SMS.
0: Ouais, Chaban qui chante, pourrait faire chanter encore un peu plus avec un troisième essai lancé à 5 mètres. Ballon qui est pris par Mathieu. Allez, avec ce ballon porté là qui avance bien. Ils sont sur la ligne. Et voilà, le voilà, le troisième essai qui est l'œuvre, si je ne m'abuse, de Pierre Beauchaton.
1: Ouais, exactement. Enfin, une touche bien captée sur les 5 mètres par Mathieu. Elle a été bien prise à deux mains. Et puis, on a vu de suite le ballon porté s'enclencher. Et c'est Pierre Beauchaton hein, qui a vu le petit espace qui s'est extirpé de ce ballon porté pour aller dans sa malle. Hein, parce qu'il avait deux joueurs clermontois sur le palco pour arriver à aller aplatir ce ballon dans la butte. Ah, ça fait du bien et ça juste avant la mi-temps mentalement ça va faire beaucoup de bien à cette équipe de Bordeaux et clairement ils vont se gratter un petit peu la tête, ils vont se dire ouais il va falloir qu'on serre les rangs parce que sinon ça peut être encore une déroute hein.
0: Allez, premier essai de la saison pour Pierre Beauchaton, l'homme des taches obscures qui a été récompensé. On attend la transformation d'Hugo Reuss
2: et le stade toulousain passe devant sur la pelouse du Racing.
0: Allez, Hugo Reuss qui va taper et qui va rajouter deux points supplémentaires. Ça fait 24 à 7 pour une UBB qui fait pas encore tout bien, Vincent, mais qui maîtrise quand même son sujet, qu'on sent dominante. Hein.
2: Ouais, exactement, elle domine. Bon, elle a encore toujours un petit peu de mal dans les zones de marque, mais bon, ah, par contre, là, tout ce qui est jeu au pied, renvoi, là, il y a.
0: Ouais, il y a encore un peu de. Ça cafouille un peu, ils s'en sortent bien.
2: Un peu fort, hein, même Arnaud. Ouais, ça, ouais, mais ouais. À chaque fois, on a quand même. On s'en sort très, très, très bien à chaque fois.
0: Parce que là, on prend une pénalité.
2: On s'en sort peut-être pas aussi bien qu'on le croyait, Arnaud, mais c'est vrai que tout le monde se regarde encore sur ce renvoi. C'est quand même, et d'ailleurs, je trouve ça hyper, hyper curieux et étonnant, hein, parce que c'est un ballon qui n'y a pas de pression, il n'y a rien, et là, tout le monde se regarde. Et bon, voilà, le ballon, il atterrit au milieu des pieds des Bordelais. C'est ouais. Un joueur qui prend l'initiative.
0: Et c'est idiot parce qu'à 1:30 de la mi-temps, ça va donner une balle d'essai à l'ASM. On rappelle 24 à 7 pour l'UBB, 3 essais à 1. L'UBB, à l'heure où on se parle, est qualifié pour les.
2: Cinquième pour l'instant.
0: Les phases finales du top 14.
2: Je donne des informations.
0: Mais bon, allez, il ne faut pas prendre un essai là. Clairement sur ce ballon porté. Allez, faut défendre fort, pas se relâcher.
2: Ah, il est quand même bien structuré ce ballon porté.
0: Ils l'ont bien freiné.
2: Ils l'ont bien freiné.
0: Je crois qu'il y aura un avantage en cours encore, dit l'arbitre.
2: Allez, là, il ne faut pas le prendre, il faut avoir du caractère, Arnaud.
0: Allez, il faut défendre fort. Il y aura minima une pénalité à venir pour les Clermontois. Jauneau avec Kremer. Jauneau qui tente de se faire la malle. Ils sont à 3 mètres, hein, les joueurs de l'ASM. Ah, ça peut être un moment important, hein, psychologiquement du match, empêcher cette équipe de. Ah non! Et plaquage raté. Et l'essai de Léon Dari Carrère, l'essai de l'espoir, hein, pour l'ASM. Bon, c'est bien joué de la part de Clermont, mais une nouvelle fois, ça vient d'une grosse erreur
2: sur
0: le renvoi. Hein.
2: Ouais, c'est un plaquage raté de Pablo Huberti. Il ne nous a pas habitués à ça. C'est vrai, Huberti, depuis le début de la saison, c'est quand même monsieur assurance tout risque. Mais là, il est venu lâcher Dari Carrère. On le sait, il est quand même costaud. Et c'est vrai que Léon Dari Carrère, avec un petit peu d'espace à 5 mètres, c'est costaud. On le sait, c'est des joueurs qui sont difficiles à faire tomber, qui pompent fort dans les appuis. Et là, il est venu faire exploser le plaquage d'Huberti pour venir aplatir ce ballon dans la butte.
0: Ouais, la transformation de Plumeur pour ramener son équipe à 10 points. Là, il a encore 15 secondes pour taper, hein, Plumeur. Allez, ça passe pour le néo-zélandais. C'est donc la mi-temps ici à Chaban sur ce score de 24 à 14 en faveur de l'UBB. Essai de Lucu Mathieu et Beauchaton pour l'Union. Essai de Plumeur et de Dari Carrère pour les Auvergnats.
2: Oui, effectivement, avec une grosse domination autour de cette première période. Vincent, qui se reflète pas à la mesure de ce qu'on pourrait espérer au tableau d'affichage.
1: Non, exactement. C'est vrai que la domination, que ça soit en possession et en territoire, elle a été du côté de Bordeaux. Mais le réalisme, pour le coup, il est plutôt clermontois, puisque ils sont venus très, très, très, très peu porter le danger dans les 22 mètres de Bordeaux. Et pourtant, ils sont quand même arrivés à marquer deux essais. Donc ils sont toujours là, hein. On n'arrive pas pour l'instant à les décrocher. C'est dommage, hein, cet essai vraiment sur la sirène là à la mi-temps, qui vient les remettre carrément dans la partie et peut-être leur dire ouais, c'est encore possible juste avant de rentrer dans les vestiaires. C'est un petit peu dommage, mais bon, voilà, pour l'instant quand même l'UBB elle est dans ses temps de passage, donc il n'y a pas le feu.
2: Hein. Ouais. En tout cas, l'Union Bordeaux-Bègles qui mène donc 24-14 à la mi-temps, 3 essais à 2, donc il en faudra un peu plus pour aller chercher le bonus offensif, en vous rappelant aussi les autres scores, hein, parce que c'est important, avec notamment La Rochelle qui mène face au Stade Français, mais qui ne mène que 7 à 5. C'est serré également, et c'est le même score, puisque finalement l'essai que je vous annonçais du Stade Toulousain marqué par Teddy Thomas était refusé après arbitrage vidéo, et donc le Racing mène toujours 7 à 5 face au Stade Toulousain. Et puis Montpellier, parce que c'est important pour la qualification directe pour les demi-finales, Montpellier a marqué une pénalité et est revenu à 15 à 13, ce qui permet aux Montpelliérains de reprendre au Stade Français la deuxième place du top 14. Donc pour le moment, eh bien Toulouse et Montpellier seraient directement en demi-finale. Et derrière, eh bien pour le Stade français, le Racing et l'Union Bordeaux-Bègles se qualifieraient pour les phases finales. Mais il reste encore une mi-temps ici à Chabrant et même un peu plus sur les autres terrains. Donc on va suivre tout ça après une petite pause. On le rappelle, 24-14 pour l'UBB face à l'ASM et 3 essais à 2 ici à Chabrant.
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0: L'Union Bordeaux-Bègles, c'est la mi-temps ici au stade Chavandelmas, l'UBB qui mène sur le score de 24 à 14 face à l'ASM Clermont-Auvergne. 3 essais à 2 pour l'UBB, essai inscrit par Lucu, Mathieu et Beauchaton, contre un premier essai inscrit par Harry Plumeur pour les Auvergnats et un dernier juste avant la pause marqué par Léon Daricarère et qui a permis aux Auvergnats de réduire un peu l'écart et peut-être de garder un peu d'espoir dans cette rencontre. L'UBB qui a dominé mais qui n'a pas suffisamment concrétisé. Alors on suit bien évidemment également les autres scores, hein, parce que c'est important dans cette dernière journée de top 14, avec notamment le Racing qui mène à la mi-temps face au Stade Toulousain petitement 7 à 5, La Rochelle qui est menée puisque le Stade Français juste avant la pause est passé devant, le Stade Français qui mène 12 à 7 sur la pelouse de La Rochelle. Ça, c'est les résultats qui nous concernent directement et qui permettraient donc au Bordelais de passer pour le barrage. Bordeaux pour l'instant 6e du classement, juste derrière le Racing 92. Ça, il y a aussi de l'enjeu pour la deuxième place de demi-finaliste, avec Lyon qui a repris un petit peu de marge face à Montpellier 22 à 16, et donc avec le résultat du Stade Français, pour l'instant c'est le Stade Français qui irait directement en demi-finale de top 14. Je vous donne quand même le score de Pau qui se promène face à Montauban 38 à 21. Montauban qui a quand même marqué 3 essais dans cette rencontre. Bayonne qui mène 21-0 face à Perpignan et Castres qui mène 19 à 7 face au Racing Club Toulonnais. Donc les informations pour l'instant importantes, c'est Paris qui serait le deuxième demi-finaliste et le Racing et l'UBB qui serait en barrage pour l'instant. L'UBB devrait aller se coltiner la semaine prochaine un déplacement sur la pelouse de Montpellier, mais il reste 40 minutes, il reste encore beaucoup de choses qui vont se passer dans cette soirée de top 14. On se retrouve dans quelques instants pour la reprise de la deuxième période.
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2: Le Stade Chabon-Delmas pour cette 26e et dernière journée de Top 14. L'UBB qui mène 24 à 14 face à l'ASM Clermont. L'UBB qui a marqué trois fois par Lucu Mathieu et Beauchaton contre deux essais auvergnats de Plumeur et Dari Carrère. Et l'Union Bordeaux-Bègles qui pour l'instant tient toujours sa sixième place au classement provisoire de ce Top 14, juste derrière le Racing et devant le Stade Rochelet qui, rappelons-le, est mené sur sa pelouse par le Stade Français 12-7, alors que le coup d'envoi de la deuxième période, Arnaud, va être donné par les Auvergnats et par Harry Plumeur.
3: Ouais, le Néo-Zélandais là qui tape très loin. Va falloir être un peu meilleur hein, sur cette phase de jeu. On joue sur Penaud hein, avec Mathieu là qui fait un gros match hein, grosse première mi-temps, ouais. Beaucoup d'activité, capacité à prendre les espaces. Allez, long coup de pied de Lucu qui fait reculer Hamdaoui dans ses 40, l'arrière qui va monter une chandelle, va falloir répondre présent en dessous. C'est pas mal fait, il y a un en avant clermontois, ballon qui était touché, ballon de Lucu, Hamdaoui qui revient. Allez, il faut aller le plaquer là à l'arrière. On joue.
4: Ouf, Dalguier, il s'est un petit peu débarrassé du ballon.
3: Ouais.
4: Ah, c'est Rayassi.
3: Rayassi hein, qui est rentré. Voilà. Rayassi là qui est rentré et qui déchire le rideau de cette équipe clermontoise.
2: Bielbiaré qui a été repris lui. Hein. Avec Maxime Lucu qui ressort.
3: Et Royce pour Palu. On est sur la ligne des 50. Lucu. Avec Moefana.
4: Attention, on recule un petit peu sur cette action de jeu. Il va falloir prendre une décision. Je pense que c'est Lucu qui va la prendre avec
3: du jeu au pied.
4: Du jeu au pied.
3: Donc Rayassi qui a remplacé Buros, hein, manifestement.
4: Ouais.
3: À l'arrière, la chandelle de Reus. À la retombée, un en avant bordelais, mais une récupération clermontoise.
4: Ouais, c'est Plumeur qui est venu récupérer ce ballon dans un second temps. Avec. Le ballon dans les mains d'Emery qui essaye de créer un point de fixation bien plaqué par Poirot. Ça bataille dans les rucks et non, le ballon sera toujours conservé.
3: On va revenir à l'en avant, je crois.
4: Ouais, on va revenir à l'en avant de Mathieu sur le jeu au pied de Russ. Ils sont intéressants quand même, ces jeux au pied de Russ. À chaque fois, ils sont bien montés dans les bonnes zones et c'est souvent hein, Mathieu qui arrive à être au duel, au saut pour venir contester ses ballons dans les airs. Malheureusement, il a fait un petit en avant, ce qui va donner une mêlée aux Clermontoises là. Elle est quasiment sur la ligne médiane, sur la ligne des 15 mètres à droite du terrain.
3: Alors on est parti depuis 2 minutes dans cette seconde période. Rayassi a remplacé Buros à l'arrière. Et il y a une mêlée à venir. Introduction Jauneau. On est dans le camp clermontois, mais à proximité de la ligne des 50. Donc les remplaçants des deux équipes hein, sont à l'échauffement bracassé avec Tolofoa freiné là par Vergne. Jauneau qui essaie de mettre la vitesse avec Loa. Attention, ça combine bien. Faut pas les laisser prendre le momentum. Hein. Les Clermontois sont capables de se faire des passes en avançant. Jauneau pour Kremer, Plumeur. Avec Loa à nouveau, attention, ou la mauvaise. Est-ce qu'il y a combien en avant?
4: Ouais,
3: ballon qui a été récupéré. Bielbiaré, là, obligé de faire le tour du périphérique. Bielbiaré, toujours Bielbiaré. Avec Penaud qui lance la contre-attaque. Il va retrouver Bielbiaré. Penaud à nouveau. Avec Palu, Lucu. Sur une des 50.
4: Ah, c'était pas un cadeau, hein, Palu.
3: Ah, pénalité.
4: Ouais, c'était pas un cadeau. Là, on a joué un petit peu à la baballe. Là, on va essayer de se faire des passes par-dessus les joueurs clermontois. Et Palu qui est venu redonner ce ballon à Maxime Lucu qui a pris la
3: faute. C'est dommage que Penaud ait pas joué avec Huberti hein, qui était dans. Ouais. Dans son couloir lancé.
4: Et puis même au pied dans la profondeur, je pensais qu'il y avait quand même de l'espace dans la profondeur du terrain clermontois. Moi, c'est pas le choix qui a été fait. Ça sera un ballon récupéré par Plumeur qui va mettre le ballon sur le pied sur la ligne des 50 et c'est bien dégagé. Et ça sera
3: ouf. Ouais, ça sera une belle touche. Hein.
4: Ouais.
3: Lui, il joue les piquets. Hein. Harry Plummer. Et attention, à 10 mètres. Ballon à venir.
4: Ouais, attention, hein, ballon porté Clermontois, on l'a dit. Alors, ils ont du mal pour l'instant sur les touches à pouvoir récupérer ces ballons et à structurer leur ballon porté. Mais attention, hein, parce que quand ils les. Ouais,
3: c'est capital hein, de marquer les premiers hein, dans cette seconde période. Avec cette prise de balle de Emery.
4: Ouais, bien structuré.
3: On s'est mis à la faute côté UBB. Le ballon porté qui ne progresse pas. Jono qui va être obligé de le. Attention, me fait mentir. Jono qui va jouer là avec Derrick Henry. Où la petite passe a été récupérée heureusement par Hugo Reuss. On va revenir à la pénalité contre l'UBB.
4: On est sur un fil hein, quand même là. Ouais, on sent qu'ils sont dangereux de toute manière les Clermontois. Attention, on l'a dit, ils ont été quand même réalistes en première mi-temps. Ils sont venus très très peu dans le camp de Bordeaux. Et pourtant ils sont quand même arrivés à marquer deux essais.
3: Ils repartent en touche.
4: Ouais. Ah, ils se sentent forts. Attention, on le sait, les Clermontois, c'est une rampe de lancement pour marquer aussi des essais. Ces ballons portés, ils sont ultra efficaces. Allez, il va falloir essayer de perturber, hein, de mettre un petit peu la pression sur Massa avec des gros blocs bien hauts hein, de la part de Caso peut-être. Beauchaton, Mathieu aussi de l'autre. Allez, il faut sauter.
3: C'est pas loin.
4: Allez, attention par contre parce que c'est bien pris à ballon à deux mains par Lannen et c'est structuré du côté de Clermont et le ballon est dans les mains de Massa, ils sont à 2 mètres.
3: Il faut l'effort, hein, les Auvergnats.
4: Ouh là là,
3: ça avance en crabe. Ouais, monsieur Trenini là.
4: Ah, il a été retourné là, non?
3: Ouais, il a été retourné.
4: Ouais.
3: Et ça fait du bien, un renvoi dans but pour l'UBB qui respire et qui a bien défendu sa ligne. Après c'est deux touches à 5 mètres.
4: Ouais, ça a été chaud, ça a été tendu encore. Et on a vu Monsieur Trini, il est un petit peu secoué, qui nous a fait quelques petits étirements d'épaule dans la butte. Ah, il est passé un petit peu dans la nasse là, Monsieur Trini. Mais ça fait du bien, ouais. C'est pareil, c'est mal, ça m'a été géré là, par les Clermontois. On ne doit vraiment pas arriver dans cet embut. Si on n'est pas sûr de marquer, sinon on rend le ballon à l'adversaire. Il passe au stand, hein, Monsieur Trenini, non?
3: Non, mais il y a un blessé.
4: Ah, c'est Mathieu, qui se fait soigner.
3: Ouais. Allez, on revoit la fine silhouette de Marco Gazzotti là, qui rejoint le banc. Je me demande s'il n'y a pas Gaëtan Barlo également.
4: Ah, ils vont essayer d'amener un petit peu de fraîcheur hein, dans cette deuxième mi-temps. On le sait, Marco Gazzotti, hein, il a été important aussi sur tout au long de la saison. Hyper efficace, gros porteur de balles. Il gagne des mètres. Et lui,
3: ouais, dans le combat, il va faire du bien. Dans un autre style hein, que Temo Mathieu. Alors qu'il y a deux changements. Sortie de Tolofua côté Clermontois, remplacé par Sowakula. Est sorti de Montagne peut-être. Non, Loutrian.
4: C'est Loutrian, ouais.
3: Qui sort et qui est remplacé par
4: Akaladze,
3: le Géorgien. Allez, le coup de pied de renvoi de Reuss très loin. Dans des mains de Plummer avec Sowakula qui touche son premier ballon lui aussi. Hein. C'est le genre de joueur qu'il ne faut pas laisser avancer. Massa.
4: Ouais,
3: qui est un peu rampé au sol, l'arbitre n'a rien dit. Allez, attention à Delgui là qui navigue dans la défense bordelaise.
4: Allez, il faut pas les laisser jouer là, il faut monter, être agressif.
3: Allez, sur Kremer là, gros plaquage de Sadi. Jono qui relève ce ballon, la mauvaise passe de Jono. Hamdaoui toujours. Hamdaoui qui a failli se faire la malle. Sowakou là qui ramasse ce ballon. Ils sont toujours dans les 40 mètres. Et Lucas avait deux tampons là qui prend.
4: Ouais, il s'est fait un petit peu secouer le demi-mêlée bordelais.
3: C'est pas le genre à se défiler.
4: À Kaledzel qui est venu toucher son premier ballon.
3: Jono qui le relève, hein, toujours dans les 40. Avec Kremer, Jono. Loa. Ouais. Allez, est-ce qu'on a mis les mains? Oh, il y a un déblayage sur le. Ouais, c'est sur le côté le déblayage. Il n'est pas rentré par la porte, l'Auvergnat. Avantage en cours. Pour Clermont qui démarre plus fort hein, ce deuxième acte.
4: Ouais,
3: on sent qu'ils ont monté le curseur de l'engagement quand même.
4: Ah, ils ont la possession, ils l'utilisent bien. Attention, nous on lâche du côté de Bordeaux, ça lâche quelques plaquages. Toujours pareil, donc sur les premiers contacts, on laisse gagner un avantage aux avant-clermontois, notamment hein, avec Kremer beaucoup. On voit aussi Barnabé Massa qui porte beaucoup de ballons, qui est efficace, c'est le talonneur de Clermont. Et là c'est Plumeur qui va ajuster son coup de pied. Et ça sera sur les 5 mètres. Encore une fois, une touche. Allez, encore une situation compliquée à défendre pour les Bordelais. Il faut continuer à tenir. Ah bon.
3: Les changements annoncés avec les entrées de Marco Gazzotti et de Gaëtan Barlow à la place de Bastien Vergne, Taillefer et de Maxime Lamotte.
2: Ouais, c'est sa dernière, Bastien Vergne, Taillefer ici devant le public de Chaban.
3: Allez. Encore sauté, mais.
4: Ah, ils sont propres pour l'instant, attention, ouais. Parce que là c'est quand même bien défendu.
3: Ouais, pour moi, on défend quand même bien sur les ballons portés. Attention. Oh, avec Emery là qui a failli se faire la malle. On va pouvoir jouer encore les Clermontois. Ils sont quasiment sur la ligne. Ouais, la passe vers Plumeur, il y a du monde là-bas. Sur les extérieurs vers haut en avant de Fall.
4: Oh là là là là.
3: Je crois qu'il va revenir à une pénalité, monsieur. Monsieur Charaba.
2: Elle a laissé être étouffée. Hein.
3: Et j'espère qu'il ne va pas mettre de carton.
4: Allez,
3: parce que ça avait plusieurs fautes, hein, bordelaise dans la zone de marque. À la laissée, il était. Il n'avait plus qu'à ramasser la balle.
4: Ouais.
3: Ah, il repart sur une pénalité. L'UBB qui avait concédé 2 pénalités en 40 minutes en a concédé 4 en 8 minutes.
4: Ah, ils vont le jouer à la main, Arnaud. Ils vont,
3: avec Massa.
4: Ah, ils vont,
3: c'est un temps faible hein, pour l'UBB qui doit s'arc-bouter, faire valoir ses valeurs défensives. Avec Kremer qui passe au sol. Ah, il défend la ligne. C'est capital. Attention, ils y sont presque. On a coulissé, nouvel avantage. Et le danger, ça peut être la double peine, il y a laissé. Il peut y avoir le carton derrière. Ah, et Clermont qui revient dans ce match grâce à Kaladze.
4: Ouais, on a du mal pour l'instant à remettre la main sur ce ballon. Les Clermontois sont efficaces. On sent qu'ils ont remonté d'un cran. L'intensité dans les duels, dans leurs courses, ça vient avec beaucoup de vitesse. On lâche aussi un petit peu les plaquages, on perd les duels. Ce qui fait que les avants, notamment Clermontois, sont souvent dans l'avancée. Et c'est compliqué. Après, quand on perd à chaque fois 1, 2, 3 mètres sur chaque percussion, eh bien, on finit par se mettre à la faute à chaque fois. Et là, sur chaque action, il y a eu le bras levé par M. Trenini. Et ça a fini dans l'embute par Akaladze, qui est rentré il n'y a pas longtemps.
3: Ouais, il vient d'entrer en jeu à la place de Lautrian. Et il marque son 5e essai de la saison. La transformation de Plumeur, hein, qui est à une dizaine de mètres sur la droite. Et ça passe pour le néo-zélandais. Et ce match est complètement relancé. Clermont qui revient à 3 points, 24-21. On ne parle pas de bonus offensif. Vincent, on parle juste de l'obligation d'aller gagner ce match.
4: Ouais, pour l'instant, chacun a son temps. Il faut gagner. Pour l'instant, les Clermontois sont mieux rentrés que les Bordelais dans cette deuxième mi-temps. Allez, il faut réagir de suite là avec ce ballon. Ouais, c'est un pénalité.
3: Ah, ça, c'est bien.
4: Allez, il était bien monté par Reus, ce coup d'envoi. Il est monté très, très, très, très haut. Il a été tapé par Emery et il a été cafouillé avec un petit en avant et repris devant par un Clermontois. Donc, on s'en sort plutôt bien avec une pénalité à.
3: Et qu'est-ce que tu fais là, 3 points d'avance? Est-ce que tu les prends pas les points? Non. Tu vas en touche.
4: Ah, écoute, ils se sentent costauds, hein. C'est le momentum, hein, comme on dit souvent. C'est le choix qui a été fait par les joueurs à ce moment-là. Ils sentent qu'ils peuvent faire basculer le match en allant en touche. Voilà, maintenant il faut prendre ses responsabilités. Il faut faire une belle annonce en touche, un beau ballon porté, essayer d'être patient et petit à petit pour arriver à marquer cet essai.
3: Ouais, avec le premier lancé pour Gaëtan Barlow. Reus qui a trouvé une bonne touche là à 5 mètres de la ligne. Aïe aïe aïe, c'est récupéré par
4: c'est pas droit.
3: Oh, c'est dommage, c'est pas droit parce que Moefana il avait récupéré ce ballon qui traînait et il était allé dans l'embut.
4: Après, c'était pas non plus un cadeau, hein, Arnaud. C'est vrai que ce premier lancé de Barlow sur une touche à 5 mètres, en plus on va aller chercher une zone plutôt sur le fond. Après voilà, c'était, si c'était celle-là qui était le mieux, il fallait le faire, mais c'est sûr que ce sont des lancers pour un premier lancer qui sont des zones compliquées à aller chercher, surtout avec une grosse pression hein, des sauteurs de Clermont.
3: Ils prennent la touche hein, les Clermontois, ah, ils manifestement. Sont pas, hein.
4: Ouais, sur la mêlée, ils sont en difficulté.
3: Ah, c'est vraiment dommage hein, parce que. Allez. Ils sont dominateurs en touche, hein. Sowakula. Allez, faut laisser les Clermontois dans leurs 5 mètres, obliger Jodot à un dégagement compliqué et repartir derrière. Il va jouer avec Plumeur. Le coup de pied de Plumeur. Et Biel-Biarré, il va le jouer ce ballon, Louis Biel-Biarré, avec Rayassi pour Mathieu qui allonge là-bas. Allez, Penaud. Penaud va jouer son duel. Le coup de pied de Penaud. C'est récupéré par Penaud. Et l'UBB de retour. Balle en main à 5 mètres de la ligne. Avec Barlow.
4: Allez, il faut être patient, Arnaud. Là, il faut arrêter de se balancer les ballons.
3: Allez, Lucu Reus. Reus avec Moefana. Le petit coup de pied de Moefana. Qui est-ce qui va être là? Eh ben, personne.
4: Oh, on a le temps. Pas possible.
3: Aïe. Il y aura Moefana qui s'est pris pour Mathieu Jalibert là. Alors qu'il y avait quand même 4 coéquipiers sur la gauche. Hein.
4: Il y a le temps de les jouer ce pied là. Pas possible. Ouais, ça va être un renvoi de 22 pour les Clermontois. Ouais. On leur donne le ballon. On leur rend le ballon.
3: Dommage, hein. ouais. On gâche beaucoup d'occasions hein, du côté de l'UBB. Là, à l'image de ce coup de pied de Moefana.
2: Ouais, allez, 24-21 seulement. Une marge minimale hein, pour l'Union Bordeaux-Bègles après un peu plus de 53 minutes dans cette deuxième, dans cette partie face à l'ASM Clermont.
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2: Vous n'avez rien raté, le jeu est arrêté en milieu de terrain avec cette Union Bordeaux-Bègles qui a du mal dans cette deuxième période. 54e minute de jeu et 24-21. 3 essais partout dans cette rencontre entre l'UBB et l'ASM. Et notez que le Stade français a mis un nouvel essai sur la pelouse de La Rochelle et mène 19-10. Donc le Stade français est en train de filer un bon coup de main pour l'instant à l'Union Bordeaux-Bègles. Il n'y aura sans doute pas besoin de bonus pour l'UBB pour passer en barrage. Et c'est plutôt une bonne nouvelle vu la physionomie du match, Arnaud. Hein.
3: Ouais, avec joueur qui peut-être un protocole commotion. Ouais. Hein, c'était Tevita Ratouva, l'ancien Bordelais hein, qui a joué une saison à l'Union.
4: Ouais, qui est un joueur aussi agressif et là il est venu se livrer hein, sur un contact avec Thémo Mathieu. Ça a été assez violent et on l'a vu quand il a essayé de se relever, il a perdu son équilibre et il est retombé. C'est pour ça que M. Trenini a de suite arrêté le jeu et là Ratouva est sorti pour protocole commotion et ça va être une mêlée à jouer hein, complètement, enfin quasiment sur la ligne
3: des 50 pour en Maxime Lucu.
4: Ouais.
3: On imagine que le staff et les joueurs hein, sont informés de ce qui doit se passer au stade Marcel de Flandre parce qu'il faut maintenant que La Rochelle marque 5 essais en l'espace de...
4: Enfin, il faut que l'UBB gagne hein, quand même.
3: Ouais, c'est ça. Oui. Non, mais on est d'accord. Ouais. Mais je veux dire, c'est plus la peine d'aller tout faire pour chercher un bonus pour se qualifier alors que la mêlée se relève, bras cassés. Jouer rapidement avec Reus pour Moefana. Il y a encore un ballon perdu au contact par Damien Penaud. À queue de scorie
4: ouais.
3: Dans le jeu d'Union Bordeaux-Bègles.
4: Ouais, là, c'est vrai que depuis la reprise, ça fait 15 minutes maintenant, on retrouve pas hein, le jeu bordelais qu'on avait pu voir notamment en première mi-temps. C'était beaucoup plus fluide dans cet entrejeu. L'UBB arrivait à créer des temps de jeu avec beaucoup de vitesse. Là, c'est beaucoup plus compliqué. Elle a beaucoup de mal à mettre la main sur le ballon et à créer du danger pour venir dans les zones de marque de Clermont. À chaque fois, il y a une petite faute, un mauvais choix de jeu. On en a vu quelques-uns aussi, notamment par Mouefana avec son jeu au pied. Enfin voilà, il y a quand même pas mal d'initiatives qui sont peut-être pas opportunes.
3: Ouais. Et le scénario de La Rochelle, Stade Français, il fait les affaires de l'UBB, mais il fait aussi les affaires de Clermont. C'est-à-dire que si Clermont décroche le pompon ce soir à Chabans, ben elle double l'UBB et elle double les Rochelais pour se qualifier. Une mêlée dominatrice qui n'est pas récompensée par l'arbitre Dari Carré avec Hamdaoui là-bas sur l'extérieur. Ballon qui est relevé, Sowakula. Jono.
4: À Kaladze encore qui vient percuter, touche beaucoup de ballons. Le pilier Georges hein, avec Jeannot Plumeur qui va écarter
3: Tixeron.
4: Avec Tixeron.
3: Loa qui revient à l'intérieur, qui est plaqué. Ouh. Est-ce que ce ballon a été arraché? Peut-être, non.
4: On les regarde jouer, Arnaud.
3: Ils ont plus envie là les Auvergnats dans ce début de seconde période. Jeannot à Kaladze encore.
4: Ah, il est costaud hein, ce pilier.
3: Ballon relevé par Jaune, on est sur les 40 mètres de l'Union Bordeaux-Bègles avec Loa.
4: Allez, il grappille du terrain, les Clermontois, petit à petit.
3: Ouais, parce qu'il gagne les collisions, hein, il gagne les premiers duels.
4: Avec là, c'est Montagne qui est venu le relever au cœur du rack avec Loa qui écarte pour son troisième ligne Emery qui venait faire un point de fixation avec Jeannot. Ballon dans la main de Jeannot. Plumeur qui écarte un petit peu avec Delgui, toujours les appuis. Attention, il faut le surveiller. Dareka au pied.
3: Passe directement
4: en touche. Mais ouais, ils sont là. Ils maintiennent la pression en tout cas sur cette équipe de Bordeaux avec notamment ce jeu au pied. Rasant de Dareka qui est venu trouver la touche. Ça serait une touche pour l'UBB à 10 mètres de son but. Ouais. Mais toujours sous pression quand même. Cette
3: attention
4: UBB.
3: À ne pas avoir la tremblote hein, côté Union Bordeaux-Bègles. C'est le moment où les leaders doivent. Doivent prendre le manche là et rectifier le cap parce que depuis le retour des vestiaires l'équipe qui fait la meilleure impression c'est Clermont, notamment dans l'engagement. Allez, à prise de balle de Beauchaton, on va jouer avec Barlow pour Cyril Cazot qui va casser un premier plaquage. On va protéger Maxime Lucu pour une sortie au pied. 24-21, hein. Ça s'annonce irrespirable ici à Chabans en faveur de l'Union et la bonne sortie de Lucu qui prend une touche à 35 mètres et le staff estime qu'il y a besoin de sang frais. Sortie de Poirot et de Sadi remplacé par Boniface et Falatea, sortie de Damien Penaud et entrée en jeu d'Arthur Retière. Donc je pense qu'Huberti va passer au centre avec Yoram Moefana et Retière va occuper le poste d'ailier. Allez, on va repartir sur une touche et on sent un public aussi, un Vincent qui est stressé.
4: Ouais, pour Dari Carrère, toujours pareil, il vient défier cette défense bordeuse avec
3: sur Massa.
4: Massa, il portait beaucoup de ballons.
3: Je rebondis sur Mathieu. Jeannot encore, Sowakula. On se fait des passes et on avance hein, toujours. Et non, on n'est pas récompensé, on est même pénalisé du côté de l'UBB.
4: Ouais, attention parce que là, il va y avoir un choix qui va être fait par les Clermontois. Ouais,
3: soit ils reviennent à égalité, soit ils vont dans les 10 mètres pour une touche.
4: Ouais, bon, ils vont prendre les points. Hein.
3: Bah, ça semble logique.
4: Bah parce qu'ils doivent savoir aussi le score hein, de toute
3: bien
4: manière.
3: Évidemment.
4: Ils savent qu'il faut gagner.
3: Ouais, c'est Marco Gazzotti hein, qui s'est mis à la faute. Et ouais. Monsieur Charabat qui indique les poteaux.
4: Alors c'est Monsieur Trenini, mais bon, c'est pas très grave, il lui ressemble.
3: Et on va
6: et
3: avoir.
6: En cas de match nul, pour l'instant, l'UBB reste 6e. Hein.
3: Ouais.
6: L'UBB qui vient de repasser la 5e place parce que le Stade Toulousain a marqué sur la pelouse du Racing et est passé devant.
3: Bon.
4: Ouais, bah, je crois que ça va être. On va falloir attendre vraiment jusqu'à la à dernière seconde pour savoir quels vont être les qualifiés. Mais c'est tendu sur tous les stades.
3: Ouais, et puis il va falloir mieux jouer pour mériter la qualification côté UBB.
4: Allez, Plummer, en tout cas, lui, il ne se fait pas prier. Il est là, présent.
3: 24 partout.
4: C'est 3 points.
3: Il y a un coup de pied de réengagement à venir pour Hugo Reuss. Dans une minute, on sera dans les 20 dernières. Allez, long coup de pied de Reuss. Sur.
4: C'est Lois.
3: Ouais,
4: qui veut bien récupérer ce renvoi avec la Cégeon.
3: Jeuneau qui va jouer alors, soit au pied, soit avec Plummer. Non, il prend la responsabilité.
4: Ouais, il a un joli pied gauche aussi, Jeuneau.
3: Ouais, il n'a pas trouvé la. Il a trouvé la touche.
4: Ouais, c'est une belle touche, l'image.
3: Ouais, sur la ligne des 50.
4: De Maxime Lucu. Il vient soulager son équipe avec un gros dégagement.
3: Ouais, et on voit un Yannick Bru soucieux. Par rapport à ce qu'affiche le tableau d'affichage et sans doute plus encore par les 20 premières minutes de cette deuxième période de son équipe. Allez, long ballon, c'est capté par Beauchaton, Lucu. Allez, il faut qu'il se passe quelque chose avec Huberti.
4: Ouais, ils ont été plus agressifs avec les Clermontois.
3: Ouais, parce qu'ils sont pris dans les collisions. Allez, Cazot, il faut remettre la marche avant avec Lucu, avec Palu maintenant. Lucu toujours, avantage en cours pour l'UBB. Allez, Reuss qui monte une chandelle. Ballon gratuit, c'est claqué, c'est récupéré par un Clermontois. On va revenir à la pénalité. Et l'occasion pour Hugo Reuss peut-être d'aller ramener le jeu dans les 22 mètres de Clermont où l'UBB a pas beaucoup posé les crampons, Vincent.
4: Ouais, exactement. Hein. C'est une opportunité là pour Bordeaux de venir s'installer dans le camp de Bordeaux. Hein. Il y est allé très trop peu en tout cas dans ces 20 premières minutes de la seconde mi-temps. Il va falloir être un petit peu plus précis maintenant dans ces zones de jeu. Il va falloir assurer ses touches avec Gaëtan Barlow, avec Beauchaton, là, allez lui faciliter la tâche en lui trouvant une zone libre, peut-être en sortant, évitant Tixeron, évitant Lannen. Ce sont des joueurs qui sont très à l'aise en l'air. Donc allez, il va falloir être efficace sur l'annonce.
3: Allez, c'est bien pris par Mathieu. Non, encore une fois. Ça fait 5 ballons perdus en touche. Mais si on n'a pas les lancements de jeu, ça va être compliqué hein, de jouer au rugby.
4: Ouais, c'est un petit peu compliqué là, c'est vrai. Quand on n'a pas de munitions pour jouer, pour s'exprimer.
3: Et ils reprennent la touche. Donc ils se sentent plus à l'aise en touche qu'en mêlée.
4: Ouais, c'est curieux. Mais bon, en tout cas, c'est un choix qui est fait par Massa avec Montagne là, qui vient lui.
3: Ils en ont perdu qu'une, hein, les Clermontois, depuis le début de ce match. Allez, pourquoi pas essayer d'aller perturber aussi cet alignement auvergnat. Attention, avec Massa là qui est parti, qui a faussé compagnie, à Palu qui continue, qui est repris.
4: Attention.
3: Ah ouais, mais il a gagné 50 mètres le talonneur, là c'est pas possible. L'UBB qui est en grande souffrance sur cette seconde période avec Fall. Ouf. Kremer qui a mis un énorme tampon à Gazzotti. Attention avec Tixeron, on sent que le momentum il est clermontois. Clermont. Lucu qui plaque Jauneau. Ballon qui va être sorti par Plummer. Et revoilà Clermont dans les 22.
4: Allez, il faut y aller, là, il faut être agressif. Là. Allez, il faut pas le rater, Montagne, à chaque fois.
3: On a l'impression qu'ils en veulent plus, et ça, c'est quand même problématique.
4: Ah, ils sont plus agressifs, ça, c'est sûr, avec l'image de
3: Akaladze, là, qui touche beaucoup de ballons, qui avance. Attention avec Darik Carrère.
4: Amdaoui qui était repris.
3: Stoppé. Jauneau qui continue même sens. Il garde le ballon, il se heurte à Lucu. Toujours allez, dans les 22 mètres.
4: C'est gratté Arnaud, on l'a récupéré je crois.
3: C'était récupéré par Lucu et ça fait du bien. Allez, Maxime Lucu qui va essayer de soulager l'équipe mais il va pas trouver la touche.
4: Non, allez, attention, il va falloir défendre. Alors c'est de monter avec Huberti là, avec qui essaye de. Avec Delgui, avec ses appuis, attention.
3: Ah, il a été pris, mais attention. Attention Rafala qui déchire le rideau une nouvelle fois. Après Massa, c'est l'ailier clermontois qui avance. Ouakoula. Et on n'y est pas trop là hein, dans les plaquages. Attention l'UBB qui est vraiment sur le fil du rasoir avec ce départ et l'essai. L'essai clermontois qui est inscrit par Hamdaoui. On le sentait venir. L'UBB n'y est plus, Vincent, et elle se fait punir.
4: Ouais, exactement. On l'a senti arriver. Ils sont beaucoup plus saignants. Et dans cette deuxième mi-temps, les clermontois, déjà, ils ont une conservation efficace. Ils arrivent avec beaucoup d'agressivité à l'image d'un Kremer qui, à chaque fois, dans les rucks, il me fait le ménage. Il me fait voler tous les Bordelais. Et là, on voit là, l'image de Fall qui me déchire le rideau défensif. Ah, ils en veulent plus, les Arnaud. Ils en veulent plus, les clermontois, dans tous les duels. Tous les duels sont gagnés. On lâche les plaquages. À chaque fois, ils gagnent 2, 3, 4 mètres. Ouais, mais forcément, quand on a plus envie à ce jeu, eh bien, quand même, on a fait une grande partie du chemin. Mais là, c'est vrai que c'est dur, hein, parce que ça fait quand même 25 minutes qu'on joue en deuxième mi-temps. Et clairement, les Bordelais, ils n'existent pas, hein, dans cette deuxième mi-temps, Arnaud.
3: Ouais, c'est clair. Il va y avoir la transformation de Plumeur. On risque de passer à 31-24 en faveur des Auvergnats. Ça veut dire que l'UBB est sur un 17-0 encaissé. Hein. Ouais,
2: et l'UBB est sur un siège éjectable surtout, hein, puisque c'est Clermont qui prend la 6e place pour le moment au classement. L'UBB se retrouve 7e et La Rochelle 8e. Donc il va falloir revenir à égalité. Hein.
3: Bah, c'est le moment de réagir. Allez, Reus qui tape le coup de pied de réengagement. Ballon qui a été capté par un joueur auvergnat, Jauneau. Ouais, et Clermont qui a monté le curseur en début de seconde période et l'UBB n'a pas su répondre. Long coup de pied de Plumeur directement sur Mathieu avec Rayassi pour Reus avec Arthur Retière qui a vu un espace Retière, c'est bien fait Retière qui rentre là dans le lard en avant, c'est dommage. Ah oui, il a commis un en avant. Ah, il a peut-être sonné la révolte Arthur, ouais. Retière.
4: Ah, il en veut, parce que pour l'instant le banc il est inefficace, Arnaud. On a vu, ils ont fait rentrer beaucoup de joueurs les Bordelais, et pour l'instant on a du mal à sentir les bienfaits des finisseurs, comme certains les appellent. Ah, il faut qu'ils fassent le job, il faut qu'ils amènent un petit peu.

0: gros coup de cette 26e journée en allant chercher un billet pour les phases finales, au détriment notamment de notre Union Bordeaux-Bègles. Après, il y a 7 points d'écart.
1: Ouais, c'est pas fait tiers, bien sûr, c'est pas fini.
0: Il y a 14 minutes à jouer.
1: Donc, mais bon, voilà, il va falloir arriver à remettre la main sur le ballon, à le conserver, surtout Arnaud, à mettre aussi un petit peu d'ordre et de justesse dans tout ce qui va être conquête. Et pour l'instant, on en est loin.
0: Alors, l'introduction de Jauneau, c'est propre. Avec Plummer qui va taper très loin dans le ballon.
1: Lui aussi, il est efficace, je peux vous dire, Plummer. C'est un sacré
0: joueur. Allez, Rayassi qui va relancer. La chandelle du Fidjien qui va aller dessous là, faire parler ses centimètres. Est-ce qu'il y a eu un en avant? Oui, il y a eu un en avant à la récupération de Fourcade.
2: Allez, on va faire la dernière pause avant le sprint final dans cette rencontre entre Bordeaux et Clermont-Bordeaux. L'UBB en grand danger ce soir, mené 31 à 24 et pour l'instant éliminé des phases finales du top 14.
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2: L'UBB mené de 7 points. Allez, ça repart avec Maxime Lucu, Huberti et une nouvelle attaque bordelaise.
0: Ouais, sur la ligne des 50, Huberti là qui essaye de secouer un petit peu le cocotier. L'UBB en a bien besoin.
1: Le ballon est perdu, Arnaud.
0: Ils ont encore perdu un ballon au contact.
1: Ouais, c'est pas possible.
0: Preuve de l'engagement et de l'envie supplémentaire hein, côté Auvergnat. Et on va repartir sur du jeu au pied de Jauneau. Attention, il va falloir être en dessous. La pénalité en faveur de l'UBB.
1: Allez, il faut être patient là. Ne pas se précipiter. Là. Russ, il faut qu'il se concentre, qu'il aille chercher à une belle touche. Allez, il faut l'assurer, mais il faut quand même essayer d'aller porter le danger le plus proche possible de cette ligne d'un but.
0: Il a trouvé
1: Il l'a trouvé
0: à 30 mètres. Hein. Il y a un joueur qui s'est fait mal côté Clermont.
1: Ouais, je crois que c'est Dalguier hein, qui s'est fait mal, je crois, me semble-t-il, sur le duel avec Russe sur le ballon rond. Mais là, il faut être patient, Arnaud. Déjà, il faut capter ce ballon en touche, peut-être passer par un ballon porté.
0: Pas un ballon porté, avoir un avantage, peut-être, avoir un ballon gratuit. Adelki qui s'est relevé. Je pense pas qu'il fasse du cinéma là, Adelki, parce que il a été un petit peu secoué.
1: Ah, c'est un Argentin, on sait jamais. On sait jamais. Ils ont la malice, voire le vice un petit peu.
0: Allez, Barlow qui a trouvé un partenaire.
1: Allez, c'est bien ça, Arnaud.
0: Caso. Allez, avec un ballon porté là. Allez, le public qui doit pousser derrière l'Union Bordeaux-Bègles. Il lève toujours pas le bras, il tend pas le bras. Monsieur. Oula, c'est Nini.
1: C'est Falata qui s'est fait secouer. Ouais.
0: Allez, ça repart avec Mathieu. Qui s'est.
1: C'est Kremer encore, lui il est
0: pris.
1: Il est saignant.
0: Allez, encore un ballon, faut être patient, il y a encore du temps pour gagner ce match. Il reste 11 minutes, 7 points de retard.
1: Allez, faut travailler avec
0: Gazzotti là
1: qui pompe avec Caso.
0: Allez, avec Caso, c'est bien, on gagne quelques mètres avec le relais de Palu, mais on défend le bout de gras à côté ASM. Allez, Lucu avec Moefana pour Reus qui préfère garder le ballon. C'est bien fait, il a avancé avec Caso. Toujours au sol, Lucu avec Boniface.

0: Et le public qui pousse. Moefana. Moefana avec Rayassi. Attention. Rayassi retire. Ouais, et on recule, hein. On a perdu 15 mètres.
1: Ah, ils en veulent, les Clermontois. Ils lâchent rien. Allez, faut être patient.
0: Allez, avec Lucu encore. Garde le ballon.
1: Ah, on hésite là pour l'instant.
0: Les lancements sont pas.
1: On est sur le reculoir, non. Allez.
0: Allez, Caso qui essaie de remettre de l'avancée. Ballon ramassé.
1: Ouais, ça fait arracher le ballon, c'est pas possible.
0: Non, pénalité. Ouh. Pénalité pour l'UBB. Ah, on va souffrir jusqu'au bout.
1: Allez, elle est importante cette pénalité, Arnaud. Là, il va y avoir un ballon important. Je le prends. Allez, il faut qu'il prenne son temps. Il faut qu'il nous l'assure, celui-là. Il faut que. Ah, il est bien, Arnaud. Il est parfait, ce jeu au pied. Il
0: sera, allez, à 5 mètres.
1: Quasiment sur la ligne de 5 mètres. Allez.
0: Allez, là, il faut capter la balle. Avec Goreus qui demande au public. Il faut qu'il se passe quelque chose dans ce match parce que l'UBB, ça fait une demi-heure qu'elle est en grande souffrance.
1: Ah, il faut continuer, il faut insister. On voit les Clermontois, c'est dans le dur. Ils ont Moatix qui sort, ils ont des crampes, ils se battent, mais on sent que physiquement c'est une fin de match difficile. Il faut insister. Allez.
0: Allez, lancer capital là pour Gaëtan Barlot. C'est pris par Caso.
1: C'est quoi? Oh là là là là là, c'est.
0: Ah, ils l'ont sécurisé, mais c'est pas ce qui était prévu.
1: Allez, il est conservé. Oh là là.
0: Allez, Lucu. Allez, faut. La saison, elle se joue peut-être là, Cyril Caso. Pénalité, une nouvelle fois. Est-ce qu'il peut mettre. Attention, avec Lucu qui va la jouer rapidement. Lucu. Lucu.
1: Oui.
0: L'essai de Lucu, le doublé du capitaine qui remet l'UBB dans le match.
1: Il est incroyable. Ouais. Ah, il est, parce que celui-là, il n'était pas fait. Parce que quand on l'a vu jouer vite ce ballon, ah, il y avait quand même beaucoup de Clermontois, beaucoup de gros.
2: Écoutez, c'est à bord.
1: Je ne sais pas comment il s'est démerdé, mais il est arrivé à passer par un trou de souris, à tendre le bras. Voilà, oh, parce que là, il y a du monde. Oh, il y a beaucoup de gros.
0: Ah, bah, il passe entre trois Clermontois.
1: Oh là là là là.
2: Attention, parce que la transformation, elle est très importante. Hein.
1: Ouais. Oui, parce qu'à match nul, on est devant. Ouais, d'accord.
2: Match nul, on repasse devant. Ouais.
0: Ah.
2: La transformation peut être synonyme de qualification. Il restera encore 7 minutes après,
1: si,
2: hein, quand même. Hein.
1: Si La Rochelle perd.
0: Allez, Hugo Reuss.
1: Si La Rochelle perd. Et pour l'instant, il perd.
0: Hugo Reuss. Ça passe entre les perches. L'UBB qui revient à hauteur de son adversaire. 31 partout. Restez avec nous. On va vivre cette dernière minute complètement folle. On avait dit sous le ton de la plaisanterie que ça allait encore se jouer comme d'habitude à 22h55, mais on pensait pas avoir ce scénario.
2: Il est 22h44.
0: Ouais, 31 partout, et Yvon compte sur toi pour nous tenir au courant de ce qui se passe ailleurs. Allez, le renvoi de Plumeur, Vincent, faut le capter et aller rejouer chez cette équipe de Clermont. Reuss qui joue avec Lucu encore.
1: Ah, il a baissé la tête, il est allé créer un point de fixation, et c'est Rothier qui va prendre le relais à la mêlée pour travailler avec ses gros, avec notamment un match, ou encore une fois, où
0: c'est lui qui tient le navire, hein, Maxime Lucu, ce soir.
1: Allez, c'est lui qui va se charger de ce dégagement avec son pied droit.
0: Allez, le coup de pied de Lucu, il va trouver une touche, ouais. Ouais, c'est bien fait, hein, au niveau de la ligne des 40 mètres. Et maintenant, la moindre faute, hein, la moindre pénalité peut décider du sort du match et du sort de la saison de l'Union Bordeaux-Bègles.
2: La Rochelle passe devant.
1: La Rochelle passe devant.
2: Non, La Rochelle revient à un point. La Rochelle revient à un point. Ce qui veut dire qu'il y a une transformation à jouer derrière. Hein,
1: il faut les Rochelais. Hein, il faut le gagner, ce match.
0: Allez, faut le gagner, ce match. Allez, le lancer de Fourcade. Est-ce qu'on va sauter? Ouais, c'est bien pris par Emery.
1: Allez, pas de pénalité là, c'est important.
0: Ouais, pas de faute parce que Plumeur. Il peut passer les points. On va bientôt rentrer dans les 5 dernières minutes.
1: C'est bien défendu pour l'instant par les Clermontois qui contiennent le ballon porté de Clermont.
0: Avec ce ballon qui a été sorti là. Loa Loa pour Plumeur. Plumeur, le petit coup de pied là-bas dans le dos. Ça sera une touche. On joue l'occupation de la part du.
2: C'est transformé par La Rochelle qui passe devant 20 à 19 contre le Stade français.
0: Ça veut dire qu'à l'heure où on se parle,
2: La Rochelle est 6ème.
0: La Rochelle est 6ème.
2: Et le Racing 5ème. Et l'UBB ressort pour un petit point du top 6.
0: Ouais, c'est irrespirable cette fin de match, les 5 dernières minutes. Et tout le terrain a remonté, Vincent. Sur. cette touche et ce lancer de Gaëtan Barlow. C'est bien pris.
1: Ouais, c'est bien pris à part Mathieu. Allez, Barlow là qui a récupéré ce ballon. Il faut pas aller en touche.
0: Mais c'est la passé. Pénalité, ça c'est bien. Nouvelle faute clermontoise.
1: Ah, celle-là elle fait du bien.
0: Heureusement qu'il y a de la discipline à côté, côté Clermont.
2: Ah, et ça râle, ils prennent 10 mètres.
0: Allez, ils prennent 10 mètres. Allez, le speaker qui appelle tout le stade à être debout pour cette fin de match complètement folle. L'UBB qui a besoin d'une pénalité, d'un drop, d'un essai peut-être pour,
1: ah, il faut qu'il passe
0: pour,
1: devant.
0: Pour s'assurer une place dans les 6.
1: Allez, c'est important de, déjà de jouer dans le camp de, dans le camp de Clermont. Déjà peut-être à part un ballon porté, essayer de se rapprocher petit à petit pour essayer pourquoi pas aller chercher une pénalité, un drop. En tout cas, il faut avoir l'opportunité dans ces 5 dernières minutes, ces 4 dernières minutes, Arnaud, d'avoir une opportunité de marque.
0: Allez, avec ce lancer de Barlow, hein, capital de prendre la réception. Aïe, aïe, aïe, ils l'ont perdu. Ils l'ont perdu.
1: Ah, c'est pas possible.
0: Que de ballon perdu en touche. Allez, faut défendre fort là. Avec Loa Loa. Et Clermont qui est obligé de gagner lui hein, pour se qualifier. Là pour le moment on est dans un scénario où on a deux équipes éliminées. Oh. Attention avec Zamora. Attention, avantage en cours. Avantage en cours pour Clermont. Il y aura une pénalité à venir.
1: Aïe aïe aïe. Ouais, sympa pour cette fin de match, Arnaud.
0: Avec Plummer qui tente le drop.
2: Et ça passe.
0: Et qui passe le drop. Et Clermont qui repasse devant. 34 à 31.
2: Je vais te dire,
0: alors qu'il reste 3 minutes.
2: Vaut mieux qu'il ait passé le drop parce que ça évite de faire écouler le chrono sur la pénalité qui était quand même assez facile à mettre.
0: Allez, c'est pas fini. On les a vus, hein, les Clermontois perdre à la dernière minute du côté de Pau.
1: Ouais, il faut un essai, Arnaud, maintenant.
0: Allez, aïe, aïe, aïe.
1: Il faut un essai pour passer devant.
0: Ouais, là, en avant de Mathieu avec Plummer qui relance. Bah, ils vont faire tourner un petit peu le chrono. Hein. C'est de bonne guerre. Lucas Zamora qui va rejouer avec ses gros.
2: La Rochelle qui est pas Clermont qui est pas qualifié,
0: non,
2: hein, avec
0: pas qualifié. Non, pour le moment
1: il faut que la Rochelle hein. Il faut que la Rochelle perde pour que Clermont passe, mais de toute manière nous on doit gagner et pour gagner il faut un essai.
0: Pour le moment c'est le bal des déçus hein, ouais. Ici à Chabant. Allez, on va rentrer dans les deux dernières minutes hein. Ils ont le ballon bien au chaud avec des avants dominants. Est-ce qu'il va siffler M. Trenini? Non.
1: Allez, c'est pas fini parce que là garder le ballon comme ça pendant 2 minutes
0: c'est là qu'il manque à Tami Funa pour mettre les mains. Et ils vont jouer au pied, hein, Zamora.
1: Allez, c'est là maintenant, Arnaud.
0: Allez, c'est là qu'il faut le réceptionner. C'est bien fait.
1: Allez, c'est la dernière carte.
0: Ayassi.
1: Allez, c'est important. Il faut le conserver, il faut le jouer, il faut le remonter. Il faut être précis.
0: Ils sont dans leurs 40 mètres. Il y a tout le terrain à remonter, non? En avant.
1: Aïe. Bon, mais là.
0: Là, ça sent pas bon, hein.
1: Ah non.
0: Pour l'Union Bordeaux-Bègle. Qu'est-ce qui a commis cet en avant? Parce que là, il reste une 13 à jouer, le temps que la mêlée se fasse. On rappelle l'UBB à 3 points de retard, elle est menée 34-31. Et pour le moment, une défaite qui l'élimine des phases finales. Et une victoire de Clermont qui, pour l'instant, sert à rien.
1: Ouais, ça va être compliqué, Arnaud. Là, il reste une minute, à une minute ouais. 20, une minute, ouais, une minute 10 même, quasiment.
0: Mmh. Et après, là, sur la seconde période, hein, ils méritent de le gagner ce match. Ils ont eu des gros temps forts dans le premier acte hein, où ils ont manqué de.
1: Et en deuxième mi-temps, c'est vrai que l'UBA a pas eu grand-chose.
0: En deuxième mi-temps, bah, ils ont quasiment pas mis les crampons dans les 22 mètres. Allez, le chrono qui est reparti, une 10 à jouer. C'est maintenant, est-ce qu'on fait l'effort?
2: Et le Racing qui n'a plus qu'un point d'avance.
0: Ouais, la pénalité. La pénalité sur cette mêlée. La pénalité de l'espoir pour l'Union Bordeaux-Bègle. La dernière minute. Avec une touche trouvée par Hugo Reuss. Et là le match nul suffit pas, hein. Il faut aller faut aller gagner, hein. Faut marquer un essai. Ah, c'est irrespirable cette fin de match. Mais bon, ils vont avoir un dernier ballon. Allez, Maxime Lucu qui vient donner les consignes. Allez, on prend pas de risque, un premier sauteur. Et pourquoi pas essayer d'obtenir une nouvelle pénalité.
1: Oh, attention, il faut le sortir.
0: Ouais, c'est fait par Lucu avec Yoram Moefada qui va tout droit. La saison, elle se joue maintenant pour l'Union Bordeaux-Bègle.
1: C'est pas possible encore.
0: Ah, c'est pas possible, encore un en avant. Ah ouais, là c'est fini, hein. On va entendre la sirène.
1: Ouais, c'est fini. Ouais, ouais.
0: Sauf à remporter
1: la mêlée.
0: Incroyable scénario ici à Chaban-Delmas. Il est dépité, Maxime Lucu. Le Yagar là de Maxime Lamotte sur le banc. Et c'est fou, hein. Clermont qui gagne de 3 points ici. Le Racing qui mène d'un point contre Toulouse. La Rochelle qui mène d'un point contre le Stade Français. C'est quand on dit que ça peut pas être plus serré, ça peut pas être plus serré. Hein.
1: Non, exactement. Ouais. Mais bon, c'est quand même pour l'instant, on va voir. Hein, mais
0: est-ce qu'ils sont capables de le refaire? Faut récupérer la pénalité, sinon c'est terminé. Désespoir de phase finale de l'Union Bordeaux-Bègle. À l'introduction de Zamora. Allez, on fait l'effort. Est-ce qu'il va la donner?
1: Oui, c'est récupéré.
0: Est-ce que c'est récupéré?
1: On l'a récupéré, non, c'est sûr. Ouais,
0: c'est récupéré.
1: Allez,
0: le Stade qui va pousser derrière Falatea et l'UBB. Avec cette nouvelle charge de Beauchaton. Lucu. Palu. Il y a encore 35 mètres à faire et le Stade est en fusion. Allez, Lucu avec Caso. Lucu toujours. Allez, faut gagner les duels, faut pas perdre ce ballon. Lucu encore avec Reus, avec Huberti, faut la garder.
1: Bon, elle est grattée,
0: c'est fini. L'UBB ne disputera pas les phases finales du top 14, battu 34-31 par l'équipe de Clermont. À l'image de ce dernier ballon, Vincent, eh ben, il n'y en a pas eu assez, hein. Ça n'a pas été assez propre, ça n'a pas été assez convaincant pour mériter d'y retourner au bal du mois de juin.
1: Ouais, il a manqué notamment sur cette deuxième mi-temps, il manquait quand même beaucoup de choses. On n'a pas un ballon en touche. Quand à chaque fois on a essayé de jouer, de faire des temps de jeu, il y a eu un en avant, un mauvais choix, une mauvaise passe, une mauvaise communication. Ouais, il n'y a rien qui a fonctionné. Les remplaçants, on ne les a pas du tout vus. Ils ont. Écoute, qu'est-ce que tu veux que je te dise, Arnaud? Elle a clairement été meilleure que toi, au moins sur cette deuxième mi-temps. Elle a été beaucoup plus agressive dans les duels. Elle a cassé tous les plaquages de Bordeaux. Ouais, c'est une déception quand même, Arnaud. Ouais,
0: c'est une grosse déception, puis surtout au vu de la première période, parce que il y a 10 points d'avance. Et on se dit, il y a 10 points d'avance avec beaucoup d'occasions ratées. Et au lieu d'enfoncer le clou, Clermont a vraiment monté le curseur de l'agressivité, de l'engagement. Et ça suffit, hein, pour s'offrir l'équipe de l'UBB qui concède une quatrième défaite à la maison, hein. C'est beaucoup, c'est trop pour mériter une phase finale.
1: Ouais, c'est beaucoup trop. Et puis sur ce match, très honnêtement, c'est pas très très convaincant la prestation qu'ils ont fait ce soir sur le terrain. Alors c'est vrai qu'ils ont fait une première mi-temps où on a vu des choses, on a vu des temps de jeu, on a vu, ils se sont créés des occasions, mais on a vu une UBB empruntée avec un manque de patience, manque de précision à chaque fois qu'elle s'est approchée des zones de marque, et elle est complètement passée à côté de sa deuxième mi-temps, laissant revenir petit à petit les Clermontois dans la partie. Et puis voilà quoi, puis c'est un échec, ouais. Et l'UBB ne sera pas qualifié, ouais. Et c'est une grosse déception.
0: Le symbole de ce match pour moi, c'est le match de Louis Bielbiaré. On s'est à peine rendu compte qu'il était sur le terrain, lui qui marque un essai par match en moyenne. bah ouais, l'UBB qui a été prise, qui a été tenue en échec et qui n'a pas été capable de renverser la table, de faire basculer ce match, quoi.
1: Ouais, je trouve qu'il a manqué beaucoup trop de choses pour arriver à s'en sortir. Je trouve que hormis Lucu, les cadres de l'équipe, on les a pas sentis présents. Les matchs de Moefana où je trouve qu'il a enchaîné beaucoup de mauvais choix, avec aussi beaucoup de petites passes quand il n'avait pas lieu d'être. Il y a eu beaucoup d'en avant, beaucoup de ballons perdus. Voilà, les cadres n'ont pas été présents, hormis bien entendu Lucu qui lui a tenu la baraque et a maintenu un petit peu à bout de bras cette équipe de Bordeaux. Ben voilà, je pense qu'elle est restée un petit peu. Dans ses 15 derniers jours, un petit peu la tête ailleurs, le mental pas là, un petit peu à la bringue. Mais voilà, à un moment donné, c'est difficile aussi de se remettre dans la partie quand on fait des festivités, quand on s'entraîne un petit peu moins, quand on a un peu moins de gaz, quand on met un petit peu moins d'envie, quand il nous manque aussi des joueurs qui sont malheureusement, j'ai envie de dire, parce que indispensables, parce qu'on se rend bien compte aussi que dès qu'il manque certains joueurs, ben, tout devient plus compliqué.
0: Ouais, il y a des joueurs qui n'ont pas des. Qui n'ont pas les doublures suffisantes. Hein. L'UBB qui, on va voir les résultats définitifs, mais qui risque de terminer à la 8e place championnat. C'est son pire classement depuis l'avant Christophe Urios. Hein.
1: Ouais, et ça en revient à la question que tu me posais, Yves, en début de match. Ouais. Est-ce que c'est une déception? Moi, je trouve que c'est une grosse déception parce que l'an dernier, ils ont été champions, ils ont été en finale. Donc, ils ont recruté en conséquence. Pour arriver et refaire au moins la même chose. Après voilà, et là quand même sortir et ne même pas faire les phases finales. Alors bien entendu, attention, il y a un titre, ça on va pas l'enlever.
2: Oui, oui, oui.
1: Mais je trouve quand même que pour moi, il va manquer quand même. Pour moi, c'est un échec.
0: Voilà. Après c'est pas forcément ce soir que ça se perd, non, même si entendu, c'était un match décisif. Mais c'est vrai que le bébé a été beaucoup trop irrégulière cette saison, beaucoup trop inconstante. Faut quand même rappeler que avant cette journée, elle n'avait gagné que 2 matchs sur les 10 qu'il avait opposé aux 5 équipes qu'il a précédé au classement. Ouais. Donc au bout d'un moment, si tu bats pas les gros, t'en fais pas partie,
1: non,
0: quoi.
1: Faut dire aussi que la saison dernière, alors on s'en rend pas compte, mais ils font une finale, enfin ils font un champion d'Europe et ils font une finale. Donc ils font au bout du bout du bout. Et il faut dire cette année qu'en termes de blessures, là c'est le pompon parce qu'il
0: ils ont pas été vernis.
1: Il y a eu une valise de est-ce que c'est la conséquence aussi de la dureté, de la longueur de la saison dernière. Ils ont payé un petit peu les pocasses de cette année. Écoute, je sais pas, mais en tout cas
0: il va falloir se poser des bonnes questions pour la saison prochaine.
2: Bon, en tout cas coup de froid sur Chaban ce soir avec donc cette défaite 34-31 face à Clermont, cette élimination du top 14 avec des barrages qui, alors c'est pas terminé sur tous les terrains, mais ça s'est un peu décanté hein, parce que le Racing mène 31-20 contre Toulouse, que La Rochelle a marqué un nouvel essai, mène 27-19. Logiquement on aura des barrages qui opposeront samedi prochain la section paloise au Racing et dimanche soir le Stade français à La Rochelle. L'UBB regardera ça depuis son canapé, malheureusement. Est-ce qu'en plus on va pas se retrouver avec une pelletée d'internationaux qui vont aller passer l'été dans l'hémisphère sud et qui vont revenir plus tard que les autres avec des vacances qu'il va falloir gérer. Donc c'est quand même pas une bonne affaire, me semble-t-il.
0: Non, c'est pas une bonne affaire. Vincent le disait, c'est une grosse déception au-delà du résultat par rapport au contenu, par rapport à ce qu'ont proposé les hommes de Yannick Bru ce soir.
2: Bon, et ben la saison se termine un peu en eau de boudin, mais c'est la vie, on peut pas gagner à tous les coups. Et effectivement, on était un peu plus heureux il y a 15 jours. Du côté de Bilbao, l'Union Bordeaux-Bègles qui se contentera donc de cette 8e place et de cette fin de saison ce soir ici à Chaban, battu donc par l'ASM Clermont, alors que Laurent Marty, le président, va saluer notamment les joueurs qui vont quitter le club dans les prochains jours maintenant. Nous on va vous laisser terminer la soirée à l'écoute de la musique d'ici Gironde. On vous remercie pour votre fidélité toute la saison et on se retrouvera donc début septembre pour le début d'une nouvelle aventure en top 14. Très bonne fin de soirée à tous et à très vite sur ICI Gironde.

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2: Alors, dis donc, il y a un truc qui m'a fait beaucoup rire, Virginie. Il paraît que, bon, vous adorez, avec ton mari et tes enfants, la 7e compagnie.
3: Oui, c'est ça.
2: Et que ton frère ressemble à Tassin, alias Jean Lefebvre.
3: Exactement, aussi bien physiquement que pour les bêtises, quoi.
2: D'accord. Et donc, il lui ressemble tellement.
3: Il a compris.
2: Eh oui, il lui ressemble tellement qu'il a même appelé son bateau Oé Tassin.
3: C'est ça. Le bateau de pêche s'appelle Oé Tassin.
2: Est-ce qu'il pêche bien avec Oé Tassin?
3: Il pêche super bien, que des bonnes choses de la pêche. On se régale à chaque fois.
2: Bon, bah d'accord. Mais donc
3: on y est allé ce week-end. Voilà, c'était très, très bien.
2: Ok. Vous pêchez quoi quand vous pêchez?
3: Alors, eh ben, on pêche du homard, beaucoup de maquereau. Là, ce week-end, on a eu une belle raie. Voilà, on pêche beaucoup d'araignées aussi, d'araignées de mer.
2: Eh ben ça, grâce à Jean Lefebvre.
3: Des beaux petits plateaux de fruits de mer sont à disposition.
4: J'ai glissé, chef.
2: Ah oui, c'est la sœur de Jean Lefebvre. Je joue avec la sœur de Jean Lefebvre.
3: Exactement ça.
2: Alors, on va jouer au quiz musical. Je t'explique, tu vas écouter deux titres enchaînés avec deux chanteurs différents.
3: Ouais.
2: Et à la fin, tu auras 10 secondes pour me dire qui chantait, qui sont ces deux chanteurs. On écoute.
3: Ok. La musique parfois a des accords majeurs.

0: Allez, qui est le premier, qui est le deuxième?
1: Oh, j'en ai aucun. Je les connais, hein, mais.
2: Mais oui.
1: Il y a Sacha Distel, non? Le deuxième?
0: Le deuxième, Sacha Distel?
1: Non. Non.
2: Véro. Désolé.
0: Véro, le premier, c'est Bernard Lavilliers.
1: Ouais, voilà.
0: Et alors le deuxième, c'est Freddie Mercury du groupe.
1: Je suis nulle.
0: C'est un que bon. Là, si Sacha Distel était en vie, je pense qu'il pourrait prendre un bon forêt. Ouais,
2: qu'est-ce qu'on a fait des tuyaux, quoi.
0: Allez, la grande échelle.
2: Ouais, tout ça.
0: Bon, bah, tu restes à deux points.
2: Bon, Laurent, Laurent était avec nous avec ici, Pays de Savoie. Laurent qui a un point. Laurent qui, qui a été pâtissier mais qui a jamais exercé finalement, qui a fait plein de choses, qui a été groom dans les palaces et qui a un petit côté Charles Ingalls. T'as la même chemise ou c'est encore autre chose, le point commun?
3: Non, je crois que ça doit